0: français, c'est une belle langue, le français. Il y a R, MDR, PTDR, ASKIP, il est BG pour dire beau gosse. Mais c'est bien de dire qu'on est beau gosse, ça fait plaisir d'entendre beau gosse. C'est plus plaisant que BG. Ils enlèvent les voyelles comme ça. Ça me rappelle les films coquins qu'on voyait sur Canal+, au début du mois, le samedi du mois, quand c'était encrypté. Vous rappelez ça? Faites pas semblant, hein. Lui, à tous les auditeurs d'ici Picardie, vous aussi, vous êtes tombés au moins sur du crypté sur Canal+, dans les années 90. Et ben c'est pareil, cette nouvelle façon de parler là. Des mots courts, de plus en plus courts. Et d'ailleurs, même les rappeurs de nos jours ont des noms d'artistes de plus en plus courts. ZKR, PLK, SCH, MHD. Après, il y en a qui gardent même les voyelles. Gims, Jules, Vald. Et bien sûr, on terminera par les groupes asiatiques, les Coréens de BTS. Alors eux, ils n'ont pas mis de voyelles, mais BTS, c'est quand même Bac plus 2.
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3: Bonjour Olivier, vous nous racontez une expérience professionnelle aujourd'hui.
2: Vouille, linguistico-professionnelle. Méblet. Aujourd'hui, je vais vous raconter l'histoire d'une jeune kiné qui s'est installée à Saint-Thé, toute fraîche diplômée et persuadée que chez nous, tout le monde parlait comme dans les manuels de l'école de kiné. Le travail, pas de souci, elle en a d'abondes comme tous les kinés. Mais ce qu'elle n'avait pas prévu, c'était une aide pour les séances de traduction simultanée en gaga. Premier cas, un patient vient pour une rééducation à une prothèse de hanche. Il s'assied, soupire et déclare « Mon problème principal, c'est que j'arrive plus à m'acacasser. » « À vous quoi ?» qu'elle lui rebique, perplexe. « Ben, à mettre un cacasson, pardi. » Et là, notre kiné reste planté, croyant qu'il parlait d'un nouveau mouvement de yoga. Alors qu'en fait, bien sûr, il voulait juste s'accroupir. Deuxième séance de la matinée, deuxième quiproquo. Une patiente entre en se tenant le dos et lui dit « Ma sciatique, elle m'a fait kiné !» La jeune praticienne la regarde, ébahie. « Ah, vous vous êtes découvert une vocation ?» Mais la patiente ne voulait pas dire « kiné » au sens de kinésithérapeute, mais bien « kiné », Q-U-I-N-E-R, qui veut dire « gémir, pleurer, couiner ». La jeune femme s'imaginait qu'à peine arrivée, la patiente voulait lui faire de la concurrence. Troisième épisode, un monsieur arrive, pas très en forme, et déclare « J'ai du mal à me concentrer sur les exercices, j'ai le bas beau depuis quelques jours. » Et la kiné de rebiquer « Mais si vous avez le bas du corps qui est beau, c'est plutôt positif, non ?»« Mais non, kiné, ma blette, avoir le bas beau, c'est ne pas avoir le moral. » Et pour finir, la palme de la consultation la plus confuse, une dame entre et lui dit « J'ai eu une consulte. » 5 minutes d'incompréhension plus tard, la jeune kiné découvre que « consulte », ici, ça veut dire « ordonnance ». La tatin, elle est allée la voir, la jeune kiné. Elle m'a dit qu'elle avait bien progressé parce que, après 2 mois à Saint-Thé, la kiné lui a dit « Allez, on s'acacasse doucement, tâchez moyen d'y aller doucement pour pas kiné. » Moi, je suis été la voir, la kiné, pour lui remettre le diplôme du Goya lauréat.
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3: Aujourd'hui, je suis au château d'Ars, alors il se trouve près de la Châtre. Ce château a connu de nombreux propriétaires, de nombreuses vies. Mais alors, c'était quoi avant ce château? Vous allez le savoir tout de suite.
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3: Ce château d'Ars a connu de nombreux propriétaires.
6: Oui, alors malheureusement, on ne connaît pas le premier. C'est-à-dire qu'on ne sait pas exactement qui a été le premier propriétaire qui a fait construire ce château d'Ars. Alors on espère toujours découvrir l'archive mystérieuse qui va répondre à cette question. Pour l'instant, non. On connaît quand même ensuite, à partir du 14e, 15e siècle, les autres propriétaires. C'est une famille qui s'appelait Perrin de Bourges qui ont fait construire ce château. Et on arrive à le lire sur la façade. En fait, toute l'évolution du château, c'est l'intérêt aussi de connaître un peu l'histoire de l'architecture. Donc on a une tour qui date du 15e siècle. On a un escalier qui date plutôt du 16e siècle, une façade du style Renaissance. Il a eu des propriétaires un petit peu prestigieux. On a Louis d'Ars, qui était le maître d'armes du chevalier Bayard.
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6: Et puis ce château va passer de main en main. On connaît d'autres propriétaires au 18e. Au 19e siècle, on a un propriétaire prestigieux, en tout cas pour les amis de Georges Sand, puisqu'il s'appelle le docteur Papé. C'est l'ami de Georges Sand qui va être propriétaire du château et qui va accueillir dans ses murs Georges Sand, un certain Frédéric Chopin, puisqu'ils sont voisins. Et puis, au début du XXe siècle, la famille a vendu le château. Et c'est une autre histoire un peu étonnante. C'est la société Pont-à-Mousson, qui est installée dans l'Est de la France, qui achète le château pour en faire son lieu d'archivage. Parce que Pont-à-Mousson, eh bien, ils ont, entre les deux guerres mondiales, notamment après la Première Guerre mondiale, ils ont eu peur d'avoir leurs archives pillées. Ils se sont dit, on va chercher un lieu plutôt en sécurité au centre de la France, alors patrimonial, un beau lieu, donc ils achètent un château, ils vont le revendre dans les années 90 et c'est la ville de La Châtre qui l'achète à ce moment-là, qui fait des gros travaux de restauration et qui en a fait un lieu culturel. Alors on peut le louer aujourd'hui pour des soirées privées, lors des mariages ou autres, mais il est surtout aussi le lieu qui accueille eh bien, des grandes festivités et principalement celle qui est le plus connue aujourd'hui, c'est le Festival du Son Continu qui pendant le 14 juillet eh bien, accueille plus de 20 000 festivaliers autour eh bien, de la musique traditionnelle.

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1: Bonjour, je suis Romain Rongiras.
2: Bonjour Romain. Alors votre nom de famille, on l'entend beaucoup en Dordogne, car le stade de Périgueux porte depuis l'année 2009 le nom de Francis Rongiras. C'était votre papa. Est-ce que je peux vous demander quels souvenirs vous gardez de lui ?
1: Alors des souvenirs, j'en ai très peu. Et les souvenirs que j'ai, étrangement, liés au rugby, notamment quand il jouait à Pau. Moi, d'aller sur des matchs et notamment aussi de jouer un peu sur le stade qu'il y avait à côté à Pau, à la Croix-du-Prince. Après, les souvenirs, avec le temps, peut-être se sont construits aussi, mais parce que j'ai pu entendre. Il avait démarré à Périgueux lorsqu'il était au lycée. Après, il est parti à Pau, dont il a été capitaine. Et il est revenu après sur Périgueux. Il n'était pas du tout professionnel. Donc non, il travaillait à côté, que ce soit à Pau ou à Périgueux. Il était technicien, notamment à l'office HLM à Pau. Et il s'entraînait beaucoup moins régulièrement que ne le font les joueurs de première et deuxième division, voire troisième maintenant. Oui.
2: Alors Francis Rongiras est décédé lors d'un match de rugby, d'un problème de santé en 1991. Vous étiez tout jeune, vous aviez 9 ans. Est-ce que 34 ans après, on vous parle encore de Francis Rongiras, Romain, quand vous allez faire votre marché ou...
1: Oui, ça arrive qu'on parle encore des fois des personnes que je n'ai pas connues ou que je ne connais pas forcément, mais qui l'ont connu. Après, c'est vrai que étant dans le milieu du rugby toutes ces années, c'est sûr que j'en ai très souvent entendu parler.
2: Vous aussi, vous avez joué au rugby avec Hugo, votre frère. Est-ce que ce qui est arrivé avec votre papa, ça aurait pu aussi totalement vous dégoûter de ce rugby-là ?
1: On était très jeunes. Moi, j'avais 8 ans, j'allais avoir 9 ans. Mon frère, 4 ans. Et on commençait dans le rugby. Et à vrai dire, de mes souvenirs, on ne s'est pas du tout posé la question. On a continué à jouer au rugby et puis s'est créé le Challenge Rongiras, qui est une manifestation sportive pour les jeunes, qui avait été créée à l'époque par des coéquipiers de mon père, notamment François Robert et d'autres, de l'école de rugby, Philippe Verger, voilà, toute une bande qui avait créé cette manifestation. Et j'ai eu l'occasion d'y participer sur ces premières années. Donc non, je me suis jamais posé la question de la pratique du rugby. J'ai fait du foot, du tennis de table, de l'escrime. Voilà, j'ai essayé beaucoup de choses à côté, du tennis aussi, et avec un fil conducteur qui était toujours quand même le rugby.
2: Quand vous passez à côté du stade Francis Rongiras maintenant, est-ce que vous y faites encore attention au nom du stade ou plus maintenant ?
1: C'est une bonne question pour laquelle j'aurais pas forcément une réponse tranchée. Oui, à chaque fois, c'est vrai qu'on va dire il y a beaucoup d'événements qui arrivent au Rongiras, pas forcément sur le rugby. Vous voyez, moi, je vais dire le Rongiras quand je parle du stade et je vais demander aux jeunes où est-ce que vous jouez, ou alors je vais dire au Rongiras, c'est vrai. Donc, c'est un petit peu ambigu. Oui, ça me marque, mais je suis aussi, j'y suis habitué maintenant depuis toutes ces années.
2: Merci Romain.
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3: Le saviez-vous, tous les jours, on prend 2 minutes pour découvrir les histoires méconnues du Vaucluse. Et ça, c'est avec vous, Maxime Perron. Bonjour.
4: Bonjour Mathieu et bonjour à toute l'équipe.
3: Et aujourd'hui, vous nous parlez d'un surnom assez surprenant. Je pense que même les habitants de Villeneuve, les Avignons, ne connaissent absolument pas cette histoire. Alors certains des habitants ont des surnoms. Alors c'est le cas à Nîmes, hein, on les appelle les crocodiles là-bas. Et donc Maxime, vous nous dites qu'à Villeneuve, les Avignons, les habitants sont surnommés les lézards.
4: Oui. Alors les lézards, ouais, c'est plutôt étonnant parce que derrière en fait ce surnom un peu amusant se cache une véritable histoire médiévale à la frontière entre la réalité et la légende. Une histoire qui commence donc au XIVe siècle avec un personnage aujourd'hui presque oublié, Pierre de Luxembourg.
3: Vous parlez de Pierre de Luxembourg, c'est qui ce monsieur ? C'est un roi, un pape, un cardinal ?
4: Un cardinal, oui. Oui, c'est ça. Un cardinal très jeune d'ailleurs, connu pour sa vie pieuse, son humilité et sa générosité. Il vit à Villeneuve-les-Avignons, dans un palais où il refuse le luxe et meurt d'ailleurs au même endroit en 1387 à seulement 26 ans. Après sa mort, sa réputation de sainteté est telle que ses reliques deviennent immédiatement un enjeu majeur. Et c'est là en fait que la rivalité avec Avignon commence. La ville d'Avignon souhaite récupérer les reliques pour les honorer, mais les habitants de Villeneuve-les-Avignons considèrent ces restes comme un trésor inestimable, presque sacré. Voilà. Alors les Avignonnais font une proposition spectaculaire. Nous vous donnerons autant d'or que la caisse des reliques peut en contenir. Ah, c'est une proposition alléchante. Et pour les habitants de Villeneuve, cette offre est difficile à refuser. Alors ils vont accepter. L'échange se fait entre les deux rives du Rhône, d'une manière très solennelle. Les reliques partent à Avignon dans l'église des Célestins, construite spécialement pour ces reliques quand même. Et les Villeneuvois repartent avec une caisse identique, censée être donc remplie d'or.
3: Censé, parce que ça veut dire qu'il y a un problème quelque part, c'est ça ?
4: Bah oui, parce que selon la légende, une fois la malle ouverte, les pièces d'or se transforment en milliers de lézards. Des lézards qui s'échappent aussitôt, qui filent dans les rochers de Villeneuve et disparaissent autour de la ville. Une histoire racontée dans des archives et des récits anciens comme une punition symbolique de la cupidité. Depuis plus de 6 siècles, on appelle les habitants de Villeneuve donc les lézards. Et aujourd'hui encore, il y a quelques symboles qui se cachent un peu partout, sur certaines façades et sur la place notamment Jean Jaurès, où vous avez une statue de lézard. Je vous ai mis la photo dans l'article web. Comme le disait Frédéric Mistral, « Gai lézard, bois ton soleil, l'heure passe trop vite et demain, il pleuvra peut-être. » À Villeneuve, les Avignons, être un lézard, ce n'est pas juste une moquerie, c'est presque une philosophie de vie.
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6: C'est l'histoire d'une dame en noir, comme Barbara, la célèbre dame en noir. Eh bien, figurez-vous qu'avant elle, exista une autre Barbara, celle du père Truitard. Une histoire de Sandra Amani, tirée de l'ouvrage « Amours et passions d'antan en pays bourguignon », édité chez l'Escargot Savant. Bonjour Sandra.
7: Bonjour Charlotte.
6: Notre dame en noir a de quoi surprendre dans cette histoire. Nous voici à Saint-Romain, dans le canton de Saintenay. Autrefois, ici, on comptait de nombreux moulins qui puisaient leur force dans le ruisseau du Verger.
7: L'un de ces moulins, en ruine aujourd'hui, fut le théâtre d'une histoire d'amour des plus étranges. Je vous emmène au milieu du 19e siècle. C'est à cette époque que vit le père Truitard, un vieil original que l'on dit même fou. Son activité principale est d'élever dans son moulin des arachnides. Il a pour ambition de posséder les plus belles araignées. Pour cela, il fait de curieuses expériences, enfermé dans la lugubre demeure. Et il parle à ses petites protégées.
8: « Oh toi, Lucette, ton ventre rebondit, me satisfait pleinement. Quant à toi, Joséphine, je n'aurais jamais cru parvenir à te greffer une 9e patte. Je suis très fière de moi, vraiment. »
7: Un beau jour de printemps, après de multiples expériences toutes plus étranges les unes que les autres, le père Truitard donne à naissance à Barbara, un monstre énorme. Une superbe araignée aux reflets irisés, aussi grande qu'un être humain. La première réaction du vieil ermite devant une telle création fut d'abord la peur. Mais très vite, Barbara fit comprendre au père Truitard qu'elle lui était dévouée corps et âme. Jamais elle ne le piquerait.
8: Oh, ma Barbara, tes toiles sont grandioses. Je t'admire tellement. Tu es la femme que je n'ai jamais eue et que je n'aurai jamais.
7: Très souvent, le père Truitard dépose des doux baisers sur les mandibules de l'araignée. Mais Barbara dépérit de jour en jour. Seule dans le moulin immense et froid, elle s'ennuie.
8: Bon. Ma chérie, sans doute aimerais-tu des amis. Je vais en créer pour toi.
7: Bientôt, 3 énormes arachnides sortirent du laboratoire du père Truitard. Comme il était heureux, Barbara, ravie de n'être plus la seule dans la vie de son maître, retrouve sa fougue et redouble de caresses pour son créateur.
6: Mais l'arrivée de ces nouvelles araignées géantes ne présage rien de bon dans la vie du père Truitard.
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6: Aimez-vous les araignées ? En tout cas, j'espère qu'elles ne vous font pas peur, parce que dans notre histoire du jour, elles sont gigantesques. Voici la suite de la légende du père Truitard de Barbara. Un conte de Sandra Amani, édité chez l'Escargot Savant. Nous sommes dans un vieux moulin, près de Saintenay. Au 19e siècle, le père Truitard était un vieil excentrique. Il avait créé 3 araignées géantes. Sa préférée, c'est Barbara.
7: Imaginez quand même cet homme solitaire, vivant dans son moulin avec 3 arachnides aussi grandes que lui. Il il faut bien subvenir aux besoins de ces bêtes-là.
8: Mince, mes vivres s'épuisent. Je ne pourrai plus nourrir mes bébés. Mais comment faire? Je ne peux pas laisser mes amours seuls. S'il arrivait quelque chose à Barbara, je ne m'en remettrai jamais.
7: Mais le père Truitard, après plusieurs jours de diète, n'avait plus le choix. Il devait s'absenter pour faire des courses. D'autant que Barbara et ses deux comparses à mandibule commençaient à dépérir. C'est la mort dans l'âme que le savant fou décide d'enfermer ces trois monstres à double tour dans une des pièces de son moulin.
8: « Ne vous inquiétez pas, mes petites, je reviens bientôt. »
7: Avant de partir, le père Truitard adresse une dernière caresse à Barbara, son araignée d'amour. Confiant, il part sans se retourner. Le soir même, le père Truitard revient chez lui dans son moulin chargé de deux énormes paniers à provisions pleins à ras-bord. En entrant dans sa sombre demeure, il est d'abord surpris par le silence. D'habitude, ces araignées font un vacarme épouvantable. Il s'approche de la chambre et sort sa clé afin d'ouvrir la porte.
8: Mes chéris doivent sûrement dormir.
9: Barbara, Barbara, papa revient avec tout plein de bonnes choses pour toi.
7: Pas de réponse. À peine un grattement, un léger frottement. Il tourne la clé de plus en plus inquiet.
9: Barbara, Barbara, où es-tu?
7: Hélas, seules les deux compagnes de son araignée chérie se tiennent immobiles devant lui, penaudes. Barbara n'est plus là, et le pauvre homme sait qu'il est inutile de fouiller le moulin pour la retrouver. Truitard comprend l'horrible réalité. Le calme des deux autres en disent long. Elles viennent de dévorer Barbara.
9: Oh, assassin! Je vous tuerai!
7: Truitard s'effondre alors sur le sol. Son pauvre cœur vient de lâcher. Il est mort de chagrin.

Aujourd'hui encore, dans les alentours de Santenay, près du Vieux Moulin, certains promeneurs racontent qu'ils croisent le fantôme du vieil homme qui inlassablement hurle à tue-tête.

0: 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Wikizef, petit guide à l'usage des étrangers du sud du péage d'Arras en vacances dans notre belle région.
1: Votre cousine a décidé d'organiser son anniversaire. Seulement, les temps sont durs. Elle voudrait réunir la famille, mais faire ça à moindre frais. Vous savez, les réceptions dans les grandes familles, ça fait vite cher. Hein. Rien que la famille proche, ils sont 25. Deux, trois cousins en plus avec les gosses, on monte vite à 50. Alors, elle a une idée. Elle se dit, je vais faire à manger des pentières au four avec des saucisses au barbecue. Et ils ramèneront chacun une ou deux bouteilles. Et là, votre cousin, il dit, Vadius, je vais faire une paire de bouteilles. Ne paniquez pas, Wikizef est là pour vous aider. Votre cerveau s'est mis en route à essayer de compter. Et vous ne parvenez pas à trouver comment une trentaine d'adultes, en ramenant une ou deux chacun, voire trois, on arrive à une simple paire.
2: Définition.
1: Une paire de bouteilles ? Beaucoup de bouteilles. C'est simple, hein. Mais attention, quand on dit une paire de bouteilles, c'est quand on sait qu'il va y en avoir beaucoup, peut-être même de trop, mais on ne sait pas combien. Et en acceptant ce qui va par paire naturellement, les chaussures, les tototes, les chaussettes, les prunes et les jumeaux. Par contre, à un colloque de jumeaux, on peut dire, des jumeaux là-bas, il va y en avoir une paire. Et si on va par là, dans le dressing de votre femme, je suis sûr que des chaussures, il y en a aussi une paire.
2: Exemple.
1: Une paire de manifestants selon la police, une belle paire de manifestants selon les syndicats. Je crois qu'on a fait le tour. Depuis le temps des Wikizef, je crois, j'en ai fait une paire, je suis sûr.
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0: Stéphanie Hackett, Amour charnel, un coup de cœur ici au Auxerre.
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2: Vous l'avez forcément déjà remarqué en allant de Palavas à Carnon, ce fortin qui trône au milieu de l'étang du Levant. C'est la redoute de Balaise.

0: ce monstre. Du Gros du Roi jusqu'à Hague, dont construit un réseau de 8 tours de guet, on peut encore voir celle de Frontignan, Marseillan, Sète, au Grand Travers aussi, et donc celle de Palavas. Dès 1743, la redoute de Balestras assure sa fonction protectrice, et ça va durer plus d'un siècle. Autour de ce fortin, peu à peu, des pêcheurs installent leurs cabanes, et c'est tout un village qui finit par prendre forme. En 1906, on installe sur le toit de la tour une citerne, qui va alimenter en eau les fontaines de la commune. Au début du XXe siècle, la station balnéaire, devenue reine des plages, voit ses besoins en eau augmenter. Alors en 1943, la mairie décide de bâtir un véritable château d'eau. Il y a toujours la cuve sur la redoute qui est alors emprisonnée d'un sarcophage de béton. Attendre les années 90 pour la redécouvrir. On détruit le château d'eau pour bâtir à la place le phare de la Méditerranée, 45 mètres avec son restaurant tournant au sommet. Et la redoute, elle, est démontée pierre par pierre par les compagnons du devoir. 300 tonnes de pierres marquées une à une et transportées sur un autre site. Il faudra aussi tailler de nouvelles pierres pour remplacer celles qui sont trop altérées. La ville de Palavas a choisi l'étendue Levant pour reconstruire le fortin à l'identique, dans la même orientation qu'à l'origine. Il trouve au milieu des flamants roses un écrin à sa mesure. La redoute de Balestras abrite depuis le musée Albert Dubout, dessinateur caricaturiste qui a contribué à la réputation de Palavas grâce à ses dessins du célèbre Petit Train. Voilà une bonne occasion d'aller les visiter.
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2: À quoi servent les maths ?
3: Par exemple, si on est coiffeuse, pour faire payer ses clients, au lieu que de prendre une calculette, le faire de tête comme ça, le plus rapidement, comme ça on n'utilise pas trop notre téléphone. Puis c'est intéressant les mathématiques.
4: Moi je trouve que ça sert à tout et à rien. Les profs, ils disent faut savoir convertir, mais ça sert à rien quand on est grand en fait.
5: Dans n'importe quel métier, il faut savoir les maths. Convertir, si, il faut. Parce que ça se trouve, à un moment donné, l'occasion elle va venir, tu vas pas savoir et ça va être compliqué. Et moi je préfère les maths que le français.
6: Moi je me dis, c'est comme toutes les autres matières, plus tu sais de choses et tu es bon en maths, français, grammaire, plus tu auras plusieurs métiers à ta disposition.
7: J'ai jamais trop aimé les maths, mais je sais que je pense que ça va beaucoup servir.
8: En fait, les maths, c'est une des premières matières à être inventée. Les maths, c'est la base de l'école.
9: Pour payer quelque chose, il faut se servir des maths pour, par exemple, compter les pièces, les billets, etc. En fait, les maths, il y a beaucoup de choses qui servent à beaucoup de choses. Il y a des choses où tu vas jamais t'en servir en mathématiques, quoi. Par exemple, la géométrie, tu t'en sers que dans quelques métiers. Tu vas pas t'en servir dans tous les métiers du monde.
10: On était parti à Cultura et j'avais pris des sous, mais j'avais mal compté. Donc, je demande à ma mère de payer parce que j'avais pas assez. Mais du coup, faut compter tout. Faut compter les centimes et les euros et tout ça.
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11: Le principe des petits bonheurs, c'est d'aller au petit bonheur, donc au hasard, faire des rencontres avec le micro ici à la main, le tout à l'improviste, sans rendez-vous, sans se présenter. Alors, je vous en ai trouvé un en Savoie, nous sommes au pied du massif de la Chartreuse.
12: Oui.
11: C'est à vous cette maison ?
12: Oui.
11: On est à Saint-Jean-de-Coux ici, c'est
12: oui,
11: ça ?
12: Oui, oui, le hameau de Côte-Barrier.
11: Côte-Barrier.
12: Oui.
11: Et alors, cette maison, je l'ai déjà repérée.
12: Ah bon ?
11: Parce que derrière les vitres, on voit plein de coupes, de trophées divers et variés.
12: Bah oui, parce que je suis un ancien motard, champion de France de la montagne en 1983. Et là, actuellement, je roule en moto ancienne, je fais des démonstrations avec une 2,5 TZ de 4.
11: Et donc je suis passé plein de fois, il n'y avait personne. Et là, vous êtes en train de sortir une moto du garage.
12: Voilà. Donc c'est la moto d'une copine que je vais passer au contrôle technique. C'est pour ça que je n'ai pas trop le temps, mais j'ai 5 minutes.
11: Oui, parce que là, pour le coup, ce n'est pas une moto de compétition,
12: non,
11: celle-là.
12: Non, ce n'est pas une moto de compétition, c'est une moto classique, une 125 Suzuki. Voilà. Donc je m'appelle Monsieur Gomez Manuel. J'ai été motociste pendant 45 ans. Et j'ai fait la compétition pendant 12 ans en championnat de France la montagne, et dont j'ai eu le titre en 1983.
11: Motociste, ça veut dire quoi ?
12: Ben, j'ai un magasin de moto.
11: Une passion depuis toujours ?
12: Ah bah oui, depuis l'âge de 15-16 ans, dans la moto, et j'ai toujours fait que ça.
11: Bon, maintenant, vous n'êtes plus un perdreau de l'année ?
12: Non, parce que je suis retraité depuis 3 ans.
11: Voilà. Et vous roulez encore à moto ?
12: Ah bah bien sûr, oui. Je roule en moto dès que j'ai l'occasion, quoi. Et là, je vais faire mécanicien au Bol d'Or pour un équipage. Et j'ai fait les 24 heures de Barcelone aussi en tant que mécanicien.
11: D'accord.
12: Voilà.
11: Et là, des motos, il y en a plein le garage ?
12: Non, j'ai plus rien. J'ai que mes deux motos de course, mais je peux pas vous les faire voir. Elles sont dans la remorque du camping-car et du coup, il faut que je sorte tout. Faudrait que... Ouais.
11: Et parce que vous tournez toujours ?
12: Bien sûr, je fais des démonstrations. J'étais au Sunderice Classic en 2024, 2025. C'est au circuit Paul Ricard. J'ai roulé avec des grands champions, c'est le Christian Saron, Giacomo Agostini, puis tous ceux que j'oublie, quoi.
11: Des démonstrations de quoi ?
12: De vitesse, sur le circuit du Paul Ricard. Au Castellet.
11: Sinon, là, aujourd'hui, vous ne faites plus de moto au quotidien ?
12: Si, j'ai une moto pour rouler tous les jours, hein, mais bon, je dois faire 500 km par an parce qu'on n'a pas le temps. On est retraité, on n'a pas le temps.
11: Ah oui, c'est ça. Bon, et sur la route, vous astiquez un peu ?
12: Oh, ça m'arrive, mais en faisant attention au radar comme celui qui est là.
11: Hein. Oui, alors, on a la nationale, celle qui amène de la route des échelles là, jusqu'à
12: Chambéry. Voilà.
11: Et donc là, il y a un radar tourelle, là, on le voit bien depuis chez vous.
12: Ouais, bien sûr. Donc là, avec des trucs comme ça, on fait attention. Voilà.
11: Bon, ben merci de m'avoir accordé un petit peu ce temps. Eh ben, juste cette question, parce que finalement, c'est ça qui m'amène.
12: Oui.
11: C'est quoi le dernier petit bonheur de Manuel ?
12: Ben là, ça va être encore au Bol d'Or là, cette année, faire le Bol d'Or en tant que mécanicien, puis avoir des amis de partout. Ben, voilà. Et ça, il n'y a pas de souci. Parce qu'on m'appelle encore tous les jours, ben, tiens, j'ai un renseignement de demande.
11: Ben, d'ailleurs, ça sonne, on vous entend à la radio.
12: Voilà, ça sonne.
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13: Un début de conversation pour vous aider dans l'apprentissage de la langue bretonne aujourd'hui et puis après un nom de famille qui permet de faire front.
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13: Alors, c'est pas évident d'apprendre la langue à la radio. J'essaie de vous donner quelques clés chaque jour, mais pour ça encore faut-il être à l'heure pour écouter les chroniques. Donc, pour ne pas rater l'heure, il y a une question que vous devez connaître. Une phrase. Pédeuré. Je suis sympa, c'est une phrase courte. Trois mots. Pédeuré. Et, ou éo, si vous voulez. C'est facile à traduire, c'est quelle heure est-il? Ped, c'est un mot interrogatif qui signifie combien? Ped. À retenir, évidemment, ça sert dans plein d'utilisations. Pedeur, quelle heure? Et à la fin, éo, c'est une des formes du verbe être en breton conjugué. Pedeur éo, pedeuré, quelle heure est-il? Retenir cette phrase vous permettra de ne jamais rater vos rendez-vous de toutes sortes et surtout vos rendez-vous radiophoniques. Pedeur éo, quelle heure est-il? Alors pour répondre s'il est midi par exemple, ben vous répondrez Christeis eo. Midi il est. Et on n'oublie pas le verbe à la phrase, on ne dit pas juste Christeis, on dit Christeis eo. Pedeur eo, quelle heure est-il? Christeis eo. Il est midi. Bon, dites pas ça une autre heure qu'à midi, ça marchera moins bien.
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13: Et un patronyme frontal aujourd'hui, ou un nom qui fait front, comme je vous le disais, ou même plusieurs. Taldir ou Talourn. Deux mots commençant avec le préfixe tal, T-A-L. Et tal, qui n'est pas la chanteuse en breton, a plusieurs sens. En premier, c'est le front humain, évidemment, tal, antal, le front, tal, antal et begarpen, le front en haut de la tête. C'est mieux s'il est là, d'ailleurs. Et donc, si votre nom de famille est Taldir ou Talourn, eh bien, mieux vaut ne pas donner de coup de tête au risque de casser celle d'en face, car Taldir veut littéralement dire front d'acier. Rien que ça. Et Talourn, c'est pas en reste non plus. Talourn, c'est le front de fer. Alors encore un nom ramenant une époque où les hommes se faisaient remarquer sur les champs de bataille ou dans les mêlées. Et les Taldir ou Talourn étaient visiblement pas mauvais pour donner ou amortir les coups. C'est pas une raison pour faire pareil. Moi je vous dis à demain, même heure.
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1: Louis Hachette, fondateur de l'un des plus grands groupes d'édition au monde. Mais saviez-vous que tout a commencé à Rethel? Louis, dès son plus jeune âge, se tourne vers la lecture. Un amour, d'ailleurs, qu'il ne quittera jamais. À peine adolescent, il quitte sa ville natale avec sa famille pour Paris, où sa mère travaille comme lingère dans un grand lycée. Et c'est à la capitale qu'il va faire ses études, notamment en droit. Mais c'est un autre domaine qui va capter son attention, l'édition. À 26 ans seulement, il fonde sa propre maison d'édition. Très vite, elle prend une ampleur considérable et en quelques années, elle devient le premier groupe d'édition en France. Et qu'est-ce qui explique un tel succès? Eh bien, c'est surtout son modèle commercial novateur. Louis Hachette comprend que pour toucher un large public, il faut adapter les livres aux besoins du public. Qu'il s'agisse de manuels scolaires, de dictionnaires ou d'ouvrages destinés aux jeunes lecteurs, son intuition est de créer des ouvrages pédagogiques, accessibles à tous à des prix raisonnables. Et le pari est réussi, car ses livres se retrouvent dans toutes les écoles et contribuent à l'émergence d'une véritable culture populaire. Loin de se cantonner à l'édition scolaire, il diversifie rapidement son catalogue en publiant des romans, des biographies, des récits de voyage ou des ouvrages scientifiques. Et c'est là toute la force de sa vision. Il parvient à offrir à la fois des livres éducatifs, mais aussi des œuvres littéraires qui font de sa maison un acteur incontournable du paysage éditorial français. Un autre point marquant du génie commercial de Louis Hachette, la distribution des livres. Il innove en installant des points de vente dans des gares, là où le public est nombreux. Des points de vente qui s'appellent aujourd'hui Relais. Louis Hachette s'éteint à 64 ans, mais son nom et son œuvre perdurent toujours à travers l'énorme empire qu'il a créé. Le 9 février 1953, Henri Philippe Aki, des éditions Hachette, publie les premiers titres d'une collection appelée Un grand avenir, le livre de poche. Un format qui séduit un public jeune car le prix est plus raisonnable. Aujourd'hui, les éditions Hachette sont parmi les plus grandes maisons d'édition au monde, mais tout a commencé à Rethel, grâce à ce jeune homme passionné par les livres et déterminé à démocratiser la culture. Louis Hachette, véritable pionnier de l'édition, c'est l'un des trésors de Champagne-Ardenne.
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2: À Cognac, la solidarité ne date pas d'hier. Il y a plus de 100 ans, on distribuait déjà des repas gratuits aux personnes dans le besoin. Une soupe populaire avant l'heure, en quelque sorte, née dans une loge maçonnique et qui va rapidement provoquer une guerre ouverte avec l'Église. Dès le XVIIIe siècle, la franc-maçonnerie s'implante dans la cité cognacaise, notamment autour du négoce du cognac. Alors on y retrouve des noms bien connus dans la ville, hein. Martel, Hennessy, Otard, des notables, des élus, des négociants qui jouent un rôle majeur dans la vie locale. À la fin du XIXe siècle, dans le contexte de la Troisième République naissante et de ses différentes réformes sociales, eh bien, une idée émerge dans les rangs de la loge cognacaise qui est alors dénommée la Liberté. Il s'agit de créer une œuvre caritative nouvelle, efficace et laïque. Et cette œuvre, eh bien, va prendre le nom des fourneaux économiques. Concrètement, les fourneaux économiques, eh bien, on y distribue gratuitement des soupes, des légumes, de la viande, mais aussi du charbon et du bois de chauffage aux habitants les plus démunis. Et les archives de cette œuvre caritative montrent une solide organisation, hein, et un engagement qui va durer près de 40 ans. Donc on est vraiment là, clairement, face à un ancêtre des Restos du Cœur. Jusqu'alors, la charité, eh bien, c'était surtout l'affaire de l'Église. Et avec les fourneaux économiques, eh bien, la loge maçonnique, elle entre sur un terrain sensible. Et elle va concurrencer directement les œuvres religieuses locales. Très vite, les tensions montent. Des rumeurs circulent, des accusations de mauvaise gestion, voire de sabotage. Écoutez bien, en 1899, un des responsables de l'œuvre raconte même que des personnes payées par le clergé local auraient mis du verpillé, du verpillé dans les aliments pour discréditer les fourneaux économiques et affaiblir la franc-maçonnerie cognacaise par la même occasion. Alors là, la riposte est immédiate, hein. L'Église crée à son tour ses propres fourneaux économiques tenus par des religieuses. Derrière l'aide aux plus pauvres, eh bien, on se rend compte que ce sont en fait deux visions du monde qui s'affrontent, hein. La charité religieuse d'un côté et la solidarité républicaine de l'autre. Malgré toutes ces péripéties, les fourneaux économiques des francs-maçons, eh bien, ils vont poursuivre leur action jusqu'en 1940, avant d'être stoppés par l'occupation et le régime de Vichy. Aujourd'hui, Si on prend un peu de recul, on se dit surtout que ces fourneaux, eh bien, ils ont été une réponse simple et humaine à la pauvreté du quotidien. Un peu de pain et de chaleur pour ceux qui en avaient besoin.
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3: h 19, l'heure de votre rendez-vous Les gens d'ici. Tous les jours, nous mettons en lumière une personnalité qui fait briller notre région. Elle se confie au micro de Romain Bruno et aujourd'hui, à direction un studio d'enregistrement au cœur de Paris, à la rencontre de la personne qui a créé le nouveau jingle d'Île-de-France Mobilité. Romain, vous êtes avec lui, il s'appelle Jean et vous venez d'entrer dans son studio.
4: Oui, je viens de rentrer dans ce studio qui est magnifique, un studio d'enregistrement dans le 6e arrondissement et j'ai Jean Dindino. Il dirige la société de production chez Jean et il est ici installé derrière cette grande table de mixage. Jean, bonjour.
5: Bonjour.
4: On a l'impression d'être dans un sous-marin.
5: C'est vrai que beaucoup de gens l'associent à cette vision un peu à cause des hublots, un peu sous-marin, de la, ancien et en même temps peut-être aussi cabine spatiale futuriste.
4: Et vous avez produit le nouveau jingle sonore d'Île-de-France Mobilité.
5: Ouais, sacré challenge. Composer en fait quelque chose qui va accompagner les gens en fait dans leur quotidien, comme ça, sur tous les transports, sur tout le réseau d'Île-de-France.
4: Est-ce qu'on peut l'écouter, ce jingle ? Ce nouveau jingle, il va remplacer quel jingle ?
5: Il va unifier tout le réseau Île-de-France, en fait, donc il concerne le métro, les bus, les tramways, le RER.
4: Ça remplacera ce jingle, écoutez. On va le décortiquer, ce jingle, il est fait de plusieurs parties.
5: Par rapport à cette notion de mobilité, on peut déjà écouter un premier son, qui est le son d'introduction et aussi celui de conclusion, finalement, qui joue cette mobilité. Là, on est dans cette idée de mouvement, en fait. Donc, la première nappe introduit le thème qui est composé de 6 notes. Qui doivent symboliser quelque chose d'à la fois assez doux, pas agresser les gens au travers de quelque chose. Donc, il y a une douceur et une gaieté, en fait, normalement, qui se définit sur ces 6 notes. 6 notes, il y a une symétrie entre le tagada, que je vois comme une question, quoi, et la réponse qui est tintintin. Même si c'est toujours difficile d'expliquer la musique.
4: C'est une fierté au final, après, de pouvoir entendre sa musique, son jingle, pendant les transports.
5: Ouais, carrément. J'avoue qu'il me tarde de l'entendre. Même si, c'est aussi toujours un peu une petite angoisse de s'adresser à plein de gens. Mais non, c'est une grande fierté, bien sûr.
4: Ça fait combien de temps que, Jean, vous travaillez dans l'univers du son ?
5: Bah, j'ai commencé à 25 ans et j'en ai 65. Donc, vous avez fait le calcul. Je préfère pas le dire. J'ai eu la chance de travailler dans cet univers qui est un univers très riche parce qu'il touche à la fois à la musique, aux comédiens, à la poésie, au texte. Enfin, c'est vraiment travailler dans le son, vous en savez quelque chose, vous-même qui m'a interrogé. C'est assez passionnant et ça remplit une vie tranquillement.
4: Merci Jean Dindino.
5: De rien, plaisir. Revenez quand vous voulez, 18 rue Dauphine.
4: Voilà, ici donc pour cette société de production chez Jean qui a créé entre autres ce fameux nouveau jingle sonore d'Île-de-France Mobilité qu'on a hâte d'entendre.
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2: Bonsoir.
3: Merci de danser sur les jingles de Décibel.
2: C'est parce que je pense que je suis de très bonne humeur aujourd'hui, donc je danse sur à peu près tout.
3: Mais oui, alors c'est un jour spécial évidemment pour une artiste, le jour de la sortie de l'album. Vous êtes beaucoup trop jeune pour que je vous demande si ça vous fait l'effet de la naissance d'un enfant, évidemment. Mais à quoi c'est comparable comme joie ?
2: À quoi c'est comparable comme joie, je sais pas, à une belle journée de victoire.
3: Ouais.
2: Et il y a aussi quelque chose de, il y a une émotion de libération. Je me sens libérée, comme si j'avais cet album qui était un énorme secret et que je pouvais pas faire grand chose à part m'ambiancer toute seule dessus. Et maintenant, je me dis, ah, je peux enfin m'ambiancer sur mon album avec les gens, tout le monde. Ça, c'est chouette. Donc oui, je suis très heureuse.
3: 4 ans se sont passés depuis la sortie de votre premier album, La Vingtaine. On réécoute pour le plaisir.

0: de diamants, hein. C'est un vrai succès, EBAM. Donc, est-ce que la joie du jour, la joie d'enfant difficile, est comparable avec la joie de la sortie de ce premier album, il y a un petit peu moins de 4 ans?
1: Oui. Et j'en suis très heureuse de me dire que aujourd'hui ou même hier soir lors de ma release party, j'avais ce même émerveillement.
0: Ouais.
1: Parce que c'est ça qui est dangereux, c'est ça le piège, c'est d'avoir un peu l'habitude, d'être habitué, de parfois se lasser aussi, parce que c'est pas un métier facile tous les jours. Et hier soir, j'avais vraiment les yeux qui brillaient, qui pétillaient, comme une petite fille, comme la Mantissade il y a 4 ans. Je me suis dit, ah, ok, j'ai pas perdu ça, heureusement. Et j'espère que je garderai cet émerveillement. Oh, c'est difficile.
0: C'est celui-là. Ouais, celui-là, il est costaud.
1: Il est piégeux. Il est costaud. J'espère que je garderai ça tout au long de mon projet artistique.
0: On dit aussi que les moments de joie, ça nous reconnecte à l'enfant qu'on était. Alors, ça tombe bien parce que vous étiez une petite fille qui adorait les majorettes et la série Glee, voilà, où tout le monde dans un lycée chantait comme ça dans des chorales, des tubes et tout. Donc, est-ce que c'est vrai? Est-ce que ça vous reconnecte à cet enthousiasme-là?
1: Oui.
0: Des jours comme aujourd'hui.
1: Oui, vraiment. Et puis hier, lors de ma release party, on a recréé une fête foraine.
0: Oh.
1: Parce que c'est ça que je voulais. J'ai dit, qu'est-ce qu'on peut faire pour ma release party? Il faut que ce soit quelque chose en connexion avec l'album, avec le thème de l'album, Enfant difficile. Et je me suis dit, quels sont les moments qui m'ont marqué de mon enfance? Et je me suis dit, mais les moments en fête foraine, quand on y allait tous en famille, on a tous des souvenirs à la fête foraine.
0: C'est vrai.
1: Que ce soit quand on était nous jeunes ou après, même quand on est parents et qu'on emmène des enfants. Et je me suis dit, je pense que c'est un thème qui met tout le monde d'accord. Tout le monde connaît la fête foraine, il y a quelque chose de familial, de chaleureux, de convivial, et j'ai voulu recréer un peu cet espace et de voir tous ces gens hier soir rigoler, s'amuser, de voir des parents, les enfants aussi étaient présents, étaient conviés à ma release party.
0: Il y avait des barbes à papa.
1: Il y avait de la barbe à papa, du popcorn et des hot dogs.
0: Meilleure fête. Qui veut des cocktails, franchement? Qui veut des pina coladas? On veut ça, exactement.
1: Et hier soir, je me suis dit ça, je me suis dit, mais là, je me suis reconnectée à mon enfance.
0: Ouais.
1: J'avais l'impression que j'avais un peu fait ma Sweet 16. C'était vraiment marrant. C'était très chouette.
0: J'adore. La Sweet 16, c'est la fête d'anniversaire pour les 16 ans.
1: Oui.
0: Et c'est vrai que, alors nous, oui, en France, en Belgique, bon, on fête nos 16 ans, mais les Américains prennent ça très au sérieux.
1: Exactement.
0: Ils font des fêtes incroyables.
1: Ouais.
0: Incroyables. Alors, ces questions sur l'enfance, c'est aussi parce que, au-delà de votre joie presque enfantine de sortir ce deuxième album, il porte ce titre donc Enfant difficile, et au pluriel, s'il vous plaît, la chanson Les Enfants difficiles.

0: étant donné,
1: c'est assez incroyable, on se dit en vous voyant aujourd'hui, comment ça, quelqu'un a marqué dans un dossier, oh là là, la petite Mentissa, attention, elle est difficile, c'est vrai?
2: Oui.
1: Est-ce que vous pouvez me raconter ça?
2: Oui, quand j'étais plus jeune, moi, de mes 6 à mes 10 ans, c'était vraiment compliqué, moi, à l'école. Je ne m'entendais pas du tout avec mes profs. Mes profs ne m'aimaient pas. J'avais un tempérament, je pense, assez fort pour une petite fille de 6 ans. Et ça, c'était quelque chose qui était très mal vu. À 6 ans, tu es censée être docile. Et moi, j'étais têtue, je faisais ma vie. Et quand j'avais envie, oui, et quand j'étais pas d'accord, je le montrais assez bien. Et ça, c'était quelque chose qui m'a été beaucoup reproché. Je me souviens notamment de toutes ces petites notes. Souvent, en plus, la prof, elle prenait un stylo rouge. Pas du noir, du rouge. Et je me souviens, quand j'ouvrais mon agenda, je voyais du rouge partout. Et quand je regardais, chez mon camarade de classe à côté, lui, il avait pas autant de rouge. Ouais. Et c'est fou, parce que... Aujourd'hui, avec du recul, j'en rigole, mais je me suis dit c'est quand même quelque chose qui m'a marqué, étant petite, de me dire ah moi il y a quelque chose qui va pas avec moi. Visiblement, je suis pas assez gentille, je suis pas assez je suis un peu à l'écart. Et aujourd'hui, je me dis mais c'est ça qui a fait ma force et ma personnalité justement, ouais. Et c'est mon fort tempérament. Mais à cet âge-là, non, c'était pas quelque chose qui était bien vu. Et donc je pense que toute ma vie, par après, j'ai essayé justement de rentrer dans les cases, de ne pas déranger, de toujours avoir un comportement assez maîtrisé. Je pense que c'est un peu une conséquence inconsciente de
1: ça.
2: Voilà, parce qu'en fait, moi, mes premières interactions, parce que 6 ans, c'est très jeune, mes premières interactions dans le monde social étaient déjà très dures. Et on m'a vite fait comprendre que non, toi, tu vas rester à ta place. Tu vas rester calme.
1: Ouais. Oui. Alors après, il y a effectivement le côté enfance, mais les gens à qui on demande de rester à leur place,
2: oui.
1: Quand en plus, elles sont femmes,
2: oui.
1: Et quand en plus, elles sont noires,
2: oui.
1: C'est d'autant plus étouffant parce qu'on se dit, en fait, c'est pas par rapport à ce que je fais, c'est par rapport à ce que je suis. Donc, c'est pour ça que je trouve qu'il est épatant, le titre de votre album, parce que ça veut dire qu'à un très jeune âge, que vous avez 27 ans, vous avez analysé ça et vous avez appris à fonctionner avec ça.
2: Oui.
1: Parce que ce phénomène-là, il s'arrêtera jamais. On demandera toujours aux femmes et aux noirs de parler moins fort que les autres et de surtout pas se plaindre. T'as déjà de la chance d'être à notre table. Donc tu vas la fermer, mais vous arrivez à fonctionner avec ça.
2: Mais en fait, je pense que j'ai compris très tôt que si je voulais être acceptée dans certains milieux, en plus moi j'ai grandi en Flandre, donc la partie flamande de la Belgique.
1: C'est là où il y a beaucoup de Hollandais et de nains de jardin dans les jardins. Incroyable.
2: Exactement.
1: C'est incroyable ce lieu, vraiment.
2: Et où on va pas se mentir, l'ouverture d'esprit, c'est pas forcément, ça fait pas forcément partie de la culture là-bas. Donc j'ai toujours compris très vite que pour pouvoir me faire une petite place, il allait falloir que je me dompte. Et c'est seulement maintenant, en fait, 21 ans après, que j'ai compris ce que ce phénomène avait créé en moi, ce que ces premières interactions avaient créé en moi. Et c'est maintenant que je me suis dit, mais en fait, c'est fini ça.
1: Ouais.
2: En fait, j'ai pas besoin de montrer tout le temps, de me montrer toujours hyper reconnaissante, parce que j'ai cette quête un peu irrationnelle de chercher ma place. En fait, si je suis là, c'est que je suis à ma place. Et ça, c'est quelque chose de très difficile. On n'a pas toujours conscience de ça, parce que les gens aiment nous rappeler en permanence que bon, on n'est pas à notre place. Si on est là, c'est parce que coup de chance, coup de bol, si ça.
1: Ouais.
2: Et moi, j'ai envie de dire non. Si je suis là, c'est que je mérite d'être là, c'est que j'ai travaillé pour. Et voilà, et que je n'irai nulle part, voilà. Et cet album m'a vraiment aidée à réaliser ça. Et c'est pour ça que mon album s'appelle Enfant difficile, parce qu'il y a vraiment eu un avant-après, cette chanson. C'est en écrivant cette chanson que j'ai compris à quel point ces choses qu'on m'avait dites plus jeune m'avaient marquée, et que j'avais un peu, malheureusement, créé un peu une identité, on va dire un masque, une façade aussi pour plaire. Et aujourd'hui, je me suis dit, il est temps d'enlever ce masque. Quitte à ne pas plaire à tout le monde, quitte à perdre quelques personnes en route, mais au moins, je veux que les gens à qui je parle sont des personnes qui sont comme moi. C'est ça que je voulais. Avant, j'avais envie de, quand j'ai commencé avec Ebam, je voulais plaire à un grand nombre. Et quand on veut plaire à un grand nombre, alors du coup, on est lisse et on a un discours très maîtrisé. Et en fait, maintenant, je me suis dit, non, il est temps que tu dénonces ce que tu as envie de dénoncer, tu racontes ta vérité. Et c'est sûr que les gens qui vont aimer et qui vont s'identifier avec ton discours, ce nombre-là, il va forcément se rétrécir.
1: Ou
2: et
1: pas.
2: C'est OK. Ou pas, non, ou pas.
1: Ou pas, même si ça.
2: Oui.
1: Alors, Alors, on a parlé aussi de ce côté s'accepter soi. Oui. C'est vrai que voilà, vous êtes sur le devant de la scène à un jeune âge, hein, mm-hmm. puisqu'en gros, à 23 ans, tout le monde vous connaît au moment du premier album. Donc forcément, vous êtes regardée. Vous avez vos réflexes de petite fille qui veut être la première de classe, mm-hmm. et en tout cas. Et donc, vous êtes un petit peu dans une attitude policée, etc. Mm-hmm. Peut-être ça vous empêche un peu de profiter, d'ailleurs, hein, de ces premiers succès. Et là, dans l'album, il y a des chansons comme ça qui regardent en face cette façon de faire. Il y a notamment « Qu'attendez-vous de moi ?»
2: Oui. Attends.

0: qu'attendez-vous de moi? C'est très indiscret la question que je vais vous poser, mais tant pis, vous pouvez m'envoyer balader même si ça... En vrai, vous parlez à qui quand vous posez cette question?
1: Je pense que je parle aux gens, je parle à mon
0: public. Au public,
1: ouais.
0: D'accord.
1: Parce que je pense que c'est une des questions qui me trotte depuis mes débuts, et c'est peut-être la seule question que je n'ai jamais vraiment posée. Mais parfois, j'ai envie que les gens me disent honnêtement, quand ils viennent me voir en concert, quand ils ont pris un billet, qu'ils ont acheté un billet, qu'ils ont fait la route pour venir me voir, qu'est-ce qu'ils attendent vraiment de moi, honnêtement? Pas le « oui, on t'aime bien, on t'aime ». Non, qu'est-ce qui vous donne envie de venir me voir? Et est-ce que vous avez envie de repartir avec quelque chose ou pas?
0: Ouais.
1: Et c'est une vraie question qu'on se pose tout le temps.
0: Et vous avez peut-être la réponse en vous. Quand vous allez voir une artiste que vous aimez, qu'est-ce que vous attendez d'elle?
1: Bah, c'est ça la question. Je pense que j'aime bien voyager quand je vais en concert. Et en fait, je pense que moi, quand je vais voir une artiste que j'aime bien, j'ai envie qu'elle m'emmène là où moi je n'ose pas aller. Quand je regarde une femme sur scène, j'ai envie qu'elle me donne le courage de faire des choses que moi je n'ose pas faire dans ma vie. J'ai vu Sabrina Carpenter, j'ai vu Rosalia, j'ai vu Beyoncé. En fait, après ces concerts-là, une fois que tu as vu Beyoncé sur scène, tu rentres chez toi et tu dis bon. Ma cocotte. C'est un espèce de, t'as un boost de confiance.
0: Ouais.
1: Et c'est ça en fait, c'est que tout d'un coup je rentre chez moi et j'ai l'impression d'avoir des ailes, quoi. Et je me dis c'est fini, moi aussi en fait j'en suis capable. Et c'est ça que j'aime bien, c'est ce truc où tu vois, ça met en route quelque chose en toi, de un peu de boost de confiance, et ça fait du bien.
0: C'est beau.
1: En tout cas moi c'est souvent ce que je cherche quand je vais voir une artiste sur scène.
0: Mentissa, lâchez prise. J'ai...

0: peur. Il paraît que ça fait très peur de lâcher prise, encore plus quand on est une artiste et qu'il faut lâcher prise devant tout le monde. Alors, ça y est, vous l'avez fait.
1: Je pense que je suis en mouvement vert.
0: Ouais.
1: J'aime bien me dire que la vie n'est pas une image arrêtée. Et donc, bien sûr, c'est pas parce que j'ai écrit Balance que du jour au lendemain, j'étais en mode oh, j'aime trop mon corps. Mais je pense
0: c'était sur le premier album. Si vous ne la connaissez pas, Balance, il faut l'écouter.
1: Mais je suis sûre qu'écrire ce genre de chanson, ça m'aide de me dire ok, maintenant que tu l'as dit, il faut vraiment que tu fasses ce travail-là.
0: Ouais. Et partager l'écriture de chansons, alors, parce que c'est une chose que vous avez faite sur cet album, Enfant difficile. Il y a notamment un garçon qu'on aime beaucoup qui s'appelle Noé Préchov, qui est à vos côtés sur la création de la chanson d'amour.

0: je pense, l'histoire vraie de l'histoire d'amour que vous vivez en ce moment, Mentissa, que vous voulez protéger un petit peu, et que vous voulez pas en parler. Et donc, vous appelez votre copain Noé Préchauffe pour écrire ensemble cette chanson.
1: Oui. En fait, je pense qu'on avait déjà écrit une dizaine de titres et on se dit, on n'a pas encore la chanson d'amour. En fait, c'est devenu presque un peu une blague. Oui. Chaque session, on se disait,
2: Il nous faut le slow.
1: Oui, on a les traumas d'enfance, check. On a la chanson où je dis aux gens de pas trop me chercher, fais gaffe à toi, check. On a la chanson, on a tout. On se dit, on n'a pas la chanson d'amour. J'ai envie de dire, c'est pas possible.
0: Surtout que vous êtes amoureuse.
1: Oui,
0: alors c'est quand même dommage.
1: Et que je suis une grande amoureuse de l'amour. J'aime ce thème. Mais en fait, on se disait, en fait, il y en a tellement déjà. En fait, si c'est pour écrire une chanson amour bateau, ça sert à rien. Et en fait, on discute un peu. Il me dit, mais toi, ta vie, c'est comment je lui dis, moi, j'ai une très bonne relation, ça se passe bien et tout. Je lui dis, c'est vrai que je suis quelqu'un d'assez pudique sur ces choses-là. J'aime pas trop étaler ma vie sur les réseaux et tout. Il me demande pourquoi. Je dis, mais je sais pas, j'ai toujours eu un peu cette pudeur. Moi, je crois vraiment au vivons heureux, vivons cachés. Il me dit, c'est ça qu'on doit écrire. Et puis, je lui dis aussi, moi, j'ai vraiment ce truc où parfois les chansons d'amour mythique, si demain la personne elle part, t'es bien avec ta chanson d'amour. Je pense à plein de chansons d'amour incroyables qui existent. Quand les histoires se terminent, je me dis, tu fais comment? Tu continues à la chanter? Et pour toutes ces raisons-là, je lui disais, j'ai du mal à faire le pas d'écrire une chanson d'amour et d'écrire sur papier, et de faire une déclaration à cette personne, parce que, imagine, ça se finit, c'est bizarre.
0: Je sais pas comment les chansons, c'est pour toujours. Alors, j'ai posé la question à Oshi, parce qu'elle a fait carrément tout un album avec, c'était sa compagne à l'époque, et ça l'est plus aujourd'hui, des chansons sur leur rencontre, sur leur amour, sur leur coup de foudre, machin et tout, et elle m'a dit, non, je chanterai plus.
1: Je chanterai plus
0: sur scène.
1: Tu vois.
0: Ouais.
1: Mais c'est pour ça, moi j'ai anticipé ça. Parce que moi, je suis
0: trop
1: toujours, maligne, j'ai toujours un coup d'avance.
0: C'est ça.
1: Je dis non. Et donc finalement, c'était marrant d'écrire une chanson d'amour qui n'en est pas vraiment une. Ouais. Je lui dis, en fait, c'est pas vraiment une chanson d'amour. Hein. Attention, hein, on va pas s'emballer. Mais bon, quand même. Et à la fin, de dire, peut-être que finalement, c'est quand même une chanson d'amour. Je trouvais ça très marrant d'avoir cet angle-là qui est aussi ce que je pense et ce que je ressens.
0: Ça ressemble à ce que vous imaginiez, Mentissa, la vie de chanteuse. Parce que vous y pensez depuis que vous êtes toute petite, je crois que vous avez fait The Voice Kids, donc quand vous étiez enfant, vous aviez envie, etc.
1: Oui.
0: Est-ce que ça ressemble à ce qui vous faisait rêver?
1: Je savais pas du tout à quoi m'attendre. J'avais pas vraiment d'image où c'était un rêve, et souvent le rêve c'est quelque chose d'assez inatteignable, c'est très flou, c'est très vague, donc non, je savais pas du tout à quoi ça ressemblait, mais maintenant que je le vis, non, je suis reconnaissante. Je pense que c'est plus dur que ce que je croyais. Je pense que quand on rêve de quelque chose, on voit que le positif et on se dit pas qu'en vrai, derrière des artistes, des icônes de la pop, en fait, il y a beaucoup, beaucoup de travail et il y a aussi beaucoup de... Il y a beaucoup de solitude aussi, je pense, dans ce monde-là, le monde d'artistes, parce qu'on passe de vraiment... On est sur le devant de la scène, on est acclamé par plein de gens et le lendemain, on rentre chez nous et on est tout seul. Donc ça, c'est quelque chose qu'il faut gérer. Vu que c'est pas quelque chose qui est psychologiquement... Personne est vraiment fait pour ça, pour être accablé, enfin acclamé, idolâtré, d'avoir des gens qui viennent vous voir et qui vous disent merci, je vous adore, votre chanson m'a sauvé. C'est pas quelque chose de... Et donc, il faut réussir, je pense, à trouver un bon équilibre et surtout à garder la tête sur les épaules quand même, à garder les pieds sur terre, pas s'envoler, et aussi justement accueillir les victoires comme les échecs aussi. Je pense que ça c'est important. Moi j'ai de la chance d'avoir un bon entourage, mais ça c'est vrai que j'avais sous-estimé ce que ça fait à l'ego quand on sort un single et que ça marche pas, parce que c'est comme ça.
0: Ça prend pas. Oh, les radios elles en veulent pas.
1: Mais c'est ça. Tu en prends un coup.
0: Ouais.
1: Et au début je me disais non ça va, non je m'en fous. Et trois mois après en fait je me dis non en fait ça va pas. Et j'ai mis du temps vraiment à... Et aujourd'hui, j'en rigole et je me dis que les échecs ou les flops, comme on dit, ça fait partie d'un parcours, c'est hyper important aussi. Mais oui, il y a plein de choses que j'avais sous-estimées.
0: Ouais.
1: Et je pense l'ego aussi. J'avais sous-estimé quand même cette espèce d'ego trip parce que t'es tellement toujours... Tout le monde te met sur un piédestal et après, du jour au lendemain, c'est fini. Les gens, ils passent à autre chose. En plus, c'est ça, aujourd'hui, ça va vite. On est dans la consommation fast-food,
0: rapide,
1: et donc il faut pas il faut pas paniquer, il faut faire son truc, il faut rester sur sa ligne directrice, il faut rester sur son chemin et il faut faire, voilà, il faut faire ce que t'as à faire.
0: Alors vous avez fait un joli petit lapsus puisque au lieu de dire acclamé tout à l'heure, vous avez dit accablé. Mais c'est intéressant parce qu'il y a une chanson sur l'album qui s'appelle Fais gaffe à toi où justement on se dit tiens, elle envoie bouler un peu les médisants. Alors les médisants, il y en a partout.
2: Oui.
0: Et il y en a même dans ce bureau, des gens comme ça qui se baladent toute la journée à dire du mal des uns des autres. J'ai souvent tendance à penser que ça dit plus sur eux que sur les gens qu'ils accablent.
1: Oui.
0: Vous, forcément, étant star, il y a d'autant plus de monde. Nous, on Bien sûr. Un relou au bureau, mais alors vous en avez combien ?
1: Oh, des relous, j'en ai pas mal. Hein. Après, honnêtement, je m'en sors plutôt bien sur les réseaux sociaux. J'ai pas beaucoup de haters, comme on dit, mais ça m'est arrivé.
0: Ouais.
1: Mais je pense que cette chanson, elle est plus axée sur la vie intime et la vie quotidienne de tous les jours, justement.
0: Ouais. Et tout le monde s'identifie, à Fais gaffe à toi.
1: Mais oui, mais tu vois, ce mec relou qui fait des blagues, il trouve ça super marrant, et tu vois, il te regarde. Et c'est ça, en fait, où des gens qui pensent qu'ils ont leur... En fait, on leur demande pas leur avis. Et ces gens qui ont toujours besoin de donner leur avis constamment sur comment tu t'habilles, sur comment tu es, sur comment tu te présentes, oh, moi ça me saoule. Et je me suis dit, c'est quoi, j'écris une chanson pour tous ces relous, ces médisants, comme tu dis. Et je vais leur dire gentiment de rester à leur place.
0: Ça, fais gaffe à toi, exactement. Alors il y a des moments graves dans l'album, on parlait tout à l'heure de pop et d'envie de légèreté, de lâcher prise, etc. Il y a la chanson Comme un loup qui parle avec beaucoup de délicatesse. De quand un homme violent entre dans un foyer, qu'est-ce que ça fait aux adultes et aux enfants qui sont dans cette maison ?

0: entre les lignes de cette chanson que vous avez vécu ça, impuissante puisque enfant.
1: Oui.
0: Est-ce que c'est une chanson thérapeutique ?
1: Oui, je pense que c'est une chanson thérapeutique. C'est une chanson qui m'a libérée aussi parce que c'était vraiment, c'était un lourd secret pour moi. Ouais. C'était un fardeau à porter parce que je me rappelle que c'était quelque chose dont je voulais pas du tout parler au début. Et en fait, j'ai l'impression que c'est un truc qui me suivait un peu, que je traînais un peu et je me disais bon, peut-être que ça reste là parce qu'en fait, mon rôle est d'en parler. Ouais. Et cette chanson, je l'ai écrite. J'ai commencé l'écriture toute seule de cette chanson. J'ai écrite, je pense, la fille de ma mère et comme un
0: Ah, bah elle est là, la fille de ma mère.
1: Dans la même période.
0: Se rendre compte.

0: énormément d'amour hein, dans cette chanson, La fille de ma mère. Mais voilà, si on la met à côté de Comme un loup.
1: Oui, on comprend son cadre familial.
0: Ouais. Et on comprend le titre de l'album. Évidemment que Mentissa, c'est une gosse difficile, puisqu'il y a un homme violent à la maison.
1: Oui, et c'est en fait.
0: Et elle ne peut pas sauver sa mère.
1: Exactement.
0: En fait, c'est
1: difficile quand chez toi, tu manques un peu de repères, tu manques de stabilité. C'est très difficile. De se construire en fait en tant que à cet âge-là, c'était pendant toute mon adolescence, mais
0: ouais.
1: À l'âge de 16 ans en fait, t'as envie de t'occuper, j'en sais rien, du jean que tu veux le jean que t'as envie de mettre, t'as envie de parler de garçon, enfin à 16 ans, t'as pas envie d'être là à appeler la police parce non. que bah c'est la bagarre chez toi à la maison. Et c'est ça qui était difficile, et j'avais aussi l'impression d'être la seule à vivre ça. Je me disais mais je peux pas en parler aux profs, je peux pas en parler à mes copines, les gens ils vont penser qu'on est des fous, et en fait, j'avais honte. Et la raison pour laquelle j'ai écrit cette chanson, c'est que j'ai toujours eu honte d'en parler autour de
0: parce
1: moi.
0: Parce que vous pensiez que vous étiez la seule. Donc là, cette chanson, s'il y a ne serait-ce que 5 filles qui sont en train de vivre ça, qui l'entendent, vous en aurez peut-être sauvé 5 qui se diront, je suis pas toute seule.
1: Et c'est pour ça que j'ai décidé de la mettre sur l'album. J'étais pas sûre de vouloir mettre cette chanson sur. À la base, je l'ai écrite juste pour moi me libérer de quelque chose. J'avais visiblement besoin d'en parler encore. Et après, il y a eu vraiment cette question de tu la mets sur l'album ou pas. Je me disais, elle est quand même très intime. Et puis je me suis dit, mais attends, moi, à 16 ans, ça m'aurait sauvé d'avoir une chanson comme ça,
0: ouais.
1: Et de me dire ok, d'accord, alors c'est dur, c'est très dur, c'est très triste, mais je suis pas la seule. Et juste le fait de savoir que parfois on n'est pas les seuls à vivre ce qu'on est en train de vivre, ça sauve vraiment. Et c'est pour ça que Comme un loup est sur mon album. C'est pour moi et pour toutes ces personnes qui malheureusement vivent ou ont peut-être vécu ces épreuves-là.
0: C'est un vrai voyage, ce disque. Alors, c'est marrant, tout à l'heure, on m'avait dit que vous vouliez voyager quand vous allez voir vos chanteuses en concert. Ben, c'est vraiment ça, parce que à des moments, on se marre avec vous, à des moments, on est vos pom-pom girls, on dit ouais, allez, Mentissa, tu vas y arriver. Et voilà. Et en fait, vraiment, vous nous embarquez. Vraiment, les amis, je vous recommande d'écouter Enfant difficile. Ah ouais, vraiment. Ma chère Mentissa, bonne route.
1: Merci beaucoup.
0: Et bravo pour cet album.
1: Merci pour l'invitation, merci pour l'échange.
0: À bientôt.
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3: Imaginez l'un des plus gros vendeurs de disques français dont personne ne voulait.
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3: En 1981, Jean-Jacques Goldman a 30 ans et toutes les maisons de disques lui ferment la porte. Son rêve, rester dans l'ombre et écrire pour les autres. Mais personne ne veut de ses chansons. Son directeur artistique, Marc Lombroso, finit par lui dire « Si personne ne veut tes morceaux, chante-les toi-même ». Goldman finit par céder et enregistre « Il suffira d'un signe ». Un titre fou de 6 minutes, inspiré par la révolution en Iran, avec une guitare martelante.

0: Il faudra 8 mois de patience avant que le titre trouve son public et le propulse au sommet des ventes.
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2: Le surdoué Grand Corps Malade qui, 20 ans après son premier album, n'en a pas encore fini.
3: Je n'ai pas encore fini avec l'envie d'écrire, car quand le monde va trop vite, il n'y a que ça qui m'aide à ralentir. Quand mon cerveau constate, c'est mon stylo qui comprend, qui sait prendre du recul, noircir la page en m'éclairant.
2: Eh ouais, ça fait 20 ans, mais pas le temps de faire le bilan. Grand Corps Malade préfère ouvrir un nouveau chapitre. Nouvel album fabriqué dans un nouveau pays, nouvelle tournée, nouvelle rencontre en studio. La seule chose qui ne change pas, c'est son envie d'être là avec vous. Et bonsoir Grand Corps Malade.
3: Bonsoir.
2: Bienvenue dans Décibels. Je suis toujours contente.
3: Ah.
2: Alors, il y a du nouveau, on le disait, 20 ans de carrière.
3: Et oui,
2: depuis ces voyages en train, c'est ce jour-là qu'on a

0: que je pense pas aussi loin. Ouais. Donc si on m'avait dit, est-ce que dans 20 ans t'auras déjà fait plein d'albums, je me pose même pas la question en fait. Et si jamais on m'avait forcé à me la poser, non, j'aurais pas imaginé tout ce qui s'est passé depuis 20 ans. C'est vrai qu'il s'en est passé beaucoup.
1: Ouais.
0: Mais voilà, le premier texte, là, c'est j'en ai pas encore fini, c'est l'intro de l'album.
1: Ouais.
0: Parce que justement, mais moi, j'ai aucun problème à faire des bilans, j'adore les bilans. Mais en tout cas, un bilan, c'est un bilan provisoire, quoi. Ça veut pas dire que c'est fini. Et en effet, j'ai encore plein d'envie, ouais, et plein d'idées. Donc, on repart pour 20 ans, quoi.
1: Alors, je donne les chiffres parce que c'est un bilan, mes enfants, comment dirais-je, ébouriffant. Donc, 8 albums. Le 9e, Voir la mer, arrive dans quelques semaines. 2 millions d'albums vendus, 3 victoires de la musique, 3 films aussi, Patient, La vie scolaire et l'excellent Monsieur Aznavour. Plus de 800 concerts donnés en France, mais aussi partout dans le monde. C'est pas rien. Il y a aussi des tubes, des vrais tubes radio, comme ce Mais je t'aime, victoire de la chanson originale en 2021.
2: Je

0: Camille Lelouch. Alors, est-ce que justement, cette chanson, J'en ai pas encore fini, qui est le tout premier extrait du 9e album.
1: Qui est déjà sorti.
0: Voilà. Est-ce que c'est aussi justement une réaction à ce bilan, un bilan qui est extrêmement positif, où tu as réalisé énormément de choses, où tu as eu énormément de succès, et tu te dis à toi-même, ok, j'en ai pas encore fini, il y a encore des rêves à aller chercher, c'est ça dedans.
1: Exactement, c'est un peu ça. C'est toujours difficile à expliquer comment une envie de texte naît, ouais. Mais là, je suis né avec. Je me rappelle, je crois, ma première idée, c'était. J'étais un peu mélancolique et j'avais envie de dire, tiens, je n'ai pas encore fini avec la mélancolie. Et je voulais écrire un texte là-dessus. Puis je me suis dit, mais finalement, je n'ai pas encore fini avec beaucoup plus de choses que ça.
0: Ouais.
1: Donc, je n'ai pas encore fini avec l'envie d'écrire, avec mon optimisme, avec l'envie de faire des vannes, avec mes combats silencieux, avec l'envie d'être amoureux. Et voilà. Et donc, du coup, ça a donné un texte comme ça, un peu fleuve, sans refrain. Voilà, du texte un peu dans la pure tradition slam du début.
0: C'est ça.
1: Beaucoup, un texte assez dense, mais voilà, qui arrive pour moi au bon moment et puis qu'une bonne manière d'introduire l'album où il y a après plein de choses très différentes.
0: Il est dense, mais digeste, je veux dire, on comprend. Mais la question en fait que je me posais, c'est si c'était du coup une conversation entre toi et toi, simplement, j'en ai pas encore fini, ou est-ce que c'est une réponse à des questions qu'on a pu te poser aussi, je sais pas, dans ton entourage professionnel.
1: Non, là c'est plutôt entre moi et
0: c'est
1: moi.
0: C'est toi et toi.
1: Ouais. Ça va, j'ai pas eu trop de gens qui m'ont dit alors c'est la fin, c'est fini. Non, pour l'instant,
0: t'es vieux.
1: Non, ça va, c'est peut-être c'est plutôt et pourtant j'ai pas besoin de me convaincre, moi je suis là, je sais naturellement que j'ai envie de continuer, mais c'est vrai que c'était une manière d'introduire l'album, ce petit bilan et perspective, tu vois, comme on dit dans les sociétés, c'est-à-dire qu'à la fois on regarde où on en est, mais on ouvre une porte, quoi.
2: Je venais de poser mon stylo et de fermer les paupières, je pensais éteindre mon cerveau en éteignant la lumière, mais mon stylo et mon cerveau se sont vite réunis. Il me conseille de me relever, car j'en ai pas encore fini. J'en ai pas encore fini avec le texte du jour. J'ai des rimes plein les joues qui valent peut-être le détour. Alors je me relève cette nuit, demain et après-demain, avec l'expérience d'un daron et l'enthousiasme d'un gamin. J'en ai pas encore fini avec l'envie d'écrire, car quand le monde va trop vite, y'a que ça qui m'aide à ralentir. Quand mon cerveau constate, c'est mon stylo qui comprend, qui sait prendre du recul, noircir la page en m'éclairant. Mes textes savent lire en moi, même dans les moments de brouillard. Et chaque phrase est une lampe torche sur ce que je n'ose pas voir. J'écris pour compenser l'impuissance de voir ce qui brûle autour, pour contrer nos silences face à ceux qui crient au secours. J'écris enfin et surtout pour partager nos chairs de poule, pour que nos solitudes se reconnaissent au milieu de la foule, que nos émotions fassent équipe plein de sourires interactifs, et que la scène devienne un grand battement de cœur collectif. 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Face à tout ce bonheur passé, j'essaie de pas rester spectateur, et je me bats comme un taré pour que l'avenir soit à la hauteur. 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Y'a des souffrances qu'on partage et souvent je tends la main, mais y'a des blessures égoïstes et des épreuves sans témoin. Alors je fais le dos rond, je m'endurcis, je me rassure, et je serre tellement les dents que mes silences ont des morsures. Mais j'en ai pas encore fini avec ce putain d'optimisme, il me colle à la peau même dans les moments les plus tristes. Mon optimisme est mal élevé, il ouvre tout le temps sa gueule, dans chacun de mes albums il veut être le premier single. Mon optimisme rattrape souvent là pour compenser, il dévie les chemins tracés et les destins qu'on pensait. Quand je ne vois que les murs gris pendant les jours pluvieux, mon optimisme m'interpelle et me dit attends, regarde mieux. Alors je vois des vies cachées, des œuvres d'art, des arcs-en-ciel. 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
1: Mais Grand Corps Malade est de retour, j'en ai pas encore fini. Le nouvel album arrive le 18 septembre. Alors, il faut raconter que il est né, ce disque, loin de chez nous. Nous allons planter le décor.
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1: Avec la voix de Robert Charlebois, Montréal, le Québec, c'était un rêve familial de longue date. Et tu l'as réalisé l'année dernière, enfin il y a 2 ans, c'est pour ça. Un an. Raconte-moi alors.
3: Eh ben oui, c'est un projet familial, avant que les enfants soient trop grands, ouais, tout ça, de vivre une aventure autre, de se permettre le luxe, le privilège d'avoir une autre vie pendant un an. Et on a réussi à le faire, à l'organiser. Et puis Montréal, c'est une ville que j'adore. J'ai eu l'occasion d'y aller beaucoup de fois pour jouer, pour faire des concerts, de la promo. Et j'ai toujours eu un coup de cœur pour cette ville et pour les Québécois. Et donc voilà, on l'a fait de été 2024 à été 2025 avec les enfants à l'école là-bas, tout ça. Et ça a été une expérience de vie évidemment géniale pour nous tous, pour toute la famille. Et puis on a voyagé, et puis on a vu l'hiver québécois. Ouais. Et puis évidemment, tout ça, c'est nourrissant, ça donne plein d'envie, plein d'idées. C'est vrai que ce nouvel album, il est né là-bas. Et Voir la mer, c'est aussi un titre de l'album, une chanson de l'album, et c'est le titre général de l'album. C'est aussi symbolique de ça. Voir la mer, c'est prendre le temps, se reposer, respirer un bon coup, poser ses yeux sur un paysage. Donc voilà, voir la mer, c'est aussi symbolique de cette année à Montréal.
1: Donc c'était pas nécessairement le but du voyage, d'être tellement inspiré que tu as tout de suite commencé de nouvelles chansons, mais c'est ce qui t'est arrivé là-bas, c'est ça?
3: Ouais, c'est ça, c'est ça. Ouais. Puis j'ai pris plus de temps là-bas. Je sortais de 3-4 années avec le cinéma, les tournées, les albums intenses. Le but là-bas, c'était de ralentir un peu. Et bah ouais, dès que tu ralentis un peu, ton cerveau, il est un peu plus tranquille et hop, il a envie d'écrire des textes.
1: Quoi. Ça dépend qui. Toi, oui. Moi, quand je ralentis, après, je fais plus rien, je mange des chips. Mais c'est super.
3: J'ai mangé pas mal de chips aussi, voilà. Ça n'empêche pas. Chips et stylo, voilà, c'était mon programme.
1: Voir la mer aussi, moi, quand j'ai entendu le titre de cet album, je me suis dit, ah, il a vu loin. Tu parlais de respirer, d'avoir de l'espace. C'est vrai que nous, vu d'ici, c'est l'image que nous renvoie le Québec, je sais pas, moi je vois des grandes forêts, je crois qu'il y a même des baleines.
3: Enfin... Bien sûr, c'est exactement ça, on a vu tout ça. Ouais. Évidemment, on a voyagé, et oui, quand Montréal, déjà c'est une ville très très nature. Ouais. Ce que les gens connaissent de Montréal, c'est là où t'atterris, et puis c'est les petits hôtels, les grands hôtels, dans le petit downtown où il y a des buildings comme à New York. Mais c'est pas du tout ça Montréal. Montréal, il faut sortir du centre-ville, et les 80% de la ville, c'est ailleurs. Et là, il y a des parcs partout, il y a des arbres partout, donc c'est une ville très nature. Et puis dès que tu sors, tu roules une heure en sortant de Montréal, et là oui, t'es dans des forêts, dans des grands lacs, des chalets au bord des lacs, etc. Donc bien sûr qu'on a vu tout ça, on a fait tout ça. On est allé voir dans le grand nord du Québec les chiens de traîneau l'hiver et puis les baleines à tête de sac. Bon, donc oui, voir la mer, c'est tout ça. C'est poser les yeux ailleurs, respirer, découvrir. Ouais.
1: Et voir du beau, voir la nature, c'est quelque chose, toi, qui, surtout dans ton côté auteur, tu penses que ça a nourri ça, ton écriture? Parce que c'est pas des... Enfin, voilà, tu parles comme comme ça de paysages à perte de vue et de dépaysement total aussi. Voilà, ça peut même débloquer des trucs dans le cerveau. Enfin,
3: peut-être,
1: je sais pas.
3: Ouais, certainement. Après, c'est plus ou moins conscient de changer de rythme. Déjà, ça débloque des trucs dans le cerveau, de vivre ailleurs, une autre mentalité, ça débloque des trucs. Alors évidemment, de voir des beaux paysages comme ça, peut-être aussi. Ouais. Mais c'est ça qui est bien dans le processus de création, c'est que tu sais jamais vraiment comment ça vient, et tant mieux.
1: Et là, c'est venu. Hein. Donc l'album arrive au mois de septembre. Il est né là-bas, le disque, mais il s'est pas fabriqué entièrement là-bas. Ceci dit, c'est vrai qu'il y a plein de nouveautés. Je le disais tout à l'heure en ouverture, tu travailles avec une nouvelle équipe. C'est vrai que là, on est sur une ambiance différente de tes albums précédents, qui étaient plus électro, avec Mosimane.
3: Ouais, avec Mosimane.
1: Aux commandes des prods.
3: On avait des albums, avec des sons un peu plus synthétiques, plus électro. Et là, c'est vrai qu'on est revenu à une musique plus organique. Tout est joué à 100%.
1: C'est un groupe
3: et on a même enregistré dans des conditions de live. Il y a des beaux studios dans le sud de la France, là, qui s'appellent La Fabrique, qui permettent ça. C'est-à-dire, c'est des grands studios où on peut tous se brancher les uns les autres. Et on a joué vraiment en live. Et donc, je pense que ça doit s'entendre un peu, c'était cette espèce d'alchimie où on s'écoute tous les uns les autres au moment où on enregistre. Et j'avais des musiciens incroyables. C'est Nicolas, ça s'écrit N-I-K-O-L-A, parce qu'il a aussi un projet musical, il est chanteur, etc.
1: Ouais.
3: C'est un jeune auteur-compositeur qui a réalisé musicalement tout l'album. Et il a fait un travail incroyable. Je suis hyper fier de lui, hyper fier de cet album, grâce à lui aussi.
1: Tu lui as donné quoi comme direction, comme envie?
3: On a commencé un peu ensemble à Montréal. Il est venu me voir là-bas et justement je lui ai parlé de cette envie de son un peu plus organique. Et notamment aussi un peu grands espaces. Il y a sur l'album plusieurs moments où il y a des guitares un peu qui font un peu Ennio Morricone, un peu western, même si je sais pas si c'est juste une direction comme ça. Il y a beaucoup d'autres choses, mais en tout cas voilà, il a senti un peu ce que je cherchais. Et puis après il a beaucoup composé, il m'a proposé plein de musique avec ses potes Achille et Noé, et du coup après voilà, on a pris certaines de ses musiques, certaines boucles, et puis j'ai commencé à écrire dessus. J'ai écrit beaucoup sur sa musique. J'aime bien aussi, pendant longtemps j'écrivais tout seul a cappella et je demandais aux musiciens de faire de la musique sur mesure sur mes paroles, mais j'aime bien aussi écrire moi sur mesure sur des notes. Et c'est plutôt dans ce sens-là qu'on a fait l'album.
1: Ça te rajoute une petite contrainte?
3: Ouais, j'adore. Ça t'inspire une humeur, la musique. Déjà,
1: oui,
3: ça te
1: sûr.
3: Met dans une ambiance. Et puis oui, ça te rajoute des contraintes de rythme, de la longueur de tes phrases. Et ça, j'aime bien, c'est un jeu.
1: Alors, on va découvrir le prochain rêve. Deuxième extrait, déjà, de ce nouvel album.
3: C'est sorti cette semaine, c'est notre petite nouveauté.
1: C'est ça. Et c'est en duo.
3: C'est un duo.
1: Tilto.
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0: on va pas faire les surprises, genre quoi, Grand Corps Malade fait des duos. On a bien compris que
1: j'aime bien ça.
0: C'était quelque chose qui t'allait très bien. Ça arrive quand d'ailleurs? Alors il y a Mesdames évidemment qu'on connaît par cœur, mais t'as fait déjà des duos avant. Est-ce que t'arrives à dater à quel moment tu t'es dit mais j'adorerais être avec quelqu'un sur mes chansons dès le début?
1: Ouais,
0: hein.
1: Dès le début, j'ai toujours adoré cet exercice particulier qu'est le duo. T'arrives à faire matcher, à trouver l'osmose entre deux univers différents, deux voix différentes. Et puis après, il y a l'univers du texte et de la musique. Et marier tout ça, c'est jamais gagné. C'est un vrai petit challenge, un duo. Et du coup, quand ça marche, d'un seul coup, il y a une chanson qui est cohérente, il y a deux voix qui se répondent. Et moi, j'aime bien ça. C'est un jeu que j'aime bien.
0: Alors, t'as fait des duos excellents. On adore, évidemment. On en parlait tout à l'heure, celui avec Camille Lelouch, Mais je t'aime. Il y a eu aussi Ben Mazuet, Gaël Faye, là c'était carrément un trio. Véronique Sanson, Louane, enfin voilà, il y a plein d'artistes. Suzanne, avec qui t'as fait des excellents duos. Là c'est Stilto. Stilto, c'est une jeune artiste alors, qui a un parcours pas tout droit, puisqu'en fait, avant de sortir sa musique, elle avait déjà une espèce de carrière sur les réseaux sociaux. Tu l'as découverte à ce moment-là ou tu l'as découverte quand elle a commencé à faire de la musique?
1: Non, je l'ai découverte quand elle a commencé à faire de la musique.
0: Donc, tu n'es pas forcément au courant de son passé?
1: Non, après, je crois que la première fois que j'ai vraiment écouté ce qu'elle faisait, c'est la fin du duo avec mon pote, Ben Mazuet.
0: Oui.
1: Et du coup, j'ai découvert son timbre de voix, sa fraîcheur, et puis j'ai regardé qui c'était, et puis là, j'ai vu qu'elle avait toute une carrière avant et plein de gens qui la suivaient.
0: Une communauté incroyable.
1: Ouais. Et puis après, il y a un autre pote, Vincha, qui a composé plusieurs musiques pour moi sur l'album précédent. Et un peu sur celui-là aussi, qui avait écrit pour elle. Donc, c'était un peu Stilto, qui s'appelle Laure. Stilto, c'était un peu la famille de la famille. Quoi.
0: Oui.
1: Donc, du coup, quand j'ai commencé à écrire cette chanson, où j'avais déjà le thème du prochain rêve, je me disais, ça irait bien à une jeune artiste qui vient d'avoir une espèce de premier aboutissement. Et elle, c'est le cas. Elle a fini par se lancer dans la chanson. Elle a eu énorme succès. Elle fait déjà des tournées, des zéniths, etc.
0: Nommée aux victoires. Et donc, passé des trucs,
1: quant à cette première consécration, comment ça se passe dans ta tête, quoi? C'est quoi la suite? C'est quoi le prochain rêve? Et c'était ça le thème. Et en écrivant pour elle cette chanson, j'ai compris que moi, en fait, j'étais dans la même question, même si c'est après 9 albums, quoi.
0: Ouais.
1: Et que, le projet d'après, le petit doute avant d'attaquer un nouveau projet, c'est toujours le même. Et voilà, ça s'appelle le prochain rêve.
0: C'est quand même la bonne nouvelle de ce mois de juin. Grand Corps Malade, j'en ai pas encore fini.
1: J'en ai pas encore fini avec l'envie d'écrire. 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
0: En écoutant cette chanson, où il y a, je trouve, beaucoup de lumière, tu dis que, écrire, ça sert à rassembler, ça sert à sortir l'espoir, etc. Je ne peux que me rendre compte que tu seras en tournée pendant une année présidentielle, et je suis assez contente de ça. Je sais pas, quelque part, je me dis, c'est bien, Grand Corps Malade, il est pas loin, etc. Est-ce que, d'une manière ou d'une autre, de manière très frontale ou pas, tu penses que tu as envie de prendre la parole sur la politique de ce pays, notamment l'année prochaine, puisqu'on va élire un nouveau président ou nouvelle présidente?
1: Plus d'une manière que d'une autre, d'ailleurs, comme tu dis.
0: Oui, mais c'est...
1: Et en effet, non, vous ne me verrez pas prendre position et prendre parti pour un tel ou un tel, et aller serrer la pince des politiques sur leur podium. Je me sens pas du tout à ma place. En revanche, bien sûr, on a parlé de certaines chansons qui sont sorties, il y en a d'autres qui sont sur l'album et qui ne sont pas encore sorties, et il y en a qui parlent très concrètement et très frontalement de certaines situations en France, et notamment de la montée de l'extrême droite, je parle notamment de la parole complètement décomplexée des propos racistes, c'est un morceau où je dis j'ai grandi dans une époque où être raciste était honteux, et aujourd'hui c'est tellement plus le cas. Aujourd'hui on entend des choses qui sont incroyables,
0: sur des plateaux télé,
1: et du coup aussi sur des radios, et puis du coup aussi dans la rue, et puis d'un seul coup il y a plus de limites, et c'est vrai que ça, je trouve ça hyper effrayant. J'ai un texte là-dessus où j'essaye de comprendre ce qui se passe, et où je me dis justement qu'il n'y a pas, c'est un morceau qui s'appelle Pas de fatalité, et je suis sûr qu'il n'y a pas de fatalité, et que l'humain n'est pas voué à devenir raciste, et qu'il va falloir absolument contrer ça, réagir, et essayer de plus tendre des mains que jeter des pierres. Et voilà, oui, donc d'une manière ou d'une autre, bien sûr que je suis pas un artiste, loin de tout, dans ma bulle. Je vote, je suis un citoyen, et forcément quand je vois des choses, il y a aussi des textes là-dessus, quoi.
0: Ouais, mais donc recoller ce qui est fracturé plutôt que de pointer du doigt.
1: Ouais, exactement. Ouais, ouais. Je suis effrayé de ça, mais c'est pas juste un texte pour dire je suis effrayé. Mm-hmm. C'est un texte pour dire voilà, on peut réagir, quoi.
0: On peut faire des choses.
1: C'est cette espèce de dérive, cette dérive totale de haine, on peut essayer de la contrer, quoi.
0: Alors la haine, elle arrive de tous les côtés. Il y a une histoire qui traîne depuis 5 ans. Je viens aux nouvelles à propos de notre copine Oshie.

0: qui avait été attaqué par un journaliste nommé Fabien Lecoeuvre en 2021. Deux points, ouvrez les guillemets. Quand est-ce qu'on va nous sortir des beaux mecs ou des filles sublimes? Quand vous regardez Oshi, par exemple, qui a un talent incroyable, indiscutable. Enfin, vous mettez un poster de Oshi dans votre chambre, vous? Mais elle est effrayante. Il faut qu'elle donne ses chansons à des filles sublimes, comme des Vanessa Paradis. Fermez les guillemets. On embrasse Vanessa, évidemment, qui n'a rien à faire dans cette histoire. Et toi, quand t'as entendu ça en 2021, et quand t'as vu qu'en plus Oshi était touchée, qu'elle réagissait, t'as écrit une super chanson qui s'appelait « Des gens beaux ».
1: Parce que dans la suite de son interview, oui, il disait « Il faut des gens beaux ».
0: Il faut des gens beaux.
1: Cette phrase est quand même extraordinaire.
0: Bah, surtout venant de Fabien Lecoeuvre, hein, si vous ne l'avez jamais vu, googlez-le, je vous en supplie. Et donc, l'idée, c'est que toi, tu as fait cette chanson, « Des gens beaux », justement, en disant « Mais comment ça, il nous faut des gens beaux ?» Elle est super, et je n'ai pas le droit de la diffuser ce soir, parce que alors de procès, un coup c'est toi qui gagne, mais un coup c'est lui qui fait appel, etc. En gros, il te reproche d'avoir pris son intervention dégueulasse, que je viens de vous lire, à la radio et de l'avoir mis en intro de la chanson, et il dit que tu dois lui payer des droits d'auteur.
1: Voilà, c'est ça. Bah, donc il dit qu'on n'a pas le droit d'utiliser sa voix. Ouais. Nous, bah voilà, notre avocat et tout nous dit bien sûr que si. C'est on n'a pas volé sa voix dans une sphère privée. Il était sur un plateau de radio et puis en plus c'est des propos polémiques, donc tout le monde a commenté, tout le monde a entendu. Du coup, les avocats disent c'est des propos d'intérêt. Enfin, pas d'intérêt de débat général.
0: Oui, c'est ça.
1: Donc, voilà. donc du coup, à partir de là, il n'y a pas de vol de voix, quoi.
0: Ouais.
1: Bon, mais lui, il a estimé qu'on n'avait pas le droit. Donc, le procès, on l'a gagné. Mais il a fait appel et il a gagné. Et du coup, il y a une troisième manche.
0: C'est la cassation.
1: Ouais. Et j'ai pas de scoop à vous donner. J'ai pas encore de nouvelles.
0: On sait pas.
1: Mais en tout cas, voilà. Bon, c'est une affaire, comme souvent, la justice qui dure et qui dure.
0: Ouais.
1: Mais, bon, en tout cas, cette chanson-là, elle a existé. Il y a plein de gens qui l'ont entendue. Je l'ai chantée en festival.
0: Nous, on l'a encore. Alors, je sais que si on la joue, là, ça va mettre tout le monde dans la sauce et j'ai pas envie. Mais en tout cas, à la seconde où t'as le droit de la rechanter et où nous, on a le droit de la rediffuser, on le fera.
1: On la remettra. Je vous tiendrai au courant.
0: Ouais, vraiment.
1: Dès qu'on a le droit, on y va.
0: À la seconde. Je voulais aussi qu'on prenne le temps de parler deux secondes de cinéma. Vu que ton agenda musical est extrêmement chargé, je le rappelle, 9e album le 18 septembre, plus la grande tournée 2027, c'est sans doute l'un ou l'autre dans ton emploi du temps. Donc là, il n'y a pas forcément de projet de ciné
1: dans
0: les médias.
1: Certainement pendant la tournée, je vais développer une petite idée ou commencer à écrire parce que j'ai des idées. Mais oui, c'est pas pour tout de suite. Le cinéma, c'est un truc de longue haleine. Une chanson, je peux l'écrire ce soir, la mettre en musique demain et elle est sur les plateformes demain soir.
0: Oui.
1: Le cinéma, c'est un autre délire. Hein, donc ça prend du temps. Donc ce sera pas pour tout de suite. D'autant que là, la priorité, c'est vraiment la musique. C'est l'album et la tournée. Mais il y aura d'autres choses.
0: Ok, génial. Bon, l'album, ce sera le 18 septembre. Pour le ciné, en attendant, sachez que Monsieur Aznavour, le merveilleux biopic réalisé par toi, Grand Corps Malade, et par Mehdi Idir, est disponible sur Netflix.
1: Ouais,
0: et ça, c'est une très bonne nouvelle. Voilà, si vous n'avez pas de code, ne m'énervez pas, prenez-les à quelqu'un et allez voir ce film qui est une merveille. Moi, j'ai beaucoup aimé, j'ai beaucoup pleuré aussi. Et j'ai appris beaucoup de choses sur Aznavour. Pourtant, je sais que, voilà, je l'avais étudié, le bonhomme. Mais
1: il a un passé incroyable, une jeunesse folle, des aventures.
0: Sa jeunesse, ses parents.
1: La guerre, la résistance. Ouais. Plein de gens ne savent pas tout ce qu'il a vécu.
0: C'est ça.
1: Et on s'est beaucoup intéressé à sa jeunesse, justement.
0: Ouais, ouais. Bravo. Je ne sais pas si je te l'avais dit, parce qu'évidemment, étant donné que c'était un film et pas de la musique, je ne sais pas si on en avait parlé vraiment. Mais bravo, je suis très admiratif du travail sur M. Aznavour.
1: Merci beaucoup.
0: À la prochaine.
1: À bientôt. Merci
0: à la
1: beaucoup.
0: Prochaine. Salut.
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0: pays imaginaires d'Indochine avec Canary Bay. Comment vont mes leftos ce matin? J'espère que vous avez passé une bonne nuit et surtout une bonne semaine. Je suis très content de vous retrouver aujourd'hui avec toute l'équipe d'ici dès 5 heures.
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0: Et ce vendredi, c'est Féline Leloir-Duhaut qui est avec nous. Bonjour Féline.
3: Bonjour Louis, bonjour à tous.
0: Je vais vous faire découvrir un nouveau rendez-vous qu'on a mis en place cette semaine.
3: Je suis curieuse.
0: 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Dans le rétro également, Féline, c'est notre invention du jour. Il y a 138 ans, George Eastman dépose le brevet, figurez-vous, du tout premier Kodak, l'un des premiers appareils photo conçus d'une simple petite boîte qui allait révolutionner, lui, le monde de la photo. Nous sommes le 4 septembre 2026 et à la une de l'actualité ce matin, Féline.
3: On n'a jamais connu un été aussi chaud en France, le constat dressé hier par la ministre de la Transition écologique, alors qu'on est en train de vivre une nouvelle vague de chaleur dans le sud de la France.
0: Et pour vous accompagner jusqu'à 6h, Saveria au standard, Diana la technique, c'est Clément la rédaction en chef ce matin. Ici, à dès 5h, ça commence maintenant.
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0: C'est vendredi, excellent réveil à l'écoute d'ici, il est 5h. Le tour de l'actualité à vos côtés, Féline Leloir-Duhaut. Le scandale des violences dans le pays scolaire ne concerne pas que Paris.
3: Alors que la rentrée vient de démarrer, la cellule investigation de Radio France a enquêté dans les 20 plus grandes villes françaises pour savoir combien d'animateurs ont été suspendus pour des violences physiques ou sexuelles. Et la quasi-totalité sont concernés, Anne-Laure Barral.
4: Des enfants victimes de coups, de menaces, forcés à manger ou encore victimes de cris, nous en avons trouvé dans toutes les villes. Et dans les 20 plus grandes, elles sont toutes concernées par des alertes ou des suspensions sur les personnels périscolaires, dont 17 d'entre elles à cause de violences sexuelles. En un an, Marseille a ouvert une vingtaine d'enquêtes. Il y a eu 4 suspensions à Nantes, même chose à Villeurbanne. Certes, Paris a le plus grand nombre de cas avec une 60aine de personnes concernées, mais elle a aussi 15 fois plus d'animateurs que Rennes, qui a pourtant suspendu 3 agents cette année pour des faits à caractère sexuel. Seuls Grenoble et Reims ne signalent aucune suspension, mais cette dernière reconnaît ne pas avoir reconduit une 30aine de vacataires, notamment en raison d'échanges grossiers ou de familiarité envers les enfants. Seule la ville de Nice n'a pas souhaité répondre à notre questionnaire. Un animateur y a pourtant été mis en examen en février dernier pour viol et agression sexuelle.
3: Et rien qu'à Paris, près de 200 animateurs du périscolaire ont été suspendus depuis le début d'année. De nouvelles menaces de mort envers le maire de Famec en Moselle. 2 des mineurs ont été blessés hier en examinant un courrier anonyme destiné à l'élu à l'intérieur de la poudre blanche qui a été testée et qui a engendré une réaction chimique suivie d'une explosion. Depuis plusieurs années, Michel Ligbot est victime d'une campagne de harcèlement. Il annonce à nouveau porter plainte.
0: Après l'été caniculaire, le monde agricole attend des mesures.
3: La ministre de l'Agriculture doit détailler son plan de sauvetage ce matin à 9h. L'idée, venir en aide aux agriculteurs largement touchés par la sécheresse et les dégâts dans les cultures. Alors ces annonces sont plus que nécessaires, Édouard Marier.
5: Les agriculteurs parlent de catastrophe, c'est du jamais vu dans les 400 000 exploitations françaises. La FNSEA, premier syndicat agricole, évalue les coûts des canicules à plus de 10 milliards d'euros, dont la moitié rien que pour l'élevage. Les prairies sont à sec. Pour nourrir les animaux, les éleveurs prélèvent déjà depuis quelques semaines sur le fourrage d'hiver. Et faute d'herbe à couper, ils ne peuvent pas renouveler les stocks. La sécheresse fait également chuter la production de fruits et légumes, mais aussi de céréales. Vu la crise des finances publiques, les syndicats agricoles savent qu'ils n'auront pas cette somme. Ils demandent en urgence des aides massives à la trésorerie, la prise en charge des cotisations sociales à des niveaux élevés, la suspension des taxes foncières, le versement sans délai des aides prévues par la politique agricole commune. De quoi redonner du souffle, car selon plusieurs sondages effectués par des chambres d'agriculture, de nombreux exploitants sont désespérés.
3: Et déjà hier, le Premier ministre Sébastien Lecornu a demandé de nouvelles économies dans le budget 2026 pour financer ces aides en urgence en faveur des agriculteurs. Car cet été caniculaire est le plus chaud jamais enregistré en France, d'après la ministre de la Transition écologique Monique Barbu, avec des températures bien au-dessus des normales de saison. Et ce n'est pas fini. À partir de ce midi, 5 départements du sud de la France basculent en vigilance orange canicule. L'Ardèche, l'Aude, la Drôme, le Gard et l'Hérault. À Montpellier, on attend jusqu'à 35 degrés cet après-midi, et dans le quartier Antigone, où presque aucun logement n'est équipé de volets, les habitants redoutent cette nouvelle vague de chaleur, Lou Bourdi.
6: On se croirait ici en Grèce antique, avec la chaleur d'abord, mais aussi avec le style architectural du quartier, des colonnes, des fontaines avec des dieux, et ce grand bâtiment blanc des années 80, construit sans volets. Alain nous a ouvert sa porte.
7: Il y a les touristes qui viennent ici, qui regardent, qui trouvent ça beau, mais effectivement, c'est un peu chaud à l'intérieur, quoi.
8: Ils ne voient pas les gouttes de sueur qui perlent sur nos fronts.
7: Exactement.
6: Et oui, pas de volets, car le bâtiment est labellisé architecture remarquable. Alors Alain, qui a déjà souffert tout l'été,
7: ça va être très difficile,
6: redoute cette nouvelle canicule.
7: On nous a annoncé du 29, on est à 34-35, on verra. Ah ben moi j'ai ma mère qui est pas loin, et elle, oui, elle souffre. Je lui ai installé pareil un ventilateur au plafond, mais elle me dit il faudra que tu me mettes mieux l'an prochain, parce qu'elle a 86 ans, donc elle me dit je sais pas si je vais tenir. Elle se pose des questions pour l'année prochaine, si elle est toujours là.
6: La vague de chaleur devrait durer au moins jusqu'à lundi. Alors Alain rêve déjà d'ailleurs.
7: On est avec ma femme, on est allé se balader en Bretagne au mois d'août, et honnêtement j'irais bien passer quelques temps à Plogoff, quoi.
6: Mais à Montpellier aujourd'hui, il va faire jusqu'à 35 degrés, sûrement encore plus. Chez Alain, c'est 9 degrés de plus que les normales de saison.
3: Reportage à Montpellier, signé Lou Bourdi.
0: En football, victoire de Lille hier face à Toulouse.
3: Le LOSC l'a emporté 1-0 en ouverture de la troisième journée de Ligue 1. Lille qui prend provisoirement la tête du classement. Ce soir, l'Olympique lyonnais reçoit Auxerre et Monaco se déplace au Parc des Princes pour affronter le PSG. Et puis c'était sa dernière dans un tournoi du Grand Chelem. Le tennisman français Gaël Monfils, qui vient de fêter ses 40 ans, a été éliminé cette nuit au deuxième tour de l'US Open par l'Américain Lennard Tien. Gaël Monfils qui prendra sa retraite à la fin de la saison au Masters 1000 de Paris. Et nous, Louis, on va s'arrêter un petit tour sur la météo. Il fait bien beau et chaud.
0: Oui, exactement, comme vous l'avez dit. De la chaleur et un ciel, lui, qui sera bien dégagé ce vendredi. Alors, on a encore quelques petits nuages, mais c'est vraiment pas la dominante du jour, qui vont graviter notamment au-dessus de la Manche. Pour les températures, en milieu de matinée, elles dépassent quasiment partout les 20 degrés. À Amiens et Reims, on aura déjà 21 degrés. Besançon, 22. Nantes, 23 degrés. La Rochelle, 23 également. Marseille et Nice, ce matin, 26 degrés. Cet après-midi, pas de changement dans le ciel. On va toujours retrouver ce soleil généreux. Vous pouvez d'ailleurs arpenter votre casquette et vos lunettes de soleil sans aucun problème à mettre avec vous dans votre sac ce matin. Pour les maximales ce vendredi après-midi, elles sont en hausse. 30, c'est la maximale dans le nord, à Strasbourg, et dans le sud, 35 degrés. Vous l'avez entendu à Montpellier, mais également à Bordeaux et à Tarbes cet après-midi. J'ai aussi la tendance de ce week-end. On va rester sur la même dynamique que ce vendredi, c'est-à-dire avec un joli soleil, un ciel lui qui sera bien dégagé, et encore une fois des températures qui vont dépasser les 30 degrés aussi bien samedi que dimanche.
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0: 5h07, très bon réveil à l'écoute d'ici. Je suis ravi de vous retrouver ce matin. On fête les Rosalie aujourd'hui.
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0: Bonne fête à toutes les Rosalie qui nous écoutent et qui se réveillent avec ici. Et bien entendu, vos chansons préférées qui répondent toujours présents pour commencer la journée aux côtés de ABBA, Money, Money, Money.

0: À 5h10 sur votre radio ici. Bonjour tout le monde, je suis super content de vous retrouver aujourd'hui. On a fait déjà, ça passe vite, notre première semaine ensemble. Et aujourd'hui, je suis ravi de partager cette émission avec vous, ma chère Féline.
1: Moi aussi, Louis.
0: Je suis content, franchement, je suis content.
1: On est ensemble. Ah,
2: ouais. Ici, dès 5h.
0: De l'amour dans cette émission ce matin.
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0: Et de l'histoire aussi, pour commencer votre journée. Direction la Charente-Maritime, à la découverte d'un port qui a connu une drôle de mésaventure. Il a perdu la mer. Féline, comment c'est possible?
1: Eh oui, Louis, Brouage était autrefois l'un des ports les plus prospères du royaume. Aujourd'hui, la cité se trouve à plusieurs kilomètres de l'océan.
0: Alors, comment la mer a-t-elle pu s'éloigner à ce point du port? Réponse avec Stéphane Bern, c'est juste avant les infos de 5h30 sur ICI. On tourne les pages à présent de vos magazines ce matin dans la revue d'ICI. Et on commence avec un exploit en majuscule raconté dans Le Parisien, celui de Julien Vesser, 39 ans, qui devient le premier amputé tibial à terminer l'Ultra Trail du Mont Blanc, un parcours de 170 km autour du massif.
1: Avec tout de même 9700 mètres de dénivelé positif et plus de 44 heures d'effort pour arriver au bout.
0: Et une fois arrivé au bout, l'Auvergnat ne s'est pas gêné pour célébrer sa réussite. Il a directement sabré le champagne, figurez-vous, dans sa prothèse. Après le tour du Mont Blanc, prenons à présent de l'altitude avec le magazine Science et Vie, direction Toulouse, où Airbus s'apprête à tester un avion capable de parcourir 18 000 km et voler jusqu'à 22 heures sans escale.
1: La compagnie Qantas prévoit de l'utiliser dès 2027 pour relier directement Sydney à New York ou Londres.
0: Et pour réussir une telle performance, l'appareil est d'ailleurs doté d'un réservoir de plus de 20 000 litres et devient ainsi l'avion de ligne avec le plus grand champ d'action jamais construit.
1: Et puis après les airs, Louis, je nous ramène sur la terre ferme avec Doudou Lapin, la peluche perdue par une famille pendant ses vacances sur l'île d'Aix cet été.
0: Oui, heureusement, pas de panique, hein, les gendarmes ont retrouvé Doudou Lapin sain et sauf.
1: Il a été rendu à sa famille et à son jeune propriétaire, et pour remercier les gendarmes, les parents leur ont écrit une carte postale très mignonne. Elle est à lire sur ici.fr.
0: J'y vais de ce pas.
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0: Soyez les bienvenus ce vendredi, il est 5h13 et on va à la rencontre, Féline, des fans de Céline Dion.
1: Car dans 8 jours, c'est le premier concert de la chanteuse québécoise à Paris. Elle avait enflammé la cérémonie d'ouverture des Jeux Olympiques de Paris 2024 en chantant l'hymne à l'amour depuis la Tour Eiffel. Et après 6 ans d'absence, ses fans français pourront enfin la retrouver sur scène. Alors pour l'occasion, un stand de goodies a ouvert hier au 3e étage des Galeries Lafayette. On peut y acheter différents objets dérivés à l'effigie de la star, de la carte postale à 12 euros, aux suites à 180 euros. Le magasin va rester ouvert jusqu'au 5 octobre et dès les premières heures d'ouverture, les fans étaient déjà nombreux, Marie Boéda.
6: Pour Céline Dion, Noëlla ne compte pas.
7: Vous avez dépensé combien ?
8: 1000 euros.
6: Et elle garde tout pour elle. La quinquagénaire, qui a sa place pour le concert en octobre, a décalé sa journée de repos pour acheter.
8: Voilà, des foulards, des t-shirts, des gants, des... Voilà. J'ai acheté la boutique presque.
6: Liliane venait d'abord pour une amie.
9: J'ai dit, je viens faire le repérage. Quand j'ai dit ça à mon amie de Saint-Jean-de-Luz, Brigitte, elle m'a dit, ah, mais tu vas me regarder tout ça, tu me prends les photos.
6: Mais cette admiratrice de la star québécoise ne s'oublie pas.
9: J'ai récupéré le t-shirt noir, évidemment, le sac noir, la pochette.
6: Il est comment le t-shirt?
9: Ben, il est noir avec un cœur rouge et marqué Paris, I love Paris.
6: Avec le nom de...
9: De Céline Dion, évidemment, évidemment.
6: La retraitée a déboursé une centaine d'euros.
9: Oui, mais tant pis, pour Céline.
6: C'est en budget, me reconnaît une acheteuse un peu plus loin.
10: Ça a vraiment bien démarré.
6: Anne-Sophie est vendeuse.
10: On a quand même des très très gros fans de Céline, donc qui achètent beaucoup et qui repartent au final heureux.
6: En moins d'une heure, plus d'une centaine d'articles ont été écoulés. Le plus populaire, le vinyle Live in Paris, dans lequel figurent des chansons des années 90, comme des

0: qu'on aime, Céline.
1: Évidemment, on profite de Céline. Céline qui sera à Paris pour une série de 16 concerts à la Plénitude Arena de la Défense du 12 septembre au 17 octobre. Et pour célébrer le retour de Céline Dion en France, on vous a préparé un quiz sur la chanteuse. Il est à retrouver sur ici.fr.
0: Merci, Céline.
1: Et j'espère, Louis, que vous allez d'ailleurs y jouer.
0: Eh ben, j'attendrai si vous m'autorisez. Ah bah écoutez, on fera le bilan.
1: On fera le bilan tout à l'heure.
0: Avec grand plaisir. Il est 5h15 à l'écoute d'ici, dans les coulisses TV ce matin. Un jeu encore une fois, et cette fois-ci, être le meilleur, figurez-vous, ne servira peut-être à rien. TF1 lance ce soir qui sera le plus nul, avec notamment Philippe Catherine et Bruno Sanche. Patrice Gascoigne vous raconte les coulisses de ce drôle de jeu dans moins de 5 minutes sur ICI, puisqu'à 5h16, vous vous réveillez ce matin avec une chanson, tiens, qui porte bien son nom. On fait un léger saut dans le temps pour retrouver à nos deux compères. Il s'agit de Laurent Voulzy et d'Alain Souchon. Laurent Voulzy pour la composition, Alain Souchon qui a écrit ces mots, et ensemble, eh bien, ils imaginent une belle histoire qui raconte les différences et une lutte contre le racisme avec une idée simple. Le soleil, lui, brille pour tout le monde. Et voici Le Soleil Donne ce matin sur votre radio ici. Excellent vendredi avec nous et bon réveil.

0: Laurent Voulzy avec Le Soleil Donne. Une chanson qui fonctionne très bien pour commencer le vendredi
1: très
0: matin.
1: Doux.
0: Et en plus, ça tombe bien puisque le soleil, lui, répond à présent aujourd'hui. Il est 5h20, soyez les bienvenus si vous nous rejoignez à l'instant. Et ça tombe bien puisqu'il faut nous appeler tout de suite au 0810 055 056. C'est Féline, notre premier rendez-vous avec les auditeurs. C'est une nouveauté, c'est un duel qui oppose un couche-tard. Quelqu'un qui nous écoute tout de suite, par exemple, et qui rentre du boulot, et un lève très tôt. Qui,
1: un peu comme nous, un lève tôt.
0: Exactement, au contrario, se lève très tôt pour aller bosser. Si c'est votre cas, vous nous appelez tout de suite au 0810 055 056, et l'un d'entre vous repartira avec un joli cadeau, Féline.
1: Et oui, une radio en DAB+, pour nous écouter en continu, partout chez vous, et même profiter de différentes fonctions comme le Bluetooth ou encore sa lampe intégrée.
0: Alors ne tardez pas les amis, c'est Saveria qui vous attend ce matin au standard 0810 056 055 056. Bonne chance à tous.
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0: 5h21. À présent, on retrouve Patrice Gascoigne et ses coulisses TV ce vendredi. Aujourd'hui, Patrice, vous nous proposez un jeu étonnant à voir ce soir sur TF1. Son titre, qui sera le plus nul?
3: Voilà un jeu qui va vous faire perdre tous vos repères, puisque l'idée est de ne surtout pas l'emporter.
4: Oh là là, sortez-moi de là.
5: Qui sera le plus nul? Pas moi.
6: Le seul jeu que personne ne veut gagner.
3: Voilà pour l'ambiance dissipée de qui sera le plus nul à voir ce soir sur TF1. Vous l'avez compris, le but du jeu, c'est de donner le plus vite possible des bonnes réponses et ainsi quitter le jeu, puisque le dernier en liste sera par définition le plus nul. La première édition de Qui sera le plus nul avait réalisé de belles audiences, d'où cette saison 2 qui rassemble un casting de personnalités éclectiques, mais qui ont quand même un point commun, avoir pas mal d'autodérision. Ce soir, vous verrez donc des profils aussi différents que Christine Bravo, Samuel Etienne, une star de télé-réalité, le danseur Christophe Licata, l'investisseuse de Qui veut être mon associé sur M6, Kelly Massol, mais aussi l'acteur Bruno Sanchez et l'artiste Philippe Catherine. À tous les deux, je leur ai demandé un souvenir d'écolier. On commence par Bruno Sanchez.
7: Oui, j'ai fait croire à mes parents que je passais en troisième, alors que c'était pas vrai, ils étaient hyper fiers. Il y a eu une réunion parents-prof, évidemment, parce que j'avais signé un papier à leur place. Et en fait, il y a eu une grande désillusion. Mon père a appris que non, je redoublais, mais que j'avais imité sa signature. Et mon père ne m'a pas parlé, mais vraiment pas parlé pendant bien un mois et demi. Et ça, ça a été très dur.
3: Et vous, Philippe Catherine, un petit souvenir de CM2, puisque dans Qui sera le plus nul, on vous pose des questions au niveau CM2.
8: CM2, moi j'étais dans une école catholique et je ne pensais qu'à Jésus. Donc je voulais être un martyr, c'était mon ambition.
3: C'était quoi les matières préférées de Jésus?
8: C'est le catéchisme, évidemment. Très fort en caté et EMT, bien sûr. Jésus, il savait tout à fait s'en tirer avec éducation manuelle et technique. C'est aussi Jésus. Tout ce qui est aussi la philosophie, même si c'est en CM2, c'est les prémices. En dehors de ça, on avait des profs très durs, notamment frère Gérard, qui était vraiment injuste.
3: Il était où?
8: Moi, j'ai grandi en Vendée, donc terre catholique s'il en est. Mais je passais quand même mes cours un petit peu dans les vapes. Ouais, globalement, j'étais vraiment dans les vapes.
3: On visualise bien Philippe Catherine dans les vapes. Le sera-t-il encore dans Qui sera le plus nul? La réponse ce soir sur TF1. Et c'est un ancien cancre, ouais, moi, qui vous retrouve demain pour de nouvelles coulisses télé.
0: Ne dites pas ça, Patrice, on vous retrouve demain, comme d'habitude, pour de nouveaux coulisses TV. Stéphane Bern, lui, en revanche, Féline, eh bien, on le retrouve dans quelques minutes, directement sur la côte charentaise, avec l'histoire d'un porc qui, lui, a perdu la mer.
1: Non, je n'y crois pas.
0: Bien, figurez-vous que si c'est possible, et c'est à découvrir juste après cette nouveauté. Voici pour vous Adèle Castillon sur Ici. Vous l'écoutez d'ailleurs peut-être pour la première fois ce matin, avec une chanson et un titre qui tient en trois mots et qui se prête parfaitement au jeu en ce moment, c'est « Été avec toi ».

0: ici dès 5h, vendredi 4 septembre. Et il y a de l'ambiance dans les studios ce matin avec Adèle Castillon. Était avec toi, une chanson qui fonctionne très bien d'ailleurs pour commencer la journée. J'ai vu que ça vous avait saisi, ma chère Félix.
1: Ah mais oui, on était ambiancé dans le studio. Et vous aussi, Louis, je vous ai vu danser.
0: Petit peu, hein. J'espère que vous aussi qui nous écoutez, cette chanson vous a fait du bien. Il est 5h27 et juste avant les infos de 5h30, un petit peu d'histoire comme d'habitude avant l'actu, aux côtés de Stéphane Bern. Et ce matin, on voyage au XIIe siècle directement sur la côte charentaise. Rectification de Féline, qui est notre arbitre des siècles.
1: 17.
0: Au XVIIe siècle.
2: Il existe des ports sans bateaux, mais rares sont ceux qui ont été abandonnés par l'océan lui-même. Au XVIe siècle, en Charente-Maritime, Brouage était l'un des ports les plus prospères du royaume. Fondé en 1555 par Jacques de Ponce, la cité doit sa richesse au commerce du sel, alors surnommé l'or blanc. Il faut imaginer chaque jour des centaines de navires y charger leurs précieuses cargaisons à destination du nord de l'Europe. Et clairement, pour les habitants de Brouage, c'est ce commerce qui leur permettait de mettre du beurre dans les épinards.
3: Et ta sœur ?
4: Elle bat le beurre !
2: Du beurre salé, évidemment. Pour protéger cette place stratégique, Richelieu fait renforcer les fortifications au XVIIe siècle. Mais pendant ce temps, la nature poursuit son œuvre. Les alluvions charriées par les rivières et les marais voisins envasent progressivement le chenal. Les grands navires peinent à accoster, comme quoi les remparts sont très utiles contre les ennemis, sauf quand l'ennemi, c'est la boue. Et lorsque Colbert choisit Rochefort pour accueillir l'arsenal du roi, l'activité maritime se déplace définitivement.
5: Vous le trouverez au bas de la ville, c'est au bord de la mer, vous pouvez pas vous tromper.
6: Mais nous ne voulons pas le port.
2: Ironie de l'histoire, les puissants remparts sont restés presque intacts. Aujourd'hui, derrière leurs murailles, les visiteurs découvrent une ancienne cité portuaire située à plusieurs kilomètres de l'Atlantique. Ce qui est assez étrange, car un port sans mer, c'est un peu comme une raclette sans fromage ou un casino sans retraité. Il manque l'essentiel. Une ville née grâce à la mer et finalement quittée par elle.
7: Ne me quitte pas.
2: D'habitude, quand une ville perd son port, c'est à cause d'une guerre ou d'une crise économique. Là, c'est juste l'océan qui a dit « Désolé, je crois que je vais prendre mes distances ».
0: Merci Stéphane, et ne prenez pas trop vos distances puisqu'on vous retrouve lundi. Bon week-end à vous et bon vendredi à vous qui nous écoutez. Il est 5h30, voici l'actualité en France et dans le monde en 90 secondes. C'est avec vous, Féline Leloir-Duhaut.
1: Le plan de sauvetage de l'agriculture dévoilé ce matin par la ministre Annie Genevard. Des annonces très attendues par le monde agricole, marquées par les gros épisodes de sécheresse cet été. Hier encore, le Premier ministre Sébastien Lecornu a demandé de nouvelles économies dans le budget 2026 pour financer ce plan de sauvetage. Éducation, accessibilité et emploi, les grands thèmes de la conférence nationale du handicap qui s'ouvre aujourd'hui. Elle fixe le cap des grandes politiques publiques pour améliorer le quotidien des personnes handicapées au cours des prochaines années. Gros point noir, 20 ans après la loi handicap, plus d'un établissement qui reçoit du public sur deux n'est toujours pas aux normes d'accessibilité. Une soixantaine de mesures doivent être annoncées par le président Emmanuel Macron. Le gérant d'un salon de tatouage d'Arras dans le Pas-de-Calais devant la justice pour des agressions sexuelles et viols sur des clientes. En tout, 16 victimes ont porté plainte. Des faits commis entre 2006 et 2023 lors de séances de tatouage. L'homme risque jusqu'à 20 ans de réclusion criminelle. Le procès s'ouvre aujourd'hui. Les Girondins de Bordeaux resteront en Régionale 1, la 6e division du football français. Décision de la Fédération française qui refuse de rouvrir le dossier du club. Le sextuple champion de France est désormais proche de la liquidation. Et puis, fin de partie pour le The Event. Le grand marathon de streaming sur la plateforme Twitch tire sa révérence pour sa 10e édition. 90 streamers réunis ce week-end à Montpellier pour 3 jours de live. Objectif, collecter un maximum de dons pour une vingtaine d'associations. Top départ à 18h.
0: L'info du jour, Féline, c'est cet été de tous les records que vient de vivre la France.
1: L'été 2026 est le plus chaud jamais enregistré depuis le début des mesures en 1900. Constat dressé par la ministre de la Transition écologique, Monique Barbu, hier. Un été caniculaire marqué par les incendies et la sécheresse. 53 jours avec des températures anormalement élevées et près de la moitié des départements ont même dépassé au moins une fois les 40 degrés. Et ce n'est pas terminé. Une Une nouvelle vague de chaleur touche le sud de la France. 5 départements passent ce midi en vigilance orange canicule. La Drôme, l'Ardèche, le Gard, l'Hérault et l'Aude. La Haute-Garonne, elle, est en vigilance jaune. Et ce week-end, il fera 40 degrés à Toulouse. Alors les habitants n'en peuvent plus, Jeanne-Marie Marco.
3: Oui, écoutez la réaction de cette Toulousaine de 75 ans quand on lui dit qu'il va sans doute faire 40 degrés ce dimanche.
8: Est-ce que je vais survivre ? Est-ce que je vais pouvoir survivre dans un lieu où les portes sont fermées ?
3: Sa voisine Delphine a exactement le même soupir quand on lui parle d'un énième épisode de canicule.
8: Ah bah on n'en peut plus, nous ça a été atroce, hein. Atroce. Et c'est la première fois que je vois ça à Toulouse. Ça fait 25 ans que je suis là et jamais. Ah, il a fait chaud, il y a eu des. Mais pas des canicules comme ça. Hein.

0: Un reportage signé Jeanne-Marie Marco pour Ici Occitanie.
1: Merci Féline. La météo tout de suite de ce vendredi 4 septembre. Il va faire beau et il va faire chaud. Pardonnez-moi. Beau et chaud, les températures, elles, qui sont en hausse, hein, par rapport à ce qu'on a connu les jours précédents dans la semaine. Côté ciel, il sera, lui, essentiellement dégagé avec un soleil qui brillera. On garde quand même une légère couverture nuageuse le long de la Manche avec quelques petits nuages qui vont graviter autour, mais c'est pas la dominante du jour. Pour les températures, en milieu de matinée, on dépasse aisément les 20 degrés à Amiens et Reims, 21 degrés à Besançon, 22 degrés, Nantes, 23 degrés, La Rochelle, 23 également, Marseille et Nice, ce matin déjà 26 degrés. Cet après-midi, pas de changement dans le ciel, toujours à ce soleil généreux. Casquette, lunettes de rigueur. Et puis pour les maximales, eh bien on dépasse les 30 degrés aussi bien dans le nord que dans le sud. Dans le nord, à Strasbourg, 30 degrés attendus cet après-midi. Puis dans le sud, jusqu'à 35 degrés à Montpellier, à Bordeaux ou encore à Tarbes. Et puis la tendance de ce week-end, vous la devinez, pas de gros changements dans le ciel tout le jour. Ce soleil est généreux et il va faire chaud puisqu'on dépassera les 30 degrés pour les températures aussi bien samedi que dimanche.
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1: 5h35, soyez les bienvenus si vous nous rejoignez à l'instant. Féline, c'est l'un de nos deuxièmes rendez-vous avec les auditeurs, avec vous qui nous écoutez chaque matin. On recherche un auditeur qui, et si je vous pose tiens la question à vous Féline, par exemple, admettons que vous n'avez pas fait carrière comme c'est le cas dans le journalisme, vers quel métier vous vous seriez orienté? Un métier un petit peu insolite?
0: Je sais pas, est-ce que poissonnier c'est insolite ou pas trop?
1: Ça peut, effectivement.
0: Ça peut.
1: C'est un métier
0: marin-pêcheur.
1: Marin-pêcheur.
0: Marin-pêcheur, tiens.
1: On va garder marin-pêcheur. Et vous, justement, est-ce que vous pratiquez un métier insolite? Si c'est le cas, racontez-le-nous. 0810 055 056 ce matin. Plus que jamais, vous avez la parole. Si vous avez un métier qui sort un petit peu de l'ordinaire, venez nous le raconter. On vous attend au 0810 055 056. Pour une journée qui commence bien, il nous faut de la bonne musique, vos chansons préférées, de la joie et de la bonne humeur. Le tout chanté par Zaz sur votre radio ici.

0: Je veux avec Zaz sur votre radio ici à dès 5h. On est ravis d'être avec vous ce matin. 5h39, dans 5 minutes, Féline. Si vous avez réservé un hôtel dans les prochaines semaines, attention au message que vous recevez, puisqu'une arnaque particulièrement bien ficelée circule en ce moment.
1: Oui, le message connaît votre hôtel, vos dates de séjour, et il vous demande de confirmer votre réservation en cliquant sur un lien. Alors, effectivement, c'est difficile de ne pas se faire avoir.
0: Alors, comment repérer justement le piège? Aude Razo nous donne les bons réflexes dans C'est pas vrai. Rendez-vous à 5h45 sur ICI.
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0: Et ici, plus que jamais, vous avez la parole et nous avons instauré ce nouveau rendez-vous, Féline, qui est un duel de couche-tard contre Lefto, avec à la clé un joli cadeau.
1: Et oui, le poste de radio parfait, puisqu'il vous suivra partout, il se recharge à l'énergie solaire, il a le Bluetooth, il fait lampe torche, bref, il fait tout. La seule fonction qu'il n'a pas encore, c'est de faire le café.
0: On va y travailler à cette fonction-là. Mm-hmm. Justement, on va accueillir tout de suite notre Lefto, et c'est Nelly qui est avec nous, Nelly du Nord. Bonjour Nelly.
3: Bonjour.
1: Bonjour Nelly.
0: Nelly, vous levez tôt pour travailler?
3: Oui, j'ai eu l'habitude de toujours me réveiller tôt et j'en ai profité pour commencer ma journée de manière très
0: active et sans indiscrétion. À quelle heure vous réveillez-vous?
3: Généralement vers 3h30.
0: Ok, donc vous pourrez nous écouter tout au long de la saison ici dès 5h. Je compte sur vous, Nelly, je viendrai vérifier.
3: Et
0: vous,
3: oh
0: avez...
3: Oui.
0: Vous avez un métier plutôt sympa, on en parlera tout à l'heure. On a également Anaïs de l'autre côté. Anaïs qui vient d'un département que j'affectionne particulièrement, le Puy-de-Dôme. Bonjour Anaïs.
4: Bonjour.
0: Anaïs, vous aussi vous vous levez tôt, mais pourquoi? Non, vous couchez tard, j'ai tellement l'habitude.
1: Ah là là, c'est nous qui nous levons tôt, Anaïs.
0: Oui, alors Anaïs, vous êtes une couche tard. Pourquoi vous travaillez de nuit?
4: Oui, je travaille de nuit. Je prends à 22h et je finis à 5h20.
0: Ok, d'accord. Donc là, vous nous écoutez directement sur le retour pour rentrer à la maison et vous coucher.
4: Exactement. Manger des fois et après, oui, aller faire le dodo.
0: Eh ben, je suis ravi de vous avoir toutes les deux ce matin. C'est notre duel couche-tard contre Lefto avec une question pour vous départager et l'une de vous deux repartira avec sa radio. C'est une question avec une réponse et là, le but étant de me donner le chiffre le plus rapidement possible qui vous vient à la tête. Vous avez rien compris, vous en faites pas, c'est normal. Ce vendredi 4 septembre, figurez-vous que Beyoncé fête son anniversaire et Beyoncé, j'ai lu ça dans la presse, elle détient un record. C'est l'artiste qui a remporté le plus de Grammy Awards de l'histoire. Combien est-ce qu'elle en a gagné, selon vous, Nelly?
3: Beyoncé.
0: Oui, mm-hmm. Il faut dire un chiffre, hein, aléatoirement, rapidement, s'il vous plaît.
3: Oh là là, 30.
0: 30 pour Nelly. Anaïs, oui. De votre côté. N'importe quel chiffre.
4: Je dirais 36.
0: Vous direz 36. La bonne réponse, Féline, vous l'avez?
1: Oui, c'est 35.
0: 35, c'est donc Anaïs qui a dit 36.
1: Exactement.
0: Qui est la plus proche, qui repart directement avec son poste radio ici, qu'on vous livre directement à la maison, Anaïs. Bravo.
4: Merci beaucoup.
0: Nelly, un tout petit mot rapide sur votre métier. C'est exceptionnel.
3: Je suis savonnière cirière, oui. Donc, je fabrique des savons, des bougies, des produits ménagers écologiques.
0: Génial.
1: On a envie d'aller vous acheter tout, ouais. Ça, Nelly. Hein.
0: Eh bien, Nelly, je vous souhaite une belle journée. Travaillez bien. Et Anaïs, bon
4: merci.
0: Repos.
4: Merci beaucoup.
1: Bonne
0: merci,
1: journée.
0: Merci, Nelly. Merci, Anaïs. À bientôt.
3: Au revoir.
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0: 5h44, chaque matin sur ICI, on découvre une initiative qui fonctionne quelque part en France et qui pourrait donner des idées ailleurs à qui n'a jamais imaginé ce qu'il ferait en gagnant plusieurs millions d'euros à la loterie. Mmh. Eh bien, figurez-vous qu'en Charente, une famille a fait un choix assez inattendu, Féline.
1: Et oui, un choix qui, plusieurs années après, continue de changer le quotidien des habitants et celui, notamment, des enfants.
0: Alors, quel choix ont-ils fait ? Réponse aux côtés de Robin Bernot. C'est juste avant vos infos à 6h sur ICI. 5h44, vous profitez de la musique qui vous réveille avec une formidable chanson, Bill Withers, sur votre radio avec Lovely Day, une belle mélodie et une voix juste unique pour commencer ce vendredi avec nous. Soyez les bienvenus.

0: Waters à l'écoute de votre radio ici avec Lovely Day. Tiens, petite anecdote, figurez-vous, Féline, que le Day que vous entendez là derrière moi, c'est l'une des notes les plus longues de la chanson. Il l'a tenu 18 secondes.
1: Oh, waouh! Ah oui, incroyable.
0: Belle performance, Lovely Day qui vous réveille ce vendredi à l'écoute d'ici 5h48. Place à votre rendez-vous, c'est pas vrai, c'est votre rendez-vous anti-arnaque aux côtés de Aude Razo. Et attention, les arnaques à la réservation d'hôtel continuent en cette rentrée. Vous avez reçu le témoignage d'une auditrice, Aude.
2: Oui, c'est Yasmine qui me raconte la mésaventure de sa fille. Tout commence sur Booking, la plateforme de réservation, vous connaissez. Morgane, la fille de Yasmine, réserve un hôtel à l'étranger pour un petit week-end fin septembre. Jusque-là, tout va bien. Mais voilà qu'arrive un message WhatsApp. « Nous sommes ravis de vous accueillir pour votre prochain séjour. » Le message a bien l'air de venir de l'hôtel à première vue. Il y a le nom de l'établissement, les bonnes dates de réservation. Et puis, il y a un lien où Morgane est censé cliquer. Pourquoi ? Pour transmettre ces informations, lui dit-on, pour gagner du temps à l'enregistrement quand elle arrivera à l'hôtel et surtout pour confirmer sa réservation. En gros, le message dit à Morgane très poliment que si elle ne remplit pas ce formulaire dans les 24 heures, l'hôtel proposera la chambre à quelqu'un d'autre.
0: Et c'est donc une arnaque. Et est-ce que Morgane est tombée dans le piège ?
2: Non, et bravo, hein, parce que franchement, c'était pas évident. J'ai cliqué, moi, sur le lien dans le message. J'atterris sur un site qui ressemble énormément à celui de Booking. Il reprend toutes les informations de la réservation de Morgane et lui demande de rentrer son numéro de carte bleue pour, je cite, « garantir sa réservation ». Là où Morgane et sa mère ont tiqué, c'est qu'elles ne sont pas sur booking.com. Elles sont sur booking.hotelcheckininform.com. Ça ressemble, mais ce n'est pas booking.com. Très bon réflexe. Question que vous vous posez peut-être, comment est-ce que l'escroc a su que Morgane allait partir dans cet hôtel là, à ces dates, fin septembre ? Réponse, un piratage informatique. Le site de l'hôtel s'est peut-être fait pirater et le malfaiteur sait maintenant tout de ses futurs clients.
0: Merci beaucoup, Aude, votre rendez-vous anti-arnaque qu'on retrouve bien entendu sur le site ici.fr, page C'est pas vrai, 5h50. Si vous pratiquez un métier peu commun, un métier qu'on pourrait considérer comme insolite, Céline, comme...
1: Marin-pêcheur, chanteuse d'opéra, danseur étoile.
0: Vous en démordez pas de ce marin-pêcheur.
1: Oui, mais j'aime bien marin-pêcheur. J'ai envie qu'on quelqu'un soit marin-pêcheur.
0: Justement, si vous pratiquez un métier qui sort un petit peu du commun des mortels, vous pouvez nous appeler tout de suite au 0810 055 056. Venez nous faire découvrir votre passion et votre métier ce vendredi. On en parle ensemble juste avant vos infos locales à 6h. Côté musique, voici tout de suite Julien Lib qui nous rejoint. Julien Lib et cette belle chanson qui s'appelle Autrement à l'écoute de votre radio. Soyez les bienvenus si vous nous rejoignez à l'instant et appelez-nous.
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0: Vendredi 4 septembre à l'écoute d'ici. Merci d'être avec nous ce matin. C'était Julien Libe à l'instant avec Autrement. Autrement dit, qui n'a jamais un petit peu imaginé ce qu'il pourrait faire Féline en gagnant plusieurs millions d'euros à la loterie? Dans une commune de Charente, une famille a fait un choix pour le moins inattendu, un geste qui, vous allez l'entendre, année après année, eh bien, change le quotidien des habitants et particulièrement celui des enfants.
1: Imaginez un instant, vous gagnez à l'euro million et l'une de vos premières dépenses sert à rénover l'école de votre commune.
2: Ben c'est une super idée.
1: À Saint-Michel, en Charente, une famille a remporté 50 millions d'euros à l'euro million en 2009. Depuis ce jour-là, ses habitants qui veulent continuer à rester anonymes offrent chaque année un chèque de 80 000 euros pour payer la cantine des enfants du village. Sauf que désormais, ils souhaitent que cet argent serve à rénover l'école. Les explications de la maire de Saint-Michel, Fabienne Gaudet, Dichot, à notre reporter Pierre Marzin.
3: Oui, c'était vraiment le souhait qu'ils ont exprimé, de dire, écoutez, c'est 80 000 euros, pourquoi ne pas les investir? Pourquoi ne pas vous aider? Et bien évidemment, nous contribuerons nous aussi à compléter cette manne, hein, toujours ce don, pour pouvoir améliorer nos écoles, nos salles de classe, nos salles de vie, nos cours et voilà.
1: Gagner à la loterie et en faire profiter tout son village, ici en Charente, ça marche, mais vous, tiens, qu'en pensez-vous? J'ai posé la question à Bénédicte.
4: Mais ce qui est bien, c'est de pouvoir partager l'argent, ne pas que prendre pour soi et développer des projets pour des écoles et pour l'avenir de la France, les enfants.
1: Et puis il y a aussi Brigitte qui salue également l'initiative, surtout après les épisodes de canicule de ces derniers mois et aussi le manque d'équipement de nos écoles.
5: C'est très bien parce que l'été, il n'y a pas trop de clim et tout ça, donc pour les enfants, ce sera génial. Peut-être mettre de la verdure, pour le bien-être des enfants, c'est une très très très bonne idée.
1: Parlons-nous honnêtement, entre nous, vous gagnez 50 millions d'euros. Alors, vous achetez une maison au bord de l'océan, un grand appartement en ville, vous voyagez. Mais est-ce que vous donnez autour de vous? Écoutez les réponses de Bénédicte et Brigitte.
4: Je paye mes dettes et j'aide les gens autour de moi qui en ont besoin. Et puis un petit peu mettre de l'argent pour la santé aussi. Comme on ne sait pas si on aura beaucoup de choses à payer dans l'avenir, donc il faut toujours avoir un petit peu de pécule.
5: D'abord, égoïstement, je donne à mes enfants. Et s'il en reste, oui, moi je me serais plus vers les restos du cœur et tout ça. Ouais, j'aimerais bien aider les gens dans le besoin et tout ça.
1: À Saint-Michel, le jackpot remporté par ces euros gagnants continue, des années plus tard, de profiter aux enfants. Comme quoi, parfois, gagner à l'euro million ne change pas seulement une vie, ça peut aussi changer celle de tout un village.
0: Merci Robin Bernot avec cette belle initiative. Robin Bernot à l'instant avec Pierre Marsa. Et des gagnants de loterie, c'est vrai que ça nous fait tous rêver, hein, je
6: bien
0: crois,
6: sûr.
0: Au quotidien. Tiens, Féline, je sens que vous avez des belles lubies. Si demain, vous gagnez justement une grosse somme d'argent en loto, on fabule un petit peu. C'est vendredi, on peut se le permettre.
6: Allez, rêvons un petit peu.
0: Tiens, qu'est-ce que la première chose que vous réaliseriez?
6: Je pense que je pars en voyage à l'autre bout du monde.
0: Ah, quelle destination?
6: J'ai envie d'aller découvrir l'Asie. Donc, je sais pas, le Japon, la Corée, un grand tour de l'Asie.
0: Ah, c'est pas mal.
6: Moi, pas mal. Et vous alors, Louis? J'allais vous demander.
0: J'achète une belle maison.
6: Oh,
0: ouais,
6: c'est sympa.
0: Je suis quelqu'un
6: aussi.
0: D'assez terre à terre, moi,
6: oui,
0: vous voyez.
6: Vous avez raison.
0: Je suis quelqu'un de simple, une belle maison, un gros bateau, un gros ponton.
6: Et un gros jardin.
0: Un gros jardin. 5h57, nous cherchons un auditeur qui est passionné par son métier et un métier qui sort un petit peu de l'ordinaire. Et je suis ravi d'avoir comme auditeur ce matin Georges qui est avec nous. Bonjour Georges.
7: Bonjour.
0: Georges en plus qui est un copain de l'Allier en Auvergne et qui nous appelle ce matin. Georges, vous vous levez en plus très tôt, je vois 1h30 pour exercer un métier sur la route au quotidien. C'est le métier de chauffeur routier.
7: Sur la route au quotidien. Allô ?
6: Oui.
7: Oui, si, je vous entends.
6: Ah, vous nous entendez ?
7: Oui.
6: Et donc, vous vous levez très tôt, justement, pour nous écouter.
0: Chauffeur routier, Georges, c'était ce que j'étais en train d'expliquer à l'instant. Et vous êtes passionné par les camions. Elle vous vient d'où, cette passion?
7: Ah ben, c'est toujours ça, rêve des gosses, quoi. Donc, j'ai eu la chance de faire une reconversion professionnelle. Et je me suis posé la question, mais qu'est-ce que je peux faire? Et puis, je me suis dit, pourquoi pas dans le transport? Et puis voilà, et puis, j'ai un qui là-dessus, ça me plaît énormément, quoi. Puis ça me permet de voir du paysage que j'aurais peut-être jamais dans ma vie, donc... C'est ça qui est gratifiant, quoi.
0: Vous roulez que en France, Georges, ou ça vous arrive d'aller...
7: Non, je fais que du régional parce que j'ai que le porteur, mais j'envisage de passer la SMI justement pour faire plus de distance, quoi.
0: et pour pouvoir du coup bouger un petit peu plus loin. Quel est le meilleur moment tiens, de votre journée, Georges? Est-ce que c'est quand on est seul un petit peu dans l'obscurité, on profite de la radio, vous vous retrouvez tranquillement?
7: C'est profiter de la nuit, il n'y a pas de circulation, donc on est plus libre. Et puis là, c'est bientôt les vacances, donc ça va être bénéfique aussi de se reposer aussi un peu, quoi.
0: Eh bien, reposez-vous, Georges, les vacances pour bientôt. Et ça m'a fait plaisir de vous avoir avec nous ce vendredi.
7: Est-ce que c'est possible d'avoir une photo dédicacée?
0: Ah, bien sûr, on va vous faire ça. Avec grand plaisir, Georges, sans aucun problème. Et vous la mettrez dans le camion. Je veux la petite photo, bien entendu, Georges. À bientôt, merci. Bon week-end un petit peu en avance. Merci à tous d'avoir été là. À 6h, vous avez rendez-vous, bien entendu, avec l'actualité de vos régions. À 6h30, c'est le retour de Féline Leloir-Duo.
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0: Et tout de suite, voici toute l'équipe d'ici matin qui est là ce vendredi. Je vous souhaite une belle journée qui commence ici.
8: Merci beaucoup Louis. Bonjour à tous. Bienvenue ce matin sur ICI Béarn Bigorre. Bonjour Shannon Marini.
9: Bonjour Lucas. Bonjour à tous.
8: En forme?
9: Oui, ça va.
8: C'est vendredi en fait.
9: C'est ça.
8: Et là, on se réveille de bonne humeur. On sait que c'est bientôt le week-end. Plus que quelques heures. Courage. Mais attention parce qu'il va faire très très chaud en Berne et en Bigorre. On vous invite aussi sur la page Facebook à venir nous dire les températures qu'il fait déjà près de chez vous. On fait un point complet sur la météo juste après le journal.
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8: Masse. Très beau réveil à vous sur ICI Béarn Bigorre en ce vendredi 4 septembre, il est 6h.
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8: Et les infos, c'est avec vous, Shannon Marini.
9: Et on va commencer ce journal en musique. Déjà, c'est pas tous les jours et pas n'importe quelle musique. Vous allez entendre en exclusivité sur ICI Béarn Bigorre l'un des chants composés à Lourdes pour la venue du pape à la fin du mois.

0: Voilà cette aire qui a été composée par l'organiste titulaire du sanctuaire de Lourdes, Isaiah Ravelli. Il a composé 3 chants spécialement pour la messe du Saint-Père le 27 septembre. La musique est de lui, les paroles sont tirées de textes religieux. Et forcément pour Isaiah Ravelli, 36 ans, composer pour le pape, c'est un honneur. Et vous allez l'entendre, beaucoup de travail aussi.
1: On a répété toute la messe, mais surtout les Tuas Petrus, donc Tu es Pierre. C'est un chant que j'ai choisi pour accueillir le Saint-Père quand il arrive au lieu de la célébration. Quand il fera les tours en papa mobile avant de les célébrations, il parle de Saint-Pierre, lui et son successeur. C'est un nouveau chant. J'ai pris des chants que j'avais déjà composés et après j'ai composé aussi des autres chants à la demande du Vatican. Donc j'ai privilégié les latins pour les refrains afin que tout le monde puisse participer. Puis, il y aura des choristes accompagnés par l'orgue, des cuivres, donc des trompettes qui vont jouer ensemble, ou des instruments à cordes comme les violons, et un timbalier. Donc il va jouer les timbales. Je ne sais pas comment je l'ai composé, c'est-à-dire que pour un musicien, pour un compositeur, c'est très instinctif.
0: Vous vous sentez prêt?
1: Ça, jamais. Jusqu'aux dernières secondes, il y a toujours quelque chose à revoir. C'est un événement spécial. On fait confiance aussi à l'esprit. Il faut que lui aussi puisse agir.
0: Il y a Ravelli, le maître de chapelle, rencontré donc par Juliette Mély. Et si vous voulez savoir ce qu'est un maître de chapelle ou en savoir plus sur ce compositeur lourdais, il faut rester avec nous puisqu'il l'expliquera lui-même dans l'info d'ici à 7h30. Alors oui, c'est dans 1h30, mais ça vaut le coup. Et vous aurez aussi toutes les infos sur ici.fr.
2: Et dans le reste de l'actualité, à nouveau un incendie en altitude, difficile d'accès pour les pompiers.
0: Oui, après les incendies de Barège et de Larens, notamment en juillet. Là, c'est en Vallée d'Aspe, cette fois en Béarn, que ça brûle une estive d'Etzotte. Déjà 2 jours que les pompiers luttent. Et hier soir, ils comptaient une 15aine d'hectares brûlés. Les flammes progressent lentement, heureusement. Et le problème, c'est que le feu est inaccessible par la route, Clément Viron.
3: Le combat est donc mené depuis les airs, pas le choix. C'est un air tractor qui a d'abord effectué 6 largages pour tenter de contenir les flammes. Un petit avion capable de déverser 3000 litres d'eau à chaque passage. Les pompiers ont bien cru gagner la bataille. Ils pensaient que le feu allait s'éteindre de lui-même dans la nuit de mercredi à jeudi grâce à l'humidité. Mais l'incendie est reparti hier avec du vent en plus, des conditions défavorables. Le air tractor, lui, n'a pas redécollé pour des raisons de sécurité. Hier soir, le service départemental d'incendie et de secours attendait le passage d'un autre bombardier d'eau, le Puma Bravo.
0: Et voilà pour cet incendie à Etzotte, en Vallée d'Aspe. La végétation est tellement sèche, même en montagne, sécheresse inédite, nous avait dit l'Office national des forêts que l'on avait interrogé cet été. Des menaces de mort, des violences psychologiques, violences physiques sur son épouse. Et la seule défense du prévenu est de dire que c'est de sa faute à elle. Cet habitant de Viaudos a été condamné hier par le tribunal de Pau. Un homme de 50 ans, Thomas Giraudot, qui reconnaît les faits, mais remet donc toute la faute en partie, en tout cas, sur sa compagne.
4: Ma femme est nerveuse, le juge tique sur ce mot. Qu'est-ce que vous voulez dire par là? Elle est alcoolique comme moi, sauf que moi, j'ai essayé d'arrêter, de me soigner. Elle n'a jamais suivi de traitement, elle me parle mal. L'avocate du prévenu enchaîne. Oui, dans les enregistrements de 2 disputes qu'elle a remis aux gendarmes, on l'entend insulter sa femme, la menacer de mort. Mais il manque le début de ces disputes. On ne sait pas qui les a causées, sous-entendu, si elle l'a provoqué. Sauf que c'est bien elle qui a reçu un coup à la tête. Le prévenu se défend mollement, en alternant français et portugais. Si je l'ai frappé à la tête, c'était pour qu'elle parte. Ses mots contredisent ses gestes. Je l'aime, je ne veux pas lui faire de mal. L'homme, maigre, visage émacié, reconnaît la frapper, mais il se dédouane en partie. C'est la faute de son alcoolisme. Toutes les personnes alcooliques ne se retrouvent pas au tribunal, l'interpelle le juge. Pas de réponse. Et si vous rencontrez quelqu'un d'autre et que vous vous disputez, vous la frapperez, elle aussi. J'en trouverai une qui ne sera pas nerveuse et ne me parlera pas comme ça.
0: Cet habitant de Viaudos qui a donc été condamné à 1 an de prison ferme et 1 an avec sursis hier. Il a interdiction de s'approcher de sa femme et il avait déjà été condamné pour violence conjugale à 2 reprises. Le non-lieu confirmé pour le 2e ligne de la section paloise Hugo Radou et pour Oscar Jégou, les 2 qui sont accusés de viol par une Argentine depuis la tournée d'été, la tournée de l'équipe de France à Mendoza il y a 2 ans. La Cour suprême de la province de Mendoza, cette fois, a débouté la plaignante pour des incohérences, des contradictions dans son témoignage. C'est la 3e décision de justice en faveur des Français.
2: Allez, cette fois, c'est la bonne pour le POFC.
0: Ouais, peut-être qu'en le disant, ça va nous porter chance. Les Palois reçoivent Sochaux au Nouste Camp ce soir. Il faudrait gagner après deux défaites en deux matchs à domicile. Et la bonne nouvelle, c'est que l'effectif, ça y est, est définitif. Oh. Le mercato est enfin terminé. Pas trop tôt pour l'entraîneur Thierry Debesse.
5: À titre personnel, j'en ai vraiment marre de cette période de mercato qui a commencé trop tôt pour les clubs de Ligue 2. C'était trop long. On a eu trop de joueurs qui étaient en sorte de sas pour partir et qui donnaient plus tout ce qu'il fallait, ce que je peux entendre pour le club. Et donc, il était temps que ça se termine. Donc, on est bien content, on est vraiment content. Enfin, moi, à titre personnel, je suis très content des arrivées. Bien sûr, ça fait 20 nouveaux. C'est le record du club. Donc, c'est sûr que le bouleversement, il est incroyable. Je ne sais pas s'il y a une autre équipe qui l'a fait en Europe. Voilà, c'est un mercato qui reste positif, même si on aurait aimé conserver un ou deux joueurs cadres de l'année dernière.
0: Et maintenant, il serait temps de gagner devant ses supporters pour le capitaine Anthony Briançon.
6: C'est pas normal d'être sur une série aussi négative à domicile. Pour un club comme le nôtre qui joue le maintien, c'est pas normal. Donc il faut essayer de trouver la méthode et les moyens pour changer ça. Parce que voilà, pour faire une bonne saison, il faut être performant à domicile. Oui, aujourd'hui, on est performant à l'extérieur. Mais je pense qu'on peut aussi être performant à domicile. C'est juste que voilà, il faut changer la tendance. Mais je suis confiant.
0: Anthony Briançon, capitaine et défenseur du POFC, la réception de Sochaux ce soir à 20h au Nouste Camp. Et Lucas, la météo, alors vous avez eu chaud hier, vous aurez encore plus chaud aujourd'hui.
2: Oui, et je pense même aux footballeurs palois qui risquent d'avoir très très chaud, nos joueurs du POFC, parce que ça va grimper. Les Météos France a placé les Pyrénées-Atlantiques et les Hautes-Pyrénées en vigilance jaune canicule. On aura 32 degrés à Luz-Saint-Sauveur, 36 à Borse, Lourdes, Lembeye ou encore Tarbes. On rajoute 1 degré de plus à Pau, d'Anguin, Monin et Lons, et les maximales seront sur la plaine de Nay avec donc 38 degrés. Pour ce week-end, il va encore faire très beau, mais très très chaud aussi, jusqu'à 38 degrés attendus dimanche.
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2: Tiens, qu'est-ce que vous faites à 6h08? Venez nous le dire sur la page Facebook. En tout cas, il y en a un qui joue de la musique et c'est Calogero.

0: de la musique, c'était Calogero ce matin.
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0: C'est vendredi, plus que quelques heures avant le week-end. Vous allez partir en montagne pour continuer de prolonger l'esprit vacances et pourquoi pas prendre quelques photos. D'ailleurs, Shannon Marini, vous savez que c'est un 4 septembre qu'est sorti le premier appareil photo jetable. Et
3: okay.
0: Ça, c'est génial. Parce que vous savez, c'est ce petit appareil qui vous permet de prendre des photos. Après, vous les faites développer et après, ça arrive chez vous.
3: Ouais, c'est pas de la meilleure qualité, mais c'est sympa, c'est rigolo au moins.
0: Bah, en fait, ça permet surtout de garder un petit souvenir du moment, d'une activité. Et puis, par exemple, pour l'éclipse, ça devait être très utile.
3: Ouais, c'est vrai.
0: Voilà, petit souvenir, si on a envie de se faire plaisir, un petit appareil photo jetable, même pour une idée de cadeau, pourquoi pas.
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0: Et à 6h13, on est avec vous au jardin et surtout avec nos experts qui vous conseillent et qui répondent à vos questions. Ça se passe par le WhatsApp au 05 59 98 09 09. Et ce matin, c'est une auditrice qui a une question pour Régis Muto.
7: Je suis Bernadette de Soumoulou. J'ai un superbe jasmin étoilé qui fleurit, non, justement cet été. Il y a eu des fleurs au printemps, mais avec les canicules, il a des feuilles, il n'a pas été impacté puisque j'ai arrosé quand même plusieurs fois par semaine. Mais il a pas fait de fleurs. Est-ce que je sens qu'il y en a quelques-unes qui ressortent maintenant que la température commence à être normale, on va dire. Et je voulais savoir à partir de quand on peut un petit peu le rabattre.
8: Ma chère Bernadette, alors jasmin étoilé, non latin, Trachelospermum jasminoides.
9: Oula, comment vous avez dit ?
8: Trachelospermum jasminoides, c'est un faux jasmin, c'est un persistant, c'est une grimpante qui peut aller très bien dans un pot, mais même en pleine terre. Alors, chère Bernadette, normalement, c'est pas trop le problème. La floraison du jasmin étoilé, de ce trachylospermum, c'est plutôt, on va dire, mai jusqu'à fin juillet. Attention, le climat change. Donc là, on est même maintenant avec des démarrages de ce faux sur avril et peut-être qu'il va s'arrêter un peu plus tôt. Et effectivement, qu'il peut s'arrêter un peu plus tôt parce que sécheresse est là, entre guillemets, des manques de nourriture parce que c'est aussi une persistante et une grimpante qu'il faut donner à beaucoup à manger. Rassurez-vous, il ne refera pas beaucoup de fleurs, même s'il a souffert de la canicule,
9: ouais,
8: parce que ça y est, les cycles des jours, nuits sont en train de réduire, les températures baissent, mais par contre, c'est une bonne nouvelle pour vous, Bernadette, c'est que on est effectivement la fin de l'été, c'est une très bonne période pour faire de la taille sur les jasmins étoilés, c'est la taille en général qui peut être la plus sévère. Attention, ne pas trop non plus le déplumer parce qu'il va devoir passer l'hiver. C'est une plante qui peut être impactée par le froid, mais c'est bien de le faire maintenant parce qu'en plus, s'il y a un redoux, eh bien, de toute façon, il va aussi se réveiller, il va se regarnir. Dernier conseil pour Bernadette, l'année prochaine, on donne rapidement à manger à son trachélo et c'est pas forcément la canicule qui l'a empêché de fleurir parce qu'il aurait dû fleurir avant. Par contre, il a peut-être souffert de l'excès d'eau qu'on a oublié de notre janvier, de notre février. Donc, il faut faire attention. On donne à manger à son trachélo et on peut lui donner à manger là dès maintenant et faire la taille dès maintenant.
0: Et pour retrouver tous nos experts jardins, eh bien, ça se passe ce week-end aussi entre 9h et 10h ce samedi et ce dimanche. Et vous pouvez venir poser vos questions en direct au 05 59 98 09 09. 6h16. Tiens, est-ce que vous avez déjà rencontré un Anglais amoureux de Salis et du Béarn ? Eh bien, on vous raconte son histoire juste après Jean-Jacques Goldman. Il suffira d'un signe.

0: rédigé pour démarrer la journée, Jean-Jacques Goldman, avec Il suffira d'un signe. Alors vous le savez, le Béarn et les Anglais, c'est une histoire qui date pas d'hier. Et bien Sylvain Carrère, il se baladait tranquillement sur le marché d'Orthès lorsqu'il a rencontré un Anglais justement tombé amoureux du Béarn.
1: Bonjour, je m'appelle Tony Dwyer et je reviens de Salis de Béarn, mais je suis né en Southampton, en Angleterre, en face de l'île de Wight.
2: Qu'est-ce que vous faites ce matin à Orthès?
1: Je suis dans l'organisation pour la fête de sel à Salis et je distribue le flyer et les affiches pour le magasin.
2: Comment on s'installe en Béarn quand on est anglais?
1: Je suis marié et donc la personne avait une maison ici. Quand j'avais fini le travail à Grenoble, dans l'Isère, j'avais transféré ici il y a à peu près 16 ans. Et donc j'avais installé à Salis, qui j'ai connu par contre depuis 30 ans. Donc Salis est super parce que c'est un grand village, très dynamique avec des fêtes. On avait plein de fêtes pendant l'année et donc c'est pas nécessaire de partir en vacances.
2: Est-ce que votre pays d'origine il vous manque des fois?
1: Honnêtement, non, parce que toutes mes familles, j'avais peu de familles en Angleterre maintenant et mes parents sont morts, donc c'est... Non, honnêtement, ça manque pas du tout. Je sens très, très français.
2: Est-ce que vous vous sentez du Béarn? Est-ce que vous vous sentez béarnais?
1: Ah oui, ah, bien sûr, parce que je pense qu'on est un peu, comment je dis, on est dans un peu l'ombre de Pays Basque. Et donc, chaque fois que j'ai la chance de mettre le Béarnais avant, je fais, parce que on avait plein de richesses en Béarnais. Les gens sont très gentils. Heureusement, on avait beaucoup de monde maintenant qui arrivent d'Espagne. Et c'est super, c'est dynamique.
2: Et à la fin de votre vie, quand vous allez vouloir être enterré ici ou là-bas?
1: Non, ici, absolument. Parce que maintenant, j'ai la nationalité française. Je suis ici plus longtemps que j'avais habité en Angleterre, que j'avais quitté quand je suis 36 ans. Maintenant, je suis 80 ans. J'aime le paysage, j'aime la campagne, je trouve ça, c'est super. Partout, parce qu'on marche, partout. Il n'y a pas un endroit spécifique que j'aime. J'aime bien, point.
0: Et d'ailleurs, si vous vous baladez le long du boulevard des Pyrénées, je pense que vous avez remarqué, hein, il y a plein de petits palmiers. Bah, en fait, à l'époque, ils avaient été plantés là pour faire croire à un climat exotique pour attirer les Anglais chez nous. Et visiblement, ça a marché. Voici Teddy Twins, Mr. Know It All.

0: C'est une nouveauté qu'on vous a fait découvrir sur ici Bern Bigorre. Elle met de bonne humeur. C'était Teddy Swims avec Mr. Know It All.
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0: Et à 6h27, juste avant de faire un point sur l'info d'ici, c'est l'heure à laquelle on vous retrouve, Catherine Viguier, pour notre horoscope de ce vendredi 4 septembre. Et alors Catherine, ce matin, ce sont les Gémeaux qui ont besoin d'indépendance.
3: Et ils l'affirment en privé comme à l'extérieur. Bélier, ne passez pas sur vos priorités, sur ce qui est cher à votre cœur. Taureau, vous mettez vos talents au service de votre réussite. Gémeaux, écoutez-vous. Si vous avez besoin de briser des chaînes, faites-le. Cancer, vous avez un objectif, n'ayez pas peur, allez-y, foncez. Lion, cette journée vous rassure. En public ou à la maison, on n'attend que vous. Vierge, sans en faire beaucoup, avec simplicité, vous ferez la différence. Balance, au menu de ce jour, la satisfaction de faire du bien à quelqu'un et ce sera réciproque. Scorpion, sur le plan des affaires, vous allez grave assurer, vous serez fier de vous. Sagittaire, la lune vous invite à travailler tout en prenant soin de vous. Capricorne, vous vous sentez responsable de l'univers, essayez de décrocher aujourd'hui. Verseau, votre ego est regonflé en énergie positive grâce peut-être au regard d'une personne aimée. Poisson, vous êtes un peu noué, c'est passager, restez confiant en votre étoile. Et pour nous tous, on désire, mais on y met la forme et on prend le temps.
0: Merci beaucoup Catherine Viguier. Bon, on va prendre le temps ce vendredi 4 septembre de se parler jusqu'à 9h. Et je vous rappelle aussi que votre horoscope est à retrouver à tout moment sur ici.fr. On est rapidement avec vous sur la page Facebook. 17 degrés ce matin à Soumoulou avec de grosses chaleurs encore aujourd'hui chez Mima. Et puis 15 degrés à Mourinx avec un ciel magnifique, bien étalé, bien étoilé chez Natalia.
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0: Bonjour et très belle journée sur ICI Béarn Bigorre. C'est vendredi, plus qu'un petit jour avant d'être en week-end, de retrouver vos enfants qui vont vous raconter certainement comment s'est passée leur première semaine de rentrée. Et en plus, vous aurez un beau cadeau à leur offrir, puisque ce matin, vous allez avoir l'occasion de repartir avec non pas une, mais deux places pour aller voir la section paloise face à l'Aviron Bayonnais dans le derby. Le derby qui arrive pas ce samedi, mais il arrive samedi prochain, le 12 septembre au Hameau, premier match à domicile de nos sectionnistes. Alors c'est pas tout de suite qu'il faut nous appeler, ce sera plus tard entre 7h et 9h. Je vous donne une grosse fourchette, mais ça va se rétrécir au fur et à mesure, promis. Gros derby pour nos Verts et Blancs donc à venir. Et pour repartir avec vos places, il faut rester avec nous et surtout monter le volume de la radio. Mais en attendant, à 6h30, Shannon Marini, on fait un point sur l'actualité avec vous.
5: Oui, pour entendre l'un des chants composés spécialement pour le pape. Pour sa venue à Lourdes le 27 septembre, il faut rester aussi à l'écoute d'ici Bern Bigorre, puisqu'on a rencontré le compositeur, l'organiste titulaire du sanctuaire de Lourdes, qui s'appelle Isaiah Ravelli.
6: C'est un chant que j'ai choisi pour accueillir les Saint-Père quand il arrive au lieu de la célébration. Quand il fait les tours en papa mobile avant de les célébrations, c'est un nouveau chant.
5: Un nouveau chant, l'accent italien du compositeur lourdais que vous
0: ça
5: entendrez plus en longueur. Ouais, c'est vrai, avec un extrait de son chant à 7h30. C'est vendredi, vous partez peut-être en week-end ce soir. Vous allez vous diriger vers le funiculaire de Pau pour descendre ou monter de la gare. Mais n'attendez pas pour rien puisqu'il n'a pas repris du service. On vous explique tout dans quelques minutes dans l'info d'ici. Ce funiculaire, il devait reprendre du service de base début juillet.
0: Bon, bah on en sort un petit peu plus juste après avoir fait le tour de l'actualité en France et dans le monde avec vous, Féline Leloir-Duo.
7: Les 20 plus grandes villes de France sont quasiment toutes concernées par des enquêtes pour des violences dans le périscolaire. Conclusion de l'enquête de la cellule investigation de Radio France, des violences physiques mais aussi sexuelles. À Marseille, une vingtaine d'enquêtes ont été ouvertes sur un an. À Paris, près de 200 animateurs sont suspendus depuis le début de l'année. On a vécu l'été le plus chaud jamais enregistré en France, d'après la ministre de la Transition écologique, Monique Barbu, avec des températures bien au-dessus des normales de saison. Et ce n'est pas fini. La vigilance orange canicule est de retour à partir de ce midi dans le sud. 5 départements sont en risque élevé pour les feux de forêt aujourd'hui. L'Aude, le Gard, l'Hérault, les Pyrénées-Orientales et le Vaucluse. Après cet été caniculaire, le monde agricole attend des mesures. La ministre de l'Agriculture, Annie Genevard, doit détailler son plan de sauvetage ce matin à 9h. Le but, venir en aide aux agriculteurs largement touchés par la sécheresse dans les cultures. En football, victoire de Lille hier 1-0 face à Toulouse en ouverture de la 3e journée de Ligue 1. Le LOSC prend provisoirement la tête du classement. Ce soir, l'Olympique Lyonnais reçoit Auxerre et Monaco se déplace au Parc des Princes pour affronter le PSG. Et puis, c'était sa dernière dans un tournoi du Grand Chelem. Le tennisman français Gaël Monfils a été éliminé cette nuit au 2e tour de l'US Open par l'Américain Lerner Tien. À 40 ans, il doit prendre sa retraite à la fin de la saison au Masters 1000 de Paris.
5: Il devait reprendre du service avant le passage du Tour de France début juillet, puis samedi dernier, puis dans la semaine. Bon, finalement, ce ne sera pas avant au moins un mois et demi. Le funiculaire de Pau a été remis sur rail après sa révision décennale, mais les problèmes sur le freinage d'urgence qui ont été découverts le week-end dernier ne sont toujours pas réglés. Les explications du président du syndicat mixte qui gère le fonctionnement du funiculaire, Arnaud Jacotin, il a répondu à Juliette Mély.
8: Vous avez une série de roues qui sont des roues guides. Ces roues-là, initialement, frottaient très très fort sur le rail. Il a été décidé, au moment de l'inspection, d'élargir la taille de ces roues. Il se trouve que ces roues, maintenant, quand le funiculaire monte ou descend, il y a de temps à autre un léger décalage qui fait que ça génère des vibrations qui déclenchent le système de freinage sur la voie, donc le système de sécurité. On a décidé de prendre le taureau par les cornes, de remodifier les roues pour avoir un système qui soit fiable à 100%.
5: Donc les cabines, là, vont retourner à l'atelier ?
8: Non, les cabines vont rester sur site. Simplement, on est en train de faire réusiner des roues avec un empattement un peu plus serré pour

0: énormément de problèmes de pénurie de matériaux, mais on n'est pas sur 6 mois de délai. Hein. Objectivement, mi-octobre, c'est un planning qu'on doit pouvoir tenir.
1: Le funiculaire, au départ, il devait être remis en service au début de l'été, début juillet. Au final, ça a été reporté à septembre. Là, il n'est toujours pas en service. Ça commence à faire long pour les Palois qui doivent monter toute la côte.
0: Vous savez que le funiculaire, il est de 1908. C'est un monument patrimonial. Et dès qu'il y a une petite pièce où il y a quelque chose qui fonctionne pas, ça prend plus de temps parce que vous pouvez pas acheter une pièce de rechange sur une étagère et la remettre. Il faut la réusiner. Les équipes sont mortifiées de pas pouvoir délivrer ce service-là. Je suis le premier à le déplorer. Mais d'un autre côté, on fait avec les contraintes techniques telles qu'elles nous sont présentées. Vous avez raison, ça fait un moment, mais ce que moi je n'ai pas souhaité en accord avec les équipes et avec le président Jérôme Marmot, c'est de démarrer, de s'arrêter, de redémarrer, enfin de pas avoir quelque chose de fiable et de stable.
2: Arnaud Jacotin, le président du syndicat mixte Pau-Béarn-Pyrénées Mobilité, sur la remise en service donc repoussée du funiculaire de Pau à la mi-octobre. Il va faire très chaud, oui. Mais encore c'est rien par rapport à dimanche.
3: Non, c'est le moins qu'on puisse dire. Du soleil, pas de nuages et des fortes chaleurs. D'ailleurs, les Pyrénées-Atlantiques et les Hautes-Pyrénées ont été placés en vigilance jaune canicule par Météo France. Et donc cet après-midi, on aura 35 à Bagnères, 36 degrés à Lesquin et Sarance, mais aussi à Tarbes et Montanet. Il fera 37 degrés à Pau et sur le bassin de Lac. Les maximales seront à Naye, Bénéjac ou encore Coiraze avec 38 degrés. Pour ce week-end, il va donc falloir prévoir de quoi s'hydrater, surtout de quoi rester au frais. On frôlera les 40 degrés dimanche.
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3: Et à 6h36, juste avant de continuer notre série sur la section paloise, on vous fait découvrir des portraits chaque jour. Et bien voici Daniel Balavoine, Il faut sauver l'amour.

0: Sauver l'amour, c'était Daniel Balavoine pour vous réveiller.
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0: Et nous aussi, on va se réveiller de bonne humeur ce matin parce que c'est l'anniversaire d'une star de la musique. Queen Bee, Beyoncé, fête ses 45 ans aujourd'hui.

0: 25 victoires aux Grammy Awards. C'est l'artiste la plus récompensée de l'histoire de la musique aux États-Unis. Et on va faire une place au sport ce matin parce que le Pau FC retente sa chance ce soir pour décrocher sa première victoire à domicile de la saison, Shannon Marie.
1: Nostekamp, oui, qui ne demande qu'à s'emballer après deux défaites en autant de matchs à domicile. Les Béarnais reçoivent ce soir un promu au passé glorieux, Sochaux. Thierry Dabès espère que le réveil sera pour ce soir.
2: Alors, honnêtement, je ne pense pas du tout qu'il y ait un blocage mental au niveau des joueurs. À domicile, on arrive très rarement à ouvrir le score. Il ne faut pas se cacher, il faut en mettre plus. C'est vrai qu'on est un peu déficitaire dans la réussite, donc il faut la créer, cette bascule. Il faut arrêter de dire c'est à nous d'en faire encore plus pour que ça bascule dans le bon sens.
1: Un Pau FC Sochaux à 20h donc au Nostekamp.
0: Et puis on boucle nos portraits de sectionnistes avant la reprise de la saison demain.
1: Oui, avec le nouvel entraîneur de la mêlée, Carlos Musio. S'il était déjà au club l'an dernier en charge de la mêlée et du développement des joueurs de première ligne, là il prend du galon pour aussi entraîner la mêlée des pros avec l'objectif de lui faire passer un palier, Damien Gozioso.
3: Et c'est peu dire que l'Argentin de 42 ans est un fou de la mêlée.
4: Moi, je suis un passionné de la mêlée. Tout ce qui est comment on peut pousser en mêlée, comment on peut optimiser tout ce qui est le travail de la mêlée, moi, c'est quelque chose que j'adore. C'est pour ça que j'ai commencé à jouer pilier aussi. Avant, je jouais troisième ligne, mais c'est quelque chose que j'adore, savoir comment ça fonctionne. Ça m'intéresse beaucoup et pourquoi chaque chose.
3: Joueur, il a notamment évolué en Pro D2 à Tarbes et Mont-de-Marsan. Il a aussi connu la consécration de 3 sélections à 36 ans révolus, faisant de lui le plus vieux débutant argentin. Et sous son bras droit, en mêlée, à cette époque-là, un certain Julian Montoya, capitaine des Pumas et aujourd'hui joueur de la section. Carlos Musio, jeune entraîneur, mais avec déjà des certitudes sur la manière de faire travailler les avant-béarnais.
4: Moi, je veux d'abord que les joueurs comprennent pourquoi on travaille dur. C'est ma manière d'entraîner, essayer d'être proche des joueurs, essayer un peu de rentrer dans l'affect, parce que pour moi, c'est quelque chose qui est important. Si tu veux qu'ils te donnent, il faut que toi, tu le donnes aussi. Donc, en fait, moi, c'est l'intention qu'on a quand on fait la mêlée.
3: L'intention, tout simplement, d'être un pack conquérant. C'est ce que lui a demandé Sébastien Piqueroni.
4: La commande, elle a été très simple. Il veut qu'on ait une mêlée dominante, que ce soit plus qu'une rampe de lancement, que ce soit vraiment une arme. Et moi, ça me va très bien parce que quand j'entraîne la mêlée, je vais essayer d'avoir une mêlée dominante. Des fois, on ne pourra pas y arriver, mais je pense que si on croit à notre travail, ça va finir toujours par payer.
3: Carlos Musio, qui a vécu toute la fin de saison dernière en binôme avec son prédécesseur, Thomas Domingo, pour accélérer son intégration et permettre à la mêlée béarnaise de partir fort dès la reprise.
1: Et bien sûr, on reparlera du début de saison de la section demain à Montpellier dans le Mag Rugby ce soir entre 18 et 19h. Notez que le club a annoncé hier midi la prolongation du deuxième ligne Jimmy Maximin. Détail à retrouver sur ici.fr. Et puis enfin, c'est le début de la saison aussi ce soir pour le Pau Billard Handball en Pro League.
0: Objectif monté pour le PBH qui démarre chez un relégué de première division, Istres, coup d'envoi à partir de 20h. 6h44, est-ce que vous connaissez le syndrome du chien télépathe?
1: Non, c'est quoi?
0: C'est pas un super pouvoir, mais presque. Notre vétérinaire arrive juste après ça pour vous expliquer.
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0: Et comme tous les matins, à 7h moins le quart, c'est l'heure à laquelle vous retrouvez les conseils de nos vétos d'ici. Parce que vous avez l'impression que votre chien arrive à lire dans vos pensées, voire même qu'il devine votre retour à l'avance. Alors Pierre Fabin, Comment vous expliquez que nos chiens ont un sixième sens comme ça ?
8: Eh bien, on pourrait effectivement le penser, mais il n'y a absolument rien de magique là-dedans. C'est en fait de l'hyper-observation. Nos chiens vivent dans un monde sensoriel beaucoup plus riche et subtil que le nôtre. Alors oui, par exemple, leur permet de reconnaître votre façon de marcher sur le trottoir à plusieurs dizaines de mètres. Côté flair, c'est encore plus impressionnant. Ils sont capables de sentir vos variations hormonales. Si vous stressez avant même de prendre vos clés pour partir au travail, vous dégagez des phéromones et votre chien les capte instantanément. Ils lisent aussi nos micro-expressions faciales avec une précision redoutable. En clair, ils nous étudient toute la journée.
0: Oui, mais comment vous expliquez qu'ils se posent devant la porte quasiment tous les jours, au même endroit, au même moment, même quand on rentre à pied du travail ?
8: C'est dû à la fabuleuse horloge olfactive de votre chien. Imaginez que lorsque vous êtes à la maison le matin, l'air est saturé de votre odeur. Quand vous partez, cette odeur va commencer à se dissiper dans l'air, heure après heure, et votre chien mémorise parfaitement cette courbe de diminution. S'il a l'habitude que vous rentriez tous les jours à 18h, il sait exactement à quel niveau de concentration se trouve votre odeur dans le salon à cet instant précis. Quand l'odeur atteint ce seuil critique, c'est le signal de votre retour imminent. Mais si un jour vous rentrez à midi, à l'improviste, l'odeur sera encore trop forte et vous allez le surprendre en plein sommeil sur le canapé.
0: Et du coup, est-ce qu'on peut utiliser cette incroyable capacité d'observation pour améliorer aussi son éducation et notre quotidien avec lui ?
8: Et absolument, c'est même la clé d'une cohabitation réussie. Puisqu'il vous observe autant qu'il vous écoute, vous devez être parfaitement cohérent entre votre voix et votre corps. L'erreur classique, c'est de gronder son chien parce qu'il a fait une bêtise tout en souriant nerveusement. Votre chien lit votre visage souriant et se dit « c'est un jeu ». Du coup, à la maison, associez toujours un mot très simple à un geste franc de la main. Il décodera votre langage corporel bien plus vite qu'une longue phrase d'explication.
0: Merci beaucoup Pierre Favin pour tous ces conseils. Vous l'avez entendu, si vous avez envie de surprendre votre chien, il faut casser la routine. Et bien justement, c'est ce que vous allez pouvoir faire dans quelques instants en découvrant des associations qui vous ressemblent. On parle du Forum des Assos de Tarbes juste après Michael Jackson. Et je peux vous dire que j'adore cette musique. Elle met de bonne humeur, elle réveille. C'est vendredi, c'est bientôt le week-end et on démarre bien avec Billie Jean.

0: cette chanson en 83 lorsque Michael Jackson l'a interprétée pour la première fois à la télé, qu'il nous a dévoilé son fameux geste de danse, le moonwalk. Et ce samedi 5 septembre, c'est l'occasion pour vous d'aller à Tarbes pour le forum des associations. De 9h à 19h, vous allez pouvoir découvrir la vie associative et surtout adhérer à quelque chose qui vous ressemble. On en parle ce matin avec Mickaël Ducrot, adjoint au maire et en charge de la vie associative. Et il répond à toutes les questions du gouverneur Jusant.
1: 160 associations qui nous donnent rendez-vous ce samedi 5 septembre de 9h à 19h. J'imagine que parmi ces nombreuses associations, il y en a des nouvelles ?
2: Il y en a des nouvelles, il y en a beaucoup de nouvelles d'ailleurs, puisque c'est un record. Hein. D'habitude, on ne dépassait pas les 130 associations. Là, il y en a déjà 30 de plus par rapport à d'habitude.
1: Et qu'est-ce que ça veut dire justement que ce nombre d'associations se développe au fur et à mesure des années ? Tarbes évolue ?
2: Tarbes évolue, le monde associatif évolue. Moi, je vais vous dire, depuis 12 ans, on avait beaucoup moins d'associations qui venaient et j'ai remarqué qu'au fur et à mesure, chaque année, il y en avait quelques-unes de plus. On était à une centaine en 2014, on est à 160 aujourd'hui. Ça prouve que le monde associatif évolue.
1: Et qu'est-ce que ça permet, ce forum des associations, de pouvoir se dire, allez, on se donne un peu plus de dynamisme dans la vie de tous les jours ?
2: C'est tout à fait ça. C'est adhérer à une association aujourd'hui, c'est adhérer souvent à une passion, à une envie. Par exemple, pourquoi pas adhérer à une association sportive, à une association culturelle, qu'importe. Adhérer à une association, quelque part, ça vous change la vie. Parce que ça rythme votre vie. Chaque semaine, vous avez des rendez-vous après cette association. Donc, c'est très important, en tout cas, dans la vie des Tarbais et des Tarbais.
0: Et le forum des associations et ses 160 participants vous donnent donc rendez-vous ce samedi 5 septembre de 9h à 19h sous la halle Marcadieu à Tarbes. Et puis, profitez-en en plus, hein, parce que les parkings souterrains seront gratuits à l'occasion de la grande braderie. Il y aura même des animations devant la mairie. 6h54. C'est pas encore tout à fait le moment, mais ça se rapproche. Vos places pour la section paloise face à l'aviron bayonnais seront à gagner avant 7h30. En attendant, voici Juliette Armanet. Le terrain.

0: Le dernier jour du disco signé Juliette Armanet. 6h57, c'est Fred Ballard qui nous rejoint pour l'humour en tube avec cette question. Pour vous, c'est quoi un homme viril? Est-ce que c'est celui qui va bricoler un petit peu partout dans la maison? Celui qui vous conduit un petit peu partout? Qu'est-ce que c'est pour vous un homme viril, Shannon Marini? Ça serait quoi la définition?
1: C'est surfait comme concept aujourd'hui, non? En 2026.
0: C'est un petit peu ce que va tenter de nous expliquer Fred Ballard.
2: Et alors on voit un mec, il est en sueur comme ça, il pousse une armoire normande comme ça, il fait comme ça. Et nous avec les mecs, tu vois là, on se connaît pas, et on fait comme ça, on dit, il n'y arrivera pas.
3: Oui, alors on ne sait pas si la virilité a disparu des radars, en revanche, on sait que la mauvaise foi masculine est encore bien vigousse, avec cette petite pointe de moquerie envers ceux qui sont taillés comme des ablettes. Le Célic déconstruit n'aime pas que les hommes des films publicitaires soient plus musclés que lui.
2: Et un mec qui arrive, tu sais pas d'où, mais c'est mal fait, tu vois, c'est pas Spielberg qui a fait le film, tu vois, c'est... Et là, t'as un mec qui arrive dans l'histoire, lui, il est impeccable en bleu de travail, il a une coupe à la con, avec une raie. Qui c'est qui fait des raies aujourd'hui, quoi? Alors, et puis lui, il a une tête de con, en plus, tu vois, le bon connard, quoi, tu vois.
3: Ah bah oui, forcément, on ne peut pas être gaulé comme un combattant de MMA et être stylé. Tout ça dans une vidéo qui vend des patins pour armoire normande, non. Qui c'est les plus beaux et les plus forts? Évidemment, c'est ceux qui regardent. Heureusement, il y a aussi des hommes lucides sur leurs attributs.
4: À la base, j'ai bien conscience que je ne suis pas un mâle alpha. Je ne suis pas un dominant. Je ne suis pas le genre de mec, je rentre en soirée, tout le monde fait « Eh !» Je ne sentirais pas la testostérone. Ah, je suis pas ce mec-là. Moi, je serais né il y a 3 millions d'années. Tu fais, on lui laisse 5 jours.
3: Oui, et heureusement que c'était pas la mode des armoires normandes il y a 3 millions d'années. Sinon, Vérino serait mort au bout de 5 jours, écrasé par une armoire normande. Alors qu'aujourd'hui, il fait mourir de rire les gros virils. Quelle époque comique!
0: Et un viril, c'est peut-être celui qui a une énorme voix. Mais pour avoir une énorme voix, est-ce qu'il faudrait pas avoir un mauvais sommeil? Mais en même temps, c'est pas très très cool. Bonjour Cynthia Lafontaine.
5: Bonjour tout le monde. C'est vrai que le manque de sommeil, ça donne cette espèce de petit côté blues dans la voix. Mais je vous invite à ne pas utiliser le manque de sommeil pour avoir une voix un peu plus sexy. En effet, mauvaise idée. Et c'est le sujet qu'on va aborder dans l'émission de 9h. Pas la voix blues sexy. Le manque de sommeil dû aux canicules de cet été, quel impact il a ce manque de sommeil sur notre santé sur le long terme? Venez témoigner au 05 59 98 09 09. On vous attend dès maintenant via WhatsApp et en direct dès 9h.
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0: Soyez les bienvenus en ce vendredi 4 septembre, il est 7h.
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0: Et on s'informe avec vous, Shannon Marini.
1: Déjà 2 mois de retard et c'est pas fini. Le funiculaire de Pau est toujours à l'arrêt et il le sera au moins jusqu'à la mi-octobre, finalement, à cause d'un frottement. Comme quoi, ça tient à pas grand-chose. Après, on peut le comprendre, puisque les cabines datent de 1908. Elles ont 118 ans. Ce frottement déclenche le freinage d'urgence et les tests cette semaine n'ont pas permis de régler le problème. Les explications d'Arnaud Jacotin, le président du syndicat mixte qui s'occupe de ce funiculaire.
8: Vous avez une série de roues qui sont des roues guides. Ces roues-là, initialement, frottaient très très fort sur le rail. Il a été décidé, à un moment de l'inspection, d'élargir la taille de ces roues. Il se trouve que ces roues, maintenant, quand le funiculaire monte ou descend, il y a de temps à autre un léger décalage qui fait que ça génère des vibrations qui déclenchent le système de freinage, donc le système de sécurité. On a décidé de prendre le taureau par les cornes, de remodifier les roues pour avoir un système qui soit fiable à 100%. La problématique, ce n'est pas de les faire, parce que ça va assez vite, c'est d'avoir la matière et l'alliage spécifique. Et actuellement, on est en train d'interroger les fournisseurs. Et donc, c'est ça aujourd'hui qui coince, parce que on a des délais autour d'un mois, ce qui explique en fait cette indisponibilité du funiculaire pendant cette période-là.
1: Donc, normalement, remise en service du funiculaire de Pau d'ici la fin du mois d'octobre.
5: Le corps d'une femme a été retrouvé dans le gaff de Pau hier soir.
1: Oui, de gros moyens ont été mobilisés pendant plusieurs heures pour retrouver cette femme de 34 ans. Elle avait bu de l'alcool et pris de la kétamine. Elle se serait immergée dans l'eau elle-même, selon les pompiers, en laissant ses vêtements et sa voiture sur le bord du gave à la Bastide Césorac. Un incendie a brûlé 15 hectares de végétation en estive à Etzotz, en Vallée d'Aspe. 15 hectares Loire. En deux jours, les pompiers ont du mal à l'éteindre, ce feu, parce que la zone est difficile d'accès. Il faut faire des largages d'eau. Un hélicoptère Dash a survolé le feu hier soir et un avion a aussi largué du retardant à 6 reprises. Elle a accompagné 2000 victimes de violences sexuelles dans l'église en 5 ans d'existence. L'INIR, l'organisme de reconnaissance et de réparation, a disparu. Il a été remplacé depuis le 1er septembre par l'INAV, un nouvel acronyme un peu barbare, pour Instance Nationale Indépendante d'Accompagnement des Victimes dans l'Église. Mais au-delà de ce nom, Thomas Giraudeau, qu'est-ce qui change ?
9: Un ancrage local. L'INIR était basé à Paris. Là, l'INIAV va coordonner des cellules d'écoute dans chaque diocèse. Les évêques sont obligés de les mettre en place. À l'intérieur, aucun prêtre ou diacre ne sera accompagnant de victimes. Celui qui écoute leur propose des soins psychologiques, les aide à obtenir une indemnisation financière. Un peu moins de 40 000 euros en moyenne pour les victimes qui ont saisi l'INIR. Et pour celles qui ne peuvent pas franchir la porte de leur diocèse, qui ne font pas confiance, c'est là qu'elles ont subi des violences, elles pourront aller voir directement l'INIAV à Paris. Tous les accompagnants seront formés à entendre ces récits insoutenables. Mais c'est ce que faisait déjà très bien l'INIR. On change un système qui fonctionnait, dans lequel on croyait, déplore des victimes. Elle pointe aussi l'organisation des cellules d'écoute. Si l'INIAV forme les accompagnants et décide du montant des indemnisations financières sans intervention de l'Église, les cellules d'écoute fonctionnent sous l'autorité des évêques. Les victimes craignent donc des disparités, des lieux d'accompagnement plus ou moins accueillants et efficaces selon chaque diocèse.
1: Alors comment être sûr que l'accompagnement sera le même, que ce soit à Pau, Bayonne, Toulouse ou ailleurs ? On posera la question au secrétaire général de cette nouvelle instance, donc l'INIAV, qui sera notre invité dans une quarantaine de minutes à 8h moins le quart. Il s'agit de Stéphane Jacquot.
5: Et à 7h04 sur ICI Berne Bigorre, on trépigne là, la section paloise reprend le top 14 demain à Montpellier.
1: Chez le vice-champion de France, et toute la semaine on vous a présenté les nouveautés au club, dans le staff, dans l'effectif. Bon maintenant, Damien Gozioso, on va pas passer par quatre chemins. Parlons objectif, ambition. Allez, cette saison, faut faire au moins aussi bien que la saison passée.
10: Et c'est la première fois que c'est aussi clair. Une qualification, un top 6 annoncé comme objectif non négociable lundi soir par Sébastien Piccheroni à notre micro, quand c'était dans le meilleur des cas, sous-entendu ces dernières saisons. C'est parce que la section a retrouvé l'ivresse de la phase finale la saison dernière qu'elle se permet de taper comme ça du poing sur la table. Une quatrième place au bout de la saison régulière, résultat exceptionnel qu'elle aimerait voir devenir la norme, sans oublier quand même l'immense déception de cette élimination en barrage dans son hameau qu'elle avait tenu invaincu lors des 13 matchs de la saison régulière.
1: Oui, bon, ça c'était la saison dernière. Allez, on oublie le dénouement. On repart sur de bonnes bases. Damien et la section s'est donné les moyens de ses ambitions cette année.
10: Un recrutement encore axé sur son pack en y apportant de l'épaisseur avec Baptiste Pesenti, Santiago Grondona et le double champion d'Europe, Bastien Vergne-Taillefer, et en misant sur l'incroyable densité de sa ligne de trois quarts désormais constellée d'internationaux. Le staff a été réorganisé. Le manager Sébastien Piccheroni imagine que cela permettra de travailler de manière encore plus précise et bientôt dans un futur centre d'entraînement flambant neuf qui a poussé comme un champignon derrière la future quatrième tribune du hameau qui verra elle le jour d'ici 3-4 ans. Encore un signe que la section est déterminée à poursuivre sa croissance.
1: Les explications de Damien Gozioso que vous retrouverez ce soir dans le Mag Rugby entre 18 et 19h et au commentaire samedi soir à Montpellier. Il est partout, match que vous vivrez comme tous les matchs de la section paloise en intégralité sur ICI Béarn Bigorre. Et puis ce soir, le Pau FC reçoit le promu Sochaux au Camp à 20h. Espérons que cette fois on aura droit à une victoire après deux défaites en deux matchs à domicile. Ce soir aussi, le retour de la Pro League, la deuxième division du hand français. Le Pau Billard Handball qui joue à Istres à 20h aussi. Et on parlait des grandes ambitions de la section paloise. Le PBH voit grand aussi cette saison avec la montée dans le viseur après avoir été demi-finaliste la saison dernière. Et puis restez avec nous, on vous en parle depuis 6h ce matin parce qu'on a hâte de vous faire entendre en exclusivité sur ICI Béarn Bigorre, l'un des chants qui a été composé spécialement pour le pape. Le chant qui résonnera sur la prairie à Lourdes à l'arrivée du Saint-Père pour la messe qu'il célébrera le 27 septembre. C'est un air qu'a écrit spécialement Isaiah Ravelli, l'organiste titulaire du sanctuaire. On l'a rencontré et vous entendrez tout ça dans une demi-heure à 7h30. Et avant, on fait un point sur votre météo du jour et du week-end avec vous, Lucas.
0: Il va faire beau, il va faire très chaud en Béarn et en Bigorre. Nos deux départements ont été placés en vigilance jaune canicule par Météo France. On aura 34 degrés à Acousse et Oloron, 36 à Lourdes, Lembeye ou encore Tarbes. On rajoute 1 degré de plus sur Pau, Mourinx, Monin et Lons. Et les maximales seront sur la plaine de Naye avec 38 degrés. Et pour ce week-end, il va faire encore très beau et très très chaud. Quasiment 40 degrés prévus pour dimanche. Côté route.
5: Eh bien, ça roule en Béarn comme en Bigorre. Les trains sont à l'heure à Tarbes ainsi qu'à Pau, au départ de Tarbes et Pau. Il y a des encombrements dans la Foch à Tarbes, mais en fait, je pense pas que ce soit un embouteillage, mais c'est plutôt qu'on prépare la grande braderie de Tarbes qui se tient aujourd'hui et demain.
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0: Et je rappelle que les parkings seront gratuits aussi, les parkings souterrains seront gratuits à Tarbes, de quoi en profiter pour vous garer. 7h08, je pense que ça y est, on se rapproche tout doucement du cadeau qu'on va vous offrir ce matin, du grand cadeau. C'est pas encore maintenant, dans 5 minutes. Okay. 5 petites minutes, et là vous pourrez tout lâcher les chevaux pour repartir avec vos deux places pour la section paloise face à l'Aviron Bayonnais. Premier match demain de la section à Montpellier, mes premiers matchs au hameau de nos verts et blancs. La semaine prochaine, le 12 septembre, lors du derby face à l'Aviron Bayonnais. Et on se retrouve dans moins de 5 minutes, juste après téléphone.

0: Retour dans les années 80 avec téléphone, c'était un autre monde.
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0: Et d'ailleurs, Cynthia, on vous retrouve dans moins de 10 minutes avec notre invité ce matin pour parler de cierges à fabriquer en 3 semaines, mais beaucoup de cierges qui vont être à fabriquer.
3: Oui, nous serons avec le directeur de la ciergerie lourdaise et qui a un joli petit challenge pour les 3 semaines à venir. Augmenter sa production de cierges de 20%, fabriquer en 3 semaines 130 000 cierges en plus. Pas juste 130 000, oui, 130 000 en plus, mais oui, tout à fait. Donc, évidemment, vous l'aurez compris, pour la venue du pape à la fin du mois, on va lui demander à ce monsieur le directeur, Laurent Lacoste, comment il organise ses semaines à venir, qu'est-ce que ça représente, est-ce qu'il a recruté pour ces 3 semaines, voilà, tout ça. À 7h20, on sera ensemble.
0: Est-ce qu'on peut en brûler un pour tenter de remporter des places pour la section paloise?
3: Va falloir se manier.
0: Il va falloir l'allumer très très vite, parce que c'est maintenant. Vous pouvez nous appeler au 05 59 98 09 09, 2 places pour vous pour aller voir la section paloise dans le derby face à l'Aviron bayonnais. Et alors, si vous n'êtes jamais allé au hameau, c'est quand même une ambiance fantastique.
3: Ouais, c'est incroyable.
0: Faut se le dire, entre la Ougnade qui a les chants des supporters, vous serez au cœur de l'action, vous allez voir les sectionnistes. Parce que de mémoire, là où vous êtes placé, c'est là où nos verts et blancs, ils jouent tout le temps. Donc ça veut dire que vous les voyez quasiment à 2 mètres de vous tout le temps. Et puis là, en plus, c'est le derby, premier match à domicile de la saison. C'est vraiment un très très beau cadeau. On aura encore plein de places à vous faire gagner. Mais profitez-en ce matin, 05 59 98 09 09. Et dans un instant, vous allez retrouver Mon œil avec David Ossioui. On va parler des 100 euros d'aide pour le carburant, parce que la moitié de ceux qui ont le droit ne l'ont jamais réclamé.
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5: Et on reçoit ce matin le représentant d'une nouvelle instance d'accompagnement des victimes de violences au sein de l'Église. Il va nous expliquer en quoi ça consiste.
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3: Et vous faites peut-être partie de celles et ceux qui ne réclament pas les aides auxquelles ils ont droit. C'est bien dommage. David Ossioui, dans Mon œil ce matin, vous nous dites que le gouvernement prolonge d'un mois les aides pour les carburants. C'est prolongé jusqu'au 30 septembre.
6: Et vous savez pourquoi on les prolonge ? Parce que les Français ne viennent pas chercher l'argent. Prenez l'aide donc de 100 euros pour les grands rouleurs, ceux qui utilisent beaucoup leur voiture pour travailler. 3 millions de Français peuvent y avoir droit, seulement 1,4 million l'ont réclamé. Ça veut dire que plus de la moitié des bénéficiaires ont laissé 100 euros sur la table. C'est pas propre au carburant, hein. En France, beaucoup d'aides ne sont jamais réclamées. Pour le RSA, par exemple, environ un tiers des foyers pourrait le toucher et ne le réclame pas. Pour la prime d'activité destinée aux travailleurs aux revenus modestes, c'est la moitié. Une étude du ministère des Solidarités a demandé aux Français, mais pourquoi ? Première raison citée par 39% d'entre eux, le manque d'informations. Tout simplement, on ne sait pas qu'on y a droit. Et 23% citent des démarches trop longues, trop compliquées. Bon, on prend l'exemple des 100 euros de carburant. Donc, pour l'obtenir, c'est pas vraiment le parcours du combattant, mais il faut déjà savoir que l'aide existe. Aller sur le site des impôts, se connecter avec son numéro fiscal, code secret, code de sécurité. Et ensuite, il faut bien chercher. Descendre tout en bas de la page et commencer à répondre à des questions. Entrer son revenu fiscal, son nombre de parts. Et là, vous savez si vous avez droit aux 100 euros. Et bien sûr, pas d'internet, pas de 100 euros. Alors on peut quand même se poser une question. Pourquoi faut-il réclamer les aides ? L'État connaît tout, nos revenus, notre situation familiale, il possède déjà énormément d'informations pour calculer nos droits. C'est d'ailleurs l'idée derrière le projet d'une allocation sociale unifiée, simplifiée, regroupée, automatisée. On parle beaucoup de ceux qui touchent des aides auxquelles ils n'ont pas droit, les fameux fraudeurs. On pourrait peut-être aussi s'occuper de ceux qui ont des droits, et qui ne touche rien.
0: Merci beaucoup David Ossioui, profitez-en donc de ces aides pour le carburant. 7h17, on est avec vous aussi pour faire un point sur la météo. Il va faire beau, il va faire très très chaud. Je vous rappelle que les Pyrénées-Atlantiques et les Hautes-Pyrénées sont placées en vigilance jaune pour la canicule avec jusqu'à 38 degrés cet après-midi. On aura 36 degrés à Tarbes, Lourdes ou encore Argelès-Gazost, 31 degrés sur Saligoz, Barège ou encore Cotterêts, 37 à Pau et 34 degrés sur Orthez. Et pour ce week-end, ça va être globalement le même temps, hein. Beaucoup de soleil et de fortes températures. On va frôler les 40 degrés dimanche.
3: Côté circulation, les trains sont à l'heure au départ de Tarbes et de Pau. Et si vous avez l'habitude d'emprunter la rue Foch à Tarbes, faudra faire un petit détour parce qu'il y a la grande braderie de Tarbes.
0: Et vous restez avec nous puisque dans moins de 5 minutes, on va vous parler d'un énorme projet. Plus de 130 000 cierges à fabriquer en 3 semaines. On vous explique tout juste après Suzanne Vega et Luca. Et entre-temps, on va jouer aussi avec notre auditeur qui va tenter de remporter 2 places pour la section paloise face à l'aviron bayonnais. Ce sera le samedi 12 septembre prochain au Hameau.

0: Suzanne Vega vous accompagne ce matin sur votre radio locale.
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0: Et nous, on part à Arthez-Dasson chez Patricie. Bonjour Patricie.
3: Adichat,
0: ce prénom typiquement béarnais, pour aller soutenir une équipe typiquement béarnaise. La section paloise affronte l'Aviron Bayonnais le 12 septembre prochain. Et quelque chose me dit que vous êtes déjà allé les voir.
3: Oui, effectivement, oui, j'ai été les supporter.
0: Ça s'était bien passé la dernière fois ?
3: Mais à chaque fois que j'y vais, la section a gagné. Donc,
0: On a trouvé notre porte-chance, je pense.
3: J'espère.
0: Bon, Patricie, est-ce que vous savez déjà avec qui vous allez y aller ? Qui va être l'heureux élu ?
3: Mais si j'y vais, ce sera avec un copain qui suit aussi la section et qu'on va au stade, on y a été régulièrement ensemble.
0: Allez, je suis obligé de vous demander un petit pronostic pour ce match, Patricie.
3: Bien sûr, l'Aviron. L'affection.
0: Même
3: si j'ai une petite affection pour les copains masques, mais bien entendu, l'affection va gagner.
4: Petite, l'affection. Petite.
0: Toute petite, vraiment. Toute petite, quand même. On préfère largement l'affection. Pour Patricie, pour repartir avec ses places pour la section paloise, il va falloir jouer avec nous. 3 questions, 2 bonnes réponses et le cadeau, il est pour vous. Patricie, quel championnat du monde de gastronomie va se dérouler demain dans le jardin public d'Oloron ?
3: La Garburade.
0: Oui, c'est une bonne réponse. Quelle chanteuse américaine interprète Crazy in Love ou encore Run the World et fête son anniversaire aujourd'hui ?
3: Vous chantez très bien, mais moi je suis plutôt à écouter Nadal, donc.
0: C'est vrai qu'on les préfère aussi, mais c'était Beyoncé pour la bonne réponse.
3: Ah bon.
5: Est-ce que vous allez les voir ce soir à Lourdes ?
3: Comment ?
5: Ça fait pas partie du jeu. Est-ce que vous allez voir Nadal à Lourdes ce soir, Patricie ?
3: Nadal ?
5: Oui.
3: Non, malheureusement, je ne vais pas y aller. Non.
5: Ah zut. Bon, dommage, troisième question.
0: Si vous aviez dit oui, je vous aurais accordé le point.
3: Non, en fait, j'ai changé d'avis.
0: C'est gagné, vous savez quoi, c'est gagné.
5: Non. La dernière question, Lucas.
0: Pour la dernière question, combien de boucliers de Brennus, donc de championnat de France de première division, la section paloise a remporté ?
3: Ah non, je vais hésiter en plus. Je dirais 2.
0: On rajoute 2, c'était 3, c'était 3 la bonne réponse. Oh là là, Rodolphe Marfan est d'humeur généreuse ce matin.
5: Il est magnanime, monsieur le juge.
0: C'est ça. Patricie, vous allez certainement peut-être brûler un cierge. En tout cas, vous repartez avec vos places pour la section paloise face à l'Aviron Bayonnais.
3: Oh super, merci beaucoup.
0: Et je peux vous demander quelle radio vous offre les meilleurs cadeaux ?
3: Ici Béarn Bigorre, bien sûr.
0: Merci beaucoup Patricie, à très bientôt, profitez bien.
6: Merci, bon match.
5: La ciergerie lourdaise, la ciergerie de Lourdes, doit fabriquer 130 000 cierges en plus en 3 semaines. Nous sommes avec le directeur de la ciergerie lourdaise. Bonjour Laurent Lacoste.
7: Oui, bonjour.
5: Alors, c'est un gros challenge pour la venue du pape, donc le week-end du 26-27 septembre. Normalement, sur la même durée, en 3 semaines, vous produisez combien environ de cierges, qu'on se fasse une idée ?
7: Alors c'est difficile à quantifier parce qu'en nombre je parle, puisqu'on on fabrique, on parle au poids, nous, hein. On sort à peu près 4 tonnes de jour de l'usine en temps normal. Et là, ça va nous faire augmenter la production d'à peu près 20%.
5: Ah ouais, voilà. Et vous avez recruté du monde pour augmenter la production de 20% en 3 semaines ?
7: Non, on a augmenté les heures de travail, tout simplement, voilà. Puisqu'on est quand même un métier assez particulier et c'est un métier qui s'apprend dans le temps. Il ne s'apprend pas sur les bancs de l'école. Donc c'est difficile de recruter comme ça des gens, rien que pour une mission courte, on va dire.
6: Mais il n'y a que 24 heures dans une journée, vous travaillez la nuit du coup ?
7: Non, on a la chance d'avoir mis en place depuis un moment déjà la semaine de 4 jours. Et donc ça nous permet de faire travailler sur un jour de la semaine, donc le lundi en l'occurrence, un jour de plus. Donc déjà, ça nous fait augmenter la production. Et on a encore la possibilité, si jamais, de travailler le samedi.
5: Ouais, mais on sait depuis un moment, finalement, que le pape doit venir. Pourquoi vous n'avez pas démarré la production plus tôt ? Pourquoi vous y allez en intensif, là, pendant 3 semaines, et vous n'avez pas un petit peu étalé sur les mois précédents ?
7: C'est qu'il a fallu, déjà répondre aux demandes de la saison classique. Et par la suite, on a eu des problèmes de chaleur. On n'est pas les seuls à être victimes de la canicule, c'est-à-dire que quand il fait trop chaud, on a du mal à produire, donc on a notre production qui a été drôlement ralentie liée à la canicule.
5: Et pourquoi vous avez du mal à produire quand il y a plus de canicule ? En fait, les températures font tout fondre, ça vous empêche de manipuler la cire ?
7: Alors, ça nous empêche surtout que les cierges se forment dans les bains. On travaille à une température de 60 degrés, et quand ils sortent du bain, il faut qu'ils se figent automatiquement. Dû à la température ambiante de l'usine, et quand vous avez une usine qui est à 45 degrés liée à la chaleur, eh bien vous pouvez plus produire.
5: Et pour le coup, comment vous allez faire si ces fameux 130 000 supplémentaires sont finalement, pour X raisons, pas écoulés, avec en effet les températures, est-ce que vous allez pouvoir les conserver, les garder pour la saison prochaine ou les prochains pèlerinages ?
7: Oui, tout à fait. On a une habitude ici, c'est que l'on stocke. On a une capacité de production qui est linéaire sur toute l'année. Donc on produit toute l'année, et ce qui fait que l'hiver, on stocke. Donc on a la capacité après derrière de restocker ces cierges pour la saison prochaine ou pour la fin de saison.
5: Et ça représente une énorme augmentation de revenus du coup pour la ciergerie lourdaise, cette venue du pape ?
7: On verra. Alors c'est du bol qu'on paye à les musiciens, comme on dit.
5: Exactement.
7: Donc on verra ce que ça donne, parce qu'actuellement on ne sait pas du tout. Nous on se prépare pour que tous les pèlerins soient le mieux possible, soient reçus de façon optimale, et puis après on verra ce qu'il en est.
5: Eh bien, on vous souhaite en tout cas force et beaucoup de courage. Laurent Lacoste, le directeur de la ciergerie lourdaise, avec ses 130 000 cierges à fabriquer en sus en 3 semaines. Merci beaucoup d'avoir été avec nous aujourd'hui. Donc, pour ces 20% de production supplémentaire, on vous envoie tout plein de courage. Merci beaucoup, Laurent Lacoste.
7: Merci, au revoir.
0: Et on vous fera d'ailleurs vivre la journée spéciale quand le pape sera à Lourdes le dimanche 27 septembre. Il faudra être avec nous entre 10h et 13h. On vous fera vivre en direct et en intégralité cette journée spéciale quand le pape sera à Lourdes.
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0: Et à 7h30, on va faire un point sur les infos avec vous, Shannon Marini.
6: Oui, on parlait justement des cierges de Lourdes. Eh bien, nous, on va vous faire entendre les chants qui vont accompagner la venue du pape à Lourdes dans quelques instants. Et composé forcément pour le pape, c'est un honneur, une fierté, un gros stress. C'est tout ça, en fait. Vous allez l'entendre ici, Béarn Bigorre a rencontré le compositeur lourdais en charge des chants pour la messe. Et vous allez même entendre l'un de ses chants en exclusivité, donc dans quelques minutes. Un incendie en estive en Vallée d'Aspa, Etzot, depuis mercredi. Hier, il a repris en vigueur. En fait, les pompiers ont beaucoup de mal à l'éteindre parce que le secteur est difficile d'accès. 15 hectares ont été brûlés. On va recevoir à 8h moins le quart le secrétaire général de l'INIAV, la nouvelle instance d'accompagnement des victimes de violences sexuelles au sein de l'Église. Elle remplace l'INIR. Stéphane Jacquot sera avec nous à 8h moins le quart pour nous parler de tout ça, parce qu'il n'y a pas que l'acronyme qui change, c'est ce que vous allez voir.
0: Et puis on vous a fait gagner des places pour la section paloise face à l'Aviron Bayonnais il y a quelques minutes. Il faudra rester à l'écoute d'ici Béarn Bigorre, parce que tout au long de la semaine, il y en aura encore d'autres à gagner. Mais pour le moment, à 7h31, on va faire une place au reste de l'actualité en France et dans le monde. Et c'est avec vous, Féline Leloir-Duhaut.
10: Le plan de sauvetage de l'agriculture dévoilé ce matin par la ministre Annie Genevard à 9h. Des annonces très attendues par le monde agricole, marquées par les gros épisodes de sécheresse cet été. Hier encore, le Premier ministre Sébastien Lecornu a demandé de nouvelles économies dans le budget 2026 pour financer ces nouvelles aides. Éducation, accessibilité et emploi, les grands thèmes de la conférence nationale du handicap qui s'ouvre aujourd'hui. L'objectif, améliorer le quotidien des personnes handicapées au cours des prochaines prochaines années. Une soixantaine de mesures doivent être annoncées cet après-midi par le président Emmanuel Macron. Un incendie en cours dans le sud de l'Ardèche. Le feu a parcouru entre 25 et 30 hectares d'après le dernier bilan des pompiers. Il n'est pas encore fixé. Une trentaine de personnes ont été évacuées. L'Ardèche passe en vigilance orange canicule ce midi avec l'Aude, la Drôme, le Gard et l'Hérault. De nouvelles menaces de mort envers le maire de Famec en Moselle. Deux des mineurs blessés hier en examinant un courrier anonyme destiné à l'élu. À l'intérieur, une poudre blanche qui a été testée. Elle a engendré une réaction chimique suivie d'une explosion. Depuis plusieurs années, le maire Michel Liebgott est victime d'une campagne de harcèlement. Il annonce porter plainte à nouveau. Fin de partie pour le The Event. Le grand marathon de streaming sur la plateforme Twitch tire sa révérence pour sa 10e édition. 90 streamers réunis ce week-end à Montpellier pour 3 jours de live. Objectif, collecter le maximum de dons pour une vingtaine d'associations. Top départ à 18h.
6: Allez, sans plus attendre, à 7h32 sur ICI Béarn Bigorre et en exclusivité, voici l'un des chants composés spécialement pour la venue du pape Léon XIV à Lourdes le 27 septembre.

0: Cette terre que vous écoutez a été composée par Isaiah Ravelli, l'organiste titulaire au sanctuaire de Lourdes à 36 ans.
1: On a répété toute la messe, mais surtout les Tuus Petrus, donc Tu es Pierre. C'est un chant que j'ai choisi pour accueillir les Saint-Père quand il arrive au lieu de la célébration. Quand il fera les tours en Papa Mobile, avant de les célébrations, il parle de Saint-Pierre, lui et son successeur. C'est un nouveau chant. J'ai pris des chants que j'avais déjà composés, et après j'ai composé aussi des autres chants à la demande du Vatican. Donc j'ai privilégié les latins pour les refrains, afin que tout le monde puisse participer. Il y aura des choristes accompagnés par l'orgue, des cuivres, donc des trompettes qui vont jouer ensemble, ou des instruments à cordes comme les violons, et un timbalier. Donc il va jouer les timbales. Je ne sais pas comment je l'ai composé, c'est-à-dire que pour un musicien, pour un compositeur, c'est très instinctif.
0: Vous vous sentez prêt?
1: Ça, jamais. Jusqu'aux dernières secondes, il y a toujours quelque chose à revoir. C'est un événement spécial. On fait confiance aussi à l'esprit. Il faut que lui aussi puisse agir.
0: Isaiah Ravelli qui a répondu aux questions de Juliette Melli, et vous l'entendez à son bel accent, il est italien, organiste donc titulaire du sanctuaire, je vous le disais, et maître de chapelle. Mais au fait, c'est quoi un maître de chapelle?
1: Maître de chapelle, ça veut dire...

0: J'imagine que ça s'est un peu imposé, que ce soit vous qui composiez les musiques pour la venue du pape.
1: Bon, c'était un peu normal parce que en tant que maître des chapelles, je m'attendais à ça. Bon, un peu de stress, bien évidemment, parce que ces chants-là seront chantés, je l'espère, par la foule, donc par 170 000 personnes sur place, mais aussi tous ceux qui seront en lien avec Lourdes par les réseaux sociaux, par la télévision, donc ça fait des millions de personnes.
2: Isaiah Ravelli, donc, qui a créé 3 nouveaux chants pour la messe. Il y en aura une dizaine en tout pour cette messe sur la prairie de Lourdes le 27 septembre, messe célébrée par le Saint-Père. Et en tout, 80 choristes du chœur polyphonique qui chanteront à plusieurs voix. Et pour réécouter ce bel air qu'on a entendu tout à l'heure, vous allez sur ici.fr, bien sûr, on vous a mis l'extrait.
3: Ou alors vous le vivrez en direct, puisqu'on retransmettra cette fameuse messe sur ici, Bernard Bigor.
4: Le 27 septembre prochain, bien sûr, le dimanche. 7h36, côté météo, il va faire beau, il va faire très très chaud même, puisque les Pyrénées-Atlantiques et les Hautes-Pyrénées sont placés en vigilance jaune canicule par Météo France. On aura 35 degrés à Bagnères, 36 à Lesquin et Sarance, mais aussi à Tarbes et Montané. Il fera 37 degrés à Pau et sur le bassin de lac, et les maximales seront à Naï, Coiraz ou encore Bénéjac avec 38 degrés. Pour ce week-end, copier-coller, hein, soleil, grand ciel bleu et surtout encore de très très fortes chaleurs. Il va falloir rester au frais, on aura quasiment 40 degrés le dimanche.
3: Côté route, il y a du monde à Orient ainsi que sur l'avenue de la gare à Tarbes. À Pau, ça commence à s'encombrer sur la rue du 14 juillet ainsi qu'en arrivant de Cercas-Tête ou à Hydron. Il y a du monde là au rond-point d'Hydron. Soyez prudents, soyez patients, surtout si vous voyez quoi que ce soit dangereux, vous nous appelez au 05 59 98 09 09. Et pour l'instant, les trains au départ de Tarbes et de Pau sont à l'heure.
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4: Et quand vous étiez petit, vos parents vous ont jamais dit c'est le pompon lorsque vous accumuliez les bêtises.
3: Pompon sur la Garonne.
4: Et ben c'est ce que va nous expliquer les enfants de la calandrette de Pau.

0: Et on se réveille plein d'énergie avec High on Emotion.
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0: Et à 7h41, on va se parler de reprendre des bonnes habitudes et notamment nos bonnes habitudes de sommeil avec vous entre 9h et 10h, Cynthia.
3: Exactement, avec les canicules, ben en ce moment on est en vigilance jaune sur nos deux départements en raison de la canicule. Quel impact ça a sur notre sommeil et quel impact ont eu ces fortes chaleurs sur notre sommeil sur le long terme et donc sur notre santé? Et en effet, pourquoi ne pas se demander quelles sont les bonnes habitudes et comment les reprendre en termes de sommeil après avoir fait les fous un petit peu cet été? On va s'intéresser à tout ça avec le docteur Dakar. Il est neurologue et il travaille au centre du sommeil d'Arécy. Venez témoigner au 05 59 98 09 09. D'ores et déjà, via WhatsApp, vous pouvez déjà nous laisser vos petits mots.
0: Et on vous attend donc entre 9h et 10h. Mais pour le moment, ce sont les enfants de la calandrette de Pau qui nous rejoignent avec Anna Luciani parce que comme chaque jour, ils viennent vous apprendre des expressions à la fois en français et en occitan. Et aujourd'hui, en ce vendredi 4 septembre, pour eux, eh ben c'est le pompon.
4: Adichat qui m'a péricatel, Noam, et qui va me présenter l'expression à Kero Kemankab, c'est le pompon.
5: Lousmouk,
4: Noam, arrête de me jeter les stylos, arrête de me lancer des stylos dessus. A qu'est-ce Mathilde, la béiture, les marches à papas. A qu'est-ce Brest qui me souille précieux, taula ou paix. Et à Dar qui me lance des stylos, à Kero Kemankab. Ce matin, la voiture ne fonctionnait pas. Cet après-midi, je me suis pris une table. Et maintenant, tu me lances des stylos?
6: Alors là, c'est le pompon. On dirait qu'ils se sont tous donné le mot. Ils me font tout.
4: C'est le pompon.
7: C'est le pompon, hein.
8: Alors là, c'est le pompon.
9: C'est le pompon.
4: Entenut, perdu. À Kero Kemankab, kebaudiz et kenya prou. Ça veut dire qu'il y en a assez.
10: J'ai dit, ça suffit.
4: En français, qu'il y a au mensch dues expressions en ta representa à queste mout. C'est le bouquet ou c'est la goutte qui fait déborder le vase. U exemple. Quanei jeta tes silos jusqu'à tel, qu'à tel qu'a utilisé ta question expression. Kebaudiz, quanei harter. Ça veut dire j'en ai marre.
11: J'en ai marre,
12: Los mots doc d'abus es lebes. De l'escole et de coulette de la calendrette des parents.
0: Et dans moins de 2 minutes, on va être avec notre invité, l'invité de la rédaction. On va vous parler de cette nouvelle instance qui accompagne les victimes de violences sexuelles dans l'église.
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3: Et nous sommes en direct avec le secrétaire général de l'INIAV, l'instance nationale indépendante d'accompagnement des victimes dans l'église, Shannon Marini.
13: Bonjour Stéphane Jacot.
14: Oui, bonjour.
13: On vous invite parce que depuis le 1er septembre, l'INIAV remplace l'INIR. Alors ce sont deux acronymes un peu barbares. Je vais expliquer tout de suite pour que tout le monde comprenne bien de quoi on parle et pourquoi c'est important d'en parler. L'INIR a accompagné 2000 victimes de violences sexuelles dans l'église pendant 5 ans. Et cette instance-là est remplacée donc par l'INIAV. Le nom change, mais pas que. Vous pouvez nous expliquer dans les grandes lignes, Stéphane Jacot, ce que ça change?
14: Alors, la différence près avec l'INIR, c'est que donc face à des situations d'urgence, lorsque la CIAS, qui est une commission qui avait rendu public le nombre de victimes potentielles dans l'Église, donc il avait été demandé une réponse d'urgence par une commission, par une instance nationale indépendante, Cette instance nationale indépendante, l'INIR, était à mission provisoire. Donc notre instance, notre nouvelle instance, a vocation à s'inscrire dans le temps, donc elle est pérenne. C'est pour apporter donc une réponse dans le temps aux personnes victimes. On garde les mêmes pratiques que l'INIR, c'est-à-dire dans l'accompagnement des personnes victimes. On garde surtout notre indépendance par rapport à l'Église de France. Et bien évidemment, dès ce mois-ci, nous sommes en mesure d'accompagner les personnes victimes de violences sexuelles dans l'Église.
13: Mais la grosse différence entre les deux, c'est que l'INIAF va coordonner des cellules d'écoute dans chaque diocèse, et donc que les victimes n'auront plus besoin, si elles ne le souhaitent pas, d'aller à Paris.
14: Alors, je rectifie un peu ce que vous venez de dire. Donc, les cellules d'accueil et d'écoute restent donc des structures attachées aux évêques dans les diocèses. Nous aurons, nous, nommé, parce que je tiens vraiment à insister là-dessus, parce que nous sommes vraiment une instance indépendante. Donc, les évêques ont des structures donc d'écoute et d'accueil de personnes victimes. Et ces personnes victimes s'orientaient vers nous. C'est-à-dire que c'est d'abord un premier sas, c'est le lieu d'accueil et d'écoute, pour accompagner les victimes vers ce qu'elles veulent rendre officiel, vers ce qu'elles veulent rendre justice. Souvent, c'est sur des peines qui ont été prescrites, donc on peut plus saisir la justice. Donc, nous existons pour que nous puissions apporter une réponse à la personne victime, une reconnaissance de la souffrance qu'elle a subie, et aussi selon les préjudices qui ont été subis, et en fonction aussi de la demande de la victime, une réparation qui est financière.
13: Ce ne sera pas compliqué de trouver des personnes qui vont écouter dans chaque diocèse, du coup, maintenant, toutes les victimes?
14: Alors, je ne dirais pas que la tâche est facile, mais nous avons des partenariats déjà bien établis, d'une part, avec la justice, même si la justice ne peut plus être saisie, mais la justice suit de près les travaux de ce type d'instance que nous sommes de réparation. Et de deux, nous avons des partenariats avec France Victime. France Victime, c'est un opérateur de l'État qui est présent dans chaque département par des associations d'aide victimes. Et donc, nous comptons travailler avec eux déjà sur la formation de nos accompagnants. Puis, recruter ces accompagnants, c'est nous appuyer sur ce type de réseau.
13: Et mais pourquoi changer un système qui fonctionnait? Parce qu'il y a des victimes qui ne comprennent pas qu'on change quelque chose qui marchait bien, un système surtout en lequel ils avaient confiance.
14: Alors, je suis pas le porte-parole de l'Église de France, encore une fois. C'est une décision qui revient aux évêques. Donc les évêques ont décidé d'aller vers un nouveau système, d'aller vers un nouveau dispositif qui est global, qui comprend une instance nationale indépendante, qui comprend aussi un tribunal pénal canonique national, donc là aussi pour que il y ait des condamnations canoniques, et un fonds d'aide d'urgence et des cellules d'accueil et d'écoute. Nous, en ce qui nous concerne, l'instance que nous sommes, la nouveauté, vous l'avez souligné, c'est de renforcer la proximité au plus près des victimes avec un réseau que l'on va déployer d'accompagnants dans chaque diocèse. Puis aussi, ce que l'on va renforcer, c'est l'éthique et la déontologie. La nouveauté par rapport à l'INIR, même si l'INIR, il faut le souligner, a fait un travail absolument remarquable, la nouveauté par rapport à l'INIR, c'est qu'on va offrir une voie de recours aux personnes victimes. Si des personnes victimes se considèrent pas suffisamment bien traitées dans le cadre d'une demande de reconnaissance, nous serons en mesure, donc la victime pourra saisir un référent déontologue. Ce référent déontologue aura le pouvoir donc de demander à notre instance de réexaminer une demande. Ça, c'est une nouveauté par rapport à l'INIR, parce que c'est comme ça, on doit s'améliorer et
13: oui, et de pouvoir faire appel entre guillemets d'une première décision.
14: C'est ça.
3: On développe aujourd'hui le rôle de l'INIAV, l'instance nationale indépendante d'accompagnement des victimes dans l'Église, avec son secrétaire général.
13: Et donc les cellules d'écoute vont maintenant fonctionner sous l'autorité des évêques. Est-ce qu'il risque d'y avoir des différences de traitement d'accompagnement en fonction d'un diocèse à l'autre, par exemple Pau, Bayonne, Toulouse? Est-ce que l'accompagnement ne risque pas d'être différent en fonction des diocèses?
14: Alors je rectifie, les cellules d'accueil et d'écoute existaient déjà. Elles ne vont pas aujourd'hui dépendre d'un évêque. Elles dépendaient déjà d'un évêque. C'est-à-dire que il y a un premier SAS qui existe depuis maintenant 2020-2021, lorsque les premières affaires ont éclaté.
13: Oui, je comprends bien, mais là, l'ancrage est quand même beaucoup plus local cette fois, avec l'INIAV.
14: Alors, en fait, l'INIAV va désigner dans chaque diocèse un référent. Ce référent ne sera pas issu de la cellule d'accueil et d'écoute. C'est-à-dire que les cellules d'accueil et d'écoute prennent en charge les personnes victimes, les orientent vers notre instance directement, ou leur proposent d'être accompagnés de manière territoriale. C'est-à-dire que dans chaque, comme on précisait tout à l'heure, dans chaque diocèse, donc, il y aura nos antennes, donc par un référent, qui prendra en charge la personne victime. Et encore une fois, c'est nous qui désignons un référent et en fonction de la demande de la victime. On place vraiment la victime au cœur de notre dispositif, soit dans ce qu'elle souhaitera et être dans un accompagnement de proximité, dans ce cas par un accompagnant qui soit par exemple à Pau, ou peut-être...
13: Ou alors témoigner, oui, exactement, en dehors du diocèse, parce que c'est difficile aussi de témoigner dans le diocèse, là où on a été victime. Merci beaucoup Stéphane Jacquot, secrétaire général de l'INIAV, l'instance nationale indépendante d'accompagnement des victimes dans l'Église.
14: Merci.
0: 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On fait aussi un point sur la météo à 7h52. Il va faire beau, il va faire très très chaud. Nos deux départements, les Pyrénées-Atlantiques et les Hautes-Pyrénées, sont placés en vigilance jaune canicule, jusqu'à 38 degrés attendus dans l'après-midi. Et pour ce week-end, c'est quasiment pareil. Du soleil, un grand ciel bleu et 38 degrés pour les maximales, notamment le dimanche. Yann Muller, désormais, une bonne chanson de karaoké, ça, avec les oies sauvages.
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0: chanson de karaoké ou de blind test. Ça dépend si vous êtes meilleur dans l'un ou dans l'autre. C'était les Oies Sauvages.
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0: Et là, il faut vous imaginer un port sans eau. Rien que des bateaux et des murailles et l'eau qui a complètement disparu. Comment c'est possible? Eh bien, c'est Stéphane Bern qui va nous expliquer ce qui est arrivé au port de Brouage dans moins de 30 secondes.
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0: Et à 7h56, on fait de l'histoire avec vous, Stéphane Bern, juste avant l'actu. Et ce matin, on va voyager au XVIIe siècle sur la côte charentaise.
5: Il existe des ports sans bateaux, mais rares sont ceux qui ont été abandonnés par l'océan lui-même. Au XVIe siècle, en Charente-Maritime, Brouage était l'un des ports les plus prospères du royaume. Fondée en 1555 par Jacques de Ponce, la cité doit sa richesse au commerce du sel, alors surnommé l'or blanc. Il faut imaginer chaque jour des centaines de navires y charger leurs précieuses cargaisons à destination du nord de l'Europe. Et clairement, pour les habitants de Brouage, c'est ce commerce qui leur permettait de mettre du beurre dans les épinards.
6: Et ta sœur ?
7: Elle bat le beurre !
5: Du beurre salé, évidemment. Pour protéger cette place stratégique, Richelieu fait renforcer les fortifications au XVIIe siècle. Mais pendant ce temps, la nature poursuit son œuvre. Les alluvions charriées par les rivières et les marais voisins envasent progressivement le chenal. Les grands navires peinent à accoster, comme quoi les remparts sont très utiles contre les ennemis, sauf quand l'ennemi, c'est la boue. Et lorsque Colbert choisit Rochefort pour accueillir l'arsenal du roi, l'activité maritime se déplace définitivement.
8: Vous le trouverez au bas de la ville, c'est au bord de la mer, vous ne pouvez pas vous tromper.
9: Mais nous ne voulons pas le port.
5: Ironie de l'histoire, les puissants remparts sont restés presque intacts. Aujourd'hui, derrière leurs murailles, les visiteurs découvrent une ancienne cité portuaire située à plusieurs kilomètres de l'Atlantique. Ce qui est assez étrange, car un port sans mer, c'est un peu comme une raclette sans fromage ou un casino sans retraité. Il manque l'essentiel. Une ville née grâce à la mer et finalement quittée par elle.
10: Ne me quitte pas.
5: D'habitude, quand une ville perd son port, c'est à cause d'une guerre ou d'une crise économique. Là, c'est juste l'océan qui a dit « Désolé, je crois que je vais prendre mes distances ».
0: Non mais vous imaginez, si le Béarn ou la Bigorre, il n'y avait plus de montagne ?
11: Oh non!
0: Que d'un coup, d'un jour à l'autre, hop, une montagne, ça disparaît. Non, ça serait une catastrophe. Bon, 7h58, merci beaucoup Stéphane Bern. Et vous, Cynthia Lafontaine, on va vous retrouver entre 9h et 10h pour parler sommeil.
12: Exactement. Là, nos deux départements sont placés en vigilance jaune de nouveau en raison de la canicule. Il est donc possible que les deux prochaines nuits soient un petit peu courtes. Et ça a été longtemps le cas cet été. Vous avez passé des nuits catastrophiques. Il y avait les moustiques, mais il y avait aussi la canicule. Quel est l'impact de ces fameuses nuits courtes en raison de la chaleur? Et cette chaleur, la nuit, est-ce qu'elle a elle-même peut-être un impact sur notre cerveau? On va se poser la question avec notre docteur, le docteur Dakar, docteur neurologue, c'est ça que je voulais vous dire, qui sera là entre 9 et 10. Donc vous venez témoigner, soit en direct au 05 59 98 09 09. Qu'est-ce que vous avez fait pour optimiser la qualité de votre sommeil en période de canicule cet été? Ou directement via WhatsApp dès maintenant. Pareil, le même numéro, vous nous envoyez un petit mot ou un vocal. Et on vous attend en effet dès 9h avec le docteur Dakar.
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0: Bonjour, soyez les bienvenus sur Ici Béarn Bigorre. Nous sommes le vendredi 4 septembre, il est 8h.
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0: Et les infos, c'est avec vous, Shannon Marini.
14: Allez, on commence ce journal en musique. Déjà, c'est pas tous les jours et pas n'importe quelle musique. Vous allez entendre sur Ici Béarn Bigorre en exclusivité l'un des chants composés à Lourdes pour la venue du pape à la fin du mois.

0: L'air que vous entendez, il a été composé par l'organiste titulaire du sanctuaire de Lourdes, Isaiah Ravelli. Il a composé 3 chants spécialement pour la messe du Saint-Père le 27 septembre. La musique est de lui, les paroles sont tirées de textes religieux. Et forcément, pour Isaiah Ravelli, 36 ans, composer pour le pape, c'est un honneur et beaucoup de travail.
1: On a répété toute la messe, mais surtout les Tous Petrus, donc Tu es Pierre. C'est un chant que j'ai choisi pour accueillir le Saint-Père quand il arrive au lieu de la célébration. Quand il fera les tours en papa mobile avant de les célébrations, il part de Saint-Pierre, lui et son successeur. C'est un nouveau chant. J'ai pris des chants que j'avais déjà composés et après j'ai composé aussi des autres chants à la demande du Vatican. Donc j'ai privilégié les latins pour les refrains afin que tout le monde puisse participer. Puis il y aura des choristes accompagnés par l'orgue, des cuivres, donc des trompettes qui vont jouer ensemble, ou des instruments à cordes comme les violons et un timbalier. Donc il va jouer les timbales. Je ne sais pas comment je l'ai composé, c'est-à-dire que pour un musicien, pour un compositeur, c'est très instinctif.
0: Vous vous sentez prêt ?
1: Ça, jamais. Jusqu'aux dernières secondes, il y a toujours quelque chose à revoir. C'est un événement spécial. On fait confiance aussi à l'esprit, hein. Il faut que lui aussi puisse agir.
0: Isaiah Ravelli, l'organiste titulaire du sanctuaire de Lourdes, rencontré par Juliette Melli, et en tout 80 choristes du chœur polyphonique chanteront à plusieurs voix ces chants pour la messe sur la prairie de Lourdes le 27 septembre.
2: Et vous vivrez tout ça en direct sur ICI Béarn Bigorre. À nouveau un incendie en altitude, difficile d'accès pour les pompiers.
0: Oui, après les incendies de Barège et de Larens en juillet, c'est en Vallée d'Aspe cette fois que ça brûle une estive d'Etzotte. Déjà 2 jours que les pompiers lutte. Et hier soir, il comptait une 15aine d'hectares brûlés. Les flammes progressent lentement, heureusement. Mais le problème, c'est que le feu est inaccessible par la route, Clément Viron.
3: Le combat est donc mené depuis les airs, pas le choix. C'est un air tractor qui a d'abord effectué 6 largages pour tenter de contenir les flammes. Un petit avion capable de déverser 3000 litres d'eau à chaque passage. Les pompiers ont bien cru gagner la bataille. Ils pensaient que le feu allait s'éteindre de lui-même dans la nuit de mercredi à jeudi grâce à l'humidité. Mais l'incendie est reparti hier avec du vent en plus, des conditions défavorables. Le air tractor, lui, n'a pas redécollé pour des raisons de sécurité. Hier soir, le service départemental d'incendie et de secours attendait le passage d'un autre bombardier d'eau, le Puma Bravo.
0: Et voilà pour cet incendie à Etzotte, en Vallée d'Aspe. La végétation qui est tellement sèche, même en montagne, cette année, sécheresse inédite, nous avait bien dit l'Office national des forêts que l'on avait interrogé cet été. Des menaces de mort, des violences psychologiques, violences physiques sur son épouse. Et la seule défense du prévenu est de dire que c'est de sa faute à elle. Cet habitant de Viaudos a été condamné hier par le tribunal de Pau. Un homme de 50 ans, Thomas Giraudot, il a reconnu les faits, mais remet donc la faute en partie sur sa compagne.
3: Le combat est donc mené depuis les airs, pas le choix. C'est...
0: Alors,
4: Ma femme est nerveuse, le juge tique sur ce mot. Qu'est-ce que vous voulez dire par là ? Elle est alcoolique comme moi, sauf que moi j'ai essayé d'arrêter de me soigner. Elle a jamais suivi de traitement, elle me parle mal. L'avocate du prévenu enchaîne. Oui, dans les enregistrements de 2 disputes qu'elle a remis aux gendarmes, on l'entend insulter sa femme, la menacer de mort. Mais il manque le début de ces disputes. On ne sait pas qui les a causées, sous-entendu si elle l'a provoqué. Sauf que c'est bien elle qui a reçu un coup à la tête. Le prévenu se défend mollement en alternant français et portugais. Si je l'ai frappé à la tête, c'était pour qu'elle parte. Ses mots contredisent ses gestes. Je l'aime, je ne veux pas lui faire de mal. L'homme, maigre, visage émacié, reconnaît la frapper, mais il se dédouane en partie. C'est la faute de son alcoolisme. Toutes les personnes alcooliques ne se retrouvent pas au tribunal, l'interpelle le juge. Pas de réponse. Et si vous rencontrez quelqu'un d'autre et que vous vous disputez, vous la frapperez, elle aussi. J'en trouverai une qui ne sera pas nerveuse et ne me parlera pas comme ça.
0: Cet habitant de Viaudos donc, a été condamné à 1 an de prison ferme et 1 an avec sursis. Il a interdiction de s'approcher de sa femme. Il avait déjà été condamné pour violence conjugale à 2 reprises. Le non-lieu confirmé pour le 2e ligne de la section paloise Hugo Oradou et pour Oscar Jégou. Tous les deux sont accusés de viol par une Argentine depuis la tournée d'été de l'équipe de France à Mendoza il y a 2 ans. La Cour suprême de la province de Mendoza, cette fois, a débouté la plaignante pour des incohérences, des contradictions dans son témoignage. C'est la 3e décision de justice en faveur des Français.
2: 8h05, vous écoutez ici Béarn Bigorre et cette fois-ci, allez, c'est la bonne pour le Pau FC.
0: Oui, peut-être qu'en le disant, ça va nous porter chance.
2: Oui, j'ai croisé les doigts.
0: Oui, c'est bien. Les Palois qui reçoivent Sochaux. Au Nousse-Camp ce soir, faudrait gagner après 2 défaites en 2 matchs à domicile. Et la bonne nouvelle, c'est que l'effectif est en fin définitif. Le mercato est terminé. C'est pas trop tôt pour l'entraîneur Thierry Debesse.
5: À titre personnel, j'en avais vraiment marre de cette période de mercato qui a commencé trop tôt pour les clubs de Ligue 2. C'était trop long, trop long. On a eu trop de joueurs qui étaient en sorte de sas pour partir et qui donnaient plus tout ce qu'il fallait, ce que je peux entendre pour le club. Et donc, il était temps que ça se termine. Donc, on est bien content. On est vraiment content. Enfin, moi, à titre personnel, je suis très content des arrivées. Bien sûr, ça fait 20 nouveaux. C'est le record du club. Donc, c'est sûr que le bouleversement, il est incroyable. Je sais pas s'il y a une autre équipe qui l'a fait en Europe. Voilà. C'est un mercato qui reste positif, même si on aurait aimé conserver un ou deux joueurs cadres de l'année dernière.
0: Bon, et maintenant, il serait temps de gagner devant ses supporters pour le capitaine Anthony Briançon.
6: C'est pas normal d'être sur une série aussi négative à domicile. Pour un club comme le nôtre qui joue le maintien, c'est pas normal. Donc, il faut essayer de trouver la méthode et les moyens pour changer ça. Parce que voilà, pour faire une bonne saison, il faut être performant à domicile. Oui, aujourd'hui, on est performant à l'extérieur. Mais je pense qu'on peut aussi être performant à domicile. C'est juste que voilà, il faut changer la tendance. Mais je suis confiant.
0: Anthony Briançon, capitaine et défenseur du Pau FC. La réception de Sochaux ce soir à 20h au Nouste-Camp. Ah, c'est bientôt le week-end, hein ? Ça va faire du bien, disons.
7: Oui. Oh oui, oui, ça va faire du bien. Il va faire très,
0: mais on
7: très
0: va avoir chaud.
7: On va avoir très, très chaud. Il va falloir rester au frais, surtout. Pensez à bien s'hydrater. Hein. Je vous rappelle que les Pyrénées-Atlantiques et les Hautes-Pyrénées sont placés en vigilance jaune pour la canicule par Météo France. On aura jusqu'à 38 degrés aujourd'hui, avec 32 à Luz-Saint-Sauveur, 36 à Borse, Lourdes, Lembeye ou encore Tarbes. On rajoute un degré de plus à Pau, Monin et Lons. Et les maximales seront sur la plaine de Naï avec 38 degrés. Puis pour ce week-end, on l'a dit, il va encore faire très beau, mais très chaud. Dimanche, on va frôler les 40 degrés.
2: Côté route, alors, sur l'agglomération paloise, là, c'est parti. Il y a du monde à 8h07. On circule plus comme on a envie. Le domaine de Cerce, Hydron, le centre-ville, Jurançon, Bizano-Sarissi, tout ça s'est encombré, évidemment. Et sur l'agglomération tarbaise, eh bien, c'est pareil. Il y a du monde partout. Il y a du monde à Aurillan aussi, sur la route de Bazette à Laloubert. Vous êtes prudent, vous êtes bien patient. Et vous écoutez ici Berne Bigorre parce qu'on vous dit s'il y a quoi que ce soit. Et on fait la route ensemble. Donc, 05 59 98 09 09 si vous voyez quoi que ce soit de dangereux. Les trains sont à l'heure au départ de Tarbes-et-Pau.
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7: Bon, si je vous dis moustique.
2: Oh, infernal.
7: Voilà, ça, c'est la réaction que je veux. Et bah, vous savez quoi? Cette réaction, il y a un maire qui l'a eue et il a pris une décision radicale. Je vous en dis plus juste après Michel Berger, parce qu'il n'y a pas de honte.

0: Retour en 1985, c'était Michel Berger, il n'y a pas de honte.
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0: Alors, depuis le 1er septembre, il y a un arrêté qui a été validé par un maire par rapport aux moustiques. Est-ce que vous savez ce qu'il a pris comme décision ?
3: Interdiction de piquer.
0: C'est presque ça, c'est une interdiction de survoler la commune.
4: Ah, ouais.
0: Mais vous vous rendez compte ?
4: J'avais vu ça, ouais.
5: Les moustiques sont interdits de survoler la commune.
0: C'est totalement ça. Et il a même déclaré, à ce stade, aucun moustique n'a été arrêté ou verbalisé. Bah, tu m'étonnes, j'ai envie de te dire, qu'est-ce que tu vas faire avec ça?
5: Mais ce monsieur le maire a une grande carrière devant lui, je pense.
0: Mais en fait,
4: non, mais c'est pour rire, il a pris cet arrêté pour rire. Ah. Si. C'est pour rire.
5: Bah, voilà. J'espère bien. Bah,
4: oui.
3: C'est un vrai arrêté. Mais...
4: Il n'est pas fou, le maire, c'est un vrai arrêté.
0: C'est pour jamais, rire. Pourquoi pas, après, en même temps, tout l'été, il nous a empêché de prendre des apéros, ceux-là.
4: Ouais.
0: Voilà, donc moi, il y a un moment, si on peut les verbaliser.
4: Le maire de Sarpourinx, à côté d'Orthès, l'ancien maire, son cimetière était trop petit et il n'avait pas à l'agrandir. Il avait pris un arrêté municipal qui interdisait de mourir sur sa commune.
0: Oui, c'est fou tout ça.
5: Et on reprend notre sérieux aujourd'hui pour Si José, l'humeur sérieuse justement de la rédaction avec vous, Daniel Corsan.
4: Oui, on va oser ce matin vous parler d'un sujet qui n'est pas drôle du tout. Une chronique en forme de confidence, à vrai dire. Ceci dit, je suis sûr que beaucoup d'entre vous, chers auditeurs, faites exactement la même chose. Quand j'ouvre le journal La République des Pyrénées ou La Nouvelle République des Pyrénées, je m'attarde tous les jours sur les avis d'obsèques parce que ça m'intéresse de savoir si, dans mon cercle, il y a des décès qui me concernent de près ou de loin. Et puis, si c'est le cas, ça peut permettre d'envoyer un petit message aux familles. C'est d'ailleurs à ça, justement, que ça sert, ces avis d'obsèques. C'est pour cela que les familles affligées font cette démarche d'un avis d'obsèques dans le journal.
5: Et du coup, pourquoi vous nous parlez de ça aujourd'hui, Daniel ?
4: Parce que dans la Nouvelle République d'hier, il y a cet avis d'obsèques concernant un monsieur de Julos. Et sous son nom, il y a cette mention, le monsieur au chapeau. Parce que, au-delà du service rendu, ces avis d'obsèques sont parfois pleins de poésie, voire de drôlerie. On se dit, pourquoi le monsieur au chapeau ? Il y a forcément une histoire derrière cette mention. Je me souviens d'une chronique il y a un an et demi sur l'avis d'obsèques de Bibiche du café Mantette à Orthès. Il y a ce monsieur dit tartine ou dit biscotte, dont on devine le passé de rugbyman, ou alors ce Daniel dit chaton, ou terriblement touchante, cette Mamie Rose. Cette Geneviève que tout le monde appelait Ginette aussi, des avis d'obsèques pleins de vie finalement, des récits d'une vie en quelques mots, comme ce dernier exemple de cette chronique que l'on va oser ce matin. Sous le prénom et le nom de cet homme décédé, il a été ajouté parti rejoindre Henriette.
5: Moi, c'est tellement poétique. Julos, à côté de Lourdes ?
4: Oui.
5: J'ai une copine à Julos-les-Granges. Je vais lui demander si elle connaît le monsieur au chapeau.
4: Et vous
5: me direz. Le monsieur au chapeau.
4: Ça m'intéresse.
5: Je vous dirai.
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5: C'est le moment de retrouver vous, Audrazo qui nous empêchait, qui nous évitait de nous faire avoir avec des arnaques en tout genre. Aujourd'hui, les arnaques à la réservation d'hôtels qui continuent à la rentrée. Vous avez reçu, Aude, le témoignage d'une auditrice.
8: Oui, c'est Yasmine qui me raconte la mésaventure de sa fille. Tout commence sur Booking, la plateforme de réservation, vous connaissez. Morgane, la fille de Yasmine, réserve un hôtel à l'étranger pour un petit week-end fin septembre. Jusque-là, tout va bien. Mais voilà qu'arrive un message WhatsApp. Nous sommes ravis de vous accueillir pour votre prochain séjour. Le message a bien l'air de venir de l'hôtel à première vue. Il y a le nom de l'établissement, les bonnes dates de réservation. Et puis il y a un lien où Morgane est censé cliquer. Pourquoi ? Pour transmettre ses informations, lui dit-on, pour gagner du temps à l'enregistrement quand elle arrivera à l'hôtel. Et surtout pour confirmé sa réservation. En gros, le message dit à Morgane très poliment que si elle ne remplit pas ce formulaire dans les 24 heures, l'hôtel proposera la chambre à quelqu'un d'autre.
3: Et donc c'est une arnaque, Aude. Est-ce que Morgane est tombée dans le piège ?
8: Non, et bravo, hein, parce que franchement c'était pas évident. J'ai cliqué moi sur le lien dans le message, j'atterris sur un site qui ressemble énormément à celui de Booking. Il reprend toutes les informations de la réservation de Morgane et lui demande de rentrer son numéro de carte bleue pour, je cite, « garantir sa réservation ». Là où Morgane et sa mère ont tiqué, c'est qu'elles ne sont pas sur booking.com. Elles sont sur booking.hotelcheckininform.com. Ça ressemble, mais ce n'est pas booking.com. Très bon réflexe. Question que vous vous posez peut-être, comment est-ce que l'escroc a su que Morgane allait partir dans cet hôtel là, à ces dates, fin septembre ? Réponse, un piratage informatique. Le site de l'hôtel s'est peut-être fait pirater et le malfaiteur sait maintenant tout de ses futurs clients.
0: Merci beaucoup Aude, et c'est super important ce que vous avez dit. Regardez toujours l'URL, hein, vous savez, le site en haut de votre page internet, et vérifiez bien que vous êtes sur le bon site parce que ça peut vous éviter pas mal d'arnaques. 8h17, on fait la météo ensemble et il va faire beau, il va faire très chaud sur le Béarn et la Bigorre. Les Pyrénées-Atlantiques et les Hautes-Pyrénées sont placées en vigilance jaune pour la canicule. On aura jusqu'à 38 degrés aujourd'hui, 35 degrés à Bagnères, 36 sur Argelès-Gazost, Beaussens ou encore Préchac, 31 degrés un petit peu plus frais à Cotteret, si on peut dire ça, et 38 degrés sur la plaine de Naye. Côté, pour le week-end, pardon, il va aussi faire beau, très chaud, jusqu'à, on va même frôler les 40 degrés pour le dimanche.
5: Il y a du monde partout sur les routes, que ce soit à Aurillan, sur le nord de Tarbes ou l'échangeur Tarbes Ouest. Côté Palois, c'est un petit peu toutes les entrées là qui sont bloquées. Le nord, l'est ainsi que le sud, il y a du monde. Soyez prudents, soyez patients. Les trains sont toujours à l'heure si vous circulez via voie ferroviaire.
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0: met déjà dans le bain avec ses musiques de Céline Dion, puisque je vous rappelle qu'elle sera en concert à Paris à partir de la semaine prochaine, à partir du 12 septembre prochain. Oh, ça va être surtout très très bouché dans la capitale. Et en parlant de concert, bah justement, il y a Nadao qui se produit à Londres, et on a André sur la page Facebook qui nous dit que lui, il va y aller. Bah, il habite à D, donc c'est entre Haussin et Lourdes, et donc ce soir, il va en profiter pour y aller.
1: Non, pardon, je vous avez dit Londres, en fait. Et
2: oui, moi aussi, j'ai compris Londres.
1: Mais ouais, et du coup, je me disais, il habite à Adé, mais à Adé, Londres. Ok, mais oui, juste à côté de Lourdes, ils sont à l'espace Robert Hossein, absolument. La prochaine date, si vous voulez voir Nadao, parce que ce soir, évidemment, c'est blindé à Lourdes, c'est demain soir à Mont-de-Marsan. Il reste quelques places. Allez sur le site de Nadao, il reste encore deux, trois petites places. Et les prochaines dates dispo, évidemment, à venir.
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0: Non mais en fait, en disant Londres, j'étais déjà projeté dans
1: les gens d'ici. Sur la carrière internationale.
0: C'est ça. Mais non, sur les gens d'ici avec Sylvain Carrère, parce que lui, il a rencontré un Anglais qui adore le Béarn. Il se baladait sur le marché d'Orthez. Et puis c'est Tony qui nous raconte son histoire.
5: Bonjour, je m'appelle Tony Dwyer et je reviens de Salis de Béarn, mais je suis né en Southampton, en Angleterre, en face de l'île de Wight.
6: Qu'est-ce que vous faites ce matin à Orthez?
5: Je distribue, je suis dans l'organisation pour la fête de sel à Salis, et je distribue le flyer et les affiches pour le magasin.
6: Comment on s'installe en Béarn quand on est anglais?
5: Je suis marié et donc la personne avait une maison ici. Quand j'avais fini le travail à Grenoble, dans l'Isère, j'avais transféré ici il y a à peu près 16 ans. Et donc j'avais installé à Salis, qui j'ai connu par contre depuis 30 ans. Donc Salis est super parce que c'est un grand village, très dynamique avec des fêtes. On avait plein de fêtes pendant l'année et donc c'est pas nécessaire de partir en vacances.
6: Est-ce que votre pays d'origine, il vous manque des fois?
5: Honnêtement, non, parce que toutes mes familles, j'avais peu de familles en Angleterre maintenant et mes parents sont morts, donc c'est... Non, je honnêtement, ça manque pas du tout. Je sens très, très français.
6: Est-ce que vous vous sentez du Béarn? Est-ce que vous vous sentez béarnais?
5: Ah oui, bien sûr, parce que je pense on est un peu, comment je dis, on est dans un peu l'ombre de Pays Basque, et donc chaque fois que j'ai la chance de mettre le béarnais avant, je fais, parce que on avait plein de richesses en béarnais, les gens sont très gentils, heureusement, on avait beaucoup de monde maintenant qui arrive d'Espagne, et c'est super, c'est dynamique.
6: Et à la fin de votre vie, quand vous allez vouloir être enterré ici ou là-bas?
5: Non, ici, absolument. Parce que maintenant, je dis, j'ai la nationalité française, je suis ici plus long, j'avais habité ici plus long que j'avais habité en Angleterre, que j'avais quitté quand je suis 36 ans. Maintenant, je suis 80 ans. J'aime le paysage, j'aime la campagne, je trouve ça, c'est super. Partout, parce qu'on marche, partout. Il n'y a pas un endroit spécifique que j'aime. J'aime bien, point.
0: Oui, mais si vous vous baladez sur le boulevard des Pyrénées à Pau, vous avez vu, il y a plein de petits palmiers. Et ça date de l'époque, parce qu'on faisait croire aux Anglais qu'il y avait un climat historique.
1: Un climat exotique, absolument. Et ils sont bien tombés dans le panneau. Vous avez entendu Tony parler de la fête du sel à Salis de Béarn. C'est le week-end du 10 au 13, donc dès jeudi prochain. Et on vous en parle ce lundi à 9h-10. On vous dit tout sur la fête du sel.
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16: Mal. En ce moment, il recommence à faire chaud, une nouvelle vague de chaleur, Cynthia, chez nous, et forcément, bah, le matin, ça pique encore plus le réveil.
1: Exactement, ça pique le réveil, et puis ça a un impact sur notre santé, ce manque de sommeil en raison des canicules. Nous serons avec le neurologue spécialiste du sommeil, le docteur Dakar, dès 9h, de 9 à 10. Venez témoigner comment vous faites pour optimiser vos périodes de sommeil en ces périodes de canicules. Je vous rappelle que nous sommes en vigilance jaune sur nos deux départements en raison des canicules encore ce week-end. Venez donc témoigner et on va s'intéresser aussi au long terme en fait. Qu'est-ce que ça fait quand on dort mal sur le cerveau? Ça a un impact sur nos journées, sur notre humeur. Il y a des gens, on les trouve absolument désagréables en fait. C'est juste que probablement ils dorment très très mal.
0: Après on dit Londres au lieu de Lourdes. Enfin voilà.
1: Vous avez mal dormi, Lucas, peut-être.
0: Vu la taille de mes cernes, je pense.
1: Ah, oui, moi aussi, on est dans la même équipe. C'était probablement un critère de recrutement pour cette matinale, la taille des cernes. Mais plus sérieusement, vraiment, voilà, venez nous dire comment vous vivez ces nuits de canicule, ce que vous réussissez à mettre en place pour dormir le mieux possible et quel impact ça a sur votre quotidien, ces fameuses nuits beaucoup trop courtes en raison de la chaleur. 05 59 98 09 09, on vous attend par téléphone et via WhatsApp.
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0: Et à 8h30, on va faire un point sur l'actualité avec vous, Shannon Marini.
16: Trois chants composés spécialement pour le pape, pour sa venue à Lourdes le 27 septembre. On a rencontré le compositeur, l'organiste titulaire du sanctuaire de Lourdes, Isaiah Ravelli.
17: C'est un chant que j'ai choisi pour accueillir le Saint-Père quand il arrive au lieu de la célébration. Quand il fait les tours en papa mobile avant de les célébrations, c'est un nouveau chant.
16: Un nouveau chant avec l'accent italien du compositeur Lourdes. Ce nouveau chant, vous l'avez sur notre site ici.fr. C'est vendredi, vous partez peut-être en week-end ce soir. Vous allez vous diriger vers le funiculaire de Pau pour descendre ou monter de la gare. N'attendez pas pour rien, il n'a toujours pas repris du service. Et on vous explique pourquoi dans quelques minutes avec Arnaud Jacotin qui dirige le syndicat mixte qui gère le funiculaire.
0: Mais en attendant, on fait un point sur le reste de l'actualité en France et dans le monde avec vous, Féline Leloir-Duhaut.
18: 9 millions d'euros collectés par la Fondation de France pour aider les victimes des incendies de cet été. Ce fonds a déjà engagé 25 actions sur le terrain auprès des particuliers et des pompiers. Une troisième vague d'aide sera consacrée à l'adaptation aux prochaines vagues de canicule. On en reparlera dans le trésor de nos régions. On a vécu l'été le plus chaud jamais enregistré en France, d'après la ministre de la Transition écologique, Monique Barbu, avec des températures bien au-dessus des normales de saison. Et ce n'est pas fini. La vigilance orange canicule est de retour à partir de ce midi dans le sud. 5 départements sont aussi en risque élevé pour les feux de forêt aujourd'hui. L'Aude, le Gard, l'Hérault, les Pyrénées-Orientales et le Vaucluse. Après cet été caniculaire, le monde agricole attend des mesures. La ministre de l'Agriculture, Annie Genevard, doit détailler son plan de sauvetage dans une demi-heure. Le but, venir en aide aux agriculteurs largement touchés par la sécheresse dans les cultures. Une vingtaine d'enquêtes ouvertes à Marseille. Près de 200 animateurs suspendu à Paris sur un an. Les 20 plus grandes villes de France, quasiment toutes concernées par des enquêtes pour des violences dans le périscolaire. La conclusion de l'enquête de la cellule investigation de Radio France, des violences physiques mais aussi sexuelles. Notre dossier détaillé est à lire sur ici.fr. En football, victoire de Lille hier, 1-0 face à Toulouse en ouverture de la 3e journée de Ligue 1. Le LOSC prend provisoirement la tête du classement. Ce soir, l'Olympique Lyonnais reçoit Auxerre et Monaco se déplace au Parc des Princes pour affronter le PSG.
16: Il devait reprendre du service avant le passage du Tour de France début juillet, puis samedi dernier, puis dans la semaine. Bon, finalement, ce sera pas avant au moins un mois et demi. Le funiculaire de Pau a été remis sur rail après sa révision décennale, mais le problème, c'est le freinage d'urgence qui ont été découverts le week-end dernier, qui sont toujours pas réglés. Donc, le funiculaire n'est toujours pas remis en service. Les explications du président du syndicat mixte qui gère le fonctionnement du funiculaire. Arnaud Jacotin, il a répondu à Juliette Mélis.
11: Vous avez une série de roues qui sont des roues guides. Ces roues-là, initialement, frottaient très très fort sur le rail. Il a été décidé, à un moment de l'inspection, d'élargir la taille de ces roues. Il se trouve que ces roues, maintenant, quand le funiculaire monte ou descend, il y a de temps à autre un léger décalage qui fait que ça génère des vibrations qui déclenchent le système de freinage sur la voie, donc le système de sécurité. On a décidé de prendre le taureau par les cornes, de remodifier les roues pour avoir un système qui soit fiable à 100%.
19: Donc les cabines, là, vont retourner à l'atelier ?
11: Non, les cabines vont rester sur site. Simplement, on est en train de faire réusiner des roues avec un empattement un peu plus serré pour corriger ce problème-là. La problématique, ce n'est pas de les faire, parce que ça va assez vite, c'est d'avoir la matière et l'alliage spécifique. Et actuellement, on est en train d'interroger les fournisseurs. Donc, au départ, c'est un alliage très particulier qui venait d'Italie. Et donc, c'est ça aujourd'hui qui coince, parce que on a des délais autour d'un mois, ce qui explique, en fait, cette indisponibilité du funiculaire pendant cette période-là.
19: Concrètement, vous dites donc fermeture jusqu'à mi-octobre, mais en théorie, ça peut être jusqu'à bien plus loin dans le temps.
11: Alors, mi-octobre, c'est le planning, on va dire, tel qu'il est stabilisé aujourd'hui. Bon, aujourd'hui, il y a énormément de problèmes de pénurie de matériaux, mais on n'est pas sur 6 mois de délai. Hein. Objectivement, mi-octobre, c'est un planning qu'on doit pouvoir tenir.
19: Le funiculaire, au départ, il devait être remis en service au début de l'été, début juillet. Au final, ça a été reporté à septembre. Là, il n'est toujours pas en service. Ça commence à faire long pour les Palois qui doivent monter toute la côte.
11: Vous savez que le funiculaire, il est de 1900.

0: été de redémarrer, enfin de ne pas avoir quelque chose de fiable et de stable.
1: Arnaud Jacotin, le président du syndicat mixte Pau Béarn Pyrénées Mobilité, sur donc la remise en service repoussée du funiculaire de Pau, repoussée à la mi-octobre. Il va faire chaud encore cet après-midi et encore c'est rien par rapport à dimanche, Lucas.
2: C'est ça, il va faire très très chaud en Béarn et en Bigorre. Les Pyrénées-Atlantiques et les Hautes-Pyrénées ont été placés en vigilance jaune canicule par Météo France. Cet après-midi, on aura 35 degrés à Bagnères, 36 à Lesquin, mais aussi à Tarbes. Il fera 37 degrés sur Pau et sur le bassin de lac et les maximales seront à Nay ou encore Coiraz avec 38 degrés. Et puis pour ce week-end, il va aussi falloir prévoir de quoi s'hydrater, surtout garder de la fraîcheur chez vous parce qu'on va vraiment frôler les 40 degrés le dimanche.
3: Sur les routes, ce sont les entrées de l'agglomération paloise, les entrées dans Pau qui sont encombrées, zone de Berlane, Hydron, le domaine de Serres, Jurançon, tout ça c'est blindé de monde. À Soumoulou, il y a du monde aussi sur la grande ligne droite et puis sur l'agglomération Tarbaise, c'est plutôt le nord, c'est la rue Massé qui est encombrée, partout ailleurs ça roule plutôt bien et les trains sont à l'heure.
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3: Oh non ! Il vient de m'arriver le truc le plus insupportable du monde au petit-déj.
1: C'est quoi ?
3: J'ai trempé mon petit gâteau dans ma tisane et la moitié du gâteau est tombée dans la tasse.
2: Mais vous avez,
3: je suis dégoûté.
2: Et vous avez pas prévu une petite cuillère pour le ramasser, j'imagine.
3: Mais non.
2: Mais est-ce que ça donnerait pas un goût biscuit à la tisane?
3: J'espère que c'est ça. Je vais prendre la vie du côté positif. En effet, je vais faire ça.
2: Bon. Merci, et Lucas. Et vous nous dites tout ça juste après Étienne Dao tombé pour la France.

0: Tombé pour la France, c'était Étienne Dao.
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0: Bon, vous le savez, il fait beau et il fait très chaud. Alors on s'est demandé comment rafraîchir l'atmosphère, comment se glacer un petit peu le sang. Et bah pour ça, on a fait appel aux affaires classées de Thierry Sagardo-Eto. Ça y est, c'est le dénouement de ce vendredi 4 septembre. On retourne en août 1984 lorsqu'une série d'incendies frappe 4 entreprises industrielles situées au Pays Basque français. Un mois plus tard, les gendarmes interpellent un nommé Yann Brouchos. Ce trentenaire domicilié en Provence présente un profil très troublant. Alors Thierry, qu'est-ce qu'il dit aux enquêteurs ?
3: Face aux gendarmes, Yann Brouchos nie catégoriquement être le pyromane qui a mis le feu aux 4 usines basques cet été 84. Il dit être venu passer quelques jours pour se reposer au Pays Basque à l'invitation d'un couple d'amis dont il taira le nom, mais rien de plus. Les liens troubles que Yann Brouchos entretient avec le SAC vont conforter le juge d'instruction qu'il est sur la bonne piste, car derrière cette épidémie d'incendie criminel, les enquêteurs flairent la piste des mercenaires espagnols du GAL. Or, parmi les barbouzes recrutés pour assassiner ici, en France, certains réfugiés espagnols, il y avait de petits malfrats issus du milieu marseillais ou bordelais, entre autres. Au terme de sa garde à vue, le suspect est écroué à la Villa Chagrin afin de clarifier sa situation. Mais son casier judiciaire joue contre lui. 6 ans plus tôt, le tribunal d'Aix en Provence l'avait condamné pour avoir incendié la pizzeria d'un concurrent. Ça l'affiche mal. Il va donc réfléchir quelque temps en prison jusqu'à cet incroyable rebondissement qui survient un mois plus tard. Assisté du ténor marseillais Gilbert Collard, Yann Brouchos demande sa mise en liberté au juge qui s'empresse de la rejeter. Il fait appel. La cour d'appel de Pau a 20 jours pour statuer sur sa demande. Or, par suite d'une fâcheuse erreur, l'audience intervient au-delà du délai légal. La cour n'a donc pas d'autre choix que de devoir le remettre en liberté. Une boulette qui lui permet de se présenter libre en qualité de témoin lors du procès de la tuerie d'Auriol au printemps 85 devant la cour d'assises des Bouches-du-Rhône à Aix-en-Provence. Ici aussi, Brouchos n'a rien à déclarer sur ses activités au sein du SAC. Ah, vous avez pourtant quelques amis du côté de Bayonne, lui lance l'avocat général aixois, M. Lassalle, qui n'est pas dupe du personnage. Le procès de Yann Brouchos s'ouvrira à Bayonne en octobre 1986, au tribunal correctionnel. Pour le seul incendie de l'usine Denec, il écope de 5 ans de prison. Il fait appel et il plaide enfin coupable. C'est par idéalisme, dit-il, qu'il a agi et à la demande d'un dirigeant du GAL, et c'est pour cela qu'il aurait cramé la fabrique de meubles. Un repentir léger qui lui vaudra une atténuation de peine, 4 ans de prison.
0: Et ça y est, l'affaire est désormais classée. Pour retrouver l'intégralité des histoires et des enquêtes de Thierry Sagardo-Eto, vous rendez sur ici.fr. Nouvelle enquête à partir de ce lundi.
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4: Place au sport avec vous, Shannon Marini et le Pau FC qui retente sa chance ce soir pour décrocher sa première victoire à domicile de la saison.
5: Ouais, un Oostkamp qui ne demande qu'à s'emballer après 2 défaites en autant de matchs à domicile. Les Béarnais reçoivent ce soir un promu au passé glorieux, Sochaux. Thierry Debesse espère que le réveil sera donc pour ce soir.
6: Alors, honnêtement, je ne pense pas du tout qu'il y ait un blocage mental au niveau des joueurs. À domicile, on arrive très rarement à ouvrir le score. Il ne faut pas se cacher, il faut en mettre plus. C'est vrai qu'on est un peu déficitaire dans la réussite, donc il faut la créer, cette bascule. Il faut arrêter de dire c'est à nous d'en faire encore plus pour que ça bascule dans le bon sens.
5: Un Pau FC Sochaux à 20h ce soir au Oostkamp.
4: Et puis on boucle nos portraits de sectionnistes avant la reprise de la saison demain.
5: Avec le nouvel entraîneur de la mêlée, Carlos Musio. S'il était déjà au club l'an dernier en charge de la mêlée et du développement des joueurs de première ligne, là il prend du galon pour aussi entraîner la mêlée des pros avec l'objectif de lui faire passer un palier, Damien Gozioso.
7: Et c'est peu dire que l'Argentin de 42 ans est un fou de la mêlée.
8: Moi, je suis un passionné de la mêlée. Tout ce qui est comment on peut pousser en mêlée, comment on peut optimiser, tout ce qui est le travail de la mêlée, moi, c'est quelque chose que j'adore. C'est pour ça que j'ai commencé à jouer pilier aussi. Avant, je jouais troisième ligne, mais c'est quelque chose que j'adore, savoir comment ça fonctionne. Ça m'intéresse beaucoup et pourquoi chaque chose.
7: Joueur, il a notamment évolué en Pro D2 à Tarbes et Mont-de-Marsan. Il a aussi connu la consécration de 3 sélections à 36 ans révolus, faisant de lui le plus vieux débutant argentin. Et sous son bras droit, en mêlée, à cette époque-là, un certain Julian Montoya, capitaine des Pumas et aujourd'hui joueur de la section. Carlos Mudio, jeune entraîneur, mais avec déjà des certitudes sur la manière de faire travailler les avant-béarnais.
8: Moi, je veux d'abord que les joueurs comprennent pourquoi on travaille dur. C'est ma manière d'entraîner, essayer d'être proche des joueurs, essayer un peu de rentrer dans l'affect, parce que pour moi, c'est quelque chose qui est important. Si tu veux qu'ils te donnent, il faut que toi, tu le donnes aussi. Donc, en fait, moi, c'est l'intention qu'on a quand on fait la mêlée.
7: L'intention, tout simplement, d'être un pack conquérant. C'est ce que lui a demandé Sébastien Piccheroni.
8: La commande a été très simple. Il veut qu'on ait une mêlée dominante, que ce soit plus qu'une rampe de lancement, que ce soit vraiment une arme. Et moi, ça me va très bien parce que quand j'entraîne la mêlée, je vais essayer d'avoir une mêlée dominante. Des fois, on ne pourra pas y arriver, mais je pense que si on croit à notre travail, ça va finir toujours par payer.
7: Carlos Mudio, qui a vécu toute la fin de saison dernière en binôme avec son prédécesseur Thomas Domingo, pour accélérer son intégration et permettre à la mêlée béarnaise de partir fort dès la reprise.
5: Et bien sûr, on parlera de ce début de saison de la section demain à Montpellier dans le Mag Rugby ce soir entre 18 et 19h.
4: Mais notez que le club a annoncé hier midi la prolongation du deuxième ligne Jimmy Maximin, détail sur ici.fr.
5: Enfin, c'est le début de la saison aussi ce soir pour le Pobillard Handball en Pro League. Objectif, la montée pour le PBH qui démarre chez un relégué de première division, Istres, coup d'envoi 20h.
0: Et puis on va continuer de parler de sport avec les internationaux de tennis. Ça se passe à Bagnères de Bigorre et on en parle juste après Jennifer Mourir sur scène.

0: sur scène, c'était Jennifer. D'ailleurs, elle a sorti ce son en studio, accompagné d'un clip et d'une édition en vinyle 45 tours.
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0: Il va y avoir de l'émotion, de l'enjeu et surtout de la passion. Ça se passe sur les cours du tennis club de Bagnères avec l'Open BNP Paribas. Donc Théo Defax, vous êtes le directeur. Bonjour Théo.
2: Bonjour.
0: Alors qu'est-ce que ça peut apporter de remporter ce tournoi dans une carrière de tennisman ?
2: Le tournoi Open BNP Paribas de Bagnères de Bigorre appartient au tournoi au circuit professionnel, à la catégorie future. Donc ce sont la première catégorie de tournoi qui existe sur le circuit professionnel. Ça permet notamment à des jeunes joueurs français et étrangers également de venir se former et de venir glaner leurs premiers points pour le classement mondial et ensuite les amener vers des tournois plus importants que sont les Master 1000 ou les Grands Chelems qu'on connaît comme Roland-Garros.
0: Et puis il y a aussi une véritable histoire entre Bagnères et ce tournoi, ça fait plus de 50 ans que ça dure. Qu'est-ce qui explique cette longévité ?
2: Oui, en fait, on est le tournoi en France dans cette catégorie de tournoi le plus vieux, qui a la plus longue histoire. C'est un tournoi qui a été créé par Jean Gachassin, ancien président de la Fédération française de tennis, puis qui a été perpétué d'année en année. C'est le fruit d'un travail de l'ensemble des bénévoles depuis beaucoup d'années, et de l'investissement aussi que le club met sur ce tournoi. C'est un événement très important dans le tennis occitan et on est ravis de pouvoir faire perdurer cette tradition.
0: Et justement, comment il se porte le tennis occitan ? Comment se porte le tennis bigourdan ?
2: Le tennis bigourdan se porte bien. On a la chance d'avoir deux gros tournois tout au long de l'année. Un tournoi que vous connaissez bien également, qui a lieu sur Tarbes, qui est les Petits As, qui est le championnat du monde des 13-14 ans, donc qui réunit les meilleurs joueurs mondiaux 13-14 ans. C'est souvent là d'ailleurs que vous pouvez voir les futures pépites du tennis mondial. Et tous les grands joueurs que vous connaissez sont passés par Tarbes. Et puis on a également cette Open BNP Paribas à Bagnères de Bigorre, qui est un deuxième tournoi professionnel. Peu de départements peuvent se targuer d'avoir deux tournois de cette envergure au cours de l'année, donc c'est vraiment une réussite. Et la réussite est surtout de réussir à les faire perdurer dans le temps.
0: Et justement, cet Open de tennis, c'est aussi un attachement, hein, des Bagnérais. Il permet d'attirer du monde dans la ville et de faire découvrir aussi le tennis.
2: Oui, exactement. Ça permet d'attirer du monde. On a la chance d'avoir le tennis club qui est en centre-ville de Bagnères. Donc, on a beaucoup de passages. On essaye d'ouvrir le site au maximum en expliquant que c'est un événement qui est gratuit, qui est accessible à tous. Ce week-end, on a la chance de recevoir le président de la Fédération française de tennis et également Yannick Noy, qui seront là tout le week-end sur le tournoi. Notamment puisque le samedi soir à 18h30, on inaugure le cours central au nom de Jean Gachassin. Donc voilà, on vous invite nombreux, si vous êtes sur Bagnères, à venir sur cet événement. Ça va être un moment fort, en tout cas pour le tennis bigourdan.
0: Et surtout que ça va être aussi le moment de passer au quart, au demi, aux grandes finales de cet Open Tennis BNP Paribas, donc de Bagnères de Bigorre. Il va falloir vous rendre sur les cours du tennis club de Bagnères. Théo Defax, vous êtes le directeur de cet Open BNP Paribas. On peut souhaiter une victoire française quand même ?
2: Oui, on peut souhaiter une victoire française. Nos trois premières têtes de série sont des joueurs français. Ils sont encore en course. Aujourd'hui, nous avons les quarts de finale et ils sont encore là. Donc, on peut souhaiter une victoire française cette année.
0: Et on va croiser les doigts pour que ça arrive. Merci beaucoup, Théo.
2: Merci à vous.
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0: Et à 8h55, juste avant de retrouver le journal de 9h, on va prendre quelques bons conseils santé grâce à vous, docteur Kierzek. Ce matin, vous nous rejoignez pour nous parler de la tomate. Parce que figurez-vous que la tomate, apparemment, c'est bon pour notre foie. Bah oui, bonjour docteur.
4: Bonjour à toutes et à tous. C'est le petit geste santé qui pourrait faire du bien à votre foie sans que vous ayez à changer toute votre alimentation. En tout cas, c'est ce que nous dit une étude italienne publiée dans une revue de nutrition qui suggère que manger une tomate par jour pourrait aider à réduire la graisse accumulée dans le foie. Alors, il y a beaucoup de nutritionnistes et même vous allez me dire, sans doute, c'est un légume qui est plutôt sain, la tomate, grâce à ses composés antioxydants, mais ça peut être un allié pour la santé hépatique. C'est pas non plus un médicament miracle, c'est comme le thé vert hier. L'étude a été menée sur 79 patients qui avaient déjà une maladie du foie gras. Il y a un groupe qui a consommé 200 g de tomates crues et 50 g de sauce tomate, maison évidemment, et l'autre groupe qui n'avait pas de régime avec de la tomate, eh bien figurez-vous que le régime, le groupe tomate, a vu son taux de graisse hépatique diminuer de manière significative. Et ça, c'est important de le dire, cette amélioration s'est produite sans perte de poids notable. Ça veut dire que la tomate a agi directement sur le foie, et c'est pas par d'autres facteurs d'amélioration de la santé. Alors la maladie du foie gras, cette stéatose hépatique, c'est une accumulation anormale de graisse dans les cellules du foie. Il n'y a pas de symptômes, c'est souvent lié au surpoids, au diabète de type 2, à l'hypertension artérielle. Il n'y a pas de symptômes au début. Le problème, c'est que ça évolue vers une fibrose, voire vers une cirrhose, voire pire, vers un cancer du foie. Donc c'est vraiment une maladie silencieuse, mais qui serait très répandue.
0: Et alors, comment la tomate agit sur le foie et surtout, qu'est-ce qui la rend si efficace ?
4: La clé, c'est ce qui donne la couleur à la tomate. C'est ce qu'on appelle le lycopène, c'est ce pigment. Et c'est un antioxydant, là aussi, très puissant. Ça va réduire l'aspect inflammatoire, ça va réduire l'accumulation de graisse, indépendamment de la perte de poids. Et un détail intéressant, l'étude a utilisé à la fois des tomates crues et des tomates cuites en sauce. Et la cuisson, figurez-vous, augmente la disponibilité de ce pigment. Donc ça veut dire que cuite, elle serait même encore meilleure que crue. Bref, pour préserver votre foie, il y a bien sûr la tomate, mais il n'y a pas que ça. C'est surtout l'hygiène de vie globale. C'est plutôt des céréales complètes, des protéines maigres, favoriser les légumes et on évite tout ce qui est ultra transformé. Ça, c'est important. Puis je vous rappelle que la maladie du foie gras, c'était la maladie des sodas ou du soda. Donc on évite évidemment toutes ces boissons sucrées. Allez, d'ici là, portez-vous bien.
0: Merci beaucoup, docteur. Non, mais par contre, je ne suis pas d'accord. La tomate cuite, c'est pas bon.
3: Mais n'importe quoi.
0: Mais c'est affreux.
3: Mais vous n'avez pas mangé ma ratatouille.
0: Ah, bah voilà, là l'apprête. Ça me plaît plus. Là déjà. Mais vous mettez quoi dans votre ratatouille ?
3: Ah, bah courgettes, aubergines, tomates et bien sûr beaucoup d'ail. Et du thym.
5: Oh non, voilà, mais non, on partait si bien, je vous aimais tant.
3: Je vous en mettrai un petit peu moins.
0: Non mais sérieux, même les tomates chaudes, les tomates farcies, il n'y a rien de
3: mais
0: pire.
3: Mais c'est super bon.
0: Mais ça dénature tout le goût de la tomate, ça n'a plus aucun intérêt.
5: Ah, ça c'est pas tout à fait vrai, la cuisson ça donne quand même le petit...
0: Mais non mais là c'est parce que je pense que je suis encore trop dans ma période estivale avec l'été, les tomates mozzarella, tout ça. Ça me fait un peu de fraîcheur, ça fait du bien parfois. Bon, très très belle journée à vous et on se retrouve à partir de 9h pour parler du sommeil.
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0: Je commence à dormir, Cynthia. Tu vas falloir m'aider là, s'il vous plaît.
5: La chance, parce que ça, c'est pas le cas de tout le monde. Cet été, là, avec les fortes chaleurs, avec les périodes de canicule, nous sommes de nouveau en vigilance jaune sur nos deux départements pour le week-end. Quel est l'impact de ces canicules sur notre sommeil ? Bon, ben, on dort pas, mais quel est l'impact sur notre santé au long terme ? Bon, vous allez voir ça avec le docteur Dakar, il est neurologue et spécialiste du sommeil. Venez, rejoignez-nous au 05 59 98 09 09 par téléphone directement. C'est Amy qui vous répond ou par WhatsApp. Dites-nous ce que vous avez mis en place pour réussir à dormir tranquillement le mieux possible cet été par les périodes de forte chaleur. Lucas, on se dit à demain. Bonne
0: et
5: sieste.
0: Très bon week-end.
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5: Vendredi 4 septembre, bonjour, il est 9h. Le journal Shannon Marini.
3: Déjà 2 mois de retard et c'est pas fini. Le funiculaire de Pau est toujours à l'arrêt. Il le sera au moins jusqu'à la mi-octobre finalement à cause, vous savez, de ce frottement comme quoi ça tient pas à grand chose. Après on peut le comprendre, hein, les cabines qui ont 118 ans. Ce frottement déclenche le freinage d'urgence et les tests de cette semaine n'ont pas permis de régler le problème. Les explications d'Arnaud Jacotin, le président du syndicat mixte qui gère ce funiculaire.
8: Vous avez une série de roues qui sont des roues guide, ces roues-là, initialement, frottaient très très fort sur leur rail. Il a été décidé, au moment de l'inspection, d'élargir la taille de ces roues. Il se trouve que ces roues, maintenant, quand le funiculaire monte ou descend, il y a de temps à autre un léger décalage qui fait que ça génère des vibrations qui déclenchent le système de freinage, donc le système de sécurité. On a décidé de prendre le taureau par les cornes, de remodifier les roues pour avoir un système qui soit fiable à 100%. La problématique, ce n'est pas de les faire, parce que ça va assez vite, c'est d'avoir la matière et l'alliage spécifique. Et actuellement, on est en train d'interroger les fournisseurs. Et donc c'est ça aujourd'hui qui coince, parce que on a des délais autour d'un mois, ce qui explique en fait cette indisponibilité du funiculaire pendant cette période-là.
3: Voilà, donc normalement remise en service du funiculaire de Pau d'ici la fin du mois d'octobre.
5: Le corps d'une femme a été retrouvé dans le gave de Pau hier soir.
3: Oui, de gros moyens ont été mobilisés pendant plusieurs heures pour retrouver cette femme de 34 ans. Elle avait bu de l'alcool et pris de la kétamine. Elle se serait immergée dans l'eau elle-même, selon les pompiers, en laissant ses vêtements et sa voiture sur le bord du gave à La Bastide, Sézerac. Un incendie a brûlé 15 hectares de végétation en estive à Etzotz, en vallée d'Aspe. 15 hectares en 2 jours depuis qu'il s'est déclenché mercredi. Les pompiers ont du mal à l'éteindre parce que la zone est difficile d'accès. Il faut faire des largages d'eau. Un hélicoptère Dash a survolé le feu d'ailleurs hier soir et un avion a aussi largué du retardant à 6 reprises. Elle a accompagné 2000 victimes de violences sexuelles dans l'église en 5 ans d'existence. L'INIR, l'organisme de reconnaissance et de réparation, a disparu. Il a été remplacé par le LINIAV depuis le 1er septembre. Un nouvel acronyme un peu barbare pour Instance Nationale Indépendante d'Accompagnement des Victimes dans l'Église. Mais au-delà du nom, Thomas Giraudeau, qu'est-ce qui change ?
6: Un ancrage local. L'INIR était basé à Paris. Là, l'INIAV va coordonner des cellules d'écoute dans chaque diocèse. Les évêques sont obligés de les mettre en place. À l'intérieur, aucun prêtre ou diacre ne sera accompagnant de victimes. Celui qui écoute leur propose des soins psychologiques, les aide à obtenir une indemnisation financière. Un peu moins de 40 000 euros en moyenne pour les victimes qui ont saisi l'INIR. Et pour celles qui ne peuvent pas franchir la porte de leur diocèse, qui ne font pas confiance, c'est là qu'elles ont subi des violences, elles pourront aller voir directement l'INIAV à Paris. Tous les accompagnants seront formés à entendre ces récits insoutenables. Mais c'est ce que faisait déjà très bien l'INIR. On change un système qui fonctionnait, dans lequel on croyait, déplore des victimes. Elle pointe aussi l'organisation des cellules d'écoute. Si l'INIAV forme les accompagnants et décide du montant des indemnisations financières sans intervention de l'Église, les cellules d'écoute fonctionnent sous l'autorité des évêques. Les victimes craignent donc des disparités, des lieux d'accompagnement plus ou moins accueillants et efficace selon chaque diocèse.
3: Alors comment être sûr que l'accompagnement sera le même à Pau, Bayonne, Toulouse ou ailleurs ? On a posé la question au secrétaire général de cette nouvelle instance, l'INIAV. Vous avez l'interview de Stéphane Jacot sur notre site ici.fr.
5: Il est 9h04, vous écoutez ici Béarn Bigorre et on trépigne, on n'en peut plus. La section paloise reprend le top 14 demain à Montpellier.
3: Oui, chez le vice-champion de France. Et toute la semaine, on vous a présenté les nouveautés dans le staff, dans l'effectif. Bon, maintenant, Damien Gozioso, on ne va pas passer par 4 chemins. Parlons objectif, ambition. Allez, cette saison, il faut faire au moins aussi bien que la saison passée.
9: Et c'est la première fois que c'est aussi clair. Une qualification, un top 6 annoncé comme objectif non négociable lundi soir par Sébastien Piccheroni à notre micro, quand c'était dans le meilleur des cas sous-entendu ces dernières saisons. C'est parce que la section a retrouvé l'ivresse de la phase finale la saison dernière qu'elle se permet de taper comme ça du poing sur la table. Une 4e place au bout de la saison régulière, résultat exceptionnel qu'elle aimerait voir devenir la norme. Sans oublier quand même l'immense déception de cette élimination en barrage dans son hameau qu'elle avait tenu un 20 lors des 13 matchs de la saison régulière.
3: Oui, bon ça Damien, c'était la saison dernière. Hein. On oublie le dénouement et on repart sur de bonnes bases. La section paloise s'est donné les moyens d'ailleurs de ses ambitions.
9: Un recrutement encore axé sur son pack en y apportant de l'épaisseur avec Baptiste Pesenti, Santiago Grondona et le double champion d'Europe, Bastien Vergne-Taillefer, et en misant sur l'incroyable densité de sa ligne de trois quarts désormais constellée d'internationaux. Le staff a été réorganisé, le manager Sébastien Piccheroni imagine que cela permettra de travailler de manière encore plus précise et bientôt dans un futur centre d'entraînement flambant neuf qui a poussé comme un champignon derrière la future quatrième tribune du hameau qui verra elle le jour d'ici 3-4 ans. Encore un signe que la section est déterminée à poursuivre sa croissance.
3: Les explications de Damien Gozioso que vous retrouvez ce soir dans le Mag Rugby entre 18 et 19h et au commentaire samedi soir bien sûr à Montpellier, il est partout. Match que vous vivrez comme tous les matchs de la section paloise en intégralité sur ici Béarn Bigorre. Ce soir, le Pau FC reçoit le promu Sochaux au Nouste Camp à 20h. Espérons que cette fois on aura droit à une victoire après deux défaites en deux matchs à domicile. Et puis ce soir aussi le retour de la Pro League, la deuxième division du hand français. Le Pau-Billard Handball joue à Istres à 20h aussi. Et en parler de grandes ambitions pour la section paloise, eh bien le PBH voit aussi grand cette saison avec la montée dans le viseur après avoir fini demi-finaliste la saison dernière. Puis vous avez sur notre site ici.fr un extrait de l'un des chants qui a été composé spécialement pour le pape. Le chant qui résonnera sur la prairie de Lourdes à l'arrivée du Saint-Père pour la messe qu'il célébrera le 27 septembre. C'est un air qu'a écrit spécialement Isaiah Ravalli, l'organiste titulaire du sanctuaire de Lourdes. On l'a rencontré, vous avez aussi son témoignage sur ici.fr. On va avoir très chaud cet après-midi, Cynthia.
5: Absolument. Nos deux départements sont placés en vigilance jaune canicule. Donc là, clairement, pas un nuage aujourd'hui et de fortes chaleurs attendues. Hydratez-vous bien, prenez bien soin des plus fragiles. Nous aurons cet après-midi, par exemple, à Salis, 33, Oloron, 34, dans les vallées, à Acousse, par exemple, ou aux Aubonnes, 35, Tarbes, Mourinx, Lourdes, 36, Pau, 37, la plaine de Naï, 38. Demain, samedi, ça redescend de 2 à 3 degrés. Mais toujours en vigilance jaune canicule, ça remonte autour des 37 dimanche et on respire en début de semaine prochaine avec le retour des nuages pour lundi soir mardi.
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3: Avec toutes ces chaleurs là, en plus ce que vous nous avez annoncé, et puis bon, on est vendredi, hein, on est fatigué. On va parler manque de sommeil, Cynthia, avec vous jusqu'à 10h.
5: Absolument, et avec notre médecin neurologue, le docteur Alexandre Dakar. Bonjour. Vous êtes avec nous jusqu'à 10h et puis vous nous rejoignez hein, au 05 59 98 09 09 soit par WhatsApp, soit par téléphone. Dites-nous ce que vous mettez en place pour que votre sommeil puisse résister à ces fameuses fortes chaleurs. On va s'intéresser aux conséquences sur notre santé et notre sommeil de ces périodes de canicule. On dort mal, certes, mais quel impact ça a sur notre quotidien? Vous allez voir, vous venez témoigner. Évidemment, on est ensemble donc jusqu'à 10h.
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5: Allez, Bubble Star de Laurent Voulzy. Et puis on attend vos petits mots, hein, comme tous les matins, sur WhatsApp ou votre voix aussi, parce que vous pouvez laisser un vocal, on adore vous entendre.

0: Des guitares bubblegum, ben je vous raconte pas la tranche du solo.
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0: Aujourd'hui, on s'intéresse aux conséquences des fortes chaleurs sur notre sommeil et donc à l'impact sur notre santé. Vous nous rejoignez au 05 59 98 09 09 par téléphone ou sur WhatsApp pour nous dire comment se passent vos nuits en période de canicule, ce que vous mettez en place pour réussir à faire redescendre la température notamment. Nous sommes aujourd'hui avec le docteur Alexandre Dakar, médecin neurologue au centre du sommeil d'Arécy. On va se demander d'abord, docteur, quelles sont les conséquences, en fait? Pourquoi il y a un lien de cause à effet? Pourquoi il y a une relation entre chaleur et sommeil?
3: Eh bien, l'état du sommeil, c'est un état physiologique qui succède à un état d'activité de vigilance pendant la journée. C'est ce qu'on appelle le rythme circadien, c'est-à-dire qu'il y a alternance de jour et de nuit. Et effectivement, il y a ce qui est extérieur, la lumière, etc., qui, ou alterné avec l'obscurité qui change jour et nuit, et l'activité de nuit, donc c'est une activité de repos. Pour entrer en sommeil, il faut que le système, si vous voulez, cérébral, passe en sommeil. Ce passage-là nécessite et est favorisé par la baisse de la température centrale du corps. Cette baisse de température, elle est effectivement affectée quand il y a un maintien de la température élevée durant la nuit. Et c'est ce qu'on appelle le canicule. Le canicule, c'est quand la température ne baisse pas la nuit à la hauteur. Ceci entraîne effectivement un retard d'entrer en sommeil, ce qu'on appelle l'augmentation de la latence d'endormissement. D'habitude, monsieur tout le monde s'endort au bout de 10 minutes, un quart d'heure, une demi-heure, eh bien cette augmentation de la latence d'endormissement, elle est authentifiée. Deuxièmement, compte tenu que la température du corps, elle est régulée par un central au niveau du cerveau pendant les différents stades du sommeil, sauf durant le sommeil de rêve, et qui est donc libre. Et c'est là où il y a des difficultés particulières, si vous voulez, concernant le sommeil de rêve. Et cette température qui reste élevée empêche l'accès en sommeil profond et, par conséquent, il y a fragmentation du sommeil qui vient s'ajouter à l'augmentation de la latence d'endormissement qui est l'entrée en sommeil et, par conséquent, il réduit la durée du sommeil et particulièrement réduit le sommeil profond réparateur physique qu'on appelle le stade 3, mais aussi le sommeil de rêve, qui est dit sommeil mental, parce que c'est cette variante du sommeil, effectivement, qui renforce la mémoire, la concentration, l'attention, etc. En conséquence, un, il y a une réduction de la durée et de la qualité du sommeil, ce qui n'est pas le seul et qui n'est pas le plus important. Le plus important, c'est que ça entraîne comme fatigue pendant la journée. Et cette fatigue pendant la journée mène à un manque de performance pendant la journée et les conséquences, effectivement, donc liées à l'absence de baisse de température centrale du cerveau liée à la canicule.
0: C'est fou comme ça fait une réaction en chaîne, en fait, avec un seul élément, tout est déréglé et l'impact sur toute notre journée à venir est hyper significatif. Ça, c'est ce qu'on peut se dire pour, mettons, une nuit. Mais si on enchaîne un nombre de nuits qui se déroulent comme ça, il y en a eu pas mal cet été, des nuits de canicule qui se sont enchaînées, on peut pas se dire, on est juste crevé aujourd'hui, je serai juste crevé demain. C'est pas seulement ça l'impact, c'est pas juste d'être un peu fatigué, quoi.
3: Effectivement, c'est comme toutes les logiques, si vous voulez, quand on passe de fatigue occasionnelle, comme on va peut-être avoir cette nuit, parce que ça va durer peut-être une journée, deux journées, et chronique, quand ça dure plusieurs jours. Quand il dure plusieurs jours, il y a des décompensations qui ne sont pas seulement limitées à la fatigue, mais aussi à la sécrétion hormonale, mais aussi à la compétence cardiovasculaire, mais aussi à la respiration. Donc, si vous voulez, c'est la nuance entre un accident occasionnel et un accident qui dure un peu le temps, donc qui devient un peu chronique, avec cumul des problématiques tous les jours.
0: Et on va développer ça donc avec vous, docteur Alexandre Dakar, médecin neurologue au Centre Sommeil d'Arécy. Vous nous rejoignez au 05 59 98 09 09. Dites-nous ce que vous avez fait cet été, ce que vous mettez même en place en ce moment pour pallier ces fortes chaleurs et pour faire en sorte que votre sommeil soit conservé au mieux possible, que vous ne soyez pas crevé les lendemains. Manon Lisa avec Le Petit Pêcheur. Et on vous retrouve juste après.

0: Le petit pêcheur de Manon Lisa, on adore, sur ici Béarn Bigorre. Vous nous rejoignez au 05 59 98 09 09 par téléphone. C'est Amy qui vous répond ou par WhatsApp. Vous nous envoyez un petit mot ou un vocal. On se parle aujourd'hui de l'influence, de l'impact des fortes chaleurs sur notre sommeil et donc le manque de sommeil, son impact sur notre santé. Dites-nous ce que vous mettez en place pour réduire les périodes, enfin pour réduire la chaleur, surtout dans l'endroit où vous dormez.
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0: Avec nos deux départements en vigilance jaune en raison de la canicule encore aujourd'hui et demain, nous sommes avec le docteur Alexandre Dakar, médecin neurologue au Centre du Sommeil d'Arécy. Quelles sont les conséquences de ces canicules sur notre sommeil et donc sur notre santé à court et moyen terme et voire même long terme? On évoquait avec vous, docteur Dakar, les pathologies sévères qui peuvent être engendrées par le manque de sommeil, pathologies sévères voire lourdes. À quel moment je dois m'inquiéter? On se disait que bon, on peut avoir une nuit de sommeil perturbé, puis deux, puis trois. Bon, à quel moment je me dis là, il faut que je consulte, je suis pas juste crevé, il y a peut-être quelque chose.
5: Alors, il y a à différencier deux situations. La première, c'est que quelqu'un qui est normal et subit des périodes de canicule avec chaleur. Par exemple, la déshydratation. On est tous sujets, qu'on est normaux ou qu'on a des pathologies ou de comorbidités, etc. On est exposé par le biais de chaleur avant une hydratation. Donc il faut faire attention à boire assez pour compenser. Pourquoi? Parce que la déshydratation entraînera des hypotensions. Cette hypotension peut entraîner des malaises, que ce soit malaise vagal ou autre, mais des personnes âgées peuvent être sujets à faire ces décompensations et ceci parfois donne des chutes, de fractures de tête de fémur, etc. C'est pas sans conséquence.
0: En sachant que l'hydratation, évidemment, on n'a pas besoin d'être une personne âgée pour y faire attention.
5: Absolument. La deuxième, c'est l'alcool. Il faut savoir que la consommation d'alcool, surtout le soir, est un peu, je veux dire, entre guillemets, souhaité, voulu, désiré par une certaine population, parce qu'effectivement, l'alcool a un effet immédiat pour faciliter l'entrée en sommeil, mais comme vous savez, il y a un dégrisement qui se fait de l'ordre de 0,2 toutes les heures, ce qui fait que le sujet, après, ils vont se réveiller. À ceci près, c'est que l'alcool va aggraver la déshydratation. Donc il est déconseillé, effectivement, de consommer de l'alcool, surtout le soir, pendant les périodes de chaleur.
0: Ah, vous voulez dire qu'il y a des personnes qui se disent « je vais mieux dormir si je bois un petit coup »
5: Absolument, absolument. L'exemple vivant, si vous voulez, indépendamment de l'histoire de canicule, c'est les Américains. Une bonne partie de la population américaine, le soir, il prend un verre de whisky, il est content parce qu'il va dormir. Et c'est vrai que ça facilite l'entrée en sommeil, mais après, une fois qu'il n'y a plus l'effet de l'alcool, eh ben, il va se réveiller Et ces réveils interrompant le sommeil par la suite donnent une insomnie majeure. Mais ils ont l'habitude de le faire. Donc, on évite de consommer de l'alcool quand il fait chaud. Ça, c'est pour la population normale.
0: Et juste, est-ce que c'est le même raisonnement avec les médicaments ? Est-ce que on peut se dire, là, j'arrive pas à dormir à cause de la chaleur. Si je prends un petit truc pour dormir, ça va être nickel.
5: Absolument. Alors pourquoi il faut absolument, il n'est pas recommandé, si vous voulez, compte tenu exactement le réflexe que vous venez de dire, j'arrive pas à m'endormir. Ça fait une demi-heure, ça fait une heure, donc je vais prendre un hypnotique. Attention, non, il n'est pas conseillé du tout. Pourquoi ? Parce qu'il y a un certain nombre de ces médicaments-là qui vont aggraver ce qu'on vient de dire concernant la déshydratation, concernant l'hypotension, concernant les troubles du rythme, etc. Ça, c'est la monsieur tout le monde. Maintenant, oui. Il y a les gens qui subissent cette chaleur, mais qui ont une pathologie, une comorbidité. Par exemple, les gens qui ont des troubles de rythme cardiaque. Par exemple, les gens qui ont des troubles de la tension artérielle, les gens qui ont des accidents vasculaires cérébraux, séquellaires. Bon, tout ça, c'est influencé par ce qu'on vient de dire, aussi bien la déshydratation, etc. En dernier lieu, et ça c'est très fréquent, et je pense que un certain nombre de populations peuvent comprendre ça facilement, c'est les malades qui sont apnéiques, qui ont des apnées du sommeil diagnostiquées et appareillées. Eh bien, moi je l'ai tous les jours, et pas mal de malades me disent, écoutez, non, là je ne l'ai pas utilisé parce qu'il faisait chaud. Donc, je comprends, c'est encore pas très commun de mettre un masque, mais en plus, quand il fait chaud, oui. Simplement, j'attire l'attention, et je tiens absolument à le dire ici, c'est qu'il y a une étude spécifique qui vient de sortir sur Lancet Médical qui a voulu savoir est-ce que la température augmentée influence les apnées. La réponse est nette, claire et précise. 1 degré de plus, ça fait 1,1 à 1,5 apnées par heure supplémentaires.
0: Donc évidemment, on essaie de garder le masque.
5: Ça aggrave les apnées. Deuxièmement, si on va passer sans l'appareil, on va retrouver nos apnées initiales. En général, selon les règlements, on ne traite pas un syndrome d'apnée du sommeil avec un appareillage qu'à partir de 30 apnées par heure, c'est-à-dire que le sujet arrête une fois toutes les 2 minutes. C'est sévère. Et toutes les 2 minutes, il chute en oxygène. Ceci va aggraver avec ce qu'on vient de dire, la température. Donc attention, s'il fait chaud, n'hésitez pas à utiliser votre appareillage apnéique. C'est absolument nécessaire.
0: Et venez nous dire comment vous vous en sortez dans ces situations-là au 05 59 98 09 09. On est ensemble jusqu'à 10h.

0: Locked Out in Heaven, c'est Bruno Mars.
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0: Déjà 2 mois de retard, le funiculaire de Pau est toujours à l'arrêt et ce sera le cas au moins jusqu'à la mi-octobre. Finalement, à la moitié du mois prochain, on vous tient au courant des avancées évidemment de cette révision sur ici Béarn Bigorre. Ce week-end, dès demain, c'est la Garburade à Oloron de 10h à 23h au Jardin Public, le grand championnat du monde de garbure. Si vous voulez vous y rendre, franchement, c'est une journée fantastique. Il y a peut-être même moyen encore de s'inscrire pour créer votre équipe. Rendez-vous sur le site de la Garburade, vous tapez garburade.org et ça sort tout seul. Et de toute façon, même en tant que public, c'est un super moment. Et puis ce soir, Nadao est en concert à Lourdes. Bon, il n'y a plus de place. Toutefois, vous avez sur leur site les prochaines dates pour lesquelles il reste des places. Il va falloir faire quelques bornes parce que c'est du Dijon, c'est du Limoges, c'est des choses comme ça. Mais bon, quand on aime. La prochaine, en même temps, c'est demain, à Mont-de-Marsan. C'est pas si loin. Rendez-vous sur le site de Nadao pour toutes les infos et les autres dates. Il me semble que pour demain, il en reste encore quelques places, peut-être les vôtres.
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0: Et vous nous rejoignez sur la page Facebook d'Ici Béarn Bigorre et le WhatsApp d'Ici Béarn Bigorre, le 05 59 98 09 09. C'est le même pour nous envoyer des petits mots ainsi que pour nous appeler. On a Robert qui nous dit que lui, il n'a pas de problème de sommeil parce qu'il dort très peu. Il dort 6 à 7 heures par nuit maximum, même en période de canicule, parce qu'il a un climatiseur. Il laisse certaines fenêtres ouvertes tout en écoutant de la musique douce et en lisant parfois plein de livres qu'il a en retard de lecture. Merci beaucoup Robert pour ce témoignage. On parle en effet de l'influence de la canicule sur notre sommeil et donc sur notre santé. Docteur Alexandre Dakar, que pensez-vous parmi les conseils et ce qu'on peut mettre en place pour justement avoir le sommeil de la meilleure qualité possible en période de canicule? Que pensez-vous de tout ce qui est climatiseur, ventilateur, tout ça? Qu'en dites-vous? Distinguer peut-être climatiseur et ventilateur.
3: Eh bien, je pense que l'auditeur est parfait puisqu'il est très adapté à la démarche habituelle. Effectivement, quand il fait chaud, il faut effectivement banalement fermer les volets pour garder la fraîcheur à l'intérieur tant qu'il fait chaud dehors. Si le soir, il fait plus chaud dehors, au contraire, il faut ouvrir, aérer et avoir une bonne aération et améliorer les choses. Maintenant, la question qui se pose, c'est oui ou non les ventilateurs sont efficaces? Oui, et l'assurance maladie confirme là-dessus. Le docteur Nachman, qui est à Pau très responsable de ça, eh bien, on conseille que au-delà de 32 degrés, le ventilateur n'est pas vraiment conseillé, parce qu'on brasse de l'air chaud. Donc oui, le ventilateur à utiliser, oui, mais au-dessous de 32 degrés, il est bénéfique. Au-delà de 32 degrés, il n'est pas conseillé.

0: entre l'intérieur et l'extérieur supérieur à 5 degrés, 6 degrés.
1: Ouais, ça nous fait mal à nous et ça fait mal à la planète. Vous nous rejoignez au 05 59 98 09 09. Venez nous dire, un peu comme Robert, comment vous vous en sortez de ces périodes de canicule en termes de sommeil, ce que vous mettez en place pour réussir à le trouver, le sommeil, et à rester à peu près en forme pendant ces périodes de forte chaleur. Oui, 05 59 98 09 09. On se retrouve juste après Mécano.

0: 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Une femme avec une femme.
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0: Prends soin de votre sommeil aujourd'hui avec le docteur Alexandre Dakar, médecin neurologue au centre du sommeil d'Arécy. Les conseils principaux à donner donc à nos auditeurs et auditrices qui vont aller se coucher ce soir en vigilance jaune sur nos deux départements, lesquels seraient-ils ? Est-ce qu'il faut boire beaucoup d'eau ?

0: Est-ce qu'on prend une douche gelée ou qu'est-ce que vous leur diriez?
1: Alors, effectivement, la douche assez fraîche, hein, pas chaud, à la limite un peu frais, tiède, et le bienvenu, parce que ça aide à baisser la température centrale, comme on vient de dire. Et normalement, si vous voulez, le fait que c'est pas chaud, ça ne dilate pas les vaisseaux, parce que si on prend une douche chaude, à ce moment-là, on a une dilatation vasculaire, ça augmente la température, c'est l'effet inverse. Donc il faut qu'il soit frais, pas froid, pas glacial, non. Deuxièmement, deuxième conseil, en alimentation, on évite de manger des aliments à haute performance, on va dire protidique ou grasse, matière grasse.
0: D'accord ? On ne mange pas trop lourd.
1: Voilà, l'idéal serait éventuellement sucre lent, éventuellement des pâtes, etc. C'est effectivement le bienvenu. Il faut donc, j'insiste de nouveau pour l'alcool et pour l'hydratation. Et en dernier lieu, j'attire l'attention chez les gens qui ne sont pas encore en mesure d'apprécier, mais qui, lors de la hausse de la température, on découvre qu'ils ronflent davantage, qu'ils ont des difficultés, etc. Il ne faut pas hésiter à suspecter, à en parler au médecin traitant, à la recherche de syndrome d'apnée du sommeil, comme je disais tout à l'heure, qui, lui, s'aggrave durant la forte température, la forte chaleur, et il est estimé à augmenter de 13%. J'ai dit, si on augmente d'un degré, on est 1,5. Mais globalement, 13% de plus d'apnée durant la période de chaleur. J'insiste là-dessus, n'hésitez pas à utiliser votre machine.
0: La douche fraîche donc, vous faites attention à la personne que vous avez à côté, si elle ou il ronfle plus que d'ordinaire. Moi, ça peut être intéressant d'y prêter attention. Walk on the Wild Side, ça c'est Lou Reed, la musique de l'été. Et on n'arrête pas de prolonger les vacances, on ne va pas y retourner. À la rentrée, on vous met que des musiques trop sympas pour l'été. Ouais, bon allez, de toute façon on est bien sur ICI Bern Bigorre, on prend soin de vous et de votre sommeil aujourd'hui.

0: Mais je me demande si ce saxophone, c'est pas David Bowie. Mais oui, sur l'album Transformer de Lou Reed, Walk on the Wild Side, pour vous accompagner.
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0: Les conséquences des fortes chaleurs sur notre sommeil et, à plus long terme, sur notre santé. Avec le docteur Alexandre Dakar, médecin neurologue au Centre du Sommeil d'Arécy. Vous retrouverez tous les conseils et tous les points qu'on a évoqués dans cette émission, évidemment, en podcast sur le site ici.fr. Docteur Alexandre Dakar, vous êtes au cœur d'un projet de création de fédération du sommeil.
10: Oui, effectivement, on pensait créer cette fédération béarnaise, hein, parce qu'on a des compétences de très bonne qualité en ville et à l'hôpital concernant la prise en charge pluridisciplinaire des troubles du sommeil. Donc les troubles du sommeil ne sont pas limités aux apnées du sommeil. Les apnées du sommeil font partie, mais il y a, si vous voulez, ce qu'on appelle les insomnies qui ne sont pas liées à une pathologie définie, ni cardiaque, ni respiratoire, etc. Tout ce qu'on appelle les insomnies psychophysiologiques. On en sait tous l'importance de l'anxiété, dépression, etc. Nous avons des collègues psychiatres dans le réseau qui travaillent avec nous, des psychologues aussi, qui facilitent la prise en charge. Il y a aussi, à l'opposé de l'insomnie, le trop dormir, c'est-à-dire l'hypersomnie, qui est une maladie à part. Le chef de cette maladie, c'est la narcolepsie cataplexie. C'est les gens qui s'endorment et qui tombent par terre quand il y a une cataplexie et qui sont donc des maladies qu'on a occultées pendant très longtemps. Heureusement, depuis quelque temps, on a des traitements spécifiques qui peuvent mettre ces gens sur pied et qui puissent fonctionner. Là-dessus, troisième partie, c'est les parasomnie, c'est-à-dire toutes les pathologies, que ce soit de somnambulisme, de terreur nocturne, tout ce qui accompagne les TDAH, etc., concernant les enfants. Donc cet aspect pluridisciplinaire, c'est ce que nous avons essayé de créer, une fédération du sommeil béarnaise qui peut inclure dedans, accueillir dedans les différents spécialistes dans ce domaine pour faciliter l'accès aux soins pour les patients et ne pas attendre 3 mois, 6 mois pour avoir un rendez-vous. Et nous avons eu la chance d'avoir l'accréditation de la Société française du sommeil pour le cabinet du sommeil que j'ai à Récis, et que nous, autour de ça, nous créons cette fédération du sommeil qui bonifie un peu l'exercice du sommeil béarnaise, j'espère, et on peut rendre service aux patients ou éventuellement qui ont besoin.
0: Et c'est déjà un travail que vous venez de faire avec nous depuis 9h. Merci beaucoup, docteur Alexandre Dakar, médecin neurologue donc au Centre du Sommeil d'Arécy. À très bientôt.
10: Merci, à très bientôt. Je tiens absolument à remercier la direction de Arécy qui favorise cette création de fédération.

0: Pourquoi tu restes, c'est Amel Bent.
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0: Dernier train pour Londres. Last train at London. Ah, Émilie de Kegel qui descend du train.
1: Veuillez vous écarter des voies. La sécurité de tous. D'autant plus que j'espère... Alors, de toute façon, pour aller à London, maintenant, on a besoin de son passeport. Pour aller à Beyrouth et au Liban aussi. Oh. Quoique, sur ici, Bern-Bigorre, il n'y a pas de point de passeport. Pas besoin de passeport, ma bonne dame, puisqu'on y va entre 10h et 11h. C'est pas beau, ça?
2: Mais c'est génial.
1: Allez, bon week-end.
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1: Merci à vous d'être fidèles à ici Béarn Bigorre en ce vendredi matin, il est 10h. On s'informe avec vous, Shannon Marini, bonjour.
4: Bonjour Émilie, bonjour à tous. À nouveau un incendie en altitude, difficile d'accès pour les pompiers après les incendies de Barège et de Larens, notamment en juillet. C'est en Vallée d'Aspe cette fois que ça brûle en estive d'Etsot, pardon. Déjà 2 jours que les pompiers luttent et hier soir ils comptaient une 15aine d'hectares brûlés. Les flammes progressent lentement, heureusement, mais le problème c'est que le feu est inaccessible par la route. La végétation est tellement sèche, même en montagne, une sécheresse inédite, nous avait dit l'Office national des forêts que l'on avait interrogé en été. D'ailleurs, pour les agriculteurs dont les cultures souffrent de la sécheresse, le maïs par exemple, on en a déjà parlé sur ICI Béarn Bigorre, la ministre de l'Agriculture Annie Genevard vient d'annoncer il y a une heure un plan à plus d'1 milliard d'euros pour soutenir les trésoreries, éviter les faillites et relancer la production. Le non-lieu confirmé pour le deuxième ligne de la section paloise Hugo Radou et pour Oscar Jégou, tous les deux accusé de viol par une femme en Argentine depuis la tournée de l'équipe de France à Mendoza il y a 2 ans. La Cour suprême de la province de Mendoza, cette fois, a débouté la plaignante pour des incohérences, des contradictions dans son témoignage. C'est la 3e décision de justice en faveur des Français.
1: Allez, cette fois, c'est la bonne pour le Pau FC.
4: Oui, peut-être qu'en le disant, ça va nous porter chance, puisque les Palois reçoivent Sochaux au Nouste-Camp ce soir, et il faudrait gagner après 2 défaites en 2 matchs à domicile. La bonne nouvelle, c'est que cette fois, l'effectif, ça y est définitif. Le mercato est terminé. C'est à 20h ce soir. Et à 20h ce soir aussi, le Pau Billard Handball qui joue à Istres. On parlait un peu plus tôt dans la matinale de grandes ambitions de la section paloise. Le PBH voit grand aussi cette saison avec la montée dans le viseur. Et après avoir fini demi-finaliste la saison dernière, c'est vrai qu'on l'attend cette montée.
1: Par contre, vous allez aller au lit directement.
4: Je vais me coucher.
1: Là, fin de semaine, rentrée. Et alors, le problème, vous savez quoi? C'est que c'est contagieux. Donc, vous allez me sortir de ce studio très vite.
4: Salut, Émilie.
1: Bon, passez un bon week-end. Un week-end qui sera bon puisque le soleil va nous accompagner. Ça fait du bien. Il y aura peut-être quelques nuages. Et aujourd'hui, il va faire chaud, très chaud, jusqu'à 37, 38 degrés. Vous savez, oui, vous avez bien entendu. Donc, vous savez ce qu'il faut faire. On ferme les fenêtres, on reste à l'abri. On ne va pas faire son jogging à 16h, parce que c'est à cette heure-là qu'il va faire le plus chaud, ça n'a absolument aucun intérêt, et vous prendrez l'air frais ce soir et cette nuit, puisque oui, les températures vont bien baisser. Alors oui, il y a un écart très important entre les températures diurnes, nocturnes et matinales. D'ailleurs, ce matin, on est bien content d'avoir son petit pull.
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1: Quel plaisir de vous retrouver. Vous savez, moi, je suis avec vous le vendredi. C'est une petite semaine bien compliquée, mais par contre, je suis ravie de vous retrouver le vendredi avec une ambiance particulière, d'autant qu'aujourd'hui, on va voyager. On va voyager avec vous, on va aller par-ci, par-là, on va aller tout près de chez vous, un petit peu plus loin et même très loin. Mais vous savez qu'à ICI Béarn Bigorre, tout est proche, on peut tout toucher du doigt. OK? On fait comme ça. Allez, restez avec nous.
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1: Parce que c'est une aventure que nous allons vivre aujourd'hui. Nous allons partir au Liban avec la Maison du Liban 64 qui vous propose des cours de cuisine, des cours d'arabe, une immersion, une incursion dans la culture libanaise qui est colorée, qui est chamarrée, qui est historique. Bon alors, on compte même plus les années. Absolument incroyable. On va lever un tout petit pan du voile avec Tania et ses copines dans un instant.

0: Nicolas Sirkis, Indochine avec... Bah oui, on l'a déjà dit, vous le connaissez par cœur. D'ailleurs, vous avez chanté, on vous a vu, hein, c'était l'aventurier.
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0: Et ici, ça marche, ça fonctionne, ça court, ça danse, ça mange, ça apprend. Je suis très contente et ravie d'accueillir ce matin la maison du Liban 64. Enfin, on a poussé les murs, on a apporté la table et les chaises autour de notre table du studio. Nous avons Tania, Mariam, Carla. Mesdames, bonjour. Je ne sais pas comment on dit bonjour en libanais, mais ce serait peut-être bien de commencer par ça. Bonjour Tania.
3: Marhaba.
0: Voilà, marhaba.
3: Marhaba, tout à fait.
0: Voilà, c'est pas salam alaikum.
3: Non, c'est marhaba. Effectivement, la langue, le dialecte libanais a plusieurs, langues qui ont été mélangées, mm-hmm. comme de l'araméen, du chaldéen, de l'arabe, et on a beaucoup aussi dans nos mots de l'anglais, du français. Et alors, peut-être, Mariam, tu oui. sais l'origine du mot marhaba, peut-être.
4: C'est plutôt turc.
3: Turc.
4: C'est un mot voilà. turc. Après. En tant que Libanais, c'est voilà, c'est très ouvert. Donc parmi les jeunes, c'est hi,
0: marhaba, voilà, le hi,
4: kifak, voilà, ça va. Donc c'est international.
0: Exactement.
4: C'est dans le même, en même temps, on dit les trois.
0: Voilà. Eh ben, ça permet une bonne introduction. Vous êtes trois personnalités différentes, une même culture qui vous lie. Carla, vous êtes là aussi, parce que vous êtes toutes les trois. Vous allez dire bonjour dans quelle langue ou comment?
5: Alors, moi, je vais le dire en.
0: Vous dire Adichat aussi, hein, si vous voulez.
5: Hein, mais, Adichat. Mais je vais dire Sabah al-Khair.
0: D'accord.
5: Voilà, Sabah al-Khair, ça veut dire. C'est une introduction à la journée. C'est dire khair, c'est
4: tout ce qui est bien.
5: C'est tout ce qui est bien. Donc
3: le bien,
5: que ta journée soit bonne.
0: Donc bonne voilà. journée.
5: Bonne journée.
0: Finalement, voilà. mine de rien. Pas simple tout ça. Heureusement, grâce à vous, mesdames, et à la Maison du Liban 64 qui ouvre ses portes. Donc, c'est une sous couvert d'une association. Vous allez donc inviter les gens libanais, arabes. Ou pas, d'ailleurs, quelles que soient les origines, quels que soient les âges, à venir découvrir le Liban sous toutes ses facettes. On a dit, Tania, en préparant cette émission, qu'il était hors de question qu'on commence à parler politique, religion, tout ça, de côté, ça n'a pas du tout sa place ici.
5: Tout à fait.
0: Et donc, première chose dont on va parler, parce que c'est un sujet qui pourrait prendre 15 émissions, on va parler de la langue. Vous avez d'ailleurs initié cette maison du Liban autour de la table, au salon. Vous étiez en train d'apprendre justement à vos enfants, la langue arabe. Et vous avez dit, bah tiens, pourquoi est-ce qu'on l'apprendrait pas aux autres finalement?
3: Tout à fait. Tout a commencé chez moi à Pau il y a 2 ans. On s'est retrouvés dans mon salon avec un petit tableau Velleda à écrire des lettres, à transmettre à nos filles, donc Célia et Salma, à la maison, donc les lettres, lire, etc. Et nous-mêmes aussi, on a apprécié converser en libanais parce que lorsqu'on est dans un pays d'accueil, on parle la langue forcément du pays d'accueil, mm-hmm. qui est le français, qu'on aime beaucoup. Mais parler en libanais aussi, ça nous remet dans un état d'esprit de chez nous, entre guillemets. Et ça fait vraiment partie d'une part quoi, importante de la culture de personnes immigrées de continuer à transmettre leur langue d'origine. Et la langue arabe, étant donné qu'elle est vraiment très différente, ce n'est pas une langue latine, mais c'est une langue extrêmement différente qui s'écrit aussi...
0: Différemment.
3: À l'inverse ouais. du français.
0: De droite à gauche.
3: De droite à gauche, tout à fait. Fait que c'est très difficile de trouver des cours ici. Il y a très très peu d'offres. Je vous conseille d'ailleurs un livre de Nabil Wakim, journaliste au Monde, qui s'appelle L'Arabe pour tous, et qui a fait un documentaire là-dessus sur la difficulté de trouver des cours de langue arabe en France.
0: Mm-hmm.
3: Et donc, nous, voilà, on est précurseurs ici à Pau.
0: Précurseuse.
3: Parce qu'on a un homme dans le bureau.
0: Oui, alors d'accord.
3: Il n'est pas là. Et on commence les cours dès demain. Le cours est offert à 10h à la Cité des Pyrénées avec notre professeure Rita Abousleyman qui sera là, et avec Carla et Nadine qui vont accueillir nos premiers élèves. Donc le cours s'adresse aux enfants entre 6 et 13 ans.
0: Très bien, on revient avec les informations pratiques. Si ça vous intéresse, juste après Charlotte Cardin, juste le temps pour vous d'aller prendre un morceau de papier et un stylo qui fonctionne. C'est mieux.

0: The Way We Touch, c'était Charlotte Cardin.
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0: Il est 10h18, on part au Liban grâce à la Maison du Liban 64 avec Carla, Mariam, Tania, vous qui représentez l'association, vous êtes les instigatrices de cette Maison du Liban, vous n'êtes pas toute seule. Mariam, avec vous, il y a qui d'autre ?
11: Alors, il y a Nadine, Eliana et Ali aussi qui font partie du bureau.
0: Très bien. Les cours sous couvert de l'AMJC Berlioz ?
12: Tout à fait.
0: Voilà, l'association qui vous accueille, qui vous reçoit dans les bâtiments. Les cours donc d'arabe, libanais ou libanais-arabe, comment on dit ? Cours de libanais ?
12: Alors, la langue arabe, il y a une certaine, il y a 22 pays arabes. Chaque pays a son dialecte. Donc, on est tous unis par la langue arabe qui est un peu comme la langue, le latin. Imaginez à l'époque des Romains, le latin unissait tous les pays d'Europe. Nous, c'est l'arabe littéraire. Et chaque pays a son dialecte. Pour écrire et lire, nous sommes obligés de passer par l'arabe littéraire. Et ensuite, notre langue parlée et le libanais.
0: D'accord.
12: Donc les cours d'arabe vont être spécifiquement de l'arabe littéraire.
0: Dans un premier temps, en tout cas.
12: Tout à fait.
0: Voilà.
12: Et on va voir comment ça progresse. Mais nous avons également des cours de conversation en libanais qui vont être faits par Eliana. Les cours de cuisine, Carla, je peux te laisser expliquer là-dessus, qui aussi auront des mots en libanais ou un moment on pourra échanger en libanais. Mais il ne faut pas oublier que cette association est ouverte aux non-libanais.
0: Tout à fait.
12: C'est-à-dire que nous sommes là pour partager notre culture, faire connaître notre patrimoine aux Français, aux Palois.
0: Non mais pourquoi je vous pose cette question-là comme ça ? C'est pour dire que les gens qui nous écoutent, s'ils ont envie de venir assister à vos cours, par exemple demain, le fait que vous allez proposer dans un premier temps l'arabe littéraire, parce que si on dit que vous allez apprendre le libanais, ça veut dire qu'ils sont pas obligés après d'aller en vacances uniquement à Beyrouth, quoi. Ils peuvent aussi aller ailleurs dans le monde arabe. On est d'accord. Ils sont pas cantonnés au Liban.
12: Oui, tout à fait.
0: On est d'accord.
12: Bien sûr.
0: Voilà. C'était ça.
12: Ce qui fait notre force, les Libanais, c'est que quand on voyage, on va à Abu Dhabi ou on va au Maroc, on arrive toujours à se débrouiller et à parler avec les langues autochtones, quoi.
0: Très bien. Impeccable. pour venir à ces cours de demain, on se rend où et à quelle heure, Carla?
13: Alors, les cours demain, donc ça commence à 10h, donc c'est de 10h à 11h30.
0: Du micro qu'on vous entende, ce serait dommage qu'on vous plaise.
13: C'est à la MJC Berlioz, donc à la Cité des Pyrénées, ça sera la salle Hector, et l'adresse c'est le 29 bis rue Berlioz.
0: Très bien. Voilà. On vient adultes, enfants, il y aura des groupes différents, tout le monde dans le même panier, ça va se passer comment?
13: Le cours en fait s'adresse donc à des enfants qui sont âgés, enfin qui ont entre 6 et 13 ans. Mm-hmm. Pour le premier cours, donc on a décidé de l'offrir justement, et on aimerait bien en fait que les parents puissent être présents sur ce premier cours pour voir un peu comment ça se passe, quelle est la pédagogie, voilà, ressentir un petit peu les choses, et puis on espère que le bouche à oreille fonctionnera suite à ça. Après, alors on a eu des demandes aussi, enfin de savoir si les cours, enfin s'il y avait des cours pour adultes. Donc pour l'instant, on va cantonner ça plutôt à la conversation, on va dire, où ça pourra être adulte-enfant, où là ça sera plutôt du libanais en tant que tel. Mais on verra aussi un petit peu en fonction des demandes. Là, on débute.
0: C'est ça, voilà.
13: Et puis on va s'ajuster aussi en fonction des besoins
0: tout
13: et des
0: à fait.
13: Demandes.
0: Tania.
12: Et nous avons aussi un atelier que va porter Mariam, l'atelier des comptines libanaises, qui est très important.
11: Oui. Donc il y a bien sûr l'aspect pédagogique, donc les enfants ils apprennent en associant les mots, les mélodies, tout ça, mais ce qui est très important au-delà de cet aspect, c'est vraiment de créer un lien, c'est que voilà, les enfants ils sont là avec la participation des parents, et donc voilà, ça crée des liens entre tout le monde, et ça fait aussi revivre les parents, les chansons qu'on a nous vécues
0: petits. Un autre lien qui lie au sens propre comme au sens figuré, qu'on parle ou pas, qu'on connaisse ou pas, c'est le bon manger, et on mange bien au Liban, ça c'est vrai. Vous allez organiser d'ailleurs vous-même des ateliers culinaires, on en parlera dans quelques instants, et puis vous aimez bien aussi vous entourez de gens qui font de la bonne nourriture libanaise. C'est le cas d'une personne qu'on connaît bien dans cette émission. D'ailleurs, vous n'êtes pas venu les mains vides. Dans un instant, nous aurons au téléphone Marc. Ça vous dit rien là tout de suite, mais restez avec nous parce que il nous a apporté des bonnes choses. Et vous allez voir, on va les goûter pour vous. Ben oui, on donne de notre personne.

0: Dieu que c'est beau, c'était Daniel Balavoine. Non, Dieu que c'est bon.
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0: Du Liban, on fait même mieux que ça, on pousse les portes parce qu'elles sont ouvertes de la Maison du Liban 64 qui vous accueille à partir de demain pour des cours de langue, des cours d'arabe, conversation libanais, on en a parlé, il va y avoir d'autres ateliers pour tout le monde, il va y avoir des modifications, des changements qui vont être faits en cours d'année en fonction des demandes, en fonction des offres, en fonction du bouche à oreille, mais surtout il va y avoir des ateliers culinaires. Je pense que c'est vous, Carla, qui allez vous en occuper.
3: Oui, moi avec Nadine et Ali. Mmh. Donc le premier atelier se tiendra le 25 septembre.
0: Ouais.
3: Donc à la MJC Berlioz, même heure, même adresse.
0: L'idée,
3: alors on va faire quelque chose à base. Alors je vais vous laisser mariner un peu. Parce que l'idée, c'est de vous laisser venir voir.
0: Ok, très bien.
3: Mais voilà, on va parler du hummus.
0: Le fameux.
3: Hummus.
0: Voilà.
3: Donc, qui est quand même un plat assez connu en France, mais on ne sait pas trop ni comment c'est fait, ni ce que ça veut dire. Donc voilà, l'idée, ça va être de parler un petit peu de tout ça et bien sûr de se régaler.
0: Bon, justement, en parlant de régalade, déjà pour les oreilles, est-ce qu'on peut ? Voilà. Petite musique d'ambiance. Mais nous accueillons surtout votre invité. Tania, vous avez choisi d'inviter quelqu'un, Marc en l'occurrence, dans cette émission. Présentez-le-nous en quelques mots.
4: Alors Marc Raoui est un restaurateur très connu traiteur qui fait de... Bon là vous voyez pas parce qu'on est à la radio, mais il a fait des marmoules que vous allez goûter, qui vont être à la pistache, aux dattes et aux noix. Et donc Marc, depuis que je suis arrivée à Pau, je n'entends que parler de lui. On m'a dit, faut que tu rencontres Marc. J'ai pas eu l'occasion de le faire. Et la première fois que je l'appelle, je lui dis, écoute Marc, on a une association, on veut faire un événement. Il me dit, vous êtes les bienvenus, je vous ouvre les portes et on fait ça quand vous voulez.
0: Et du coup, on l'a au téléphone. Bonjour Marc.
5: Bonjour.
0: Comment ça va Marc? Parce que vous êtes déjà venu dans notre émission cuisine pour nous faire déguster les bons petits plats. Alors les bons petits plats, une partie infime des bons petits plats libanais, parce qu'il y en a vraiment beaucoup. Vous allez proposer avec la Maison du Liban un événement.
4: Tout à fait.
0: Ce sera le 18 septembre?
5: Ouais.
4: Ça sera le jour de l'indépendance du Liban, le dimanche 22 novembre 2026.
0: Ah pardon, pourquoi j'ai le 18 septembre en tête? Je ne sais pas pourquoi. Le 22 novembre. Marc, vous allez participer à cet événement. Vous qui êtes aussi Libanais, le Liban coule dans vos veines, vous transmettez le côté culinaire. Qu'est-ce que vous allez proposer justement pour cette grande fête?
5: Alors, ça sera un grand festin libanais ce jour-là. Ça sera un repas de midi où on va partager, et ça sera pour la première fois des plats mijotés et cuisinés façon grand-mère.
0: Oui.
5: Des plats qu'on sert pas d'habitude dans des restaurants. Donc ça sera des plats vraiment rustiques de la cuisine ancienne libanaise. Et quand je parle d'une cuisine ancienne, là je parle d'une cuisine qui remonte jusqu'à la Phénicie et même un peu plus. Il y aura pas mal de très bons plats. C'est un moment à vivre si on est gourmet, et aussi il y aura beaucoup de musique, il y aura beaucoup de danse et beaucoup d'activités à la libanaise.
0: Une belle journée à la libanaise, donc on le note dans notre agenda le 22 novembre. Ouais. Ça se passera où, Mariam?
6: À Saint-Pé.
0: Autant se le noter déjà aujourd'hui, parce que ça se prévoit en fonction de là où vous nous écoutez. Voilà, Saint-Pé. On est à combien de temps de route d'ici, grosso modo?
4: 35-40 minutes.
0: Voilà, mais comme ça on le prévoit et on le cale dans notre agenda. On vous donnera toutes les informations pratiques d'ici là. Marc, merci beaucoup pour les petites douceurs. Je sais pas par quoi commencer. Allez, j'en prends un au hasard avec de la farine. Vous allez voir, ça va me faire tousser. Alors ça à quoi? Je ne sais pas.
4: À la pistache, celui-ci.
7: Voilà.
3: C'est du sucre.
6: C'est la seule émission de radio où on peut parler là. C'est la sucre. Est-ce que j'ai dit de la farine?
3: Oui.
6: Du tout. Du sucre glace. Du sucre impalpable, comme on dit dans ma culture en Belgique. Vous voyez, on apprend des mots tous les jours. Bon, c'est premier, n'est pas très joli. Mais on continue à parler de tout ça. J'ai la bouche pleine, alors qu'il faut parler de ce qui va se passer à côté de chez vous.
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6: Heureusement, vous nous avez laissé des messages sur notre répondeur.
7: C'est la rentrée à Jurançon. Profitez-en pour trouver votre association et l'activité qui vous convient lors du Forum des associations. Rendez-vous samedi 5 septembre de 10h à 17h sur le stade de rugby de Jurançon. Toute la journée, buvette, food truck, animation, démonstration, les associations vous attendent. Le pass associatif est renouvelé. Attention, en cas d'intempérie de terrain impraticable, l'événement sera déplacé sur la salle polyvalente du Bernet.
6: Non, rassurez-vous, demain, il va faire encore très bon. Donc, rendez-vous au Forum des associations de Jurançon. Mais aussi, Forum des associations demain, pas facile à dire, à Billère, à Monin, à Mourinx, à Naye, à Morlas, à Salis, à Montardon. Et je suis sûre que j'en oublie. Pour Pau, il va falloir attendre le 12. Et puis, ce sera aussi le Forum des associations à Tarbes, sous la halle Marcadieu. Donc, demain, toute la journée. Et en plus de ça, c'est samedi piéton, samedi sans voiture. Donc, n'hésitez pas. Et si vous aussi, vous avez une petite envie de partager avec nous un événement, 05 59 98 30 60. Mesdames, vous vouliez rajouter quelque chose ?
4: Nous serons présentes au Forum des associations, mais le 13 septembre, donc c'est à la Foire Expo aussi de Pau, le dimanche de 10h à 19h, on fera goûter des petites mignardises libanaises, on fera une initiation à la danse d'Apke sur place. Donc dimanche 13 septembre, l'association Maison du Liban sera à la Foire Expo.
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6: Je pense que nous avons été complets, complètes. On va voyager encore un petit peu. Est-ce que ça vous arrive, mesdames, de danser? J'ai l'impression que oui. Ça y est, c'est fait. Vous donnez des cours de danse d'ailleurs, ou vous allez donner des cours de danse?
4: Oui, tout à fait. J'enseigne depuis 2020 la danse traditionnelle libanaise. C'est ma façon de transmettre ma culture. Mm-hmm. Et je fais de la danse depuis toujours. Hein. Donc la dabke, c'est une danse de ligne et ça bouge bien.
6: Ça bouge bien. Et alors, je me faisais la réflexion ce matin, quand on écoute des musiques, là, voilà, comme Madonna, on va bouger la tête, tranquille. Quand on écoute les musiques libanaises, c'est tout le corps qui bouge. Et le bassin, et les épaules, c'est très particulier. Je suis pas sûre que je pourrais m'épanouir. Mais je viendrai voir, je viendrai jeter un œil. Peut-être bouger une petite hanche. Allez, là, si vous voulez bouger, allez-y, il n'y a personne qui vous regarde.

0: Alors dans le studio, on danse, on chaloupe, on déguste les pâtisseries faites, confectionnées avec beaucoup d'ingrédients magiques, hein, beaucoup de passion, beaucoup d'amour par Marc Haoui, que vous pouvez retrouver évidemment à Saint-Pé et au Hall de Pau si vous voulez découvrir la cuisine libanaise, enfin découvrir un petit coin du voile, hein, parce que comme il l'a dit, hein, plus de 5000 ans d'histoire, bon j'espère que les pois chiches sont un petit peu plus moins vieux que 5000 ans, mais on se régale. Là aussi, on va se régaler.
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0: Mesdames, en 3 secondes, si demain vous gagnez à l'euro million, qu'est-ce que vous faites ? Tania, là tout de suite, à brûle pour point, qu'est-ce que vous faites ?
3: Je voyage tous les jours.
0: Ok. Mariam ?
4: Ben, j'aide, voilà, les Libanais.
0: Très bien. Carla ?
5: Ouais, je voyage et j'aide.
0: Voilà, les deux, hein, mix de
6: distribution. J'ai commencé la fille hyper perso, quoi.
0: Voilà. Alors, parce que qui n'a jamais imaginé ce qu'il pourrait faire en gagnant plusieurs millions d'euros à la loterie? Eh ben, dans une commune de Charente, une famille a fait un choix pour le moins inattendu. Un geste qui, vous allez l'entendre, année après année, change le quotidien des habitants et particulièrement celui des enfants. On écoute Robin Bernot avec Pierre Marsat.
7: Imaginez un instant, vous gagnez à l'euro million et l'une de vos premières dépenses sert à rénover l'école de votre commune.
8: Ben, c'est une super idée.
7: À Saint-Michel, en Charente, une famille a remporté 50 millions d'euros à l'euro million en 2009. Depuis ce jour-là, ses habitants qui veulent continuer à rester anonymes offrent chaque année un chèque de 80 000 euros pour payer la cantine des enfants du village. Sauf que désormais, ils souhaitent que cet argent serve à rénover l'école. Les explications de la maire de Saint-Michel, Fabienne Gaudet, à notre reporter Pierre Marza.
9: Oui, c'était vraiment le souhait qu'ils ont exprimé, de dire, bah, écoutez, c'est 80 000 euros, pourquoi ne pas les investir? Pourquoi ne pas vous aider? Et bien évidemment, nous contribuerons nous aussi à compléter cette manne, hein, toujours ce don, pour pouvoir améliorer nos écoles, nos salles de classe, nos salles de vie, nos cours et voilà.
7: Gagner à la loterie et en faire profiter tout son village, ici en Charente, ça marche, mais vous, tiens, qu'en pensez-vous? J'ai posé la question à Bénédicte.
10: Mais ce qui est bien, c'est de pouvoir partager l'argent, ne pas que prendre pour soi et développer des projets pour des écoles et pour l'avenir de la France, les enfants.
7: Et puis il y a aussi Brigitte qui salue également l'initiative, surtout après les épisodes de canicule de ces derniers mois et aussi le manque d'équipement de nos écoles.
11: C'est très bien parce que l'été, il n'y a pas trop de clim et tout ça, donc pour les enfants, ça sera génial. Peut-être mettre de la verdure, pour le bien-être des enfants, c'est une très très très bonne idée.
7: Parlons-nous honnêtement, entre nous, vous gagnez 50 millions d'euros. Alors, vous achetez une maison au bord de l'océan, un grand appartement en ville, vous voyagez, mais est-ce que vous donnez autour de vous? Écoutez les réponses de Bénédicte et Brigitte.
10: Je paye mes dettes et j'aide les gens autour de moi qui en ont besoin. Et puis un petit peu mettre de l'argent pour la santé aussi. Comme on ne sait pas si on aura beaucoup de choses à payer dans l'avenir, donc il faut toujours avoir un petit peu de pécule.
11: D'abord, égoïstement, je donne à mes enfants. Et s'il en reste, oui, moi je me serais plus vers les Restos du Cœur et tout ça. Ouais, j'aimerais bien aider les gens dans le besoin et tout ça.
7: À Saint-Michel, le jackpot remporté par ces euros gagnants continue, des années plus tard, de profiter aux enfants. Comme quoi, parfois, gagner à l'euro million ne change pas seulement une vie, ça peut aussi changer celle de tout un village.
0: Merci Robin, on vous retrouve lundi pour d'autres belles initiatives partout en France. On revient chez nous en Béarn et en Bigorre, plus précisément à la MJC Berlioz qui accueille la Maison du Liban 64. Nouvelle association, nouvelle initiative avec un premier cours, une première percée dans votre monde. Demain avec cours de langue. Il y aura d'autres choses demain ou on commence par ça tranquille?
3: Demain, c'est cours de langue de 10h à 11h30. Les parents sont accueillis pour pouvoir participer. Samedi prochain, c'est le premier cours de dabké, donc danse traditionnelle libanaise que j'ai l'honneur d'enseigner depuis plusieurs années.

0: Et donc, tout à fait, ça c'est la musique sur laquelle on danse. Donc c'est une danse sur 6 temps, 12 temps, qui va vraiment permettre au cerveau de changer un peu de ses habitudes, du 8 temps habituel en Occident. Et donc c'est ouvert à tous, aux débutants qui n'ont jamais pratiqué. C'est très facile, c'est un pied devant l'autre et on y va, on se tient tous par la main. Et ça ressemble beaucoup aux danses traditionnelles d'ici qu'on peut retrouver dans les fêtes.
1: D'accord, voilà. Ok. Ah, c'est bien ça, les danses traditionnelles. Comme quoi, chaque pays a sa culture, chaque région a sa culture, mais en même temps, le monde, c'est un petit village où tout le monde se réunit, souvent autour du bon manger et autour d'une bonne fête. Et comme quoi, c'est possible. Et c'est pour ça aussi que vous ouvrez les portes de cette maison du Liban 64. On va continuer à en parler. On parlait Euromillions, tout ça. On parlait gros sous. Vous avez dit que le premier cours, comme beaucoup, hein, parce qu'on va parler des associations, le forum des associations, les activités extrascolaires, tout ça. Les premiers cours sont souvent offerts. C'est ce que vous nous avez dit aussi pour demain. Sinon, la cotisation, le petit billet, vous avez une idée de si je veux m'inscrire sur l'année, par exemple, pour les cours d'arabe
0: Alors, c'est 150 euros l'année et on a un tarif réduit de 120 euros pour les demandeurs d'emploi et les étudiants.
1: Très bien.
0: Voilà.
1: Très bien, ben impeccable. Écoutez, c'est noté. Ton invitation, ben écoutez, on l'a eue. Ce sera à partir de demain à la Maison du Liban, à la MJ.

0: C'était Louise Attaque avec son fameux ton invitation. Les invitations sont lancées pour les associations, pour les activités extrascolaires, mais les activités aussi pour les petits, pour les grands, pour les jeunes, pour les moins jeunes. C'est le mois de septembre, c'est la rentrée. Vous hésitez encore, vous ne savez pas trop quoi faire. Vous nous avez parlé des cours de danse que vous allez proposer, Tania. Vous nous avez fait une petite démonstration. Moi, j'aurais peur, parce que c'est quand même un rythme un peu soutenu, différent de ce qu'on a l'habitude de faire. J'aurais peur de ne pas suivre au niveau de ma condition physique. C'est quand même la condition physique d'une huître. C'est un peu cardio quand même, non ? À partir d'un certain moment.
1: Oui, tout à fait. C'est cardio, mais tous les cours commencent par un moment de travail renforcement musculaire et qu'il faut continuer à faire tout le long de la semaine. Et c'est à faire entrer dans sa routine journalière le matin de faire ces 10-20 minutes de renforcement musculaire et après un peu de cardio, effectivement, comme tout le monde qui court un petit peu tous les jours, quoi.
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0: Ou alors, on peut faire quelque chose d'un petit peu plus calme. Quoique, si on le fait bien, ça peut faire travailler tout notre corps. Marie-Thérèse, bonjour.
4: Bonjour.
0: Alors, avec vous, ma chère Marie-Thérèse, vous allez nous proposer des cours de yoga. Mais pas n'importe quel yoga, le yoga du rire.
4: Oui.
0: Alors, dites-nous en quelques mots en quoi ça consiste, ma chère Marie-Thérèse.
4: Alors, le yoga du rire qui a été créé en 1995 par un médecin généraliste en Inde, parce qu'il s'était rendu compte des bienfaits du rire sur lui-même et sur ses patients. C'est pour faire court, j'aime bien dire, c'est une gymnastique joyeuse du diaphragme qui fait du bien au système immunitaire et au système humanitaire.
0: C'est pas mal ça. Parce qu'effectivement, en rigolant bien, déjà ça dégage des hormones du bonheur, hein, parce qu'on va se sentir mieux. Et puis quand ça nous arrive de se prendre un grand fou rire, là on a mal aux abdos. Donc ça fait vraiment travailler aussi les zygomatiques, les muscles un peu partout dans notre corps. Et c'est à ça que vous voulez nous amener grâce au yoga du rire.
4: Tout à fait. Et ce qui est intéressant dans le mot gymnastique, c'est que on part d'un geste volontaire, décidé, et que même si on n'a pas le cœur à rire, ni la tête à rire, comme dit Linda Leclerc, la référente du yoga du rire au Québec, eh ben c'est pas grave, parce que le corps, il sait faire.
0: C'est ça.
4: Et à force d'entraîner notre corps, il y a une posture générale qui se modifie. C'est une posture physique, j'en ai fait l'expérience moi-même, et c'est aussi une posture émotionnelle, morale, je dirais. Ça veut dire que on apprend à faire le pas de côté, à considérer la situation et à la remettre à son niveau de gravité réelle.
0: Moi, j'ai déjà fait les petites expériences. On a tous, à un moment donné dans notre vie, que ce soit des copains, des collègues, sans rentrer dans les détails de leur vie privée, mais voilà, ils sont pas top, on voit qu'ils sont aussi un peu tristes, et puis on va à côté d'eux, et puis on fait... Ben là, il y a tout le monde qui rigole. Voilà, c'est nul, il n'y a pas de blague, il n'y a rien. Mais ça fait du bien et c'est communicatif.
4: Tout à fait. Et c'est vraiment basé sur le fait que notre corps, il ne sait pas si on rit pour de vrai. Alors si on rit pour de vrai, tant mieux, parce que au départ, les séances, ça démarre par des rires qui sont
0: forcés.
4: C'est un mouvement spécifique du diaphragme.
0: D'accord.
4: Mais si on met le sourire et si on met, à partir de là, le vrai rire se déclenche. Le rire, c'est le rire joyeux, naturel,
0: et qui vient du fond des entrailles.
4: Pardon ?
0: Et qui vient du fond des entrailles, du fond de nous-mêmes, et qui est vraiment communicatif.
4: Tout à fait. J'appelle ça le joyeux de notre corps, que nous avons tous depuis notre naissance.
0: Très bien. Et donc, vos ateliers yoga du rire se passent aux ateliers art de la récup. C'est au tiers-lieu des Forges, c'est à Tarbes, c'est à 18h30. Et c'est quel jour, Marie-Thérèse ?
4: C'est le mardi.
0: Eh bien, c'est noté. Merci beaucoup, Marie-Thérèse.
4: Merci, au revoir.
0: Ça fait du bien de rigoler. Il faut rigoler, même si on n'a pas le cœur à ça. On fait rire, on fait sourire les autres. Sinon, après, on a des épines au cœur.

0: pépine du cœur, c'était Vanessa Paradis.
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0: Notre mission à nous, c'est en une minute vous donner les grandes lignes de la Maison du Liban 64 qui ouvre ses portes à partir de demain dans le cadre de la MJC Berlioz avec Carla, Mariam, Tania, des cours de langue, des cours d'arabe, des cours de danse, des cours de cuisine, mais pas que.
5: Oui, tout à fait. Nous avons aussi trois membres du bureau qui ne sont pas là avec nous. Eliana va travailler sur les ateliers de conversation en libanais. Elle tient vraiment à transmettre la richesse linguistique dans laquelle on a grandi au Liban. On parle français, anglais, arabe classique et dialecte libanais. Nous avons également Nadine qui n'est pas là, qui est la benjamine du groupe, qui a 28 ans et qui vraiment veut ouvrir aux étudiants qui arrivent à Pau, les étudiants libanais, leur faire connaître la communauté et surtout leur faire connaître le beau territoire palois et
0: faire un lien, quoi.
5: Faire un lien.
0: C'est un pont.
5: Tout à fait, faire un pont. Et pour elle aussi, travailler sur tout ce qui est événementiel, parce que nous, les Libanais, on est connus pour faire la fête. Et avec Carla et Ali, elles vont travailler sur les ateliers cuisine. Et je rebondis sur Ali, qui est le mari de Mariam,
6: et
5: qui
6: Ali
5: est
6: aussi dans la. Voilà, qui est membre du bureau. Donc lui, il est alpiniste et il veut faire découvrir les Pyrénées par amour à ces montagnes, aux Libanais. Et il prépare prochainement l'ascension du pic du Midi d'Osso, en souhaitant vraiment porter les deux drapeaux pour marquer cette amitié franco-libanaise.
0: Voilà, et la Maison du Liban 64 vous ouvre leurs portes à partir de demain, n'hésitez pas. Alors, choisir, c'est renoncer. Moi, je suis incapable de choisir, de faire un choix entre tous vos ateliers. Julien Clerc, lui, c'est plus facile, il a sa préférence à lui. Merci, mesdames.
5: Merci,
0: merci beaucoup. Et beaucoup de succès.
5: Merci.

0: Très belle chanson signée Julien Clerc, Ma préférence.
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0: Ma préférence va au, faut pas que je me trompe, au cadeau, bien que les gâteaux qui nous ont été offerts sont absolument incroyables.
2: C'est trop bon. La cuisine libanaise, c'est délicieux.
0: C'est délicieux. Bon, ce qui est délicieux aussi, Isabelle, c'est de vous retrouver à cette heure-ci.
2: C'est gentil.
0: Parce qu'on va jouer.
2: Oui, et surtout.
0: Vous allez offrir.
2: Et puis, pas n'importe quoi, madame. Hein.
0: Je vais camoufler ma voix, je vais venir jouer.
2: Oui, allô, je joue. Oui, alors un pack de 4 places pour le match section paloise Aviron Bayonnais. Ce sera le 12 septembre. Ce sera le premier match en réalité à domicile, parce que ce week-end, il joue à Montpellier.
0: Ouais, demain.
2: Mais il va y avoir un monde de fous, puis c'est un derby.
0: En plus.
2: Et c'est une femme qui tient la rampe, madame, avec 21 points. Christine qui est abusée.
0: Émilie de Pau. Ah non, c'est pas moi.
2: Non. Mais vous pouvez encore jouer. Hein.
0: Mais je
2: vous faites
0: pas.
2: Jouer un copain ou une copine.
0: Non,
2: et puis comme
0: pas.
2: Ça, il vous invitera. Bon, vous revenez bientôt, vous, toute
0: très
2: façon.
0: Vite. Mais je suis avec vous les après-midi du week-end.
2: Bon, très bien. Alors, à demain.
0: Bonne émission.
2: Vous serez au frais, au moins.
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2: 11h déjà. Est présenté par Juliette Méni. Bonjour Juliette.
3: Bonjour Isabelle, bonjour à tous. Le funiculaire de Pau n'aura pas été en service très longtemps. Il est à l'arrêt depuis hier et il le sera pendant un mois et demi. Juste après la grande inspection de cet été, des problèmes de frottement sur les rails sont apparus le week-end dernier. Il faut changer de nouveau les roues, trouver les matériaux et ça prend du temps. Vous entendrez Arnaud Jacotin, le président du syndicat Mix qui gère les transports à l'aglo de Pau dans le prochain journal à midi. La montagne béarnaise de nouveau en proie à un incendie après les feux à Larens et Barège en juillet. C'est en vallée d'Aspe que ça brûle depuis 2 jours. À Etzot, précisément en estive, la zone est très difficile d'accès pour les pompiers. 15 hectares parcourus par les flammes. Des bergers, des éleveurs, des maraîchers qui sont très impactés par la sécheresse. La ministre de l'Agriculture vient d'annoncer un plan pour éviter les faillites. Plus d'1 milliard d'euros débloqués.
2: Et puis une troisième décision de justice en faveur du sectionniste Hugo Oradou.
3: Le deuxième ligne avait déjà été innocenté 2 fois dans cette affaire d'accusation de viols aggravés par une Argentine il y a 2 ans. Cette fois, c'est la Cour suprême de la province de Mendoza qui a confirmé le non-lieu, pointant des incohérences dans le récit de la plaignante. Mais le dossier judiciaire n'est pas encore terminé. Elle va déposer un recours devant la Cour suprême nationale, le dernier recours possible en Argentine. Le groupe Sud-Ouest en passe d'être racheté. C'est le groupe qui édite chez nous les journaux Sud-Ouest, bien sûr, mais aussi la République des Pyrénées et l'Éclair. Il y a des discussions avec un groupe belge, Rossel, qui possède notamment la Voix du Nord. Peut-être une première victoire à domicile pour le Pau FC ce soir. On croise les doigts. En tout cas, ils reçoivent Sochaux après 2 défaites au Nouste-Camp depuis le début de la saison. Le rendez-vous est à 20h. Même heure aussi pour nos handballeurs palois qui font leur retour en Pro League, la 2e division. Ils jouent à Istres. Premier match avec des grandes ambitions pour la saison. Le PBH vise la montée après avoir fini demi-finaliste la saison dernière. Du côté de la météo, c'est de la chaleur.
2: Chaud, phénomène canicule, alors en jaune. Hein, alors, c'est bizarre qu'ils parlent de canicule, parce qu'en réalité, les températures, elles sont en dessous de 20 degrés pendant la nuit. Mais je pense que c'est aussi pour nous avertir dans la journée. Faites attention, n'allez pas dans l'après-midi, le coup de 16 heures, c'est là où il fait le plus chaud. Donc essayez de rester voilà, au frais ou à la maison. Mais enfin, c'est vrai que voilà, dans la nuit, c'est plutôt agréable. Par exemple, on avait 17 degrés. À Argelès-Gazost à 9h, 20 degrés à Tarbes à 9h, 20 degrés à Pau, 18 à Oloron la nuit prochaine, entre 17 et 19 degrés, donc on respire. Mais alors aujourd'hui, effectivement, il va faire très chaud, jusqu'à 36 degrés, entre 34 et 36 degrés en Béarn, du côté de la Bigorre, entre 34 et 37 degrés. On pourrait, dans le week-end, très localement, atteindre les 40 degrés. Donc là, vous restez à la maison, vous sortez très tôt le matin, vous marchez un peu, vous allez au marché, vous faites une bonne sieste l'après-midi. Demain, j'ai plus de Tour de France pour faire la sieste. Écoutez, vous nous écoutez tranquillement pour vous endormir. Pour demain samedi, 34 degrés, 36 degrés sur le premier relief du côté de la Bigorre. En Béarn, eh bien, il fait très très chaud aussi, 33, 34 degrés. Et puis pour dimanche, on nous annonce des pointes à 38 degrés. Donc on verra un petit peu, ils vont affiner d'ici là, même si nous sommes déjà vendredi. Est-ce que vous auriez l'amabilité de revenir sur le coup de midi?
3: Je vais essayer.
2: Merci Juliette Méli pour l'info, merci beaucoup.
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2: En même temps, c'est bien qu'il fasse beau, mais là, il fait vraiment très chaud. On a une pensée pour les maraîchers, pour les agriculteurs, pour ceux qui ont des animaux. Pardon, Ciboulette ? Pour les pompiers, et oui, qui ont du boulot. Et il faut être très, très vigilant avec les barbecues et tout ça. Voilà, restez tranquille, hein, parce que c'est pas simple. Vic en Bigorre, 37 degrés cet après-midi, par exemple. Vous voyez, c'est pas rien. Eh oui, c'est pas rien. Alors, en attendant, c'est chaud aussi, si j'ose dire, dans le grand jeu de 11h. Christine a marqué 21 points lundi. On est vendredi. Le plus haut, ça a été 19 points. Alors, je ne sais pas ce qui se passe. Pourtant, certains d'entre vous se sont mis à plusieurs pour essayer de gagner le pack de 4 places pour ce match d'anthologie qu'on attend tous, section Paloise Aviron Bayonnais. Ce sera le 12 septembre au Hameau. Ce sera également le premier match de la saison pour la section à domicile. 16h35, un derby comme on les aime. Et c'est du rugby, vous aimez ça. Donc, on a 4 places pour vous. Pour les gagner, c'est facile. J'ai pour chacun d'entre vous, d'ici midi, vous êtes 4 candidats, un quiz à 3 points. Si vous n'avez pas la réponse, ce n'est pas grave. Ne paniquez pas, vous dites joker et moi je vous fais 2 propositions. Si vous trouvez la bonne, vous marquez plus qu'un point. Donc, mais tout est possible quand même, voyez. Vous pouvez même faire 21 points comme Christine, puisqu'en fait c'est une question secrète qui vous départagera. Donc, rien n'est perdu, vous pouvez jouer à plusieurs, on vous attend au 05 59 98 09 09.
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2: Un morceau d'anthologie, c'est Simple Minds en vous attendant et Don't You.

0: C'est les Simple Minds sur Ici Béarn Bigorre.
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0: Eh bien, on ne sait pas. Pour l'instant, c'est Christine qui est à Buzy, qui doit écouter depuis lundi. Elle a marqué 21 points. Et vous êtes beaucoup à tenter l'affaire. Et je me mets à votre place. Il y a 4 places, justement, pour le match section paloise Aviron Bayonnais le 12 septembre. Vous serez libre, vous irez au Hameau à Pau à 16h35. Tous les matchs, évidemment, sont à suivre sur Ici Béarn Bigorre. Et c'est la saison des couvreurs. Je ne sais pas pourquoi. Vous avez de la chance hein, de nous avoir encore une fois. Bonjour Christophe.
2: Et bonjour.
0: Vous êtes toujours avec Xavier?
2: Toujours sur le même chantier.
0: Bon, vous êtes sur un toit à Gand, vous m'avez dit. Hein.
2: Non, à côté du château de Pau.
0: Ah oui, à côté du château de Pau. Très bien. Les couvreurs, en ce moment, ça bosse, hein, avant que le mauvais temps arrive. Comment vous faites quand il fait trop chaud? Vous commencez très tôt le matin, en fait?
2: Oui, on a commencé à 6h30 ce matin.
0: Oh la vache. Oui, mais en même temps, c'est bien, c'est frais, c'est agréable.
2: Ah oui, c'est agréable le matin. Oui.
0: Bon, et après, week-end?
2: C'est ça, tout à fait.
0: Qu'est-ce que vous allez faire?
2: Du foot.
0: Ah oui, c'est bien. Vous, c'est foot, section, vous avez toutes les options, vous?
2: Ah là là là.
0: Mais vous jouez ou vous allez voir du foot?
2: Non, je joue. Hein, et je vais voir aussi en même temps.
0: Ah bon? Vous jouez où?
2: À Gand.
0: C'est bien, ça. Et Gand, ils sont forts ou pas? Il n'y a pas Sylvain Carrère pour me le dire, alors j'en sais rien.
2: Ouais, on se débrouille, on va dire.
0: Oui, c'est bien. Et puis c'est bon pour le corps.
2: Voilà, c'est pour la santé.
0: Alors, avec Xavier, je me rappelle plus combien vous aviez... Vous n'aviez pas fait un score de dingue, hein, je crois.
2: Oh, il y a eu 15 quand même.
0: Ah si, hey, t'as vu, oulala, Xavier, il est au 15. Ouais, ouais, c'est bien, donc on n'est pas loin. Alors, je regarde un peu, il y en a une, vous allez répondre, c'est sûr. La deuxième, ouais, je pense que dans l'ensemble, ça va aller. Vous êtes prêts? On a une minute, les garçons. Vous perdez pas de temps, si vous ne savez pas, vous me dites joker, d'accord?
2: D'accord. Oui.
0: Allez. Quel était le sujet de votre émission Ici, c'est vous, ce matin de 9h à 10h?
2: Le Liban.
0: Dans quelques temps, combien de tribunes va compter le stade du Hameau?
2: Quatrième.
0: Quel est le nom de l'aérodrome qui abrite l'aéroclub de Tarbes?
2: Joker.
0: Tarbes Foch ou Tarbes Laloubert?
2: Laloubert.
0: Comment s'appelle la variété de pêche qui s'épanouit dans la région de Menin?
2: Ouchan.
0: Combien possède de roues le moyen de locomotion appelé Rosalie?
2: 3.
0: Quel animal nous guide en voiture quand il y a des embouteillages?
2: Bison.
0: Comment appelle-t-on l'habit que porte un avocat?
2: Oh là là, c'est pas la soutane. Soutane.
0: Non. Quel est le contraire de poli?
2: Impoli.
0: Comment s'appellent les 3 neveux de Picsou?
2: Riri, Fifi, Loulou.
0: Bah, c'est pas mal. C'est pas mal, mais alors l'avocat, ça va, du coup, ça va vous manquer, ça. Hein. Bon, alors vous n'avez pas écouté entre 9h et 10h, mais vous avez écouté entre 10h et 11h. Quel était le sujet de votre émission Ici, c'est vous, de 9h à 10h avec Cynthia? Ben, c'était reprendre le rythme du sommeil. Vous voyez, parce qu'on s'est un petit peu décalé. Et mon autre choix, c'était reprendre les nuits blanches en sortant tous les soirs et en partant et en allant travailler directement. Bon, c'est autre chose. Dans quelques temps, combien de tribunes va compter le stade du Hameau? 4, bravo. Quel est le nom de l'aérodrome qui abrite l'aéroclub de Tarbes? Oui, Tarbes-la-Loubert. Comment s'appelle la variété de pêche à Monin? Bien sûr, la roussanne. C'est plus la saison, mais il y en a qui ont congelé et qui vont nous sortir des desserts. Je ne peux pas dire les noms des pâtissiers, mais il y a des malins. Combien possède de roues le moyen de locomotion appelé Rosalie? Et non, c'est 4. Vous avez jamais vu des Rosalie?
2: J'arrive pas à m'imaginer.
0: Eh ben, vous irez voir sur internet, c'est très chouette. Il y en a dans certaines stations balnéaires et c'est très sympa. Et c'est la Sainte Rosalie aussi aujourd'hui. Bonne fête aux Rosalie, aux Rosalia. Quel animal nous guide en voiture quand il y a des embouteillages? Mais oui, c'est bison, bien sûr, bison futé. Comment appelle-t-on l'habit que porte un avocat? Alors là, une soutane, les gars, non. C'est parce que vous pensez à la venue du pape. Alors on n'aura pas de place à vous offrir. Hein. Chacun se débrouille pour cet événement-là. Non, une robe ou une toge?
2: Ah oui, la toge.
0: La robe de l'avocat, la toge de l'avocat. Quel est le contraire de poli? Mal poli, impoli, parfait. Les 3 neveux de Picsou, Riri, Fifi, Loulou, vous les avez dans l'ordre. 3, 6, 9, 12, 13, 16. Ah, c'est énervant, hein.
2: Un de plus qu'hier.
0: Oui, mais moins que demain. Bon, ben là, c'est râpé, hein. Mais en tout cas, je sais que vous êtes de mieux en mieux. Donc, la semaine prochaine, il y aura aussi un cadeau magnifique. Vous revenez quand vous voulez.
3: Sans problème.
0: Bon, prenez soin de vous, vous cassez pas la bobinette. Bon foot et bon week-end.
3: Allez, bisous.
0: Je vous embrasse, bisous, merci beaucoup. Ils sont adorables, ces petits auditeurs. Moi, je les aime bien, ils font du foot, au couvreur. Ils ont fait 15, ils ont fait 16. Allez, ça ira mieux la prochaine fois. On vous attend aussi dans quelques instants pour essayer de marquer 21 points et rafler les 4 places pour ce match section Paloise-Aviron-Bayonnais le 12 septembre prochain. Oh, j'adore.

0: Mourir sur scène et Dalida qui, quand elle arrivait dans une radio pour faire des interviews dans certaines radios un peu pas à Paris, vous voyez ce que je veux dire, du côté de la Côte d'Azur, elle venait avec son frère, là c'était la fête, déjeuner, cadeaux et tout, c'était génial, c'était un personnage absolument charmant.
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0: Mesdames et messieurs, plusieurs tentatives, quelques échouages et Christine de Musy a toujours 21 points depuis lundi. Abusé, elle doit dire, mais je voulais avoir mes 4 places pour ce match de la section paloise. Ce sera donc le 12 septembre au Stade du Hameau. Premier match à domicile contre l'Aviron Bayonnais, donc ça va être énorme bien entendu. Le 05 59 98 09 09, vous pouvez jouer à plusieurs. L'égalité fonctionne, si vous faites 21 points cette année, vous êtes départagé par une question secrète que vous pose Amy ce matin, qui vous attend au standard.
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0: Céline Dion, elle est à Paris. Bonjour, pardon, merci. Alors, c'est assez étrange, je ne sais pas si vous avez vu ça sur les réseaux. Elle est en robe de soirée devant son hôtel de luxe en pleine journée et elle tchatche avec les gens. Mais Céline, tu peux faire ça en tailleur aussi, ça le fait, parce qu'en robe de soirée, ça fait bizarre avec un boa autour du cou, c'était assez étrange quand même.
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0: Ah, je ne sais pas, mais Christine est là et bien là, à Buzy. Elle a marqué 21 points lundi et elle se dit que ces 4 places de rugby sont sans doute à elle pour aller voir cet incroyable match. Cette belle rencontre, comme chaque année, c'est un derby. Hein. Section paloise, Aviron, Bayonnais. Bonjour Iban.
2: Bonjour.
0: Vous travaillez dans quelle banque? On n'a pas dû vous le faire déjà ça.
2: J'avoue, quelques fois.
0: Vous avez un numéro tatoué dans la nuque?
2: Non, quand même pas. Non, on va pas jusque là.
0: Vous êtes à Salise de Béarn et on aime beaucoup la Venise béarnaise. Où chaque année, il y a la fête du sel. C'est bientôt là, hein? Mais où c'est passé?
2: C'est bientôt, oui.
0: C'est bientôt où c'est passé la fête du sel?
2: C'est bientôt. J'ai eu un doute là.
0: Je vais aller voir sur internet. Fête du sel. Qu'est-ce que vous faites à Salise de Béarn, Iban?
2: Moi, je suis peintre en bâtiment.
0: C'est très bien. Alors, vous êtes peintre à l'intérieur ou à l'extérieur?
2: On fait les deux.
0: La 45e édition de la Fête du sel, messieurs, dames, ce sera du 10 au 13 septembre et on y sera, on en parlera. On adore cette fête qui est vraiment géniale. N'est-ce pas?
2: Oui, c'est super, faut y aller.
0: Bon. Vous irez avec votre chérie au match, mais moi j'ai 4 places pour vous.
2: Non, mais on va trouver des squatteurs, ça c'est sûr. Oui. On n'aura pas de mal à trouver, je crois.
0: Vous allez avoir des nouveaux amis, un peu comme quand on gagne au loto. Vous jouez tout seul ou vous jouez avec quelqu'un?
2: Je suis tout seul aujourd'hui.
0: Comme un grand, Iban. Très bien. Je me suis un peu moquée de votre prénom, mais en fait, j'aime beaucoup votre prénom. C'est très, très, très joli.
2: Merci.
0: Iban, questionnaire à 3 points. Si vous n'avez pas la réponse, vous devez me dire joker.
2: Joker, oui.
0: Hein, et je vous fais 2 propositions. Vous trouvez la bonne réponse. Et à vous le point qui va peut-être tout changer. OK?
2: OK, très bien.
0: Attention, on n'a qu'une minute. On y va. Dans quelle commune béarnaise pouvez-vous visiter l'église Saint-Girons, remarquable pour sa charpente?
2: Joker.
0: À Monassut ou à Monin?
2: Monin.
0: Quel est le nom de la grotte où Bernadette a vu les apparitions de la Vierge?
2: La grotte Joker.
0: Massabielle ou artificielle?
2: Massabielle.
0: Pouvez-vous me décliner les initiales AMAP?
2: Joker.
0: Association pour le maintien d'une agriculture paysanne ou association pour le maintien des agriculteurs dans leur pays? Pardon, c'est long.
2: Le premier.
0: Quel est le nom de cette pièce de bœuf qui nous rappelle un écrivain pionnier du romantisme français?
2: Joker.
0: Un Jean-Marie Bigard ou un Chateaubriand?
2: Chateaubriand.
0: Que fait un moustique en même temps qu'il vous pique?
2: Joker.
0: Il vomit ou il fait pipi?
2: Il fait pipi.
0: Comment s'appelle en cuisine ce cône métallique pour passer les sauces?
2: Une douille.
0: Et non, un chinois.
2: Ah oui, c'est vrai.
0: Une douille, c'est pour la chantilly, la mousse au chocolat. Mais je sens le gourmand qui est en vous.
2: C'est ça.
0: Alors, Iban, oui, c'est à Monin qu'on peut admirer cette incroyable charpente en forme de coque de bateau, l'église Saint-Girons. Allez voir, hein, c'est comme un peu les Parisiens à la Tour Eiffel. Certains ne l'ont pas encore vu. Quel est le nom de la grotte où Bernadette a vu les apparitions de la Vierge à Massabielle? Alors, révisez bien votre Lourdes, parce qu'à la venue du pape, on va accentuer les questions sur Lourdes.
2: Hein.
0: Donc, Massabielle, Soubirous, nanana, et tout ça. Hein. Quel est le nom de cette pièce de bœuf? Non, pardon, l'AMAP, Association pour le maintien d'une agriculture paysanne. Quel est le nom de cette pièce de bœuf qui nous rappelle un écrivain pionnier du romantisme français? Oui, un Chateaubriand, bien sûr, pas un Jean-Marie Bigard. Chateaubriand est né un 5 septembre, puisqu'on est le 5 septembre. Il s'appelait François-René de Chateaubriand, avec de la sauce béarnaise. Que fait un moustique en même temps qu'il vous pique? Bah oui, il peut pas vomir, hein. Il peut pas aspirer votre sang et vomir en même temps, mais pipi, oui. C'est ce qu'il fait, c'est immonde. Comment s'appelle en en cuisine, ce cône métallique pour passer les sauces. Et non, c'est pas une douille, c'est un chinois. Une douille, c'est un PV aussi, Iban. Je vais peut-être poser ça comme question de ces jours. Alors, bon, bah alors on n'y est pas là.
2: Hein.
0: Là, Iban, là, 5 points, hein, ça, alors vraiment. Mais on sent qu'il y a une volonté de gagner quand même. Hein,
2: Iban. Il y en a une, oui.
0: Iban, je vous dis à bientôt et je vous remercie.
2: Merci beaucoup.
0: Et bonne fête du sel et bon match. Alors, si jamais vous pouvez quand même y aller, on ne sait jamais.
2: Tout à fait.
0: Je vous fais des gros bisous, Iban.
2: Merci, à bientôt.
0: À bientôt. Allez, vous avez encore deux possibilités avant midi. Peut-être venir battre Christine de Buzy qui a marqué 21 points. Ou marquer 21 points. Dans ce cas-là, il y aura un départage. Voici Alan Parsons Project. Pas tout jeune, ça. Hein? Eye in the Sky, tout début des années 80.

0: In the Sky, Alan Parsons Project sur ici. Béarn Bigorre, est-ce que vous voulez gagner? Vous voulez gagner? Alors on vous attend, 05 59 98 09 09. Venez jouer avec nous pour gagner ce pack de 4 places pour le match Section Paloise Aviron Bayonnais. On parle de rugby, ce sera pour le 12 septembre. Premier match à demeure, au Hameau, au stade du Hameau à Pau. Ce sera à 16h35 le 12 septembre. On a des places pour vous. Appelez-nous.
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0: Alors il se passe plein de choses partout. C'est le moins qu'on puisse dire, avec notamment demain. Moi j'aime en parler parce que c'est un rendez-vous incontournable. Ça rythme le Béarn, ça rythme notre vie. Ça fait 32 ans que ça dure. Une vingtaine d'équipes vont s'affronter devant leur marmite. Des Béarnais, des Basques et des Aragonais pour la Garburade. Ce sera demain avec plein d'animations au jardin public. C'est très sympa. Il va faire un peu chaud, mais allez-y, vous verrez le cortège de la confrérie de la Garburade. Vous allez ensuite déjeuner et puis vous allez découvrir la humade. C'est-à-dire, il passe devant les marmites, le jury goûte. Mais il n'y a pas de temps pour manger la Garburade, même quand il fait chaud. Hein, que diable. Et puis, tout à fait autre chose. Alors, c'est un petit peu plus loin, c'est le week-end d'après, le 12 et 13 septembre, à Louvigny. Il y aura la fête au village. Réservez votre week-end, rien que pour ça, ça vaut la peine.
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0: Voilà, les One Republic qui ont donné un concert privé pour le départ de Tim Cook. Vous savez, la compagnie à la pomme, les téléphones, tout ça, il est parti à la retraite. Un beau cadeau, hein.
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0: Beau cadeau de départ à la retraite. Moi, mon rêve, c'est le Gypsy Kings. C'est aussi cher que One Republic. Bonjour, José.
2: Bonjour à toute l'équipe.
0: Comment allez-vous, Sercasté ou Sercastette?
2: Oui, c'est comme on veut.
0: Mais vous, comment vous dites, José, vous?
2: Sercasté.
0: Bon, alors je dis Sercasté, moi je fais tout comme José. Vous travaillez dans la prothésie dentaire?
2: Oui, c'est ça.
0: Alors je ne comprends pas. Vous allez m'expliquer, José. Vous allez voir comme je suis mauvaise, vous allez voir, je suis mauvaise. Alors, je ne comprends pas, José, qu'une dent qu'on vous paye à vous 180 balles, on me la facture 600 à moi, j'ai pas compris. Mais bon.
2: Ah oui.
0: Bon, on va pas dire de mal. Alors, vous aimez la section paloise, vous irez avec votre épouse et vos deux enfants si vous gagnez. C'est des enfants grands comme ça? Grands comment?
2: Ouais, grands 17 ans et 19 ans.
0: Oh, c'est parfait, ils sont gentils, ça va.
2: Ah oui, ça va.
0: Bon, je vous sens, on n'en dira pas plus, ça. 17, 19 ans, ça se complique. Alors, vous jouez tout seul ou vous jouez avec votre amoureuse?
2: Non, je joue avec un ami.
0: Bonjour, un ami. Comment s'appelle son ami?
2: Jean-Bernard.
0: Jean-Bernard. Il n'est pas cuisinier, par hasard?
2: Non, il est prothésiste dentaire aussi.
0: Ah oui, pareil. 180 euros, 600 euros, paf. Alors, producteur ou consommateur, on ne sait pas ce qu'il y a entre les deux. C'est bizarre. Bon, mon José, vous avez fait bien votre travail. Grâce à vous, on a des dents. Et ça, c'est important, surtout quand on en perd une. Question à 3 points, ok. Si vous n'avez pas la bonne réponse, vous me dites.
2: Joker.
0: Il faut dire un peu plus fort, parce qu'on n'a entendu qu'un petit bout. Vous avez mis les haut-parleurs, c'est pour ça.
2: Oui.
0: Et ok, donc je vous fais deux propositions, vous trouvez la bonne, c'est plus qu'un point. Écoutez bien, tous les mots ont un sens, ok?
2: D'accord.
0: Allez. Quel événement va parcourir le gave de Pau du pont d'Espagne à La Rouyn dimanche?
2: Tout ce qui flotte.
0: Quel couvre-chef est associé à l'image typique d'un Français dans le monde?
2: Perret.
0: Comment s'appellent traditionnellement les bateaux qui promènent les touristes sur la Seine à Paris?
2: Bateau mouche.
0: Comment s'appellent les habitants de Castet-Cando en Béarn?
2: Les Castetois.
0: L'os du fémur se situe plutôt dans quelle partie du corps, d'après vous?
2: À la chambre.
0: Quel journaliste présente sur France 2 le 20h le week-end?

0: Laurent de la Couette ou Laurent de la Housse?
1: De la Housse.
0: Pouvez-vous décliner l'acronyme OTAN?
1: OTAN.
0: Organisation du traité de l'Atlantique Nord ou organisation de toutes les nations alignées?
1: Le premier.
0: Pour obtenir du violet, quelle couleur faut-il mélanger avec du rouge?
1: Jaune.
0: C'est la fin, c'était du bleu. Mais au pif, c'est bien essayé. Hein. Ah, ouais. Dis donc, c'est pas mal, hein. J'ai pas compté. Il y a Ciboulette qui est en train de compter, heureusement qu'elle est là d'ailleurs. Sinon, je vous en rajouterai, je vous en enlèverai. Moi, j'ai jamais des cahiers de vacances, mais ça n'a pas marché comme je voulais. Quel événement va parcourir le gaffe de Pau du pont d'Espagne à La Rouen? La MJC des Fleurs et plein d'autres assos organisent chaque année ce moment incroyable de tout ce qui flotte. Mettez-vous vers le pont d'Espagne sur les rives du gaffe et on passe un très beau moment. Parce qu'il y a des trucs. Non, mais il y a des trucs, vous vous dites, mais comment ça peut flotter?
1: Ah, exactement.
0: Alors des fois ça flotte pas jusqu'à La Rouen. Ça des fois. Mais c'est tellement génial, moi j'adore ça. Quel couvre-chef est associé à l'image typique d'un Français dans le monde? Ben oui, le béret, avec la baguette sous le bras, la mauvaise humeur, enfin tout ce qui va avec le Français. Comment s'appellent traditionnellement les bateaux qui baladent les touristes sur la Seine à Paris? Oui, les bateaux mouches. Alors, les Cando Castédois, donc je l'accepte, hein, Castédois, ouais. puisque je l'accepte pas. Oula! Ah, mais c'est incomplet, hein, dit la petite juge, là. Mais elle veut pas que je vous le donne, non, je vous le donne pas. C'est les Cando Castétois.
1: Ah, ouais, ok.
0: Et comme proposition, j'avais les Castédiens Cando. Non, mais moi, j'aime bien quand. Voilà. L'os du fémur, bah oui, dans la jambe, bien sûr. Attention à votre col, José, on a un âge où il devient un peu fragile. Il faut qu'on fasse gaffe. Quel journaliste présente sur France 2 le 20h le week-end? Oui, Laurent Delahousse, vous ne l'aviez pas. Et effectivement, l'OTAN, tout le monde parle de l'OTAN. Poutine n'aime pas l'OTAN. Oh là là, l'OTAN, l'OTAN. Ah, les diables. Organisation du traité de l'Atlantique Nord, je dis oui. 3, 6, 9, 12, 13, 14. Est-ce que vous avez ça, chère Ciboulette? Bon, alors 14, il nous en manque un petit peu, José.
1: Ouais.
0: Mais sur le papier, si un cadeau vous plaît ces jours prochains, eh bien vous pourriez venir rejouer avec nous.
1: Impeccable.
0: Bon, eh bien, je vous embrasse et je vous souhaite un très bon week-end.
1: Merci à vous aussi, à toute l'équipe.
0: Merci, merci beaucoup de votre gentillesse. Alors, le dernier de la semaine ou la dernière de la semaine, ce sera peut-être vous. Allez-vous marquer 21 points comme Christine ou 22 pour gagner ce pack de 4 places pour le match section paloise Aviron Bayonnais? On leur dit d'appeler maintenant, là. Allez, 05 59 98 09 09. On est un petit peu à la Beaubourg.
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0: pas sûr qu'elle a du caractère, Ellie, hein. Faut pas l'embêter. Elle est uruguayenne et elle aime le football, hein. Je peux vous dire, elle suit tous les matchs de foot, elle est au taquet. Fait longtemps qu'on l'a pas entendue avec quelque chose de nouveau. Vous vous souvenez des années 80, Ellie et Jacquenot? Bah, c'était elle, Ellie Mendes.
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0: Alors, ça peut être qu'une fille, puisque c'est Christine pour l'instant de Buzy qui a mis 21 points. Et là, on a Janine qui est avec nous, qui est à Mirepex. Bonjour Janine.
2: Oui, bonjour.
0: Comment allez-vous?
2: Et ça va, merci.
0: Bon, vous jouez toute seule ou avec des copines?
2: Non, j'ai des copines.
0: Combien?
2: Des copains. J'ai deux copines et un copain.
0: Parfait, pour les quatre places, vous avez le compte?
2: Merci.
0: Alors, il faut que je vous entende mieux que ça. Vous avez mis un haut-parleur ou un Bluetooth? Oh oui, bah alors là, je vous entends pas. Janine, il faut enlever Bluetooth, il faut tout enlever, je ne vous entends pas.
2: Oui. Vous m'entendez?
0: C'est mieux. Parce que si j'entends pas vos réponses, vous allez perdre du temps et on n'a qu'une minute, hein.
2: Ok, d'accord.
0: Pour marquer 21 points. Si vous n'avez pas la réponse à ma question, vous me demandez un joker, ok? Je vous fais deux propositions à chaque fois, d'accord?
2: Ok.
0: On y va. Sur quelle chaîne de télévision pouvez-vous voir l'émission de la matinale de Ici Béarn Bigorre?
2: TF1.
0: La Tarbes. Quel est le nom du musée qui fait référence aux cavaliers napoléoniens et au jardin Massé? Le musée des Hussards ou le Hara?
2: Le Hara.
0: En Bigorre, comment s'appellent les habitants de Juillan?
2: Jugentois.
0: Quel est le genre du mot entracte?
2: Masculin.
0: Lorsqu'on dresse le couvert, de quel côté de l'assiette placez-vous la cuillère à soupe?
2: À droite.
0: Quelle est la nuance de la couleur majorelle en référence au jardin à Marrakech?
2: Okay.
0: Bleu ou jaune?
2: Jaune.
0: Quelle échelle permet de mesurer la force du vent?
2: Joker.
0: De Cabrel ou de Beaufort?
2: Beaufort.
0: Et c'est la fin, malheureusement, il y a eu la pêche de fin. Alors, sur quelle chaîne de télévision pouvez-vous voir la matinale de Ici Béarn Bigorre? Alors, c'est pas TF1. Hein.
2: Ah oui, j'avais pas compris de Béarn Bigorre, d'accord. Oui.
0: Oh bah si, vous avez, si, enfin, je l'ai bien dit, donc
2: oui,
0: c'est
2: oui,
0: pas
2: oui,
0: TF1.
2: Oui, mais c'est moi qui n'ai pas fait attention, oui.
0: Donc c'est France 3 ou Ici, vous m'auriez dit l'un ou l'autre, je prenais.
2: Oui.
0: À Tarbes, quel est le nom du musée qui fait référence aux cavaliers napoléoniens et au jardin Massé? C'est le musée des Hussards. Ah, ouais. En Bigorre, comment s'appellent les habitants de Juillan? Les Juillanais. Quel est le genre du mot entracte masculin? Absolument. Lorsqu'on dresse le couvert, effectivement, on met la cuillère à soupe à droite. Et la nuance de la couleur majorelle en référence au jardin à Marrakech, c'est le bleu.
2: Ah, ok.
0: Voilà. Alors, ça nous fait... Oh là là, ça nous fait 4 points, les filles. Alors là...
2: Oui, pas beaucoup.
0: Non, pas beaucoup. Mais ce qu'il faut, c'est s'entraîner et venir réessayer. Mmh, à 6 points, me dit... Attendez, 6 points, me dit Ciboulette. La cuillère à droite est masculin pour entracte. Oui, 6 points, pardon. Bon, Janine, galop d'entraînement avec les copines et le copain, puis vous revenez quand vous voulez.
2: Ok, ça marche, merci beaucoup.
0: Je vous embrasse, au revoir, bonne journée. Et voici... Christine! Ça va, Christine?
2: Ben oui.
0: Bon, bah, c'est fait, 21 points. Vous avez vos 4 places pour le match, section paloise, Aviron Bayonnais. Vous avez acheté un télé...
2: Hier, 19 points, j'ai eu chaud quand même.
0: Oui, vous avez eu chaud pour les 19 points. Vous avez racheté un téléphone à Nicolas Hulot?
2: Non, pourquoi?
0: Parce qu'on vous entend loin, vous avez mis un...
2: Ah, j'ai mis le haut-parleur.
0: C'est mal, c'est très mal.
2: Je coupe.
0: Ben oui, parce qu'on vous entend loin, c'est dommage. Alors avec qui irez-vous voir ce match?
2: Avec mon conjoint et je sais pas, après peut-être ma fille ou des amis ou mon frère, je sais pas, on va voir.
0: Bon.
2: Il va falloir tirer au sort.
0: Oui, c'est ça, vous allez faire une soirée de tirage au sort. Voilà, c'est sympa,
2: voilà.
0: Ça. C'est sympa.
2: Oui, tout à fait.
0: Christine, je vous félicite, 21 points pour la première gagnante de la saison, pour très, très beau cadeau.
2: Tout
0: section paloise Aviron Bayonnais le 12 septembre prochain au Hameau. Bravo, Christine, pour ce score, en tout cas.
2: Merci.
0: Bon, à bientôt.
2: Merci. Au revoir, à bientôt.
0: Je vous embrasse. Félicitations à Buzy. La semaine prochaine, j'aurai des sous pour vous aider à payer la rentrée. Ça coûte cher. Ça coûte cher.

0: Said and So, Joe, c'est Mered. Il y a un certain Roger Daltrey qui a aussi fait une version de cette chanson. Mered qui est un petit peu béarnais. Il habite pas très loin d'ici. Je vous retrouve lundi à 11h et j'aurai des sous pour vous. Pour l'instant, il est midi.
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0: Midi donc, hein. Le journal est présenté par Juliette Mélie. Bonjour.
2: Bonjour Isabelle, bonjour à tous. La ministre de l'Agriculture se dit très concernée par les dégâts chez nous sur les champs de maïs. À cause de la sécheresse, les épis ne poussent pas, on vous en parle régulièrement sur notre antenne. Elle vient de débloquer 1 milliard d'aides d'urgence pour les maraîchers, les éleveurs et pour les maïsculteurs. Les conséquences exactes de cette sécheresse sont encore à évaluer. Annie Genevard.
3: Vous savez que les récoltes ne sont pas encore totalement achevées, mais on est dans des proportions importantes, entre 35 et 50%, je crois, selon qu'on est en maïs grain ou en maïs en silage. En tout état de cause, c'est une culture qui a beaucoup souffert, qui souffre beaucoup. Là où les parcelles n'étaient pas irriguées, les rendements sont très faibles. Très très faible. Donc ça c'est une préoccupation, c'est pourquoi nous sommes dans les évaluations là, dans la mesure où toutes les récoltes ne sont pas faites.
2: La ministre de l'Agriculture qui a donc débloqué une enveloppe en urgence pour les maraîchers, les éleveurs et les agriculteurs. Le collectif des victimes de Betaram ne sera pas reçu par le pape. Il va recevoir des victimes de prêtres le 27 septembre lors de sa visite à Lourdes, 7 selon la conférence des évêques de France, mais pas celle de ce collectif qui compte 200 personnes. La montagne béarnaise de nouveau en proie à un incendie. Après les feux à Larens et Barèges en juillet, c'est en vallée d'Aspe que ça brûle depuis 2 jours. À Etzot, précisément en estive, la zone est très difficile d'accès pour les pompiers. 15 hectares parcourus au moins par les flammes et le feu a continué de se propager ce matin. Des largages d'eau ont encore été effectués par un avion d'Ash. Un agriculteur sur son quad a fait une chute de 3 mètres à Lannembarre-et-Tous. Il est tombé dans un trou sur son exploitation. L'homme de 54 ans ne souffre que de blessures légères selon les pompiers. Il a été envoyé à l'hôpital d'Oloron.
0: Le funiculaire de Pau hors service pendant 1 mois et demi.
2: On commence à être habitué. Il devait déjà être remis sur les rails début juillet. L'inspection générale a pris 2 mois de retard. Et le week-end dernier, des problèmes de frottement au niveau des roues sont apparus. Les explications du président du syndicat mixte qui gère les transports à l'agglo de Pau, Arnaud Jacotin.
4: Vous avez une série de roues qui sont des roues guides. Ces roues-là, initialement, frottaient très très fort sur le rail. Il a été décidé, au moment de l'inspection, d'élargir la taille de ces roues. Il se trouve que ces roues, maintenant, quand le funiculaire monte ou descend, il y a de temps à autre un léger décalage qui fait que ça génère des vibrations qui déclenchent le système de freinage, donc le système de sécurité. On a décidé de prendre le taureau par les cornes, de remodifier les roues pour avoir un système qui soit fiable à 100%. La problématique, ce n'est pas de les faire, parce que ça va assez vite, c'est d'avoir la matière et l'alliage spécifique. Et actuellement, on est en train d'interroger les fournisseurs. Et donc c'est ça aujourd'hui qui coince parce que on a des délais autour d'un mois, ce qui explique en fait cette indisponibilité du funiculaire pendant cette période-là.
2: Les pénuries de matériaux qui retardent donc la mise en service du funiculaire selon Arnaud Jacotin. Détail à lire sur ici.fr. Une troisième décision de justice en faveur du sectionniste Hugo Oradou. Il avait déjà été innocenté 2 fois dans cette affaire d'accusation de viols aggravés par une Argentine il y a 2 ans. Cette fois, c'est la Cour suprême de la province de Mendoza qui a confirmé le non-lieu, pointant des incohérences dans le récit de la plaignante. Mais le dossier judiciaire n'est pas encore terminé. Elle va déposer un recours devant la Cour suprême nationale, le dernier recours possible en Argentine.
0: On parle de sport, peut-être une première victoire à domicile pour le Pau FC. Ce soir.
2: On croise les doigts, en tout cas. Ils reçoivent Sochaux après 2 défaites au Nouste-Camp depuis le début de la saison. Le rendez-vous est à 20h. Même heure aussi pour nos handballeurs palois qui font leur retour en Pro League. La 2e division, ils jouent à Istres. Premier match avec des grandes ambitions pour la saison. Le PBH vise la montée après avoir fini demi-finaliste la saison dernière. Des températures très chaudes aujourd'hui.
0: Oui, très très chaud. Hein. Alors ce matin, c'était très agréable. On avait par exemple 15 degrés à Sauveterre de Béarn, mais on aura 37 degrés cet après-midi, 38 degrés par endroit. On nous annonce 40 pour le week-end, que ce soit en Bigorre ou en Béarn. Juliette Méli, merci beaucoup.
2: Merci à vous.
0: Moi, je reviens lundi à 11h.
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5: Bonjour à tous, il est midi 5 sur votre radio Ici. Je suis ravie de vous retrouver comme chaque midi. Je salue d'ailleurs toutes les locales du réseau Ici, partout en France. Coucou les amis. Bienvenue donc dans votre nouveau rendez-vous. Ici on parle bon plan, vie quotidienne, arnaque à éviter, santé. Nous sommes là pour vous rendre service parce qu'on vous doit bien ça. Et c'est le titre de ce nouveau rendez-vous quotidien. Nous sommes ensemble jusqu'à 13h, je vous l'ai dit. Moi je suis Enora Malagré et voici la joyeuse bande qui m'accompagne. Audra Razo, Madame Anti-Arnaque, coucou.
6: Bonjour, bonjour tout le monde.
5: Valère Coréard et ses bons plans conso, bonjour cher Valère.
7: Salut Enora, bonjour à toutes et tous.
5: Pierre Fabin, que vous connaissez, notre vétérinaire, bonjour Pierre.
8: Bonjour à tous.
5: Et un nouveau dans la bande, et pas des moindres, je l'adore. Et vous aussi, vous le connaissez déjà sur votre radio Ici, Nordinatab, notre prof de PS quasiment.
8: Ah j'aime bien, ça fait très old school, très vieille école, ça me va bien.
5: Notre coach sportif, bienvenue dans la famille.
8: Merci beaucoup, alors je vous ai écouté toute la semaine, donc je suis très content d'être là, enfin avec vous.
5: Vous avez
8: bonjour.
5: Aimé
8: ouais, carrément. Et ce qui est bien, c'est votre voix. Elle emmène, elle berce en même temps. Donc...
7: Oh, le faillot.
8: Ah ouais, cette tirabellerie, elle ici. Ah oui, d'accord.
5: Belle
8: merci, Valère.
5: En matière. Merci.
7: Faut pas se fâcher avec un prof de sport.
5: Voix de Yves Carra. Je vais vous le présenter dans un instant. Parce qu'aujourd'hui, pourquoi il est là, notre cher expert? On va parler voiture. Faut-il vraiment passer à l'électrique? Est-ce que c'est vraiment bien pour la planète? Nous avons moultes astuces dans notre besace. Nous allons les partager avec vous parce qu'on vous doit bien ça. Vous voulez nous en parler aussi? Appelez-nous ou laissez-nous un vocal, c'est sur notre WhatsApp, évidemment c'est gratuit, 0810 055 056. Nous sommes là pour vous. Posez-nous vos questions comme l'a fait aujourd'hui une auditrice, nous l'écoutons.
9: Bonjour, c'est Sylvie. Je voulais savoir, est-ce qu'une mutuelle pour les animaux, c'est vraiment valable?
5: Alors, Pierre?
10: Eh ben, on va y répondre tout à l'heure, mais oui, je peux déjà le dire, c'est valable, mais sous certaines conditions, il y a beaucoup de choses auxquelles il faut faire attention.
5: Très bien, notre vétérinaire, Pierre, y répondra plus longuement dans une trentaine de minutes, et puis le meilleur pour la fin, tout au long de l'année, je vais booster votre pouvoir d'achat, on vous doit bien ça. 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Il est midi 7 sur votre radio Ici. Gros dossier voiture aujourd'hui avec évidemment Valère Coréard, notre monsieur bon plan, mais qui a invité un copain dans la bande de On vous doit bien ça, que vous connaissez sans doute, Yves Carra, le porte-parole de Mobilité Club France. Bienvenue, cher Yves.
11: Merci, je suis adopté par la bande, là, aujourd'hui,
5: oui,
11: ça va, bon, d'accord.
7: Le temps de l'émission, déjà.
11: Ouais, le temps de l'émission, c'est déjà pas mal. Hein.
5: Merci à vous d'être là. Alors, Valère.
7: Bah, c'est un gros sujet, la voiture électrique. Vous savez que parmi les ventes de voitures neuves au mois d'août, 38% ont été des voitures 100% électriques. Ça veut dire quoi? Que les Françaises et les Français, ils veulent s'y mettre. Il y a un vrai sujet. Yves Carra ne dira pas le contraire. La voiture électrique monte en puissance. Moi, ce que je voulais aujourd'hui, c'était qu'on sache définitivement, si possible, est-ce que c'est vraiment un bon plan? Parce que pour des raisons écologiques, on a compris que c'était quand même un gros chouïa mieux que la voiture thermique.
11: En tout cas, Ça dépend.
7: Bon, vous allez peut-être pouvoir nous expliquer.
5: Pardonnez-moi, messieurs. Moi, vous m'avez perdu. C'est quoi la différence entre une voiture thermique et une voiture électrique?
7: Yves Carra.
11: Ah ouais, on part de là.
5: Ah bah, pardon. Excusez-moi.
7: On a 5 minutes.
5: Hein. Et en plus, je suis blonde. Donc,
11: ça, je ne me serais pas permis. Voiture thermique, on met un carburant dedans pour que la voiture avance. Voiture électrique, on branche et on roule avec de l'électrique quand on est en 100% électrique.
7: D'accord. Est-ce qu'on peut, alors, tout de suite dire dans quel cas la voiture électrique est plus avantageuse sur le plan économique que la voiture où on met un carburant classique?
11: Sur le plan économique, pas écologique, oui, donc économique. Si on n'a pas de prise à la maison ou au moins au travail, la voiture électrique n'est pas très avantageuse parce que pour avoir souvent fait des Paris-Lyon, par exemple, en voiture électrique, vous consommez, vous payez entre 14 et 15 euros les 100 km. Donc c'est à peu près comme une voiture thermique, surtout avec le même quand le prix du carburant est élevé. Donc la recharge à la maison, on achète du kilowattheure, on est entre allez, 10-15 kWh, c'est génial. On consomme quasiment 10, 15 rien.
7: 10-15 centimes le kilowattheure.
11: 10-15 centimes le kilowattheure. Si on fait allez, 15 kWh pour 100 km, vous voyez, on est à 2-3 euros les 100 km. C'est vraiment bien.
7: C'est top.
11: Mais il faut avoir une recharge à la maison ou au travail à minimum. Sinon, ça coûte cher. Alors, on dit qu'il y a moins d'entretien. C'est vrai, il y a moins d'entretien. Seulement, il faut savoir, et c'est des chiffres qui sont sortis la semaine dernière, qu'une voiture électrique, les 10 plus vendues, perdent 59%, je vais vous le faire à 60% de son prix d'achat neuf en 5 ans.
7: Pourquoi ?
11: Ben, parce que les technologies évoluent, parce que c'est plus dur à revendre, parce que le marché de l'occasion démarre, mais c'est encore faible. Donc 60%, vous avez une voiture, le vrai coût d'une voiture que vous avez, vous connaissez exactement son coût quand vous la revendez.
5: Oui.
11: Et si vous la revendez et que vous avez perdu 60% en 5 ans, une voiture thermique, on est à 45, 50, ouais. Bah, les 10 000 euros que vous n'avez pas mis dans l'entretien, vous allez les perdre en la revendant. Donc, faut faire attention à la fin, quand même.
7: Ça veut dire qu'on peut la garder, il faut la garder plus longtemps. En même temps, l'entretien coûte moins cher. Oui. 20 pièces à peu près dans un moteur de voiture électrique, 200 dans un moteur de voiture thermique. Donc,
11: Oui, il n'y a pas d'huile, il n'y a pas d'embrayage. Quand on a une voiture électrique, si on sait bien rouler, on change quasiment jamais les freins, on les touche jamais. Donc, oui, c'est à l'entretien, c'est mieux. Par contre, si vous avez une panne avec une voiture électrique, ça coûte beaucoup plus cher que le thermique.
5: Pourquoi?
11: Parce que c'est des systèmes électroniques qu'il faut remplacer directement, donc vous êtes rapidement à quelques milliers d'euros.
5: Et est-ce que c'est facile à recharger? Pardon, vous avez parlé d'une recharge à la maison et tout.
11: Pour vous, c'est difficile. Pour les autres, c'est peut-être plus facile. Je ne sais pas.
5: Je ne suis pas prêt de le réinviter.
11: Je ne sais pas,
7: parce qu'il a peut-être d'autres cas à dire après.
11: Non, franchement, c'est très facile. Vous arrivez sur une borne, alors chez vous, il n'y a pas de sujet. Hein, voilà. Vous arrivez sur une borne, vous avez en général une carte qui regroupe 90%. À peu près, voire 95% de toutes les bornes en France. Vous arrivez, vous ouvrez la petite trappe, comme vous le feriez avec l'essence, vous mettez votre carte sur le beeper, vous pouvez même payer par carte bancaire maintenant, ça se développe de plus en plus sur les bornes qui ont une forte puissance. Vous prenez le pistolet, vous le branchez, vous allez boire votre café, vous revenez, il n'y a pas de sujet là-dessus, c'est assez facile.
5: Mais dans quand ça fonctionne, Aude Razo nous parlera de ces faux QR codes qu'il y a dans certaines bornes.
12: Effectivement, voilà. Sur les bornes de recharge, c'est pour ça qu'effectivement, c'est mieux d'avoir une carte.
5: Donc, soyons vigilants, on continue de parler voiture électrique ou pas, mais pour l'heure, on va écouter un peu de France Gall. Ça va nous détendre, cette fête week-end Hong Kong Star sur votre radio ici. Bienvenue dans votre nouveau rendez-vous, on vous doit bien ça.

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0: 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Il est midi 15 sur votre radio ici. Bienvenue dans votre nouveau rendez-vous quotidien. On vous doit bien ça avec une joyeuse bande. Et ça parlait même hors antenne. Hein. Oh là là, quel sujet, les voitures électriques. Est-ce que c'est vraiment une bonne idée? On a même un expert, le plus grand expert de France avec nous, Yves Carat.
2: 1m80, pas mal.
0: Ouais. Yves Carat, le porte-parole de mobilité Club France. Et on avait, avant le disque, parlé avec eux de ces fausses bornes qu'on peut voir, enfin ces faux QR codes, oh là là, je suis vraiment une vieille dame, j'arrive pas à le dire, qui sont sur nos bornes pour recharger nos voitures électriques, parce qu'il y en a des fausses apparemment.
3: Yves Carat disait effectivement, c'est très facile de se servir effectivement d'une borne de recharge pour la voiture électrique, mais attention, des fois quand vous payez, vous pouvez utiliser le QR code que vous flashez pour payer sur la borne. Mmh. Et là, il y a des petits malins, je vais vous le dire souvent, petits malins, j'aime bien les petits malins.
0: J'aime bien que vous dites
3: qui,
0: ça.
3: Qui colle par-dessus le vrai QR code, un faux QR code. Ce qui fait que vous allez flasher, vous allez retrouver sur un site qui n'est pas le bon site, ouais. Et vous allez payer en fait à des escrocs. C'est eux qui vont empocher la somme. Donc en fait, regardez bien quand vous flashez le QR code, qu'il n'y a pas plusieurs couches de QR code. Là, vous scrutez un petit peu, il faut mettre l'œil un tout petit peu près comme ça.
0: Ouais, c'est Hercule Poirot, cette
3: voilà.
0: histoire.
3: Faut si vraiment... c'est pas un peu abîmé et corné, d'accord. si ça n'a pas été tripoté. Et puis sinon, le bon plan, c'est la carte de recharge physique, oui. hein, Yves Carat.
2: Il n'y a pas de carte de recharge physique, alors il y a différentes sociétés, voilà, ils sont 90-95% des bornes, voilà, il faut avoir ça maintenant.
0: Hein. D'accord, alors maintenant, oui, Audrey,
3: je peux poser une question.
0: Mais je vous en supplie.
3: Une petite question, mais c'est parce qu'en fait, j'ai envie de parler de moi, j'ai des amis qui ont
2: alors, je fais psy aussi.
3: C'est ça.
2: Mais bon, je parle sous couvert du vétérinaire.
3: j'ai des amis qui ont une voiture électrique et je reste sur la thématique des bornes de recharge. Ils ont une voiture électrique, mais ils sont complètement flippés de partir en vacances en voiture électrique.
0: C'est-à-dire qu'ils n'auraient pas assez de jus.
3: Ouais, ils ont peur de tomber en rade, en fait, et de ne pas trouver une borne, etc. Ouais. Parce qu'ils vont peut-être partir dans un coin un peu paumé. Ils sont même allés jusqu'à louer une voiture thermique. Ça leur a coûté un bras pour les vacances.
0: C'est-à-dire qu'ils sentent qu'il a acheté une voiture électrique et finalement, il loue pour les vacances une voiture thermique.
2: Ah, oui. Alors, je dirais que ça dépend de la voiture électrique. Parce que vous avez des voitures électriques avec une toute petite autonomie. Les R5 qui sont mignonnes, les premiers prix, elles ont 200 km d'autonomie. Donc sur les longs trajets, vous allez recharger. Voilà, toutes les heures si vous prenez l'autoroute. Si vous avez des voitures, mais là elles coûtent 40 ou 50 000 euros, qui ont une longue autonomie et un temps de recharge rapide, là c'est moins un sujet sur les longs trajets. Et de toute façon l'électrique, le maître mot c'est l'anticipation, et se dire que de toute façon ce sera moins rapide que le thermique.
4: Et de toute façon en parlant d'anticipation, la voiture va prévenir et en fait elle va couper petit à petit la climatisation, la radio, tout ça.
5: Mais c'est vrai, en fait,
4: c'est-à-dire ça va pas bloquer d'un coup, c'est progressivement. Alors c'est sûr vous allez perdre des choses. Ouais, un peu, ouais.
0: Alors on attend avec impatience monsieur Bonplan, Valère Coréard et toujours évidemment Yves Carat. Du coup, on achète quoi? Comme voiture électrique.
5: Bah oui, Scara, du coup, on
0: achète. Mais c'est vrai.
5: Oui. D'abord, est-ce qu'il y a encore des aides pour acheter une voiture électrique aujourd'hui?
2: Oui, il y a même des aides pour des voitures électriques d'occasion. Quel que soit vos revenus, c'est 300 et quelques euros. Donc ça, c'est pas mal. Alors, 300 et quelques euros sur 20 000 euros, c'est pas mal.
5: Non, mais nous, on prend tout
2: beaucoup,
5: ici.
2: Mais on prend tout, mais il n'y a pas de petites économies. Donc c'est bien parce que faut vraiment, il faut voir que les concessionnaires et les agents et les marques, elles se retrouvent avec des voitures électriques d'occasion. Voilà, ça commence à être un vrai problème. Donc ça, c'est bien. Et puis, pour acheter des voitures électriques d'occasion, suivant vos revenus, suivants, etc. Il y a plein d'aides. On ne va pas entrer dans le détail. On les trouve assez facilement sur Internet, mais il y a des aides. Oui.
5: Bon, si on part sur du neuf et qu'on est décidé à aller sur l'électrique pour les raisons économiques, mais aussi écologiques, donc j'ai bien compris, on recharge à la maison, ça c'est le monde idéal, tranquillement. Oui. Là, on a un kilowattheure qui est bas.
2: Oui.
5: Dans ces cas-là, ça vaut le coup. Est-ce qu'il y a des modèles vraiment intéressant d'un point de vue budgétaire, quoi, des entrées de gamme qui sont cool.
2: Oui, alors il faut savoir déjà que la majorité des voitures électriques sont achetées en leasing, LOA ou LLD, location avec option d'achat, d'accord, ou location longue durée. Donc vous les prenez pour 3 ou 5 ans. C'est ce qui fait d'ailleurs qu'on a des couleurs très chatoyantes, parce que vous achetez une couleur, une voiture, non mais c'est important ça. Vous achetez une voiture rouge, vous l'achetez à la revente, c'est compliqué parce que tout le monde n'aime pas le rouge. C'est pour ça qu'on a beaucoup de blanc, de noir, de gris. C'est passe-partout. Donc les voitures électriques, c'est bien, mais quand les concessionnaires elles les reprennent, il faut les... Donc voilà, c'est souvent en leasing, donc vous vous embêtez pas, vous la rendez. Si vous l'achetez, vous savez que vous allez perdre énormément les premières années, je l'ai dit, 60% en 5 ans, donc il faut la garder longtemps. Et puis, ça va dépendre de votre budget, mais surtout de votre utilisation. Si vous faites que des petits trajets quotidiens, en Ile-de-France ou autour de Saint-Étienne ou Bordeaux, voilà, pas plus de 100 km par jour.
3: Vous restez dans votre ville, peu importe.
2: 100, 150 km par jour, vous pouvez prendre n'importe quelle voiture, elle les fera. Si vous allez faire régulièrement des longs trajets, là, il va falloir rajouter quelques dizaines de milliers d'euros pour avoir une longue autonomie et un temps de recharge qui est court. Et c'est d'ailleurs le problème de la voiture électrique. Si vous achetez, vous avez, mettons, un budget, vous qui nous écoutez, de, on va dire, 15 000 euros pour acheter une voiture.
6: Oui.
2: Vous achetez une voiture thermique, que vous l'achetiez à 15 000 ou à 100 000, vous aurez le même usage, le même temps pour faire le plein et le même temps de trajet pour faire un Paris-Marseille, parce qu'à 130, on ne dépasse pas les 130 et n'importe quelle voiture y va. Pas avec une voiture électrique. Si vous avez peu d'autonomie et un temps de recharge très long, c'est pas la même utilisation suivant le prix de votre voiture électrique.
5: Ça, c'est noté. Alors, je fais une petite parenthèse. Le leasing social, il resterait des véhicules à pourvoir. Faut regarder,
2: oui,
5: parce que c'est intéressant.
2: Reste,
5: c'est selon les ressources, je crois qu'il en reste 20 000.
2: 16 880 euros par
3: fiscal. Il est d'une précision,
2: voilà, exactement.
3: Pour
2: le leasing social.
5: Bon, donc il y en a encore. Ça veut dire qu'en fonction des revenus, on accède à un véhicule pour quoi? 150 euros, 200 euros par mois?
2: Ouais, 100 euros, un peu moins de 100 euros, pour les premiers. Ça, c'est vraiment bien. Alors, il faut savoir que c'est payé. En fait, quand vous achetez une voiture en leasing, vous payez le différentiel entre la voiture neuve et le prix estimé de revente au bout de 3 ans. En général, c'est 3 ans ou 5 ans. Et donc, l'État paye une partie de la voiture neuve, donc vous avez des mensualités qui sont moins fortes.
5: Rapidement, si on veut acheter d'occasion une voiture électrique, est-ce que c'est le bon moment? Parce qu'il y en a beaucoup.
2: Oui.
5: Et à quoi on doit faire attention?
2: Première chose, vous demandez le SOH, le State of Health, l'état de santé de la batterie. À moins de 70%, elle est plus utilisable pour une voiture. Et jusqu'à 4, si vous l'achetez à 80%, vous allez vous dire que votre batterie va perdre 1-2% par an dans 10 ans. Elle voudra plus rien, faut le savoir. Et même pas en utilisation au quotidien, parce que vous allez avoir quelques dizaines de kilomètres d'utilisation et d'autonomie. Donc le SOH, c'est la première chose, l'état de la santé de la batterie.
3: On continue de parler voiture électrique avec vous, chers auditrices, chers auditeurs. Le standard, je vous le dis, est en train d'exploser. 0810 055 056. On a Patrick d'ailleurs qui a une question pour vous.
2: Ah,
3: juste après la nouveauté musicale, ça s'appelle Estelle. Te rencontrer encore, c'est ce qui va se passer avec vous, Yves Carra, tout au long de cette année.
2: Oui.
3: Vous rencontrez encore.
2: Rencontrez-moi encore.
3: Bienvenue sur votre radio ici.

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2: La jolie voix d'Estelle sur votre radio, ici te rencontrer encore.
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2: Midi 25 sur votre radio Ici, bienvenue dans votre nouveau rendez-vous. On vous doit bien ça. Nous parlions voiture électrique, Monsieur Valère Coréard et Monsieur Yves Cara, qui est notre expert aujourd'hui, le porte-parole de Mobilité Club France, nous donnaient des bons tuyaux, des bonnes astuces, quelle voiture électrique acheter. Et nous avons un auditeur qui a une question à vous poser, cher Yves Cara. Il nous vient de la ville de Nuel-les-Aubiers. On embrasse très fort Ici Poitou et il s'agit de Patrick. Bonjour Patrick.
5: Bonjour.
6: Bonjour Patrick.
2: Comment allez-vous, cher Patrick ?
5: Très bien, très très bien.
2: Eh bien, vous m'envoyez ravi. Fortez, je vous passe du coup Yves Cara, vous avez une question à lui poser.
5: Oui, j'aurais voulu savoir en ce moment quel véhicule acheter, si c'est thermique, diesel, hybride, quel est le meilleur en ce moment ?
2: Voilà, quel véhicule en général ? Parce que c'est vrai qu'il n'y a pas d'électrique dans la vie. Hein. Moi, par exemple, je n'irai pas sur l'électrique. Oui. Et voilà, je vous tire la langue.
6: Pas encore, mais peut-être un jour.
2: Non, j'ai trop peur. Mais c'est bête, hein, mais j'ai un peu peur que ça tombe en rade. Voilà, bon,
6: vous savez, les constructeurs savent plus quoi construire, les vendeurs savent plus quoi vendre et les acheteurs savent plus quoi acheter. On est un petit peu dans cette situation-là, on est pas mal. Hein. Mais Patrick, je dirais que ça dépend vraiment de votre usage. Est-ce que vous pouvez avoir une prise à domicile ?
5: Oui, j'ai un garage.
6: Donc, potentiellement, vous pouvez avoir une voiture électrique. Est-ce que vous faites souvent des très longs trajets, c'est-à-dire une fois par semaine, plus de 300 kilomètres ?
5: Je suis juste retraité, donc je n'ai plus de voyage, long voyage.
6: D'accord.
5: D'utilité tous les jours, quoi.
6: Eh ben, pour vous, je dirais qu'une voiture électrique d'occasion serait pas un mauvais plan, parce que vous allez la recharger chez vous à vraiment pas grand-chose, ça va vous coûter 3 euros les 100 kilomètres, et puis des voitures électriques d'occasion, vous pouvez les négocier, parce qu'il y en a plein, donc vous pouvez les avoir pas trop cher. Pourquoi pas une électrique ?
2: Eh ben voilà.
5: Oui.
2: Patrick, ça vous a convaincu ou je vous sens un peu dubitatif ?
5: Non, j'aurais voulu savoir sur l'hybride rechargeable. Si c'est...
6: Alors, moi je suis fan de l'hybride rechargeable. Le problème c'est que c'est un peu plus cher quand même, parce que vous avez 4 à 500 kilos de batterie qu'il faut payer. Mais à l'usage, l'hybride rechargeable, pour vous, ce serait ce qu'il y aurait de plus fantastique. Vous allez rouler au quotidien en électrique, vous rechargez chez vous, et quand vous allez voir peut-être vos petits-enfants ou autres pour plusieurs centaines de kilomètres, vous êtes en thermique, ce serait l'idéal. Mais c'est un peu plus cher.
2: Merci beaucoup Patrick pour votre appel. Je me permets de prendre encore un auditeur parce qu'il y a énormément d'appels au 0810 055 056. Il s'agit de Baptiste. Bonjour Baptiste, bienvenue à vous.
7: Bonjour à tous.
6: Bonjour Baptiste.
2: On est ravis de vous accueillir dans l'émission. Vous êtes chauffeur de taxi, me semble-t-il.
7: Tout à fait. Taxi et transport de malades assis.
2: D'accord.
6: Et 100 000 km par an ?
7: Oui, à peu près. Alors depuis que je suis à l'électrique, moins, puisque j'ai augmenté ma rentabilité.
2: D'accord. Alors vous vouliez nous parler justement de votre expérience avec les voitures électriques. Vous en avez deux, vous y connaissez bien du coup.
7: Ouais, j'ai des voitures de marque américaine connue. Ça fait 4 ans, je roule donc entre 90 et 100 000 km par an. Il n'y a aucun inconvénient, il n'y a que du positif. Hein, vraiment.
6: Vous êtes en Tesla,
7: donc,
6: on va le dire.
7: Ouais, tout à fait. Moi, quand j'entends, quand vous dites, il y a des trajets longs qui vont mettre plus de temps en électrique, faux. Ça, c'est faux.
2: D'accord. Pourquoi c'est faux?
7: Cette voiture. Mais parce que cette voiture, elle consomme très peu, elle est très efficiente. Moi, je fais des charges de 10 à 15, 20 minutes, mais maxi.
2: D'accord.
7: Et on va reprendre 80%. Là, aujourd'hui, réellement, sur autoroute, tu fais 500 km. Si je veux pas sur l'autoroute, tu fais 500
2: km. Mais cette voiture, elle est chère, ouais. Baptiste. Ah, on peut la nommer, chers amis. C'est une Tesla.
7: Elle a 47 000 euros TTC.
2: Oh, bah, pardon. Excusez-moi. Je savais pas qu'on avait Monsieur Rothschild dans les fils.
7: Non, mais j'en parle tous les jours. Je porte 10 clients par jour. Tous les jours, j'en parle. Moi, je prends des mais il faut arrêter de dire que y a des inconvénients, que c'est ci, que c'est
2: mais
7: ça.
2: Mais on adore Baptiste, si je peux cette me faculté de convaincre, Yves Cara.
6: Baptiste, sur les longs trajets, vous n'avez pas de problème. Pourquoi ? Parce que vous avez un système de recharge dédié à Tesla. Vous sortez de l'autoroute, vous êtes sûr de trouver une borne libre et de forte puissance, c'est pas très cher parce qu'ils sont moitié prix. Ce qui est pas le cas avec des autres voitures qui ne peuvent pas utiliser ce réseau.
2: Et voilà, merci beaucoup cher Yves Cara pour votre expertise. Un gros bisou à vous. Cher Baptiste, vous l'avez vu, hein, c'est votre émission. Hein. Vous pouvez réagir quand vous voulez, nous laisser des messages vocaux, nous appeler, nous écrire. Ça se passe au 0810 055 0 56. C'est un appel gratuit. Pour l'heure, on va donner 200 euros.
6: Et
2: oui.
6: Ah bon ?
2: Mais oui, mais on est comme ça Yves Cara. Alors non, vous...
6: Je sais pas, vous me regardez quand vous parlez. Donc
2: mais oui, parce que je suis totalement hypnotisée par vos expertises. Non, on va accueillir un auditeur, ou plutôt une auditrice, Alexandrine, bonjour, qui s'est inscrite sur le site ici.fr. Bonjour Alexandrine, bienvenue.
8: Merci.
2: On est ravis de vous accueillir. Vous êtes inscrite sur le site ici.fr. Et du coup, vous repartez avec 200 euros de coupon. Dépenser dans une grande enseigne, ça fait du bien en cette rentrée. Oh, vous êtes comédienne de théâtre.
8: Vous vous rendez pas compte à quel point.
2: Bah, je suis ravie et je vois que vous êtes comédienne de théâtre. Ça me parle un peu.
8: Oui.
2: Je voudrais embrasser très chaleureusement voilà toutes les comédiennes et toutes les comédiens de France. Le théâtre, il faut le soutenir en ce moment. Allez voir des pièces partout en France. On vous embrasse très fort, Alexandrine.
8: Merci beaucoup et belle journée à vous.
2: Bonne journée. Dans un instant, nous allons parler avec Pierre Fabin de l'âge de nos animaux. Je crois. Et puis aussi, on va répondre à Sylvie qui nous demandait si c'était une bonne idée ou une arnaque, les mutuelles pour les animaux. Et puis, on va accueillir Nordinatab. Et là, on va parler vélo électrique. C'est du ça. Sport ou c'est de l'arnaque? On verra ça dans un instant. Bienvenue dans votre nouveau rendez-vous. On vous doit bien ça sur votre radio ici.
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12: Et si vous cherchez une idée de sortie pour ce samedi, ça tombe bien, j'en ai trois pour vous. À Pau, on va parler histoire et mémoire avec la journée mémoire organisée par le collectif des Palois d'ici et d'ailleurs. Le thème, mémoire, quartier et migration. Au programme, des témoignages, une conférence, des échanges avec le public, ça va vraiment être l'occasion de mieux comprendre comment les migrations ont aussi façonné l'histoire de Pau. C'est gratuit, mais sur inscription. Si vous êtes plutôt avec vos tout-petits, direction pour Saint-Mourinx, pour le rendez-vous des petits bouts. Histoire, comptine et jeu de doigts pour les enfants de 0 à 3 ans. Et surtout, n'oubliez pas le doudou, forcément. C'est gratuit, mais là aussi, il faudra s'inscrire. Et enfin, direction Tarbes de 14h à 19h pour le samedi piéton. La rue Maréchal Foch sera dédiée aux associations avec le forum des assos et plein d'animations toute l'après-midi. Voilà quelques idées pour sortir, découvrir et profiter de ce beau samedi.
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2: Midi 32 sur votre radio. Ici, on est en plein cœur de votre nouveau rendez-vous quotidien qui se nomme On vous doit bien ça. Ici, on parle de bons plans de vie quotidienne, d'arnaques à éviter. On parle de santé aussi, d'animaux. Bref, on est là pour vous rendre service parce qu'on vous doit bien ça. Nous sommes ensemble jusqu'à 13h. Je suis Enora Malagré et je suis avec Aude Razo, Valère Coréard, Pierre Fabin. Le vétérinaire de l'émission. J'ai tellement hâte parce qu'il va nous parler de l'âge de nos animaux qui va convertir en âge humain. Exactement. Ça, c'est tout à l'heure. J'ai hâte. Et puis le chouchou. Je me suis battue pour l'avoir. Nordinatab.
6: Merci.
2: Notre coach sportif. Bienvenue dans l'émission. C'est votre première avec nous aujourd'hui. Et dans un instant, on va parler du vélo électrique. Alors, est-ce que c'est du sport ou est-ce que ça fait de nous des escrocs? Ben, on verra ça avec vous dans un instant. Mais pour l'heure, nous avons une auditrice qui posait une question à notre vétérinaire Pierre Fabin. Nous l'écoutons tout de suite.
13: Bonjour, c'est Sylvie. Je voulais savoir, est-ce qu'une mutuelle pour les animaux, c'est vraiment valable? Ça vaut le coup? Est-ce qu'on rentre dans notre argent? Merci, bonne journée.
2: Très bonne question, Sylvie, qui nous a laissé un message vocal au 0810 055 056. C'est notre WhatsApp, c'est gratuit. Pierre Fabin, bah alors?
14: Eh ben, c'est une très bonne idée, mais il y a beaucoup de conditions à valider pour
2: d'accord.
14: ça. Déjà, il faut savoir... L'assurance, c'est un business. Donc,
2: oui.
14: ils sont là pour gagner de l'argent.
2: D'accord.
14: Donc, en fait, il va falloir choisir son forfait en fonction de ce qu'on va vouloir couvrir. C'est-à-dire mm-hmm. prendre une assurance pour couvrir les vaccins, qui sont une dépense qu'on va faire de toute façon, ça ne sert pas à grand-chose. Ça va juste nous permettre de lisser la dépense sur l'année. Mais on va perdre un petit peu d'argent dans ce cas-là. Donc, pour moi, l'assurance, elle est utile uniquement pour les accidents et les maladies. Donc, c'est ça le forfait qu'il faut souscrire. C'est le forfait accident-maladie. Et pourquoi on souscrit une assurance dans ces cas-là? Parce que les soins vétérinaires coûtent cher.
2: Bien
14: il
2: sûr.
14: Faut savoir que une opération, notamment en urgence, d'une torsion d'estomac, d'un corps étranger, c'est-à-dire qu'un animal a mangé une bêtise qui est en train de bloquer dans ses intestins, ou d'une fracture, on peut vite avoisiner des prises en charge à 2000 ou 3000 euros. Et il faut être capable de les sortir tout de suite. Donc pour tous les gens qui ont des animaux...
2: Ça, personne ne peut, hein, je
14: voilà.
2: vous le dis tout de suite.
14: Il y a des gens qui peuvent, tous les gens qui ne peuvent pas sortir...
2: C'est 2000... que Valère Coréard
14: voilà.
2: qui peut, parce que grâce à ses bons plans, il est devenu millionnaire.
14: Pas à ça. Donc si on n'a pas l'épargne pour sortir ça, et qu'on n'a pas envie d'être confronté à cette situation, de se poser la question: est-ce que je vais pouvoir avoir la meilleure prise en charge pour mon animal? Il faut souscrire une assurance pour son animal.
2: Une assurance,
14: c'est entre 15 et 40 euros par mois.
2: D'accord.
14: Ça va dépendre de plein de petits facteurs, notamment de l'âge à laquelle on va la souscrire. Plus on va souscrire l'assurance jeune, plus, moins elle sera chère dans ce cas-là. Donc, et en plus, n'attendez pas que vos animaux soient malades. Pour les...
2: Parce que
14: sinon, si votre animal est déjà malade, la clause va être exclue. C'est-à-dire que sa maladie ne sera jamais couverte. Et par rapport aux maladies, il faut savoir que sur certaines races, par exemple les bulldogs, qui ont systématiquement, je les adore, j'étais éleveur de bulldogs, mais ils ont quand même systématiquement des petits problèmes à respirer, les problèmes respiratoires vont être exclus.
15: Et justement, est-ce que les tarifs sont différents selon l'animal, selon la race de l'animal?
14: Effectivement, oui. Donc en fait, selon l'âge où on va la prendre, selon l'animal, selon d'éventuelles pathologies qu'il a déjà. Donc en fait, quand on va avoir tout un questionnaire, parfois il y en a même qui demandent un examen vétérinaire avant la souscription de l'assurance pour justement caler le tarif à ce moment-là. Et pensez aussi à tout ce qui est franchise, parce qu'il y a des franchises sur ces assurances, des plafonds annuels à pas déplacer et des délais de carence, c'est-à-dire si notre animal va tomber malade dans le mois qui suit la souscription de l'assurance, ça ne sera pas pris en compte. Donc si votre animal commence à bricoler un peu, c'est pas le moment de la prendre. Ne la prenez pas, ça va pas être pris en compte.
2: Merci Pierre Favin, notre vétérinaire. On vous retrouve dans un instant pour parler de l'âge de nos animaux. On retrouve aussi notre cher Nordinata, mais pour l'heure, Ed Sheeran, Shape of You, sur votre radio ici.

0: Shape of You, Ed Sheeran sur votre radio ici.
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0: Il est midi 40, toujours en direct sur votre radio ici. On est ensemble jusqu'à 13h. Vous êtes chez vous, ce nouveau rendez-vous quotidien, c'est le vôtre. Il s'appelle On vous doit bien ça. On a parlé de beaucoup de choses depuis le début de l'émission, notamment de la voiture électrique. Vous pourrez réécouter hein, d'ailleurs en podcast l'émission sur ici.fr. Et puis dans cette émission, on vous donne des bons plans. On vous parle aussi sport grâce à notre coach sportif Nordine Attab. Et on va parler vélo électrique. C'est du sport ou c'est pas du sport cette affaire ?
3: J'ai envie de répondre par oui, ouais. Et non. C'est-à-dire que oui, si on a une grande nécessité physique, on peut avoir une pathologie, un certain âge, du mal à bouger. Mmh. Et là, en effet, bah, d'une manière ou d'une autre, ça va créer ou recréer du mouvement. Et non, si on est en forme, on n'a pas d'utilité à prendre un vélo électrique. Par contre, c'est là où je nuance, et Valère, tu peux me regarder comme ça.
0: C'est que si jamais
3: on vit sur du plat, il n'y a pas de nécessité. Il n'y a pas de nécessité. Si on vit en montagne, si on vit dans une zone rurale, oui, on est espacé de 5 à 10 kilomètres, et puis en plus, ça va recréer du lien social. Si je prends, par exemple, les vélos. Aujourd'hui, les adultes, et notamment les gens, par exemple, certaines personnes qui viennent à ma salle, j'habite Orléans, sur du plat, comme à Paris. Tu as des personnes qui utilisent le vélo régulièrement. Mais si on va bien physiquement, ce que je veux dire, c'est que les personnes, on peut utiliser la voiture, et si on se dit, bah tiens, je vais créer du mouvement avec le vélo électrique, et que derrière, au final, j'ai pas de nécessité parce que mon premier moteur, ce sont mes jambes.
0: Mais même quand on met la petite vitesse, moi j'ai un vélo électrique. Il y a trois grosses vitesses. Il y en a un où j'ai l'impression d'être en mob. On va pas se mentir. Et le premier, j'ai quand même l'impression de faire un petit effort. Pas du tout. Je me mens à moi-même.
3: C'est une histoire de petits pas. Mais ce que je veux dire, c'est qu'à partir du moment où on va bien. Ce que je veux dire, c'est que je vais poser une question. Est-ce qu'on n'est pas en train d'aller vers la médiocrité? Le mouvement ne devrait pas être une option.
0: Nordine Attab, attention, ça ne rigole pas. Valère Correa.
4: Nordine, oui. Non, moi j'ai deux remarques. La première, c'est pour moi, le vélo à assistance électrique, ça permet de sauter le pas plus facilement et de se dire, je peux arriver en rendez-vous sans être trempé. Je peux me déplacer à vélo sans quand je suis fatigué. Et en même temps, je peux pousser sur mes jambes pour aller au-delà des 25 km. Et deuxième chose, quand tu as des enfants, même sur du plat, moi j'en ai deux. Bah heureusement que j'ai l'assistance électrique sur le vélo cargo, sinon c'est insupportable.
3: Et pourquoi les enfants ne prendraient pas le vélo? Ce que je veux dire, c'est
4: trop
3: que
4: dangereux.
3: Non. Alors, dans ce cas-là, là, on parle de culture. Que ce soit par rapport à la douche. Pourquoi c'est pas les entreprises, dans ce cas-là, qui s'équipent correctement? C'est un ensemble qu'il faut voir. On règle pas le problème. Les enfants, je veux bien les trucs cargo, il n'y a pas de souci. Mais les enfants, demain, ça va être eux les ambassadeurs et les ambassadrices du mouvement. Et si demain, on les met déjà dans des assistances électriques, quelle

0: message, ils vont pouvoir envoyer demain à leurs propres enfants. Donc, si l'enfant a un problème, par exemple, qu'il est obèse ou autre et qu'il a une pathologie, là, je suis d'accord avec toi. Ce que je veux dire, c'est que ça va créer un premier pas et on va pouvoir créer du mouvement pour aller après vers une sensibilité vers le sport. Faut pas se leurrer. Aujourd'hui, il y a beaucoup de personnes qui n'aiment pas le sport et le sport n'est pas une obligation. Mais par contre, si l'assistance électrique, que ce soit pour les adultes qui auraient besoin, je vais mettre ça au conditionnel, les enfants qui auraient besoin, mais un enfant, normalement, c'est un vélo classique, ou les seniors, j'adore le vélo électrique. Pourquoi ? Parce que derrière, ça leur permet d'aller plus loin, plus longtemps, de maintenir, de favoriser le lien au social aussi, parce qu'il faut savoir qu'à partir du moment où on bouge moins, derrière, ben, automatiquement, les relations sociales s'écroulent. Et le vélo électrique a un intérêt. Ça, c'est la première chose. Pour les personnes qui habiteraient dans les zones rurales.
1: Réagissez, les amis, hein, 0810, 055, 056. Non, mais parce que moi, je trouve ça passionnant. Mais je bois vos paroles, je suis pas du tout d'accord avec tout, et c'est ça qui est super.
0: Mais en montagne, là, je rejoins Valère. Ce que je veux dire, c'est que c'est pas simple quand on prend du dénivelé tout de suite et qu'on arrive en sueur. Mais quand derrière, je vais cogner aux portes, ou on va cogner aux portes des entrepreneurs, des chefs d'entreprise derrière qui disent oui, mais le coût de la douche. Mais tout est lié. Ce que je veux dire, c'est que pourquoi ils ne paieraient pas directement des vélos électriques à leurs employés? Ça va favoriser le mouvement, le bien-être mental, bref, tout un ensemble qui serait positif. Donc derrière, attention à parler de sport avec une assistance électrique dans certains domaines, pour des sportifs, et je le vois notamment sur les personnes qui font du trail avec les vélos, tout ça. Ouais. Derrière, ça leur permet d'enquiller davantage de côtes, c'est-à-dire qu'ils vont pouvoir faire plus de répétitions. Tu en parlais tout à l'heure, Valère, tu l'intègres à l'intérieur d'une préparation physique. Pourquoi pas ? Mais il ne faut pas que le vélo électrique devienne le modèle unique. Juste avant de venir, vous savez ce que je suis parti faire ? Je suis parti voir dans une grande surface de sport que je vais taire le nom. Ouais. Aujourd'hui, c'est 50-50. Alors que le vélo électrique devrait
1: être 50-50.
0: De vente de vélo électrique. Aujourd'hui, vous allez dans un rayon, il y a autant de vélos.
1: Vous voulez dire qu'il y a autant de vélos pas électriques, d'accord, qui se vendent,
0: mais
1: d'accord.
0: Mais j'habite sur du plat. Comment ça se fait ? Et demain, j'ai peur
1: il est remonté comme un coup.
2: Mais est-ce que ça démocratise le vélo ? Moi, ma question, elle est là, parce que c'est quand même mieux pour l'écologie, c'est bon pour la santé.
0: Mais
2: c'est
0: Valère,
2: quand même...
0: parce qu'on pense aujourd'hui.
2: C'est une question.
1: Non, excusez-moi, j'ai l'impression d'être au débat présidentiel.
2: Non, mais costaud, alors.
0: Mais non, mais lorsqu'on pense à demain, je veux bien que le message là, mais quel message on envoie demain ? C'est-à-dire demain, après-demain, c'est ça qu'il faut penser. Dans 10 ans, dans 20 ans, 30 ans, derrière, toutes les assistantes, je suis désolé, à vélo musculaire. Quand je passe, je me fais doubler. Oh, wow. Jamais on me double avec un vélo électrique. Je compte les points dès que je double un truc électrique. C'est ça. Alors ça, c'est
1: mais
0: mon projet.
1: Mais parce que vous êtes Superman.
0: Non, mais ce que je veux dire, c'est que attention, que ça puisse, par exemple, favoriser le mouvement par rapport à la voiture, c'est très bien. Parce qu'aujourd'hui, il y a 60% des Français qui utilisent leur voiture pour un trajet de 1 à 2 km.
1: Et, oui.
0: Et si le vélo électrique permet de bouger, oui, et de créer davantage du mouvement, mais
1: là,
0: go,
1: voilà.
0: Mais derrière, si on a la capacité, il ne faut pas que le vélo électrique soit l'objet unique.
1: Écoutez, le débat est ouvert. Hein. Réagissez. Okay.
0: Faut que je me calme, faut que je calme, Eleonora. Merci Valère.
1: 055 056, tout le studio était en apnée,
0: pardon,
1: chers amis.
0: Je me détends.
1: Mais pas du tout, c'est ça qu'on aime chez vous. Vous êtes un passionné.
0: Ah oui, totalement.
1: Vraiment, on est ravis de vous accueillir dans la bande de On vous doit bien ça. Dans un instant, nous allons parler d'animaux avec notre vétérinaire Pierre Fabin. On va convertir l'âge de nos animaux en âge humain. Ma passion. Mais pour l'heure, un peu de musique avec Renaud et ce titre mythique. Oh, ça va calmer Nordi la table.
0: Ça me fait du bien.
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0: Renaud, Mistral gagnant sur votre radio ici dans On vous doit bien ça.
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0: Midi 49, encore une dizaine de minutes à passer dans votre bonne compagnie, pardon, j'en suis toute bouleversée, parce que ça débat très fort en antenne dans le studio de On vous voit bien ça, sur votre radio ici. On a parlé vélo électrique, donc Nordine vraiment est montée au créneau, non, ça n'est pas vraiment du sport, mais pour l'heure, nous adressons à notre vétérinaire préféré, monsieur Pierre Fabin. Alors, monsieur le vétérinaire, on va convertir l'âge de nos animaux en âge humain. Et je suis trop contente parce que moi j'ai deux chats et j'aimerais bien savoir quel âge ils ont en vrai.
3: Effectivement, voilà. Et c'est un sujet qui est beaucoup plus léger que du coup le débat précédent. C'est pas plus mal. Alors est-ce que vous avez une idée de comment on fait?
0: C'est plus 7
3: fois 7. Donc ça c'est une vieille croyance malheureusement. Je vais la détruire. Non, ça n'est pas vrai.
4: Mais moi j'arrête pas de compter, je fais fois 7 tous les ans.
3: On fait fois 7 et on pense que voilà, c'est l'histoire des 7 vies du chat, c'est un vieux calcul des années 50. En fait aujourd'hui on a des grilles de calcul qui sont beaucoup plus compliquées que ça. D'accord. Et en fait on les représente souvent sous forme de frise. Vous la voyez dans la salle d'attente du vétérinaire. Vous avez la frise, vous regardez quel âge a votre animal en âge réel, et ça convertit en âge humain. En fait ça se base sur ce qu'on appelle l'horloge épigénétique, c'est-à-dire le vieillissement de l'ADN des animaux, et aussi sur les étapes physiologiques de la vie de nos animaux, sur la puberté, sur l'âge adulte et le vieillissement de leurs organes. Mais en fait la première question qu'on doit se poser en parlant de tout ça, c'est pas juste un gadget, parce que tout le monde est content de convertir l'âge de son animal en âge humain, mais c'est vraiment très utile au jour le jour, pas juste pour faire une publication Instagram pour son anniversaire.
0: Même si on la fera quand même.
3: Même si on la fait avec, voilà. Clairement. On pourra la faire en disant, voilà, mon animal, il a 35 ans aujourd'hui.
0: Je vais le faire.
3: Voilà.
0: J'attends de savoir quel âge a mon animal. Il s'appelle Bruno, je l'embrasse. Oh, voilà, je l'écoute tous les midis à la radio.
3: En fait, ça va surtout nous aider à pouvoir estimer leur espérance de vie, savoir jusqu'à quand ils vont vivre et à nous projeter sur leur santé. Voilà, quand on sait que notre animal il a 60 ans, on sait que c'est normal qu'il a un peu d'arthrose, qu'il a un peu les genoux qui craquent, qu'il va falloir lui faire un bilan sanguin, ce genre de choses qu'il ne fait pas assez de vélo.
0: Voilà.
3: Et justement, on a besoin de ces grilles pour s'en rendre compte. Alors, ce n'est pas du tout linéaire, ce n'est pas 7 ans tous les ans. La première année, ça explose. Un chien de 1 an ou un chat de 1 an, il est carrément dans sa puberté. Il a 15-16 ans et à 2 ans, un chat a 24 ans. Déjà. Exactement.
0: C'est
3: voilà, donc c'est pas du tout linéaire.
0: Attends, mais Bruno, il a 1000 ans.
3: Eh ben, quel âge a Bruno?
0: Voilà. Bruno, il a 9 ans.
3: Il a 9 ans, et ben, en âge humain, il a 52 ans. Aujourd'hui, c'est un quinquagénaire.
4: Il a connu Ramsès.
0: Ça va, 52 ans. Voilà. Il porte beau.
3: Et il y a une grande différence pour les chiens. Pour les chiens, ça dépend énormément de leur format. Un chihuahua vieillit beaucoup plus doucement qu'un dog allemand.
0: D'accord.
3: Si par exemple, on a un chihuahua et un dog allemand qui ont 8 ans, ils n'ont pas du tout le même âge. Un chihuahua, il a environ 50 ans, et le dog allemand qui va faire plus de 50 kilos, il va avoir 75 ans.
0: Mais attendez, on la retrouve où, votre frise là?
3: Sur Internet, très facilement. Vous tapez âge des animaux en âge humain et vous retrouvez ça.
0: D'accord.
3: Ça marche pour les chiens, pour les chats, on a des grilles pour les lapins. Et on peut même aller plus loin sur certaines autres espèces.
0: Sur les poneys, tout ça, tout
3: sur
0: ça.
3: Les poissons, voilà.
0: On sur les aussi. Poissons
3: Il y a des règles qui existent qui sont moins précises, mais même sur les poissons, ça existe.
0: J'adore cette histoire. Je suis Bruno. Mon Dieu. Merci Pierre Fabin.
3: Avec plaisir.
0: J'adore. Je vous demanderai l'âge de Brigitte, qui est ma deuxième chatte, elle a 4 ans. Ça sera hors antenne. Alors, dans quelques minutes, on vous redonne 200 euros de pouvoir d'achat. Et puis, on va accueillir une auditrice, Juliette, qui a envie de nous parler, parce que vous êtes très nombreux à réagir au standard 0810 055 056. A tout de suite sur votre radio ici.
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0: Quelle joie de vous retrouver chaque midi dans votre nouveau rendez-vous. On vous doit bien ça. C'est notre première semaine. C'était la semaine de rentrée. Donc, on espère que l'émission vous plaît. En tout cas, vous êtes très, très nombreuses et très nombreux à réagir sur le site ici.fr, au standard, au 0810 055 056. Comme l'a fait d'ailleurs Juliette, que nous accueillons avec joie, qui nous appelle de Château-Rouge. J'en profite pour embrasser très chaleureusement ici Berry. Bonjour Juliette, bienvenue.
6: Bonjour.
0: Comment allez-vous, chère Juliette?
6: Ça va, à peu près.
0: Oh, à peu près, que se passe-t-il?
6: Oh, avec l'âge, il y a des ennuis de santé.
0: Bah oui, j'imagine. Mais j'espère au moins qu'on vous fait un peu sourire en écoutant l'émission.
6: Oui, j'aime beaucoup.
0: Ah, bon bah c'est déjà ça. Alors Juliette, vous aviez un petit mot à nous dire.
6: Oui, je reviens sur les voitures électriques.
0: Vous faites bien, c'était le sujet de la première partie d'émission, hein,
6: oui,
0: entre midi et midi 30.
6: C'est bien joli, les voitures électriques.
0: Oui.
6: Où va-t-on trouver l'électricité plus tard ? Certaines personnes ne veulent pas du nucléaire,
0: c'est
6: les
0: vrai.
6: Autres d'éoliennes et les autres de barrages. Où va-t-on trouver l'électricité ?
0: Mais c'est une très bonne question, Juliette. Non, mais c'est vrai, elle met les pieds dans le plat, si je puis me permettre. Bravo, Juliette.
7: Oui, c'est une
0: bonne... Il va falloir pédaler nous-mêmes, hein, à ce compte-là.
7: Vous avez raison de poser la question. Alors, il faut savoir qu'en France, on est quand même plutôt bien lotis, parce qu'on exporte notre électricité, et on en exporte beaucoup. En fait, c'est vrai qu'on a historiquement un gros parc nucléaire. On est le pays le plus nucléarisé au monde, en fait. C'est-à-dire, entre la population et le nombre de réacteurs. Et puis, on a quand même développé ce qu'on appelle les énergies renouvelables, les énergies alternatives. Donc, le sujet aujourd'hui se pose pas vraiment. Et puis, en vérité, il y a un autre sujet. C'est où va-t-on trouver le pétrole quand il n'y en aura plus? Il y en a quand même de moins en moins. C'est une ressource qui est limitée, en fait. Et on a un problème de souveraineté là-dessus. On l'a vu avec le détroit d'Hormuz il n'y a pas longtemps. On a quand même failli se retrouver bloqué.
4: Mais ça ne s'arrange pas, ces
7: derniers jours. Et ça ne s'arrange pas. Donc, vous avez raison de poser cette question. Mais on va dire que, au niveau, en tout cas, français, on est plutôt bien loti.
0: D'accord. Vous avez entendu, Juliette, vous êtes plutôt d'accord avec Valère, vous avez complètement le droit de dire non. Hein. Il est habitué.
7: Je me fais engueuler aujourd'hui.
6: Il faut penser aussi aux personnes qui auront besoin d'électricité pour se chauffer.
0: Je suis d'accord, exactement. Ça sera d'ailleurs... Ah bah merci Juliette. Ça sera l'objet... Je m'adresse à ma rédactrice en chef, Aude Razo. Ça sera l'objet d'une autre émission grâce à vous, dis donc Juliette. Donc je vous remercie par deux fois.
6: Non, parce que c'est quand même inquiétant. Tout électrique, c'est bien joli, mais...
0: Ouais, je suis d'accord, soyons vigilants. Je vous embrasse très fort, Juliette. Merci beaucoup d'avoir appelé. Prenez soin de vous.
6: À la prochaine fois.
0: À la prochaine fois. Et nous allons accueillir le deuxième gagnant, puisque vous le savez, tous les jours, je booste votre pouvoir d'achat. C'est 200 euros qui partent tout de suite là, maintenant, si vous avez la bonne idée de vous inscrire sur ici.fr. Et c'est ce qu'a fait Benoît, qui habite à Vendin-les-Béthunes, dans le Pas-de-Calais. Bonjour, bienvenue Benoît.
8: Oui, bonjour.
0: Oh, la belle voix de Benoît, dis donc.
8: Merci.
0: Pardon, excusez-moi, c'est sorti tout seul, pardonnez-moi, c'était un petit peu osé. On embrasse d'ailleurs très chaleureusement ici Nord. Alors Benoît, vous êtes retraité, vous êtes papa de 4 enfants et vous êtes grand-père de 3 petites filles.
8: C'est ça, oui.
0: Que nous embrassons aussi. Et Benoît, vous êtes inscrit sur ici.fr et c'est gagné, Benoît.
8: Merci.
0: Bah oui, c'est toujours ça de prix en cette rentrée. Voilà, 200 euros, vous allez pouvoir dépenser dans une grande enseigne. Vous écoutez un petit peu l'émission ? On a besoin de vos retours, hein, chers auditeurs. Vous aimez ou pas du tout ?
8: Oui, moi j'aime bien, ça me plaît. Oui.
0: Bon, tant mieux, on va continuer comme ça. Merci beaucoup, Benoît. Prenez soin de vous.
8: Eh bien, merci.
0: On est très, très heureux, vous savez, hein, de vous retrouver dans ce nouveau rendez-vous. On vous doit bien ça. Je voudrais vous dire que... Oui, parce que c'est déjà la fin de l'émission, c'est une catastrophe. On a tous envie de sangloter. J'en rajoute un peu. Le sujet de lundi, figurez-vous, ça sera les pâtes au cadmium. Et nous recevrons un expert, si j'articule, c'est encore mieux, qui travaille avec 60 millions de consommateurs. Gros dossier, hein, lundi, avec vous. Merci Aude Razo, merci Pierre Favin, merci Nordinata, qui a fait sa première avec nous aujourd'hui.
9: Et dit je t'aime à Valère, juste après.
0: Oh, ils voilà. sont trop mignons. Mais oui, Valère, Coréard. Et puis pour préparer cette émission, je remercie de tout mon cœur ma chère Céline à la réalisation qui m'a portée toute la semaine. C'était ma première semaine, c'était pas évident. Emma à la technique, Sadika au standard et Gwenel à la préparation. Alors, est-ce que vous voulez vous réinscrire d'ailleurs sur ici.fr, vous le pouvez, n'hésitez pas, parce que je vous le dis, tous les jours, je booste votre pouvoir d'achat. Ces deux auditeurs, d'ailleurs, je le précise, dans l'émission, un au début de l'émission, un à la fin de l'émission. Puis je vous le redis, vous pouvez réécouter aussi l'émission en podcast, en replay, sur ici.fr, Aude Razo.
4: Les gens peuvent nous envoyer des WhatsApp.
0: Oui, des WhatsApp, des messages vocaux, des textos sur ce WhatsApp qui est donc 0810 055 056. Bonjour Emeline Ferry, parce que dans un instant, c'est le trésor de vos régions. Bonjour.
10: Bonjour Enora, bonjour tout le monde.
0: Comment allez-vous?
10: Ça va très bien, et vous, ça y est, la première semaine est passée.
0: Oh, c'est toujours ça de prix.
10: C'était chouette. Hein.
0: Merci beaucoup pour votre soutien. Alors, il va se passer quoi dans le journal aujourd'hui ?
10: On va parler d'agriculture, évidemment. La ministre a annoncé 1 milliard d'euros pour soutenir les éleveurs, les producteurs. Évidemment, on va décrypter tout ça, on entendra des réactions. On va aussi parler de la chaleur. Vous l'avez remarqué, il fait très chaud déjà.
0: À nouveau.
10: Un petit peu partout en France, ça va durer tout le week-end, on va en parler.
0: On s'en sortira jamais, hein. C'est pas possible. Merci en tout cas, et merci beaucoup d'écouter la radio ici. Nous, on se retrouve lundi avec beaucoup de bonheur.
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0: Merci d'écouter la radio ici. Il est 13h. 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
0: Les informations, Emeline Ferry.
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0: Emeline Ferry.
10: Bonjour et bienvenue dans le 13h de nos régions. Une demi-heure à vos côtés pour parler aujourd'hui d'agriculture face à la sécheresse historique de cet été. Le gouvernement débloque 1 milliard d'euros d'aide pour les agriculteurs. C'est loin d'être suffisant, disent les syndicats.
11: On est loin du compte à l'échelle de toute l'agriculture française. 1 milliard ne suffira pas pour la campagne 2027. L'enjeu, il est là. Réensemencer, remettre en culture, replanter dans le maraîchage et pouvoir refaire tout ce qu'il faut. Sinon, on n'aura pas de production pour 2027.
10: Réaction à chaud d'un représentant de la FNSEA de la Marne qui attend de pied ferme la ministre. Elle est dans les allées de la foire de Chalon cet après-midi. On y sera pour tendre le micro dans quelques minutes. Soleil de plomb, température étouffante, la chaleur est de retour et on en a tellement marre que vous entendrez tout à l'heure une retraitée périgourdine qui a fini par craquer. Elle va acheter une clim. Vous avez été nombreux à répondre à l'appel aux dons de la Fondation de France pour aider les sinistrés des incendies cet été. 9 millions d'euros récoltés. Sa représentante Karine Mo sera notre invitée pour nous dire à quoi va servir cet argent. Quel avenir pour les Girondins de Bordeaux, club de légende du foot français qui s'approche chaque jour un peu plus de la liquidation. Et puis, un reportage dans un village du Bas-Rhin où la mairie a décidé d'adopter un chat abandonné. Belle initiative saluée par les habitants. C'est le 13h de nos régions. Vous avez le programme, on est ensemble jusqu'à 13h30. Parle depuis des semaines sur vos radios ici, les agriculteurs de tout le pays qui témoignent, qui racontent cet été terrible, catastrophique, inédit à cause de la sécheresse et des canicules. Et voici donc la réponse du gouvernement. 1 milliard d'euros débloqués pour réparer les dégâts, pour sauver les exploitations en danger, pour relancer le secteur. La ministre de l'Agriculture, Annie Genevard, a dévoilé ce matin son plan baptisé CASI pour climat, adaptation, sécheresse et incendie. Bonjour Nicolas Joly.
12: Bonjour Emeline, bonjour à tous.
10: C'était le dossier prioritaire de la rentrée pour le gouvernement et c'est donc une réponse forte, je cite, qu'a présenté la ministre ce matin.
12: 1 milliard d'argent neuf pour relever l'agriculture. La moitié de cet argent, 520 millions, c'est l'indemnisation de solidarité nationale, un dispositif pour compenser les pertes de récolte liées aux aléas climatiques exceptionnels, la sécheresse de cet été. Le régime des calamités agricoles viendra aussi compenser à hauteur de 30 millions d'euros les pertes de fonds non assurés, comme les vignes, par exemple, durablement abîmées. Les exploitations agricoles les plus durement touchées bénéficieront aussi d'un dégrèvement de taxes foncières, 330 millions d'euros. Il faut soigner l'agriculture, mais aussi lui permettre de redémarrer via un fonds de réarmement agricole de 235 millions d'euros. Piloté par les préfets, il doit permettre aux fermiers d'acheter notamment du fourrage et des semis pour l'an prochain. La ministre promet que cet argent sera disponible dès la semaine prochaine.
10: Avec cet argent, le but, Nicolas, c'est de répondre à l'inquiétude des agriculteurs éprouvés par un été caniculaire.
12: Et oui, tous les syndicats ont tiré la sonnette d'alarme car les pertes sont énormes. 5 milliards d'euros, c'est le surcoût lié au manque de fourrage provoqué par la sécheresse pour les seules associations de l'élevage. D'élevage de la FNSEA, le premier syndicat agricole. La Confédération Paysanne voulait une aide directe de 5 000 euros pour chaque agriculteur, soit un total de 2 milliards. Le plan d'Annie Genevard, c'est la moitié. Elle espère malgré tout que ça permettra d'apaiser les inquiétudes du monde agricole.
13: J'ai demandé au préfet de régions et de départements, d'être vraiment les interlocuteurs constants et dans les aides qu'ils délivreront, d'être vraiment à l'écoute et adaptés à l'attente des agriculteurs. Les préfets seront vraiment les chevilles ouvrières qui vont permettre d'apaiser, de redonner de l'espoir à cette profession qui a tant souffert.
12: Les jeunes agriculteurs, quant à eux, demandaient une contribution générale sur l'impôt. Ce n'est pas prévu pour le moment et surtout, la ministre a rappelé que toute la mise en place de son plan dépendra de l'adoption du budget de la France pour 2027.
10: Évidemment. Merci beaucoup pour ce décryptage, Nicolas Joly. Vous l'entendez donc, toutes ces annonces, 1 milliard d'euros débloqués pour les agriculteurs et ces inquiétudes hein, donc des éleveurs, des producteurs qui vont avoir l'occasion de les partager directement à la ministre. Elle est arrivée il y a une heure à Nigenvar, à la foire de Châlons en Champagne. Hugo Marceau, vous êtes sur place pour ICI Champagne-Ardenne. Racontez-nous ces annonces, elles font réagir.
14: Oui, les services du ministère ont dû atténuer certaines ardeurs à l'arrivée de la ministre de l'Agriculture juste avant midi. Rien de très agité pour le moment, mais un ou deux militants isolés, drapeau jaune de la coordination rurale en main. Ils ont tenté de se frayer un chemin jusqu'au cortège ministériel. Il faut dire qu'il y a des choses à dire. Les 1 milliard d'euros posés ce matin sur les bottes de fourrage n'ont pas séduit. Loin de là, 1 milliard divisé par 400 000 exploitations. Ça fait 2500 euros par ferme. C'est une goutte d'eau dans l'océan, me soufflait ce matin le vice-président du syndicat dans la Marne, Sébastien Homer, lui produit des betteraves et assure qu'il va devoir arracher au 1er octobre à cause du manque d'eau, perte anticipée jusqu'à 2000 euros par hectare. Faites le calcul, le trou dans la trésorerie est bien plus grand, me disait-il. Des exploitants en attente qui doivent avoir d'une minute à l'autre leur moment de rencontre avec la ministre ici dans les allées du Capitole de Châlons en Champagne. En attendant, Annie Genevard rencontre des exposants. Il faudra comparer dans les prochaines minutes, mais l'accueil est ici bien plus chaleureux.
10: Merci beaucoup Hugo Marceau. Preuve de l'urgence de cette situation sur les exploitations, on constate chaque jour les dégâts de cet été terrible. Dans son verger en Creuse, Hervé Gors, un producteur, le dit, les pertes de rendement sont immenses cette année.
15: Je pense qu'on aura une perte entre plus de 50%, entre 50 et 60%. Malgré une irrigation, on irrigue depuis le 15 mai, tous les jours, 120 mètres cubes. Et le problème, c'est que la canicule à une certaine température, ben, le pommier ne pousse plus, donc la pomme attend tout simplement. Donc on les maintient en vie, les pommiers, c'est tout ce qu'on peut faire. À la base, normalement, on cueille pour aller livrer des magasins. D'habitude, en règle générale, on livre une douzaine de magasins aux alentours. Donc cette année, on ne va pas livrer, zéro, et on va garder le maximum pour les clients. Voilà. Et après, tout ce qui est pommes plus petites, pas calibre, avec des défauts, on va le passer en jus de pommes dérivé. Ouais. Mais on n'aura pas la quantité pareille, on n'aura pas la quantité qu'on fait habituellement.
10: Face à cette situation exceptionnelle, tout le monde peut agir à son échelle. Et vous aussi, consommateurs, vous allez voir dans les prochaines semaines des légumes moches, des fruits rabougris dans les supermarchés, sur les étals du marché. Eh bien, achetez-en, consommez local, soutenez les agriculteurs fragilisés par la sécheresse. Ne rangez pas tout de suite les vêtements d'été parce que la chaleur est bel et bien de retour sur l'Hexagone. On va atteindre, voire dépasser largement les 30 degrés aujourd'hui. 5 départements sont en vigilance orange à la canicule. La Drôme, l'Ardèche, le Gard, l'Hérault et l'Aude où le thermomètre risque d'afficher 39 cet après-midi. Ambiance été indien, mais on commence à en avoir marre, il faut l'avouer. En Dordogne, à Terrasson-la-Ville-Dieu, les habitants sont exaspérés, Emmanuel Clavry.
16: Madeleine se dépêche. Les commerçants commencent à replier leurs étals et cette habitante de Terrasson n'a plus rien à manger. La retraitée âgée de 80 ans n'est pas emballée à l'idée de vivre un nouvel épisode à près de 39 degrés.
17: Comme beaucoup de gens, hein, difficilement bien sûr. Déjà parce qu'on ne peut pas sortir, il fait trop chaud. On vit dans le noir, c'est surtout ça. Et ben, on essaie de s'adapter du mieux possible.
16: À cause des canicules à répétition, Maryse, elle, avoue avoir passé un bien mauvais été.
18: Ça a tout gâché. L'été, on n'a rien pu faire. Aucune sortie tellement.
16: Pour ne plus souffrir, cette habitante de Terrasson a donc pris la décision d'investir dans une climatisation.
18: On va la faire mettre. Mais bon, il n'y en avait pas, c'était tout. Mais là, on est en train.
19: Ouais. On apprécie. Hein,
18: là, il nous la faudra.
19: Oui. Je l'ai moi, dans mon appart, heureusement d'ailleurs. Hein. Oui.
16: Morissette, qui habite à Saint-Amand-de-Colly, elle, n'en peut plus.
20: Trop, c'est trop. Hein. Il y en a franchement, ça a été vraiment éprouvant cette année. Bon, après, je pense que c'est plus éprouvant pour des personnes qui sont plus sensibles, mais c'est vrai que, franchement, c'était très, très éprouvant. Oui.
16: Mais en Périgourdine qui se respecte, ce qui l'inquiète encore plus que la chaleur, c'est le manque de pluie.
20: Pour nos cèpes, bien sûr, parce que nous, cette année, je crois qu'on va faire une croix dessus.
10: Bah, évidemment, la cueillette des cèpes, très important ici, Périgord. Rappelons que cet été est le plus chaud jamais enregistré en France. C'est ce qu'a expliqué hier la ministre de la Transition écologique. 13h08 et la solidarité après cet été cauchemardesque pour les habitants des départements dévastés par les incendies. La Fondation de France a lancé un appel aux dons il y a un peu plus d'un mois. Bonjour Karine Mo.
3: Bonjour.
10: Vous êtes responsable du pôle urgence au sein de la Fondation de France et vous avez reçu 9 millions d'euros à ce jour. À quoi sert cette somme, cette grosse somme en priorité ?
3: La priorité pour nous aujourd'hui, c'est de répondre aux besoins urgents des populations qui ont été impactées à la fois par cette vague de canicule, mais aussi ces incendies incroyables qui ont traversé plusieurs régions du pays. Alors pour cela, on travaille en lien avec nos bureaux. On a des bureaux un peu partout en France, avec des bénévoles qui voient les situations et repèrent les associations en capacité d'aider ces populations. Sur la canicule, par exemple, vous en parliez à l'instant, il y a tout un tas de mesures qu'on peut prendre immédiatement pour minimiser la chaleur à l'intérieur de bâtiments, notamment de bâtiments qui accueillent des populations les plus vulnérables. On a financé, par exemple, des couvertures de survie qui ont permis de limiter les réchauffements à l'intérieur de bâtiments, poser des volets sur ces bâtiments aussi. Donc, ça peut être des bâtiments qui accueillent des personnes âgées ou des hébergements d'urgence.
10: Et vous travaillez avec des associations sur le terrain qui vous font remonter leurs besoins.
3: Tout
10: et donc,
3: fait.
10: Ça permet de mettre
3: tout
10: en place ces actions concrètes. Je pense aux sinistrés des incendies. Il y a eu du soutien concret. C'était quoi de l'aide psychologique, il y a eu de l'aide pour les gens qui ont perdu leur maison.
3: Alors, pour les sinistrés des incendies, vous savez, pendant un moment, ils ont été évacués. Donc, les associations étaient à pied d'œuvre pour les accueillir, les écouter et s'assurer qu'elles avaient tout ce dont elles avaient besoin en attendant de pouvoir rentrer chez elles, y compris, vous l'avez évoqué, ce temps d'écoute psychosociale, on va dire, d'accompagnement. Et puis, désormais, pour celles qui ont pu rentrer chez elles, mais qui ont perdu une partie de leurs affaires, des aides en matériel et financières pour qu'elles puissent se réinstaller dans les meilleures conditions. Pour ceux dont la maison a été intégralement brûlée, vous vous en doutez, le processus est un petit peu plus long puisqu'il faut attendre de voir quelle sera la réaction, notamment des assurances et des dispositifs publics pour voir comment nous pouvons éventuellement compléter ces aides.
10: Oui,
3: et puis, il y a les habitants et puis il y a aussi les activités économiques. Votre reportage d'avant parlait de l'agriculture. Donc, on a bien entendu les annonces du gouvernement aujourd'hui. Il y a aussi tout un pan de l'agriculture française qui ne bénéficie pas forcément des dispositifs de droit commun ou des assurances. On pense notamment aux petits agriculteurs maraîchers qui essaient de diversifier leur production et qui, de ce fait, malheureusement, en essayant de développer des bonnes pratiques, finalement, échappent aux dispositifs.
10: Vous les accompagnez également.
3: Exactement. On a énormément de partenaires déployés sur tout le territoire métropolitain pour voir comment les aider dans l'urgence.
10: Il y a cette aide d'urgence, donc vous nous expliquez, qui est mise en place depuis plusieurs semaines, mais cet accompagnement, il va être dans le temps long. Vous nous le dites, ces 9 millions d'euros, ils vont servir à quoi dans les prochains mois ? Vous nous dites qu'il faut reconstruire. Évidemment, on ne va pas reconstruire à l'identique. Comment on envisage le futur sur ces territoires ?
3: Alors, il y a plusieurs réflexions en cours, effectivement. On a parlé de l'habitat. Évidemment, il va falloir penser adaptation de nos espaces de vie, pas seulement pour les maisons qui seront reconstruites, mais aussi de façon plus générale sur l'ensemble du territoire.
10: Face à la canicule,
3: pour supporter. Voilà, exactement, les chaleurs. C'est les deux phénomènes, chaleur et incendie. Dans le domaine agricole, là, pour l'instant, on en est sur des aides d'urgence pour que les petits agriculteurs puissent replanter très vite, c'est maintenant. Mais aussi à l'adaptation à la fois des productions et des méthodes de travail compte tenu de cette augmentation des températures au fur et à mesure des années.
10: Et vous appuyez sur un comité d'experts, c'est ça qui vous aide à prendre en compte toutes les problématiques.
3: Oui, toujours. on s'appuie toujours sur des comités d'experts. Dans notre comité d'experts actuel, nous avons à la fois des spécialistes des interventions d'urgence, un élu d'une commune qui a été impactée par les incendies, des médecins, des spécialistes de l'agriculture, de l'environnement, des forêts. Donc on a vraiment, on aborde toutes ces questions de façon transversale. Donc, si vous voulez, c'est pas en silo, parce que tout est lié hein, finalement. Et le point qu'on n'a pas évoqué quand vous demandiez par rapport à la durabilité, c'est aussi cette problématique de l'eau qui est transverse à toutes les questions qu'on vient d'évoquer. Voilà, sur laquelle on travaillait bien entendu avant cet été, hein, avec des projets très importants concernant l'hydrologie régénérative, repenser les aires humides. Voilà, tout ça, c'est des choses qu'il faut repenser et qu'on repense bien entendu avec les acteurs du territoire associatif, mais aussi les élus locaux et les pouvoirs publics de façon plus générale.
10: Karine Mau, vous êtes responsable du pôle urgence au sein de la Fondation de France. Cet argent, il sert aussi à accompagner, à aider ceux qui ont été mobilisés en première ligne cet été, les soignants, les pompiers. Quelle aide vous leur apportez concrètement? Et j'ai envie de vous dire, est-ce que c'est votre rôle avec les dons des Français de pallier le manque peut-être des pouvoirs publics? Comment vous les accompagnez?
3: Alors, on travaille toujours en complémentarité des pouvoirs publics, c'est-à-dire que ce soit dans le domaine de la sécurité civile ou tous les autres domaines que j'ai évoqués précédemment, on s'assure toujours d'abord qu'il n'y a pas des dispositifs de financement ou d'accompagnement public. Malheureusement, voilà, la situation économique du pays étant ce qu'elle est, il y a parfois besoin de compléments. Si vous voulez, par exemple, si on prend le cas des sapeurs-pompiers, ils avaient une certaine dotation pour faire face à une certaine situation, mais la situation cette année a été exceptionnelle, ce qui a justifié qu'il y ait des moyens exceptionnels. Et ça, nous pouvons le faire uniquement parce que les Français nous font confiance, nous donnent de l'argent que nous pouvons débourser immédiatement de façon à ce que, dans votre exemple, les sapeurs-pompiers puissent remplacer le matériel très rapidement en attendant que de nouvelles dotations le soient accordées au niveau étatique.
10: Les Français vous font confiance, les Français sont solidaires. Est-ce que vous avez une idée sur ces 9 millions d'euros? Quel est le don moyen et qui a donné?
3: Alors, le don moyen, il se situe, je pense, autour de 130 euros. Et nos donateurs, ce sont essentiellement des citoyens français, hein, des personnes privées, des familles, des enfants qui vont vendre des gâteaux pour nous envoyer un peu d'argent. Vous avez vu aussi la mobilisation exceptionnelle des artistes cet été avec ce concert fabuleux. Exactement, qui nous a à lui seul permis de collecter 1,5 million d'euros. Et voilà, c'est tous ces petits dons et ces plus gros dons. Les entreprises aussi nous soutiennent, qui nous permettent d'avoir cette possibilité d'aider de citoyen à citoyen, j'ai envie de dire, d'être un petit peu la courroie de solidarité entre ceux qui veulent aider et ceux qui ont besoin d'aide.
10: Eh bien, merci beaucoup Karine Mau de la Fondation de France d'avoir été avec nous. 9 millions d'euros récoltés grâce donc à cet appel aux dons pour les sinistrés des incendies de l'été.
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1: Émilie Ferry.
10: 13h16, à suivre le scandale des violences sexuelles dans le périscolaire qui prend un peu plus d'ampleur avec des plaintes déposées par des familles de victimes. Plaintes contre le maire et l'ancienne maire de Paris. On va vous expliquer. Vous avez la parole grâce à notre grande opération L'Isoloir. Ici, aujourd'hui, c'est Eric, un jeune retraité qui a un message pour le ou la future présidente. Et puis, l'histoire qui se termine bien pour un petit chat abandonné au bord d'une route en Alsace. Le village où il a été trouvé a décidé de l'adopter. Il vivra donc bientôt dans les locaux de la mairie. Je vous le disais, le scandale des violences physiques et sexuelles dans le périscolaire et la colère des parents des enfants qui ont été victimes. 17 familles lancent une procédure contre plusieurs élus de Paris. Une plainte déposée contre Emmanuel Grégoire, l'actuel maire, et contre Anne Hidalgo, à qui il a succédé. C'est l'association MeToo École qui représente ces familles et qui a annoncé ce matin cette nouvelle procédure lors d'une conférence de presse que vous avez suivie, Marie Bouéda.
5: Oui, c'est une annonce à 8h30 précise ce matin, heure à laquelle les parents déposent leurs enfants à l'école. Une plainte pour briser le silence, déclare l'un des avocats en charge du dossier, Maître de la Carte.
21: Je vous rappelle qu'en matière d'infraction sexuelle, le silence est imposé aux enfants d'abord, mais ici, il s'est imposé aussi malheureusement à l'institution. La ville de Paris savait, mais la ville de Paris n'a pas agi depuis 2015 pour assurer la sécurité de nos enfants.
5: La plainte vise 7 élus de la ville de Paris, dont Anne Hidalgo et Emmanuel Grégoire, vous le disiez, pour mise en danger délibérée de la vie d'autrui, non-assistance à personne en danger et non-dénonciation de faits de nature sexuelle, notamment. Car les violences dans le périscolaire sont bien systémiques, martèle maître Kathleen Taïeb.
6: On le sait bien, ce n'est pas un fait isolé. On ne parle pas d'un viol sur mineur à l'école une fois de temps en temps. C'est systémique, c'est dans toute la France. C'est pour ça qu'il faut aller au niveau du système, à la cause et plus seulement aux symptômes, aux conséquences que sont les familles de victimes.
5: Pour Barka Zerawali, porte-parole de MeToo École, il s'agit de permettre aux enfants victimes et à leurs parents de tourner la page.
7: Quand vous voyez les chiffres, par exemple, sur le périscolaire et les parents qui s'organisent pour éviter de mettre leurs enfants à l'école, c'est qu'il y a bien un problème. Hein. La confiance est rompue. Et elle est rompue depuis plusieurs mois.
5: L'association prévient, ce combat ne se limitera pas à la seule ville de Paris, mais bien à toute la France.
10: Et merci beaucoup Marie Boueda pour ces explications. Je signale qu'Emmanuel Grégoire annonce prendre acte du dépôt de plainte qui le vise. Le maire de la capitale se dit pleinement mobilisé en faveur de la protection des enfants. Aujourd'hui à Paris, plus de 200 enquêtes sont ouvertes. 132 animateurs ont été suspendus. Et vous le disiez, Marie, le scandale, il est loin de se limiter aux écoles parisiennes. La cellule d'investigation de Radio France a mené une enquête dans les plus grandes villes, les 20 plus grandes villes du pays. Résultat, elles sont toutes concernées par des alertes ou par des suspensions pour des violences sur le temps périscolaire. Plusieurs explications à ce phénomène, moins de contrôle, des formations moins exigeantes et la parole des enfants qu'on écoute davantage aujourd'hui. C'est un gros dossier à lire sur ici.fr. Un regard profond, une gueule, un parcours de vie singulier et une filmographie qui a célébré sa culture gitane. Le réalisateur Tony Gatliff est mort à l'âge de 77 ans. Il a succombé à un problème de santé, selon sa famille, alors qu'il travaillait sur un film historique. Réalisateur de Gadjo Dilo ou Exil, il avait le goût des chemins de traverse, des frontières qui s'effacent, des vies que l'on regarde trop peu, réagit la ministre de la Culture.
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10: C'est un nouveau rendez-vous dans le 13h de nos régions. Chaque jour, le témoignage d'un citoyen, ses espoirs, ses préoccupations, les sujets qui l'intéressent et ce qu'il a envie de dire aux candidats à la présidentielle. Avant d'entrer dans l'isoloir pour voter dans 7 mois, vous pouvez pousser le rideau de l'isoloir ici. Il est bleu, cet isoloir, à l'effigie de votre radio locale et il va y en avoir partout dans le pays dans les prochaines semaines. En ce moment, il y en a un à la foire de Chalon jusqu'à dimanche. Éric, un retraité qui vit dans une petite commune de Seine-et-Marne, a joué le jeu, il a répondu aux questions de l'isoloir.
1: Quel monde souhaitez-vous pour vos enfants et les générations futures ?
22: Qu'ils se sentent en sécurité, que l'éducation leur apporte beaucoup de choses et qu'ils aient un beau métier surtout, un métier qu'ils aiment. Je pense que c'est ça surtout le plus important.
1: Parmi ces trois valeurs de la devise nationale, laquelle est la plus importante pour vous ? La liberté ? L'égalité ? La fraternité ?
22: Les trois sont importantes, mais je pense que l'égalité surtout, je pense que c'est surtout ça qui est très important dans notre pays.
1: Quel serait votre message à la future présidente ou au futur président de la République ?
22: Je lui dirais qu'elle s'occupe plus de la France que de l'Europe, parce que l'Europe c'est bien, mais la France est important surtout pour les Français. Voilà.
10: Au total, 5 questions auxquelles vous pouvez vous aussi répondre. L'isoloir ici vous attend également demain après-midi à la braderie de Lille. 13h22, c'est un peu les montagnes russes cet été pour les supporters des Girondins de Bordeaux. Mais voilà qui pourrait bien annoncer la fin du jeu. Malgré l'appel lancé il y a 2 jours à ce micro par la ministre des Sports Marina Ferrari, le COMEX, le comité exécutif extraordinaire, s'est réuni hier et a décidé de ne pas réexaminer le dossier. Traduction, la rétrogradation du club de foot en régional est maintenue. Les Girondins risquent donc plus que jamais la liquidation, Jade Péchira.
23: Une réunion qui s'est achevée en une demi-heure, pas digne d'un club 6 fois champion de France, de son histoire ni de son importance pour le foot français. Voilà pour les mots du club au scapulaire, dont les repreneurs, Sparta Capital, auront lutté jusqu'au bout. Pas au point toutefois de reprendre un club de régional avec plus de 40 millions d'euros de dettes, avait d'ores et déjà prévenu le président désigné, Dominique Delport. Malgré cette épée de Damoclès, le COMEX de la fédération est resté inflexible, choisissant de maintenir la rétrogradation des Girondins sans même réexaminer leur dossier. dossier. Et ce, malgré l'appel de la ministre des Sports mercredi. Marina Ferrari avait estimé qu'il y avait peut-être une voie à trouver. Pas de vote et donc pas de risque que leur décision soit attaquée en justice, analyse une source proche du dossier. Alors qu'il y a quelques jours encore, le tribunal de commerce validait l'accord de reprise. Désormais, à moins qu'un très improbable repreneur ne sorte du chapeau dans les prochaines heures, ce plan de continuation sera caduque et la société commerciale des Girondins liquidée, mettant fin à près de 145 ans d'existence.
0: Je vous propose de partir maintenant en Alsace, dans le village d'Eckversheim, pour rencontrer Demos. Demos, c'est un petit chat très mignon qui va être adopté par la commune. L'équipe municipale a été très émue quand il a été retrouvé samedi au bord d'une route, abandonné et enfermé dans un sac. Son propriétaire n'a toujours pas été retrouvé. Le félin va donc vivre dans la mairie. Il est pour l'instant à la fourrière en attendant d'être officiellement adopté par la commune, où il est très attendu, Mathis Caron.
4: Tous les jours, le maire Julien Borner reçoit des vidéos du petit chat blanc et gris qui est encore à la fourrière.
8: Alors c'est un chat mâle, estimé à 7-8 ans, très calme, qui ronronne aux caresses de celle qui lui prodigue les soins tous les jours. Donc pour l'instant, ça se passe bien.
4: L'histoire de l'animal a ému l'équipe municipale qui a choisi de l'adopter au terme d'une réunion très officielle en début de semaine.
8: Pour que ce chat de rue devienne du coup le chat du peuple. Et on se propose de le rebaptiser Demos. Demos vient de l'ancien grec, qui veut dire peuple. Une belle symbolique qu'on pourrait donner demain à ce chat.
4: Le peuple de Eckversheim qui s'implique déjà pour bien accueillir sa nouvelle mascotte.
8: On a déjà reçu des arbres à chat, des tipis pour le chat, des riverains également qui m'ont proposé de le prendre lorsque la mairie sera fermée lors des périodes estivales ou à Noël par exemple. On voit qu'il y a une vie solidaire qui peut se tourner autour de simples choses du quotidien qui nous animent tous.
4: Cette décision de la municipalité est saluée par les habitants.
9: La commune devra montrer l'exemple de ce que ça veut dire adopter un chat. Et ce serait peut-être quelque chose qui pourrait faire comprendre aussi que adopter c'est facile, mais il y a des responsabilités derrière. Et puis si pendant les réunions, je trouve que ce serait sympa. Ça peut peut-être apaiser certaines tensions. Des fois, quand ça monte, mettre le chat au milieu, le petit ronronnement. Oh, c'est sympa comme idée.
4: Demos vivra dans la mairie du village à partir de mardi.
0: Et il est donc, vous l'entendez, très attendu par ses futurs 1400 nouveaux maîtres dans la commune. Ça va en faire des papouilles. Hein. Bon, si vous êtes à table, bon appétit. On vous emmène dans le Morbihan, désormais dans l'assiette, la célèbre andouille de Guéméné, qui fait la fierté des Bretons et qui régale les touristes. Sauf que la maison de l'andouille de Guéméné-sur-Scorff, une institution, vient de décider de fermer ses portes en attendant les résultats d'analyse de son procédé de fumage. On vous explique, on s'est aperçu que le produit dépassait les seuils européens de HAP, les hydrocarbures aromatiques polycycliques, des polluants potentiellement cancérigènes qui sont créés par le fumage au feu de bois, ce fumage traditionnel qui donne cette peau noire et son goût à l'andouille. Un nouveau procédé a donc été mis en place il y a quelques semaines, mais en attendant sa validation par un institut spécialisé, l'entreprise a préféré mettre ses ventes en pause, Angéline de Mouinck.
24: Amandine est nouvelle dans la commune. Elle vient tout juste de s'installer.
25: Au début de semaine, donc on voulait absolument goûter l'andouille.
24: Mais ce ne sera pas pour aujourd'hui. Le gérant, Benoît Rivalan, est là pour expliquer.
26: J'ai des andouilles, mais que je préfère ne pas vendre, parce que sinon vous allez peut-être être obligé de me les rapporter.
24: À l'intérieur, c'est évidemment l'odeur de fumée qui nous accueille. On a un ciel d'andouille au-dessus de nos têtes.
26: Un toit d'andouille, oui. Alors le principe chez nous, c'est qu'on veut vraiment faire les choses comme avant, avec un vrai feu. Alors c'est dans une pièce close qui fait à peu près 2 mètres sur 2 mètres. Et donc la fumée se dépose sur les andouilles et apporte le goût.
24: Et c'est bien ça le problème. Cette technique de fumage émet des hydrocarbures aromatiques polycycliques, potentiellement cancérigènes, qui s'accumulent dans la peau de l'andouille.
26: Pendant 5 ans, on mettait un message sur l'andouille. Le fumage traditionnel produit des composés cancérigènes, se mangent sans la peau ou en petite quantité. Ça a tenu jusqu'à un moment où la Direction Générale de l'Alimentation a dit « Beaucoup de personnes ne vont pas en tenir compte, donc il y a un risque. »
24: C'est alors qu'est venue l'idée salvatrice sous la forme d'une simple chaussette en tissu.
26: Les chaussettes sont enfilées sur chaque andouille avant chaque fumage. Et depuis 2 mois et demi, maintenant, les résultats sont très très satisfaisants. Mais il faut que ce soit vraiment validé scientifiquement par l'IFIP. Alors l'IFIP, c'est un institut de recherche de la filière porcine.
24: En attendant, l'entreprise a accepté de se plier aux résultats des analyses.
26: On s'était mis d'accord sur ce principe-là. C'est-à-dire que s'il y avait des andouilles non validées, on ne les vendait pas. Alors c'est la première fois qu'on ferme. Alors, il faut être honnête, c'est aussi parce que le mois d'août a été bon. La fête de l'andouille a été très bonne. On a très bien vendu. Donc le stock est réduit.
24: Pas d'impact sur le chiffre d'affaires, mais quelques inquiétudes donc pour le gérant de l'entreprise familiale qui espère passer le flambeau à ses petites filles d'ici quelques années.
26: Là, c'est au législateur qu'il faut parler. Si on peut faire évoluer la loi, on permettra justement aux produits traditionnels de continuer à exister, parce qu'une application stricte de tout ce qui existe aujourd'hui en termes de normes risque de faire disparaître tous les petits au profit des industriels, quoi.
24: Le résultat des analyses est attendu dans les heures qui viennent. Si tout va bien, le magasin rouvrira ses portes dès lundi.
0: Un reportage signé Angéline Demoinck. Reportage ici, Brézizel, avec cette andouille de Guéméné qui est dans le patrimoine breton. Et je vous propose donc de préparer les journées européennes du patrimoine. Elles approchent, hein, ce sera le week-end du 19 et du 20 septembre. Vous avez l'habitude des lieux méconnus, des trésors à découvrir tout près de chez vous. Il y a même des lieux qui n'ouvrent qu'à ce moment-là de l'année. Donc c'est un moment à ne pas rater. Par exemple, le palais de l'Élysée à Paris qui va ouvrir ses portes uniquement au public à ce moment-là. Ce sera la 43e édition. Et la billetterie, si jamais vous êtes curieux pour découvrir le palais de l'Élysée, elle ouvrira ce soir à 19h. Vous pouvez retrouver ces infos sur notre site ici.fr. Merci beaucoup d'avoir écouté le 13h de nos régions. 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Nous sommes de retour lundi avec Marine Logénie. Pour l'instant, l'après-midi se poursuit en musique sur votre radio ici. Bonne journée.
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14: Vous cherchez quoi faire ce week-end? Alors ouvrez grand vos agendas, parce qu'il y a du sport, des défis, du kayak et même de l'électro. Enfin, pour l'électro, il faudra attendre puisque la soirée est finalement annulée et reportée. Samedi, direction Lannemezan pour une journée placée sous le signe du sport et de la convivialité. Marcheuse sportive dès 9h, yoga, repas partagé le midi, puis Olympiade à partir de 14h avec des défis et des épreuves en équipe. L'inscription est obligatoire auprès de Street Form. Et dimanche, on passe du goudron à l'eau avec le Float and Run à Jurançon. Le principe, descendre le Gave en kayak ou en canoë entre le pont d'Espagne et l'Arouin. Puis, il va falloir enfiler les baskets pour rentrer en courant par la voie verte. Pensez à changer de chaussettes. 15 euros à partir de 14 ans et il faudra savoir nager 50 mètres. La soirée électro, c'est bien sûr le festival After Sound à l'hippodrome de Pau qui est malheureusement reporté.
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1: Et bonjour tout le monde, on est très très content de pouvoir être avec vous dans votre quotidien, si vous êtes dans la voiture ou alors en train de déjeuner dans les bureaux, avant de reprendre le travail. Sachez que c'est un plaisir d'être avec vous dans cet après-midi. Notre mission, vous donner le sourire et vous accompagner tranquillement vers un week-end qui s'annonce déjà super bien pour vous. Est-ce que vous avez prévu d'aller à la plage, de faire une randonnée, de retrouver des copains, des amis? Vous nous racontez tout sur le WhatsApp d'Ici Béarn Bigorre, puisque vous le savez, hein, on pense

Néné Chérie avec Woman sur ici Béarn Bigorre. Dernier épisode de ces affaires classées pour savoir qui est à l'origine de cette série d'incendies. Souvenez-vous, tout se passe en août 1984 où quatre entreprises industrielles situées au

0: Pays basque français sont incendiés. Un mois plus tard, les gendarmes interpellent un nommé Yann Brouchos. Ce trentenaire domicilié en Provence présente un profil très troublant. Mais que dit-il aux enquêteurs, Thierry Sagardoito?
1: Face aux gendarmes, Yann Brouchos nie catégoriquement être le pyromane qui a mis le feu aux quatre usines basques cet été 84. Il dit être venu passer quelques jours pour se reposer au Pays Basque à l'invitation d'un couple d'amis dont il taira le nom, mais rien de plus. Les liens troubles que Yann Brouchos entretient avec le SAC vont conforter le juge d'instruction qu'il est sur la bonne piste, car derrière cette épidémie d'incendie criminel, les enquêteurs flairent la piste des mercenaires espagnols du GAL. Or, parmi les barbouzes recrutés pour assassiner ici, en France, certains réfugiés espagnols, il y avait de petits malfrats, issus du milieu marseillais ou bordelais, entre autres. Au terme de sa garde à vue, le suspect est écroué à la Villa Chagrin afin de clarifier sa situation. Mais son casier judiciaire joue contre lui. 6 ans plus tôt, le tribunal d'Aix en Provence l'avait condamné pour avoir incendié la pizzeria d'un concurrent. Ça l'affiche mal. Il va donc réfléchir quelque temps en prison jusqu'à cet incroyable rebondissement qui survient un mois plus tard. Assisté du ténor marseillais Gilbert Collard, Yann Brouchos demande sa mise en liberté au juge qui s'empresse de la rejeter. Il fait appel. La cour d'appel de Pau a 20 jours pour statuer sur sa demande. Or, par suite d'une fâcheuse erreur, l'audience intervient au-delà du délai légal. La cour n'a donc pas d'autre choix que de devoir le remettre en liberté. Une boulette qui lui permet de se présenter libre en qualité de témoin lors du procès de la tuerie d'Auriol au printemps 85 devant la cour d'assises des Bouches-du-Rhône à Aix-en-Provence. Ici aussi, Brouchos n'a rien à déclarer sur ses activités au sein du SAC. « Ah, vous avez pourtant quelques amis du côté de Bayonne », lui lance l'avocat général aixois, M. Lassalle, qui n'est pas dupe du personnage. Le procès de Yann Brouchos s'ouvrira à Bayonne en octobre 1986, au tribunal correctionnel. Pour le seul incendie de l'usine Denec, il écope de 5 ans de prison. Il fait appel et il plaide enfin coupable. C'est par idéalisme, dit-il, qu'il a agi et à la demande d'un dirigeant du GAL, et c'est pour cela qu'il aurait cramé la fabrique de meubles. Un repentir léger qui lui vaudra une atténuation de peine. 4 ans de prison.
2: Rendez-vous lundi pour une nouvelle affaire classée à 8h45 et 13h40.

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1: Et vos chansons préférées sont aussi les nôtres sur Ici Béarn Bigorre. On reste avec vous et tout ça en musique avec les Irlandais U2 avec leur titre culte With or Without You. Et ensuite on retrouvera le français tout seul, Jérémy Frérot avec son titre éponyme.
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0: On a envie qu'elle ne s'arrête jamais, cette musique. C'était bien sûr le groupe légendaire U2 avec With or Without You sur ICI Béarn Bigorre. Allez, il est l'heure de retrouver les infos.
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3: Milliards d'euros débloqués, ça n'est pas suffisant, regrette la FNSEA qui voudrait le double. Après l'annonce d'un grand plan gouvernemental pour aider les agriculteurs dont les cultures et les élevages sont fragilisés par la sécheresse et la canicule, on est loin du compte, dit aussi la coordination rurale. La Confédération paysanne parle d'un vrai scandale et appelle à la mobilisation dans les prochains jours. Annie Genevard, la ministre, est cet après-midi à la rencontre de la profession à la foire de Châlons en Champagne. À 3 semaines de la visite du pape en France, le collectif des victimes de betteraves exprime sa consternation après le refus de Léon XIV de rencontrer une délégation de victimes le jour de sa venue à Lourdes, à quelques kilomètres de l'institution catholique incriminée. Le pape rencontrera tout de même plusieurs victimes d'abus au sein de l'Église catholique, mais pas de représentants de betteraves. Plus de 80 cas de salmonellose recensés depuis le printemps chez des personnes ayant mangé des graines de courge. Des rappels sont ordonnés. Ces graines étaient notamment vendues dans les magasins Grand Frais. Toutes les infos sont sur ICI. Le retour des fortes chaleurs sur une bonne partie du pays. 5 départements, la Drôme, l'Ardèche, le Gard, l'Hérault et l'Aude sont en vigilance orange avec des températures qui vont parfois frôler les 40 degrés aujourd'hui. 3e journée de Ligue 1 de foot ce soir. Lyon affronte Auxerre à 19h. À 21h05, le PSG reçoit Monaco sur sa toute nouvelle pelouse au Parc des Princes. L'ancienne était trop abîmée, il a fallu la changer. Elle était abîmée par les épisodes de canicule et la sécheresse.
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0: Pensez à prendre une casquette ou un chapeau aujourd'hui. Il fait chaud chez nous en Béarn et en Bigorre avec des températures qui vont frôler les 40 degrés. Nos deux départements sont placés en vigilance jaune pour ces chaleurs qui ne s'arrêtent plus. Actuellement, il fait 35 degrés à Campan et à Lézigny en Tarbes et Pau, 36 degrés à Danguin, à Monin et sur la plaine de Naye. Et on n'est pas au bout de nos peines puisque vers 17h, il fera entre 36 et 38 degrés.
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2: Allez les amis, plus que quelques heures avant de retrouver notre week-end et on l'espère pour la plupart d'entre vous, se la couler douce, partir peut-être sur la côte basque landaise, se rafraîchir. En tout cas, on pense aussi à ceux qui demain travaillent, puisqu'il y en a parmi nous et on ne vous laisse pas seul pour autant, puisque Éric Dreux sera là demain matin pour vous accompagner à partir de 7h et il sera là même jusqu'au repas à partir de midi en compagnie de Willy Rovelli. En attendant, eh bien musique avec Pascal Obispo et Francis Cabrel, il faudrait que pleuve l'amour. Ça, c'est une bonne idée.

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2: Et merci d'être avec nous sur Ici Béarn Bigorre. On espère que votre après-midi se passe bien. Et en tout cas, je peux vous assurer que votre après-midi se déroule en musique sur Ici Béarn Bigorre. Et ça, jusqu'à 17h. 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
1: Et si vous cherchez une idée de sortie pour ce samedi, ça tombe bien, j'en ai trois pour vous. À Pau, on va parler histoire et mémoire avec la journée mémoire organisée par le collectif des Palois d'ici et d'ailleurs. Le thème, mémoire, quartier et migration. Au programme, des témoignages, une conférence, des échanges avec le public, ça va vraiment être l'occasion de mieux comprendre comment les migrations ont aussi façonné l'histoire de Pau. C'est gratuit, mais sur inscription. Si vous êtes plutôt avec vos tout-petits, direction pour Saint-Mourinx, pour le rendez-vous des petits bouts. Histoire, comptine et jeux de doigts pour les enfants de 0 à 3 ans. Et surtout, n'oubliez pas le doudou, forcément. C'est gratuit, mais là aussi, il faudra s'inscrire. Et enfin, direction Tarbes de 14h à 19h pour le samedi piéton. La rue Maréchal Foch sera dédiée aux associations avec le forum des assos et plein d'animations toute l'après-midi. Voilà quelques idées pour sortir, découvrir et profiter de ce beau samedi.
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1: Et parmi vos chansons préférées dans la playlist d'ici Béarn Bigorre, on a rajouté le groupe Cookie Dingler, Femmes Libérées. Petite anecdote, si vous ne le saviez pas, pourquoi ce groupe s'appelle Cookie Dingler? Puisque Dingler, c'est le nom de famille du chanteur principal de ce groupe. Et Cookie, d'où ça vient alors? Eh bien, c'est le surnom que la mère du chanteur lui donnait, tout simplement. Comme quoi, faut pas aller chercher très très loin.
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2: Et on est encore loin de se quitter sur ici Béarn Bigorre. De la musique, vous en voulez? Eh bien, vous allez en avoir du rock, de la variété française des années 80 à 90. Vous retrouverez tout ça juste après vos infos.
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4: Face à une sécheresse historique, la ministre de l'Agriculture met 1 milliard d'euros sur la table des fonds débloqués pour indemniser les pertes de rendement, soutenir les trésoreries pour éviter les faillites et relancer la production agricole. 1 milliard d'euros, pas suffisant, réagissent les syndicats. La Fondation de France a récolté 9 millions d'euros pour aider les sinistrés des incendies et des canicules cet été. Appel aux dons lancé il y a un mois pour mener des actions concrètes sur le terrain, dans l'urgence et dans le temps long. 130 euros donnés en moyenne par chaque participant, a expliqué une représentante de la Fondation sur l'antenne de ICI. Une plainte déposée contre la ville de Paris, contre Emmanuel Grégoire, le maire, et sa prédécesseure Anne Hidalgo, en plein scandale des violences sexuelles dans le périscolaire. 17 familles de victimes s'unissent dans cette procédure pour, selon elles, montrer le silence coupable qui a mis en danger leurs enfants. L'essence la plus consommée par les automobilistes français, le samplon 95, le E10, n'a jamais été aussi cher depuis le début de la guerre au Moyen-Orient, début février, 2,09 € le litre en moyenne. Un défenseur éternel de la culture tzigane, le cinéaste Tony Gatliff est mort, il avait 77 ans, réalisateur d'une vingtaine de films, dont Gadjo Dilo. Il a raconté l'exil, la liberté, la culture gitane pendant toute sa carrière. Météo France s'attend à battre des records de chaleur cet après-midi, température en nette hausse, 5 départements sont placés en vigilance orange canicule, l'Ardèche, la Drôme, le Gard, l'Aude et l'Hérault.
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2: Pensez à prendre une casquette ou un chapeau aujourd'hui. Il fait chaud chez nous en Béarn et en Bigorre avec des températures qui vont frôler les 40 degrés. Nos deux départements sont placés en vigilance jaune pour ces chaleurs qui ne s'arrêtent plus. Actuellement, il fait 35 degrés à Campan et à Lésigny en Tarbes et Pau, 36 degrés à Danguin, à Monin et sur la plaine de Nailles. Et on n'est pas au bout de nos peines puisque vers 17h, il fera entre 36 et 38 degrés.

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2: Allez, tout le monde, on passe l'après-midi ensemble et plus que quelques heures avant de retrouver notre week-end. Et peut-être pour certains d'entre vous, pouvoir se la couler douce et pour pouvoir profiter tranquillement des beaux jours qui arrivent dans notre week-end avec, c'est vrai, une forte température. Mais bon, ça maintenant, depuis quelques semaines, on a l'habitude. Nous, on va chercher la fraîcheur avec des musiques qui nous font sentir mieux. Kim Wilde, You Keep Me Hanging On, Zouk Machine avec Maldon et juste avant ça, c'est Laurent Voulzy avec Karine Redinger.

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2: Et l'après-midi est loin d'être terminé sur ici Béarn Bigorre. On reste encore avec vous, et ça jusqu'à 18h, avant de retrouver Damien Gozioso qui sera là pour parler de la section paloise et de son premier déplacement pour ce match de top 14 face au vice-champion de France. Ça promet une très belle rencontre. Le rendez-vous, c'est ce soir à 18h pour parler de Montpellier, section paloise.
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1: Vous cherchez quoi faire ce week-end? Alors ouvrez grand vos agendas, parce qu'il y a du sport, des défis, du kayak et même de l'électro. Enfin, pour l'électro, il faudra attendre puisque la soirée est finalement annulée et reportée. Samedi, direction Lannemezan pour une journée placée sous le signe du sport et de la convivialité. Marche sportive dès 9h, yoga, repas partagé le midi, puis Olympiade à partir de 14h avec des défis, des épreuves en équipe. L'inscription est obligatoire auprès de Street Form. Et dimanche, on passe du goudron à l'eau avec le Float and Run à Jurançon. Le principe, descendre le Gave en kayak ou en canoë entre le pont d'Espagne et l'Arouin. Puis, il va falloir enfiler les baskets pour rentrer en courant par la voie verte. Pensez à changer de chaussettes. 15 euros à partir de 14 ans et il faudra savoir nager 50 mètres. La soirée électro, c'est bien sûr le festival After Sound à l'Hippodrome de Pau qui est malheureusement reporté.
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2: Allez, vous nous écoutez de chez vous ou peut-être au boulot sur Ici Béarn Bigorre. On envoie toute notre force à ceux peut-être qui sont en voiture, chez eux ou au travail sans la clim parce qu'aujourd'hui, on le sait bien, il fait chaud et ça va continuer avec des maximales entre 36 et 37 degrés. Alors bien sûr, soyez prudents et pensez allez, vous servir un tout petit peu d'eau, ça fait jamais de mal.
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0: Elle est superbe cette chanson. Paul Young, Come Back and Stay. Oui, vous faites bien de revenir et de rester avec nous puisqu'il est l'heure de retrouver les informations sur ICI Béarn Bigorre. À tout de suite.
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1: 16h.
3: Après les retentissants piratages des plateformes du fisc cet été, deux hommes ont été interpellés, viennent d'apprendre nos confrères de France Info. L'un des suspects est mis en examen, placé en détention provisoire, suspecté d'être l'un des auteurs de l'attaque informatique qui a conduit à des fuites massives de données sur le site des impôts. Le deuxième suspect a été libéré après sa garde à vue. Pour sauver les agriculteurs en danger face à une sécheresse historique, le gouvernement débloque 1 milliard d'euros des aides d'urgence pour soutenir la trésorerie, pour indemniser les pertes et relancer la production. Mais les syndicats jugent ces annonces insuffisantes. La FNSEA réclame 2 milliards d'euros, le double. Des nouvelles de l'incendie au Vence, dans le sud de l'Ardèche, qui mobilise jusqu'à 250 pompiers depuis hier. Feu partiellement contenu dans ce secteur, mais toujours actif dans une commune voisine. L'Ardèche, qui fait partie aujourd'hui des 5 départements en vigilance orange canicule, avec la Drôme, l'Hérault, le Gard et l'Aude. Jusqu'à 39 degrés attendus par endroit, le retour des fortes chaleurs concerne une bonne partie du pays. Un coup d'arrêt, le gouvernement renonce à imposer aux collectivités la consigne pour le recyclage des bouteilles en plastique, projet relancé par Emmanuel Macron au mois de mai, qui avait provoqué la colère de nombreux élus de collectivités. À la place, l'exécutif propose une consigne volontaire et territorialisée. Le PSG inaugure ce soir sa nouvelle pelouse avec la réception de Monaco. L'ancien gazon du Parc des Princes a dû être changé cet été, abîmé par la canicule. Le match est à 21h.
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0: Le soleil brille de mille feux aujourd'hui, ce qui fait grimper forcément la température. 34 degrés à Orthès et Oloron. Si vous êtes à Lourdes, Tarbes, Mourinx ou Modène, il fait 36 degrés. Tandis que les températures les plus chaudes sont à Pau avec 38 degrés, mais aussi sur la plaine de Nail. La nuit, on restera au-dessus des 23 degrés, avec un lendemain un peu plus nuageux dans la matinée, mais le retour du soleil dans l'après-midi avec des chaleurs entre 36 et 37 degrés.

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2: Allez, c'est le dernier après-midi de cette semaine qui a dû vous paraître plus ou moins long. Bah forcément, hein, c'est quand même la semaine de la reprise, de la rentrée, où il va falloir, rattraper un rythme scolaire, recoucher les enfants un peu plus tôt. Mais là, ça y est, on a le week-end pour souffler et pour pouvoir se reposer. Dans quelques minutes, vous allez retrouver les histoires de chez nous, présentées par Pierre Salles et les enfants de la calandrette de Pau. Avant ça, c'est Florent Pagny qui chante le braquage des sentiments.

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1: On s'adresse à tous les grands-parents, parents qui le soir n'ont plus forcément d'inspiration pour raconter une histoire à leurs enfants avant qu'ils dorment. Eh bien, grâce à Pierre Salle et vos après-midi en musique sur ici Béarn Bigorre, chaque jour, on vous donne de nouvelles idées pour vos histoires du soir et tout ça en occitan et en français. Adieu Pierre Salle.
2: Adéchat, munde de nouste. Bon, c'est la dernière fois, je pense, mais je vais encore un peu parler de ce fameux gros bloc de pierre qui marquait autrefois la limite du pont long à Vielenave et qu'on appelle la Peyre d'Agnan. Pur meilleur machin de nouvelles qui est stade desplaçade. Ça m'a un peu défrisé, je dois le dire, car mon ami Fedi m'a dit ça, mais la réalité est là, la vieille pierre magique a été transportée près de la salle des fêtes. Tout que furlucante. Enfin, je suppose qu'il y avait une bonne raison pour qu'on l'enlève de là où elle était. J'ai la même nostalgie quand je passe en vallée d'Aspe devant le fameux rouquet de San Nicolau contre lequel les femmes sans enfants venaient frotter leur ventre pour recouvrir la fécondité. Ni de muro pasmei que plaque commémorative, qui ne piétate. Heureusement, certaines légendes perdurent, comme celle qui concerne non plus la limite du pont long, mais bien la frontière entre Béarn et Pays d'Aqua, à qui ou tabé, que ça y est, du Gran Peyre. Cette pierre, un énorme bloc de rocher, en fait, était allègrement transportée par une fée à travers le ciel. Celle-ci se servait pour se faire de sa quenouille. Et oui, que voulez-vous, en ce temps-là, il n'y avait pas encore les grues d'Ayala, et on faisait donc avec les moyens du bord. La fée donc rencontre un ange, voyez ça d'ici, croyances anciennes contre foi moderne, notre pauvre fée n'avait pas l'ombre d'une chance. Le dialogue s'engagea. « Un portezaco ?» demanda l'ange. « Au punt d'urtes ?» répondit la fée. « Si adieu platz, s'il pète à Dieu ?» précisa l'ange qui avait le sens de la référence hiérarchique. « Qu'au plaz you nu que li porti ?»« Je li porte quoi qu'il en soit, » fit la fée. Mais vous savez comment c'est, force reste à la loi. L'ange fit tomber le roc à terre. On peut toujours le voir, paraît-il, au bord de la route, enfoui de moitié, avec le trou conique creusé par la quenouille de la fée. À des chats.
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0: Des expressions de chez nous, des expressions de notre territoire, avec l'accent de chez nous, ça fait toujours plaisir, surtout quand ce sont des acteurs locaux qui nous les présentent. Certes, les acteurs sont tout petits, mais ils n'ont pas à rougir de leur talent. Ce sont les enfants de la calandrette de Pau, écoutez bien.
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2: Lousmouk,
1: Noam, arrête de me jeter à stylos. Arrête de me lancer des stylos dessus. A qu'est-ce Mathilde, la béiture, les marches à papas. A qu'est-ce Brest qui me souille précieux, taula ou paix. Et à Dar qui me lance des stylos. A Kero Kemankab. Ce matin, la voiture ne fonctionnait pas. Cet après-midi, je me suis pris une table. Et maintenant, tu me lances des stylos.
3: Alors là, c'est le pompon.
4: On dirait qu'ils se sont tous donné le mot. Ils me font tout.
1: C'est le pompon.
5: C'est le pompon, hein.
6: Alors là, c'est le pompon.
7: C'est le pompon.
1: Ntenut, perdu. A Kero Kemankab, Kebaudiz et Kenya Prou. Ça veut dire qu'il y en a assez.
8: J'ai dit, ça suffit.
1: En français, qu'il y a au mensch dues expressions en ta représenta à qu'est mout.
9: C'est le bouquet ou c'est la goutte qui fait déborder le vase. U exemple. Quanei jeta tes silos jusqu'à tel, qu'à tel qu'a utilisé ta question expression. Kebaudiz, quanei harter. Ça veut dire j'en ai marre.
10: J'en ai marre, marre.
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1: La virilité serait-il un concept devenu obsolète? Vaste question aujourd'hui qu'on se pose dans l'humour en tube. Mais pour le savoir, Fred Ballard a traîné son caddie dans un magasin de bricolage et elle s'est arrêtée devant un attroupement d'hommes fascinés par une vidéo promotionnelle.
2: Et alors on voit un mec, il est en sueur comme ça, il pousse une armoire normande comme ça, il fait comme ça. Et nous avec les mecs, tu vois là, on se connaît pas, on fait comme ça, on dit, il arrivera pas.
3: Oui, alors on ne sait pas si la virilité a disparu des radars. En revanche, on sait que la mauvaise foi masculine est encore bien vigousse, avec cette petite pointe de moquerie envers ceux qui sont taillés comme des ablettes. Le Célic déconstruit n'aime pas que les hommes des films publicitaires soient plus musclés que lui.
2: Et un mec qui arrive, tu sais pas d'où, mais c'est mal fait, tu vois, c'est pas Spielberg qui a fait le film, tu vois, c'est... Et là, t'as un mec qui arrive dans l'histoire, lui, il est impeccable en bleu de travail, il a une coupe à la con, avec une raie. Qui c'est qui fait des raies aujourd'hui, quoi? Alors, et puis lui, il a une tête de con, en plus, tu vois, le bon connard, quoi, tu vois.
3: Ah bah oui, forcément, on peut pas être gaulé comme un combattant de MMA et être stylé. Tout ça dans une vidéo qui vend des patins pour armoire normande, non. Qui c'est les plus beaux et les plus forts? Évidemment, c'est ceux qui regardent. Heureusement, il y a aussi des hommes lucides sur leurs attributs.
4: À la base, j'ai bien conscience que je suis pas un mâle alpha. Je suis pas un dominant. Je suis pas le genre de mec, je rentre en soirée, tout le monde fait « Eh ». Sentirais pas la testostérone. Ah, je suis pas ce mec-là. Moi, je serais né il y a 3 millions d'années. Tu fais, on lui laisse 5 jours.
3: Oui, et heureusement que c'était pas la mode des armoires normandes il y a 3 millions d'années. Hein, sinon, Vérino serait mort au bout de 5 jours, écrasé par une armoire normande. Alors qu'aujourd'hui, il fait mourir de rire les gros virils. Quelle époque comique!

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1: Et si vous cherchez une idée de sortie pour ce samedi, ça tombe bien, j'en ai trois pour vous. À Pau, on va parler histoire et mémoire avec la journée mémoire organisée par le collectif des Palois d'ici et d'ailleurs. Le thème, mémoire, quartier et migration. Au programme, des témoignages, une conférence, des échanges avec le public, ça va vraiment être l'occasion de mieux comprendre comment les migrations ont aussi façonné l'histoire de Pau. C'est gratuit, mais sur inscription. Si vous êtes plutôt avec vos tout-petits, direction pour Saint-Mourinx pour le rendez-vous des petits bouts. Histoire, comptine et jeux de doigts pour les enfants de 0 à 3 ans. Et surtout, n'oubliez pas le doudou, forcément. C'est gratuit, mais là aussi, il faudra s'inscrire. Et enfin, direction Tarbes de 14h à 19h pour le samedi piéton. La rue Maréchal Foch sera dédiée aux associations avec le forum des assos et plein d'animations toute l'après-midi. Voilà quelques idées pour sortir, découvrir et profiter de ce beau samedi.
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2: Et c'est vraiment un plaisir pour nous de pouvoir vous retrouver dans vos après-midi en musique et même dans les histoires d'ici. D'ailleurs, on espère que votre après-midi se passe bien. Et même si elle se passe mal, eh bien écoutez, c'est pas grave. Des fois, ça arrive d'avoir une journée un peu plus pourrie. En tout cas, montez le volume un tout petit peu plus fort, puisque sur ici Béarn-Bigorre, on sait comment vous donner le sourire. La musique avec Ten Sharp et You, mais aussi le dernier épisode des Affaires Classées avec Thierry Sagardoito.

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1: Et c'est le dernier épisode pour savoir qu'est-ce qui s'est vraiment passé en août 1984. Souvenez-vous, une série d'incendies frappe 4 entreprises industrielles situées au Pays Basque français. Un mois plus tard, les gendarmes interpellent un nommé Yann Brouchos. Ce trentenaire domicilié à Provence présente un profil très troublant. Mais que dit-il aux enquêteurs, Thierry Sagordoito?
2: Face aux gendarmes, Yann Brouchos nie catégoriquement être le pyromane qui a mis le feu aux 4 usines basques cet été 84. Il dit être venu passer quelques jours pour se reposer au Pays Basque à l'invitation d'un couple d'amis dont il taira le nom, mais rien de plus. Les liens troubles que Yann Brouchos entretient avec le SAC vont conforter le juge d'instruction qu'il est sur la bonne piste, car derrière cette épidémie d'incendie criminel, les enquêteurs flairent la piste des mercenaires espagnols du GAL. Or, parmi les barbouzes recrutés pour assassiner ici, en France, certains réfugiés espagnols, il y avait de petits malfrats, issus du milieu marseillais ou bordelais, entre autres. Au terme de sa garde à vue, le suspect est écroué à la Villa Chagrin afin de clarifier sa situation. Mais son casier judiciaire joue contre lui. 6 ans plus tôt, le tribunal d'Aix en Provence l'avait condamné pour avoir incendié la pizzeria d'un concurrent. Ça l'affiche mal. Il va donc réfléchir quelque temps en prison jusqu'à cet incroyable rebondissement qui survient un mois plus tard. Assisté du ténor marseillais Gilbert Collard, Yann Brouchos demande sa mise en liberté au juge qui s'empresse de la rejeter. Il fait appel. La cour d'appel de Pau a 20 jours pour statuer.

0: Monsieur Lassalle, qui n'est pas dupe du personnage. Le procès de Yann Broussos s'ouvrira à Bayonne en octobre 1986 au tribunal correctionnel. Pour le seul incendie de l'usine Denec, il écope de 5 ans de prison. Il fait appel et il plaide enfin coupable. C'est par idéalisme, dit-il, qu'il a agi et à la demande d'un dirigeant du GAL. Et c'est pour cela qu'il aurait cramé la fabrique de meubles. Un repentir léger qui lui vaudra une atténuation de peine. 4 ans de prison.
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0: Gilles Kaplan, tout ce qui nous sépare sur Ici Berne Bigorre. Effectivement, on va séparer pendant quelques secondes pour mieux se retrouver en musique avec notamment les Rita Mitsouko, Marcia Baila.
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1: Il est l'heure de clôturer cette émission, mais rassurez-vous, on va pouvoir se retrouver, et ça pendant encore 2 heures en direct sur Issy Béarn Bigorre de 17h jusqu'à 18h. Et ensuite, on parlera rugby et section paloise avec Damien Gugioso et son invité. Nouveauté avec Teddy Swims, ça vient de sortir, c'est Mr. Know It All.

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1: Et on est très content d'être avec vous, il est 17h. On retrouve l'actualité avec vous, Juliette Mully, bonjour.
2: Bonjour Hugo, bonjour à tous. À 3 semaines de la visite du pape à Lourdes, on ne sait pas s'il va rencontrer des victimes de Bétarame. Le collectif historique des victimes de Bétarame, qui rassemble 200 personnes, ne sera pas reçu par Léon XIV le 27 septembre. Le porte-parole Alain Esquer parle d'une déception immense. 7 victimes d'abus vont bien s'entretenir avec le pape, a annoncé la conférence des évêques, mais sans dire si ce seront des victimes de Bétarame.
1: L'incendie en vallée d'Aspe s'étend, 47 hectares brûlé.
2: Et s'approche de résineux. Le feu dégage de gros nuages de fumée et pourrait durer plusieurs jours, a dit la sous-préfète d'Oloron. La zone en haute montagne est très difficile d'accès. Un hélicoptère doit arriver dans ces prochaines minutes pour faire des largages d'eau. À l'ouest, en revanche, la partie qui menaçait la dizaine de bergers s'est atténuée. Il n'y a plus que des fumerolles. Une dizaine de pompiers à pied tentent de les éteindre, aidés par les bergers. À cause de la sécheresse aussi, les éleveurs craignent de manquer de fourrage. Pour cet hiver, l'herbe est complètement grillée dans les champs. La ministre de l'Agriculture leur a répondu ce matin. Elle a débloqué une aide d'urgence, 1 milliard d'euros pour tout le secteur.
1: À Lannes, en Barétousse, un agriculteur s'est blessé sur son exploitation.
2: Il conduisait un quad et est tombé dans un trou. Il a fait une chute de 3 mètres. L'homme de 54 ans a été transféré à l'hôpital d'Oloron.
1: Le Pau FC doit gagner ce soir à domicile.
2: Les footballeurs palois reçoivent Sochaux après 2 défaites au Nouste-Camp depuis le début de la saison. Le rendez-vous est à 20h. Même heure aussi pour le Hand. Le PBH fait son retour en Pro League, la 2e division. Il joue à Istres. Premier match avec des grandes ambitions pour la saison. Nos handballeurs palois visent la montée après avoir fini demi-finaliste la saison dernière. Et on n'oublie pas la section paloise qui reprend le top 14 demain. Match à Montpellier, le vice-champion de France. La section qui voit haut aussi cette saison, objectif top 6. On en parle dans le Mag Rugby avec Damien Gozioso après le journal de 18h. Il fait encore très chaud ce soir.
1: Oula que oui, franchement c'est de la chaleur ce soir sur nos 2 départements avec un soleil qui reste dans le ciel béarnais, bigourdant, 31 degrés à Lourdes, 31 aussi pareil à Tarbes, 32 degrés sur la plaine de Naye à Pau. Ça va se calmer pour cette soirée avec des températures pour cette nuit qui vont rester entre 23 et 24 degrés. Demain pareil avec des températures qui seront aussi fortes entre 31 et 32 degrés pour les maximales. Merci beaucoup Juliette Mély.
2: Merci à vous.
1: À tout à l'heure, 18h.
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1: 17h03 sur Ici Béarn Bigorre. Allez, on monte la musique un peu plus fort sur votre poste ou alors sur la voiture, c'est Imagination.

0: Imagination, Music and Lights, 17h06.
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0: Encore une nouvelle vague de chaleur cet après-midi et croyez-moi, c'est loin d'être terminé. Surtout, vous faites attention à vous et vous pensez à bien vous hydrater. Allez, dites-vous qu'il n'y a plus que quelques heures avant de se retrouver en week-end et pour peut-être partir se rafraîchir à la plage. Moi, je vous conseille d'y aller plutôt le dimanche hein, parce que ça sera un peu moins couvert dans l'après-midi sur le littoral atlantique dans tous les cas. Et sinon, vous avez toujours le lac d'Orthez-Biran ou le lac de Baudrex pour aller y faire trempette et c'est aussi très sympa. Par contre, pour ceux qui cherche un autre moyen de se rafraîchir, Eric Dreux connaît une très bonne brasserie du côté de Navarinx. Bougez pas.

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2: Et lui aussi, il adore rencontrer de nouvelles personnes, c'est Éric Dreux.
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2: Dernier arrêt pour cette semaine à Navarinx pour Éric Dreux qui fait une halte à la brasserie Shakespeare en compagnie du nouveau jeune patron qui s'appelle Kevin.
4: Oui, à Navarinx où je termine cette semaine, place d'Harald et je suis devant la brasserie artisanale de Shakespeare et avec Kevin qui me reçoit, le nouveau maître des lieux. Bonjour Kevin.
5: Bonjour.
4: Ça fait presque un mois, jour pour jour pratiquement que vous êtes là, ça y est.
5: Exactement. Effectivement, c'est une fierté et c'est une satisfaction énorme parce que déjà j'ai pu reprendre le bébé de David et Lindy. J'ai gardé quand même la base qu'ils avaient mis. Donc garder ce côté un peu british avec l'esprit cocooning et très charmant à l'intérieur. Donc la déco n'a pas bougé. Et oui, une satisfaction parce que ça fonctionne bien et je pense avoir eu la bonne idée dans mon concept.
4: Alors justement, on est installé nous devant la brasserie, il y a des tables, il y a des parasols, on peut prendre le café par exemple comme maintenant, avec, alors particularité, dites-nous Kevin, ce qu'on peut trouver à côté du café alors.
5: Alors moi ça me tenait à cœur de mettre quelque chose à grignoter avec le café parce que depuis mon plus jeune âge quand j'en buvais, j'appréciais le fait d'avoir quelque chose à grignoter. J'ai fait le choix de faire sur la galette Saint-Michel avec des pépites. Donc pour varier aussi les plaisirs, il y a pépites au chocolat et pépites au caramel. Et la galette Saint-Michel, c'est une valeur sûre et c'est très très bon.
4: Bon, j'ai parlé de bière artisanale, mais dites donc, à midi, j'ai vu qu'il y avait des choses qu'on pouvait aussi manger sur place. Ici, je ne me suis pas trompé, non?
5: Alors exactement. Alors, on peut manger, moi j'ai développé le fait de pouvoir manger sur place et emporter. Tout ce qu'on peut manger chez moi, on peut l'emporter. J'ai réfléchi pour le faire et du coup j'ai des produits qui sont faits pour. Alors sur place on peut venir manger déjà à toute heure, ça c'est important à savoir parce que si la personne a la faim ou même la communauté espagnole qui aujourd'hui vient de plus en plus en France parce qu'on a une augmentation en Navarinx de 30% cette année, on peut venir manger du coup des Pokéballs de saumon fumé, on a la charcuterie à partager et ensuite on va avoir des panini.
4: Qu'est-ce que vous m'avez dit quand on a commencé cet entretien en portant le café? Votre maman, qu'est-ce qu'elle vous disait toujours?
5: La phrase de maman en fait c'est... quand tu veux quelque chose, si tu as soif, mon fils, tu as des bras, tu as des jambes, donc tu te lèves et tu vas le chercher. Et donc si tu veux de l'argent ou si tu veux réussir dans ta vie, tu te démerdes pour l'avoir. Tu t'es débrouillé pour l'avoir.
4: Ouais, non mais c'est ça parlait avec le cœur, non mais c'est ça. Merci Kevin en tout cas de nous avoir reçus et puis bonne chance pour ce nouveau projet alors.
5: Merci beaucoup, j'espère que ça va fonctionner comme moi je le pense. Voilà, moi dans un an je vois que ça a bien explosé et que les gens soient satisfaits de tout ce que je peux leur proposer et grâce à ça j'ai aussi déjà d'autres projets en tête qui pourraient se faire si ça marchait bien.
4: Il n'arrête pas, Kevin, allez le retrouver donc la brasserie Shakespeare, c'est place d'Harald, c'est à Navarinx où nous avons passé la semaine. Merci beaucoup et rendez-vous la semaine prochaine pour d'autres aventures.
2: Et la semaine prochaine Eric, vous serez en plein cœur de la vallée d'Ossau, dans une commune habitée depuis 20 000 ans. On parle bien sûr d'Arudy, rencontre, découverte, histoire. C'est ce qui vous attend la semaine prochaine avec les bonnes adresses d'Éric Dreux. En attendant, ça aussi c'est une bonne adresse, c'est surtout une bonne musique avec Bernard Lavillier. La salsa à 17h13 pour déjà bouger les épaules sur le retour dans votre voiture.

0: avec la salsa. Et j'ai appris que ce morceau a même donné lieu à un reportage de l'INA. En 1986, en fait, Lavilliers présente la salsa à New York dans le programme Danse sans visa. Il y rencontre notamment Willie Colon, c'est une figure légendaire de la salsa new-yorkaise. Et il se retrouve même dans un bar du quartier portoricain à composer un air de la salsa, tout ça à la guitare. Alors si vous voulez retrouver l'interview, eh bien tout se passe sur le site de l'INA et c'est franchement incroyable. Est-ce qu'on retrouvera dans quelques années Damiano David qui nous parlera de l'été prochain avec des températures un peu moins basses? C'est ce qu'on espère.
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0: L'italien Damiano David avec son titre Next Summer.
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0: La disparition de notre tata à tous. Un concert aux Zénith de Pau qui vaut vraiment le coup. Et notre Belge préféré qui repart en tournée. C'est l'heure de retrouver Émilie Mazoyer.
2: Salut tout le monde. Émilie au rapport pour votre dose quotidienne d'actualité musicale. On se souvient aujourd'hui d'Annie Cordy. Ça fait 6 ans qu'elle est partie à 92 ans, emportant dans la tombe la réponse à cette question bouillante. Jamais ce qu'il y avait vraiment sous le grand chapeau de Tata Yo-Yo, mais que cela ne nous empêche pas de replonger dans la discographie d'Annie Cordy, pleine de chansons rigolotes, oui, mais aussi de performances vocales exceptionnelles, comme sa version de Hello Dolly, qui rivalise avec celle du grand Louis Armstrong, ou encore son trio avec Souchon et Cabrel. C'était aux Enfoirés, en l'an 2000. Big Flo et Oli, il faut les voir sur scène présenter les chansons de leur nouvel album Karma.

De rap peuvent être un peu décevants, la faute à un peu trop d'ordinateurs et pas assez de musiciens. Mais avec Big Flo et Oli, c'est tout le contraire. Une dizaine d'artistes sur scène, des cuivres, une batterie, il y a tout. Ils ont fait le conservatoire et ça s'entend, hein. Le son est parfait, les tubes sont là et les nouvelles chansons tellement belles. Vous l'avez compris, je suis conquise et vous allez pouvoir tenter l'expérience. Big Flo et Oli partent en octobre pour une tournée d'une trentaine de dates partout en France. Angèle aussi part en tournée mondiale en 2027. Après la France et la Belgique, elle chantera au Canada, aux États-Unis, en Espagne, en Angleterre, en Allemagne, en Suisse et en Hollande.

Son troisième album Instinct sort le 16 octobre et Angèle est très attendue. Alors, si vous voulez être sûr d'avoir des places pour les concerts, ne tardez pas. Les préventes ont commencé depuis mercredi et la mise en vente générale est pour demain matin, 11h pétante. Le magazine Rolling Stone France célèbre, dans son numéro de septembre, les 60 ans de carrière de notre légendaire Jacques Dutronc. Il est en couverture dans tous les kiosques et dans vos oreilles sur ICI. Oh oui, oh oui, oh oui.

Pour info, Big Flo et Oli seront en concert le dimanche 4 octobre à 19h au Zénith de Pau. Et ce soir, rendez-vous à 19h pour le festival ici avec Jennifer et le DJ Yann Muller. Mylène Farmer est aussi de la partie et elle n'attend pas, elle. À 17h26, on chante Plus Grandir.

0: Tout en douceur avec Mylène Farmer, plus grandir.
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0: Et si vous cherchez une idée de sortie pour ce week-end, eh bien ça tombe bien, j'en ai trois pour vous. À Pau, on va parler histoire et mémoire avec la journée mémoire organisée par le collectif des Palois d'ici et ailleurs. La thématique, mémoire, quartier et migration. Au programme, on va parler témoignages, on va aussi parler de conférences avec des échanges avec le public. Ça va être aussi l'occasion de mieux comprendre comment les migrations ont aussi façonné l'histoire de Pau. C'est gratuit, par contre il va falloir s'inscrire. Si vous êtes plus avec vos pitchouns, direction Mourinx pour le rendez-vous. Des petits bouts, histoire comptine et jeux de bois pour les enfants de 0 à 3 ans. Et surtout, n'oubliez pas le doudou pour éviter une crise en pleine activité. C'est gratuit, mais là aussi, il faudra s'inscrire. Et enfin, direction Tarbes de 14h à 19h pour le samedi piéton. La rue Maréchal Foch sera dédiée aux associations avec le forum des assos et plein d'animations toute l'après-midi, surtout sur la place de la mairie. Voilà, quelques idées pour sortir ce week-end, découvrir et profiter de ce samedi.
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0: Et les animations sont loin d'être terminées chez nous en Béarn et en Bigorre. Dans quelques instants, on va vous amener au plus proche d'une brebis, une véritable, avec la journée festive des brebis. Ça en ira.

0: Charlotte Cardin, la Québécoise de Way We Touch.
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0: Laissez-moi vous présenter la journée festive des brebis qui se passe sur le pays d'Orthès, à côté de Castetner. Et pour nous en parler, nous sommes avec l'animateur des jardins partagés, Adam Bechbar. Bonjour Adam.
2: Bonjour.
0: Merci.
2: Bonjour, ravi de vous avoir.
0: Merci d'être avec nous. Vous nous présentez aujourd'hui trois grands ateliers qui vont se dérouler ce week-end autour des métiers de la laine avec pas n'importe qui, trois acteurs locaux. Présentez-nous ce qu'on va faire exactement.
2: Alors, c'est une après-midi en fait qui aura donc lieu demain à partir de 14h jusqu'à 17h environ, qui aura comme ligne conductrice la laine. Donc on part de la brebis, sachant que le lieu va bientôt accueillir des brebis, donc on profite de fêter un peu cet événement en passant par les différents usages de la laine. Et donc au programme, on aura du filage, du tissage et aussi un atelier consacré aux plantes, notamment pour faire de la pigmentation ou ajouter de la couleur au matériel.
0: Est-ce que j'ai oublié de dire, et ce qui est très important, c'est que vous faites partie de l'association du tiers-lieu Mirassou. C'est très important pour vous, puisqu'à chaque fois, vous proposez des thématiques, des soirées autour de l'écologie, autour de notre patrimoine et autour de la nature, tout simplement. Mirassou, en bernais, ça veut dire « qui regarde le soleil ». C'est se tourner aussi vers les enjeux d'aujourd'hui et les faire comprendre aux acteurs un peu plus jeunes de notre territoire.
2: Bah alors, c'est quasiment exactement ça. Donc on est un tiers-lieu, c'est-à-dire qu'on est un lieu qui est ouvert à tout le monde. On a un tiers-lieu écologique et nourricier, rural également par notre géographie et nos axes de sujets. Donc en fait, on fait beaucoup d'animations déjà autour de l'éco-construction et de l'écologie en général, notamment par le biais d'un jardin maraîcher partagé avec les bénévoles donc qui se situent non loin du tiers-lieu. Et après, autrement, on ouvre le lieu à différents ateliers, à différents intervenants qui veulent proposer des ateliers, comme c'est le cas demain, par exemple.

0: Canva.site. On vous laisse les infos hein, au standard d'ici Bern-Bigorre avec des ateliers, des événements, des animations. Ils vous proposent vraiment des rendez-vous tout au long de l'année. Il y a plein d'autres animations à retrouver sur leur site internet et ça vaut vraiment le détour. Allez du côté de Mirassou, l'adresse précise est à retrouver sur leur site internet. Merci beaucoup d'avoir été avec nous Adam et bon après-midi avec la laine.
1: Merci, bon après-midi à tout le monde. Au revoir.
0: Michel Berger, celui qui chante après avoir tissé de la laine, dis donc, on s'ennuie pas sur Ici Bern-Bigorre.

0: Michel Berger, c'était celui qui chante et ça fait du bien.
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1: Et si vous dites que c'est trop tard, eh ben non, c'est jamais trop tard. Vous nous appelez vite. En attendant, c'est la SketchUp.

0: Ça donne envie de bouger, de sauter et de danser, surtout avec la SketchUp. 17h49, on va marquer une toute petite pause et on retrouvera Jean-Jacques Goldman avec son titre « La vie par procuration ».
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0: Jacques Goldman, la vie par procuration.
1: On rentre ensemble et c'est Hugo qui conduit.
0: Et à 17h56, on change de temporalité pour revenir à ce matin avec Cynthia Lafontaine et Daniel Corsan. C'est le 6 José.
2: Et on reprend notre sérieux aujourd'hui pour Si José, l'humeur sérieuse justement de la rédaction avec vous, Daniel Corsan.
3: Oui, on va oser vous parler d'un sujet qui est pas drôle du tout, une chronique en forme de confidence à vrai dire. Ceci dit, je suis sûr que beaucoup d'entre vous, chers auditeurs, faites exactement la même chose. Quand j'ouvre le journal La République des Pyrénées ou La Nouvelle République des Pyrénées, je m'attarde tous les jours sur les avis d'obsèques parce que ça m'intéresse de savoir si dans mon cercle, il y a des décès qui me concernent de près ou de loin. Et puis, si c'est le cas, ça peut permettre d'envoyer un petit message aux familles. C'est d'ailleurs à ça, justement, que ça sert, ces avis d'obsèques. C'est pour cela que les familles affligées font cette démarche d'un avis d'obsèques dans le journal.
2: Et du coup, pourquoi vous nous parlez de ça aujourd'hui, Daniel?
3: Parce que dans la Nouvelle République d'hier, il y a cet avis d'obsèques concernant un monsieur de Julos. Et sous son nom, il y a cette mention « Le monsieur au chapeau ». Parce que, au-delà du service rendu, ces avis d'obsèques sont parfois pleins de poésie, voire de drôlerie. On se dit, pourquoi le monsieur au chapeau? Il y a forcément une histoire derrière cette mention. Je me souviens d'une chronique il y a un an et demi sur l'avis d'obsèques de Bibiche du café Mantette à Orthès. Il y a ce monsieur dit tartine ou dit biscotte, dont on devine le passé de rugbyman, ou alors ce Daniel dit chaton, ou terriblement touchante, cette Mamie Rose. Cette Geneviève que tout le monde appelait Ginette aussi, des avis d'obsèques pleins de vie finalement, des récits d'une vie en quelques mots, comme ce dernier exemple de cette chronique que l'on va oser ce matin. Sous le prénom et le nom de cet homme décédé, il a été ajouté « Parti rejoindre Henriette ».

0: sont géniaux.
1: Les Beatles, Help.
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1: 18h à tout pile sur ici Béarn Bigorre, merci d'être avec nous. Les infos, c'est avec vous, Juliette Mély.
3: La colère, le dégoût du collectif des victimes de Betaram, il ne sera pas reçu par le pape à Lourdes le 27 septembre. C'est par ce collectif qu'avait éclaté le scandale. 200 victimes y sont rassemblées. Son porte-parole l'a appris dans une lettre envoyée par la conférence des évêques qui organise l'événement. Pour Alain Esquer, l'incompréhension est totale.
4: On est à 15 kilomètres, quoi. On est à un petit quart d'heure de Lourdes. Il y a des victimes qui sont à proximité de Lourdes. Elles sont ignorées. Qu'est-ce que nous avons fait pour mériter ça? La déception est totale. Ils comprennent pas. On avait tendu la main une nouvelle fois à l'église et on se heurte de nouveau au mépris institutionnel. La curie a été à l'œuvre. C'est-à-dire, il faut protéger le pape. Et il faut surtout que le pape reçoive dans un cadre individuel 7 victimes qui seront donc triées sur le volet.
5: Vous avez l'impression qu'on fait un tri parmi les victimes ?
4: L'Église s'est très bien jouée avec la concurrence victimaire. De mettre en opposition les personnes, les collectifs et de prendre le problème des victimes, non pas d'une manière systémique, mais d'une manière individuelle. Malheureusement, l'Église veut laisser les victimes cantonner un rôle de témoignage et d'indemnisation et puis terminer.
3: 7 victimes d'abus vont donc bien s'entretenir avec le pape, mais à 3 semaines de sa venue, on ne sait pas si ce seront des victimes de Betaram, en tout cas personne du collectif historique. L'évêque de Tarbes-et-Lourdes, Monseigneur Jean-Marc Mika, s'en explique.
6: Des personnes victimes de violences sexuelles dans l'église seront reçues, mais pas aucun collectif, et ça c'est une règle qui est mise en œuvre partout, et qui est discutée entre les organisateurs du voyage du pape à Rome, et puis ceux qui portent ce sujet au nom des évêques de France à Paris. Donc nous on héberge la rencontre, mais c'est pas nous qui l'organisons, ce sont les responsables à Paris qui font ça avec ceux de Rome. Et donc dans le cahier des charges formulé par le Saint-Siège, il est formulé que le pape rencontre des personnes et pas des associations ou des victimes.
7: Mais on est à quelques kilomètres de Betaram, on peut penser qu'il y aura quand même des victimes de Betaram.
6: On peut le penser en effet.
3: La conférence des évêques qui laisse planer le doute sur la présence ou non de victimes de Betaram. Dossier signé Najet Essadouki et Sophie Péridieu.
1: L'incendie en Vallée d'Aspe se rapproche d'une forêt de résineux.
3: Provoque de gros nuages de fumée et il continue de progresser. Près de 50 hectares brûlés depuis 2 jours sur la commune d'Etzot. Ce matin, il s'est de nouveau ravivé. Et ce qui complique encore plus le travail des pompiers, c'est qu'il s'est scindé en deux, Thomas Giraudon.
8: Oui, deux fronts en parallèle. Les flammes s'approchent d'abord d'une crête. Les pompiers tentent de l'empêcher de basculer de l'autre côté parce que là, il y a des bergers installés avec leurs animaux en estive. Alors face au danger, les bergers eux-mêmes ont aidé une dizaine de pompiers en allant de l'autre côté de la crête avec ce qu'ils avaient sous la main, des seaux, des râteaux, des bâtons. Impossible pour les camions et les lances à incendie d'arriver aussi près du feu dans ces zones qui sont très escarpées en haute montagne. Mais un avion a pu survoler la zone et larguer de l'eau. Sur ce front-là, la lutte est pour l'instant efficace. Il reste à éteindre les fumerolles. Le deuxième front, lui, est plus vivace. Il est plus bas. Le feu qui est en train de dévaler la pente, il s'approche d'une forêt de résineux. Là, impossible d'y aller à pied. C'est encore plus inaccessible que le premier front. Les pompiers ne peuvent compter que sur les moyens aériens et un bombardier d'eau. Un hélicoptère Puma arrive en renfort.
3: Une trentaine de pompiers sont actuellement mobilisés. Ils craignent que le vent et la chaleur n'aggravent le feu. À cause de la sécheresse, les éleveurs s'inquiètent de ne pas pouvoir nourrir leurs bêtes. L'herbe est grillée dans les champs et sans herbe, pas de foin. La ministre de l'Agriculture leur a répondu ce matin. Elle a débloqué une aide d'urgence. 1 milliard d'euros pour tout le secteur.
1: Attention si vous roulez au nord de Pau, vers ou depuis Morlas.
3: Un accident de la route s'est produit il y a une demi-heure sur la départementale, juste après la zone de Berlane. 2 voitures sont impliquées. Il n'y a pas de blessés, mais la circulation est perturbée. Un agriculteur sur son quad a fait une chute de 3 mètres à Lannembarétous. Il est tombé dans un trou sur son exploitation ce matin. L'homme de 54 24 ans, ne souffre que de blessures légères selon les pompiers. Il a été transféré à l'hôpital d'Oloron.
1: On espère que le troisième match à domicile sera le bon pour le POFC.
3: Après deux défaites au Nouste-Camp, nos footballeurs palois reçoivent Sochaux. L'entraîneur Thierry Debesse y croit au réveil ce soir.
0: Alors honnêtement, je ne pense pas du tout qu'il y ait un blocage mental au niveau des joueurs. À domicile, on arrive très rarement à ouvrir le score. Il ne faut pas se cacher, il faut en mettre plus. C'est vrai qu'on est un peu déficitaire dans la réussite, donc il faut la créer cette bascule. Il faut arrêter de dire c'est à nous d'en faire encore plus pour que ça bascule dans le bon sens.
3: Le rendez-vous, c'est 20h au Nouste-Camp. Même heure aussi pour le Hand. Le PBH fait son retour en Pro League, la deuxième division. Il joue à Istres. Premier match avec des grandes ambitions pour la saison. Nos handballeurs visent la montée après avoir fini demi-finaliste la saison dernière. La section aussi vise haut cette année. Objectif top 6. Nos rugbymen palois qui reprennent le top 14 demain avec un premier match à Montpellier, le vice-champion de France. On en parle dans quelques secondes dans le Mag Rugby avec Damien Gozioso. Il fait toujours très très chaud ce soir.
1: Oui, effectivement, avec des températures qui devraient se rapprocher aux alentours de 20h, entre 31 et 32 degrés. On va passer une soirée très ensoleillée avec toujours ces températures qui vont nous faire vraiment transpirer. La nuit aussi, elle va être chaude avec 23 et 24 degrés sur nos deux départements. On reste en vigilance jaune pour cette soirée, pour le phénomène de la canicule. Pareil pour demain. Et demain, au réveil, les températures, ça sera entre 17 et 20 degrés, les maximum entre 33 et 34 degrés. Merci beaucoup Juliette Mély.
3: Merci à vous.
1: Et bonne soirée.
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1: De Palmas, sur la route. Et votre prochain rendez-vous, c'est avec Damien Gozioso et la section paloise qui a invité tous ses experts pour parler de ce prochain match demain. Le premier match de la section paloise qui se déplace au MHR.

0: De Palmas sur la route, 18h10, il est l'heure de souhaiter la bienvenue à Damien Gozioso.
1: Bonsoir à toutes, bonsoir à tous.
0: Bonsoir Damien, et surtout bonne émission.
1: Oui, bah ouais, le Mag Rugby, le dernier de la semaine. C'est déjà le dernier de la première semaine, vous vous rendez compte?
0: C'est beau,
1: oui.
0: C'est beau.
1: On va pas trop y réfléchir.
0: Pour parler du premier match de la section.
1: Exactement, la reprise c'est demain soir. On est ensemble jusqu'à 19h, bonne soirée, bon week-end Hugo.
0: Merci à vous aussi.
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1: Oui, c'est déjà le dernier Mag Rugby de la semaine et le vendredi, comme le lundi sur ICI Béarn Bigorre. Ces sections, dans 25 heures, les Béarnais lanceront leur saison de top 14 à Montpellier. On s'en parle pendant une heure. On décrypte la compo des Verts et Blancs pour demain. On vous présente les enjeux du match et on débat aussi des ambitions des Verts et Blancs cette saison. Et on pinaille pas sur ICI Béarn Bigorre. On refoue d'entrée la grosse équipe du vendredi soir avec notre consultant, ancien troisième ligne des Verts et Blancs, Abder Agheb. Salut Abder.
7: Salut Damien. Bonsoir à toutes et à tous.
1: Et j'avais plein de jolis mots gentils à dire à Georges Lansens de Sud-Ouest, qui n'est pas encore arrivé, donc on va attendre. On démarre entre nous, Abder,
7: oui,
1: ça vous va?
7: Grand plaisir.
1: Puis, en fin d'émission, ce sera le retour aussi de Romain Belli, sa chronique, la carte verte de Romain Belli, vous verrez. Et puis, cette émission, c'est aussi la vôtre. Vous nous laissez un message écrit ou vocal, tout se passe sur WhatsApp au 05 59 98 09 09, et comme ça, vous participez avec nous au débat du Mag Rugby.
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1: Avant de parler de cette saison 26-27 qui va commencer demain soir donc pour la section paloise, Abder Agheb, sans trahir de grands secrets, on s'est vu mardi soir au Hameau pour la présentation de cet effectif béarnais. Et d'entrée, vous m'avez parlé du barrage, du dernier match de la saison dernière. C'était il y a 83 jours.
7: Oui,
1: la page est tournée.
7: Ben oui, bien évidemment, il faut tourner la page, mais c'était juste pour faire une transition sur cette nouvelle saison qui s'annonce enthousiasmante et pleine de belles surprises.
1: On va
7: sur la saison passée, on peut quand même dire que la section a réalisé une excellente prestation.
1: Une saison historique.
7: Une saison historique, on n'a jamais été à ce niveau-là. Avec un jeu abouti, un public présent. Qui portait le club haut et fort et malheureusement un match de barrage qui ne ressemblait pas du tout à la réalité, à ce qu'on a pu voir tout au long de la saison.
1: Il faudra s'en servir, alors peut-être de ce barrage mais de cette saison globalement. C'est un apprentissage qui doit porter ses fruits dès cette saison, j'allais dire dès demain soir presque.
7: Oui, alors je sais pas comment ce match a été préparé. Est-ce que ça a été un match qui a été préparé comme un match de championnat
1: comme
7: classique, ou est-ce que c'était un match qui a été préparé comme un quart de finale? Parce que un match de barrage, c'est quand même les intentions, les enjeux ne sont pas les mêmes. Et je pense que sur ce match-là, ben on est complètement passé à côté en fait.
1: Bon voilà.
7: Et il faudra. On n'a pas été bon. On fait deux entames catastrophiques. On prend un essai dès la première minute et en entame de seconde mi-temps, on prend quand même 17 points.
1: Ouais. Allez, on tourne la
7: page. Trop pour espérer.
1: Effectivement, et on va parler de cette saison 26-27 qui s'ouvre avec le renfort.
7: Et on n'a pas dit bonsoir à Georges.
1: Avec le renfort de Georges Lansens.
7: Qui est arrivé.
1: Bonsoir Georges.
8: Vous avez vu comment je commence la saison?
1: Excusez-moi
8: Damien.
1: Non.
8: Abder, désolé. Ouais.
1: Attendez, je vais remettre les choses d'écart de suite. Combien de pages sur la section dans Sud-Ouest cette semaine, Georges?
8: 6. Là, 21
1: voilà.
8: Sur la semaine.
1: Donc, quand même, il y a eu du boulot. C'est pour ça que il a bien charbonné le micro en face de la bouche, Georges.
8: Yes.
1: Et on pourra y aller. Poursuivre et pour conclure, j'allais dire ce très rapide résumé de la saison dernière. La section se présentera demain soir sur la ligne de départ avec le vécu collectif d'une saison, de sa plus belle saison depuis un bon moment, qui va devoir lui servir.
8: Ouais, depuis en top 14 sous cette appellation, sa meilleure saison tout court. Alors faut pas se tromper non plus. Hein. Cette saison, elle a suscité des espoirs, elle a généré de la confiance, mais elle accouche aussi d'énormes attentes pour
1: c'est
8: cette
1: ça.
8: Saison. Et est-ce que ce sera pas plus dur de se qualifier cette année que ça ne l'a été l'année dernière? La section va se savoir attendue. Et donc, il va falloir faire face à ça.
1: Et ben, c'est tout ça qu'on va se demander dans le Mag Rugby jusqu'à 19h, planter le décor de cette saison. Vous donnez la compo. Elle est fraîche. Elle vient de sortir de l'imprimante de la section paloise pour le premier match demain soir à 19h à Montpellier, juste après Zazie. Peu importe.

0: Voilà, Zazie.
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0: Le Mag Rugby du vendredi soir pour parler de la section paloise qui reprendra le top 14 demain soir, 19h05 à Montpellier, à vivre évidemment en intégralité sur ici Béarn Bigorre. On reprend les bonnes habitudes et on vous donne ce soir la compo des Verts et Blancs pour ce match. Première ligne, Kolachvili, pilier gauche, Laclaya, pilier droit, Youri Delhommel, talonneur. Une deuxième ligne, Jolmes Pesanti. Troisième ligne, elle, capitaine Beka Gorgadze. De l'autre côté de la troisième ligne, Loïc Credos, et en 8, l'Argentin Facundo Isa, un autre Argentin à la mêlée, Gonzalo Garcia associé à Joe Simmons à l'ouverture. Sur les ailes, Aaron Grandidier Canang numéro 11, Rodrigo Marta recrue de la section, l'international portugais numéro 14. Au centre, Tumu Amanu associé à Emilien Gaëton, et à l'arrière pour la section paloise, l'Australien Jack Maddox. Sur le banc des remplaçants, la première ligne remplaçante, c'est Etchebert Rey Adam. Deuxième ligne, troisième ligne, Piquet, Capelli, Grandona. Et deux demi, trois quarts remplaçants, Thibaut Daubagnin, Axel Despérez. Cette compo, la première pour la saison 2026-2027. Quoi en dire? Deux internationaux de retour. On les fait revenir à dose homéopathique. Emilien Gaëton et Aaron Grandidier Canang, qui vont devoir montrer la voie. Alors Emilien Gaëton risque d'être bien revanchard après son été à prendre des miles sur sa carte Air France, mais sans jouer avec le 15 de France. Et Aaron Grandidier Canang, pour le coup, Abder, qui lui a découvert la joie d'une première sélection internationale.
2: Oui, mais tout au long de la saison dernière, il nous a prouvé qu'il avait les capacités, les qualités de pouvoir assurer ses fonctions et d'être international. Il nous a fait rêver. Également, donc on est heureux de le savoir sur l'équipe de départ, de savoir qu'il va débuter cette partie, associé à Gaëton, comme tu le disais précisément, revanchard. Ouais. Et avec Manu aussi. Qui
0: cette paire de centre, elle est pas mal, non?
2: Ah non, mais Gaëton. Très bien. Moi, elle me va. Mais l'équipe.
0: On la signe?
2: Ouais, l'équipe, pour ce qui est de la compo, je valide, ouais. Je pense qu'il y a de la puissance, une bonne première ligne avec Kolachvili, Delhommel Laclaya. Je pense que c'est bon. Pesanti, qui va aussi vouloir prouver, en fait, que la section ne s'est pas trompée de le rappeler.
0: Oui, et puisque donc il y a deux internationaux, on l'a dit, deux retours, Pesanti, Grandona, deux recrues, Garcia, Marta. Voilà. C'est tous les nouveaux visages qu'on va un petit peu découvrir.
2: Une très belle troisième ligne également.
3: Ouais, il a mis une équipe puissante. Hein. Ouais. C'est ce qu'on peut voir compte tenu des joueurs disponibles. Et c'est vrai que compte tenu des absences, 14 blessés plus 3 internationaux, pour pas les citer, Broboiri, Atisogbe et Montoya.
0: Plus Arfeuille qui lui avait laissé les ischios, je crois, en prépa du 15 de France.
3: Qui fait partie des 14 blessés.
0: Ouais, c'est ça.
3: C'est là où on voit que franchement, l'effectif s'est quand même clairement homogénéisé.
0: C'était le but du recrutement.
3: Exactement.
0: Encore.
3: Et elle fait pas tâche. Hein. Alors effectivement, bon, on a les deux piliers titulaires du 15 type, Kolach et Laclaya. Pesanti, c'est dense. Il nous a mis 2-8 de formation. Piqueroni avec Isa et Gorgadze, donc très terrien.
0: On a déjà vu cette association.
3: Ouais, bien sûr.
2: Et avec aussi un Argentin en 8 et un Argentin en 9 aussi.
0: En poisson pilote, un petit peu Facundo Isa.
3: Alors, est-ce que c'est un camouflet pour Decron qui avait pris le pas sur lui, ou est-ce que Piqueroni a voulu mettre de la puissance?
0: Il sort d'une grosse prépa, tout. Manu, il a fait deux bons matchs.
2: Je pense qu'il a quand même l'esprit revanchard, parce que Manu, l'année dernière, il a fait deux matchs et demi, quoi.
3: C'est une équipe de méchants. Hein.
2: Ah ouais, moi je pense que c'est vraiment une équipe solide. Hein. C'est vraiment. Moi, franchement, sur le papier,
0: équipe pour aller gagner à Montpellier.
2: Ah, mais justement, j'allais faire la transition parce que moi je la vois faire un coup à Montpellier. Ouais.
0: Alors, vous nous avez donné que des bons résultats toute la saison dernière dans le Mag Rugby, Abder.
2: Ah oui, donc, je vais continuer, c'est pas pour autant que je vais arrêter.
0: On repart sur les bonnes bases.
2: Ouais, moi
0: la section va gagner à Montpellier.
2: Alors, la section peut gagner à Montpellier, voilà. Mais je sais qu'elle y fera en tout cas un très bon résultat.
0: Ouais.
2: Donc, déjà, aller chercher un point de bonus, ça sera un très bon résultat.
0: L'an dernier. Elle était dans le match et elle s'est tuée sur sa mêlée qu'il a vraiment planté.
2: En fait, elle s'est tuée. Je pense que c'est plutôt le corps arbitral qui a tué la section paloise, parce que
0: on aura tenu 10 minutes.
3: Je sais pas. Comme en 96.
2: Non, non, non. Mais
3: c'est pareil,
2: je sais pas si vous souvenez de cette action où il y a le numéro 8, rappelle-moi,
0: de Montpellier,
2: Vunipola. Vounipoula, qui met un énorme tampon à l'épaule, qui mérite un rouge.
0: Qui peut prendre carton rouge.
2: Ah, rouge, non, mais c'est
0: vrai. J'avais oublié.
2: Même les commentateurs de Canal étaient unanimes là-dessus en disant qu'il devait prendre un rouge. Même Richard Dourte qui dit qu'il devait prendre un rouge.
0: Alors, si Richard Dourte le dit,
2: quand on connaît sa dangerosité, parce que c'est quand même un terroriste sur les terrains, quand même, il avait validé qu'il aurait pris un rouge. Et s'il prenait un rouge, en fait, automatiquement, mais ils ont joué à 8. Et quand on sait le match qu'il fait, parce qu'il fait un énorme match en plus, je pense que l'histoire, elle a changé. Et après, autre fait marquant, c'est qu'on a joué lors de ce match-là avec deux numéros 5. On était avec Jolmes et.
4: Jolmes, il est 4.
2: Non, 4. Alors 2-4. Alors Jolmes et
4: Oradou.
2: C'était là. Alors que, voilà.
0: C'est ce que disait un petit peu cette semaine, et ce matin, lors du point presse, Thomas Chauveau. Oui, que ce match était très tard dans la saison dernière, très tôt dans celle-ci finalement. Alors, on va pas dire Georges pour juger des progrès de la section, mais ça va donner l'occasion de très vite recroiser cette équipe Montpellier, vice-championne de France.
2: Et on le voit sur ce match aussi, quand la mêlée elle explose, en fait, il y a Jolmes, au lieu de d'accélérer, si on veut dire, il a continué à pousser, et c'est comme ça qu'il est parti en bouchon.
0: Et la poussée, l'axe de poussée des Montpellierains n'était pas tout à fait réglementaire non plus.
2: Il y a quand même beaucoup de circonstances atténuantes.
3: Bon, pour reprendre le fil conducteur qu'il n'y en a pas, tire dans tous les sens.
0: C'est pas très grave.
3: Non, je voulais juste quand même mettre l'accent sur ces deux piliers remplaçants, 100% formation sectionniste.
0: C'était ma partie d'après, mais allez-y, faites comme chez vous. Non, mais je rigole, évidemment. Etchebert et Adam, c'est la relève. C'est les jeunes, en tout cas.
3: Oui. Et bon, Etchebert, on le connaît un peu, l'année dernière. Et puis Adam, visiblement, c'est un petit peu la surprise du chef. Bon, il a du caractère, le jeune, mais il a aussi un énorme potentiel. Donc, qu'il soit comme ça, J1 aligné sur la feuille à Montpellier pour sa première. C'est quand même révélateur des promesses qu'il suscite, le garçon.
0: Effectivement, et on va le suivre de près, bien sûr. 18h25, courte pause dans le Mag Rugby, et on revient avec Georges Lansens, avec Abderraghem, ils sont chauds, vous avez compris.
2: Chaud et patate.
0: Avec Romain Belli aussi pour sa carte verte.
2: Chaud patate.
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0: la section paloise va à Montpellier demain soir et Francky, évidemment, goes to Hollywood. Relax, 18h30.
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0: À la suite du Mag Rugby, pour parler de la section, bien sûr, la section à Montpellier. Demain soir, pour la reprise de la saison, très rapidement, la compo du MHR. Le 15 de départ, au moins Erdosio, Akrab, Djaparidze en première ligne, Bird, Duguid en deuxième, le troisième ligne centre, Massi Baka, encadré par le capitaine Camara et par Alexandre Béconnier. Une charnière avec Price, l'écossais, Miotti, l'argentin, au centre, Picardo, autre argentin, Auguste Cado, sur les ailes, Donovan, Taofi Fenois, Dimitri Delib, une des recrues montpelliéraines, et l'arrière australien Tom Banks. Et j'aimerais, petite nouveauté, vous allez voir, c'est pas grand chose, j'ai pas inventé l'eau tiède, qu'on joue à lui ou lui. Si je vous demande, poste par poste, de comparer Abderrahgueb, vous prenez Jack Maddox ou Tom Banks en arrière australien dans votre équipe? Abder chausse ses lunettes.
2: Deux Australiens. Je prends Maddox.
0: Quand même.
2: Je suis sectionniste.
0: Mais bien sûr.
2: Je peux pas dire, je vais prendre
3: alors,
2: le Banks.
3: Alors on joue pas.
2: Ah non, mais c'est pour moi qui
0: Alors vous m'avez cassé le jeu.
3: Non, mais oui, alors c'est pour moi qui ai inventé le jeu. Moi, je prends Tom Banks tous les jours. Mais oui. J'adore Maddox.
2: Mais moi, j'adore Banks. Mais j'ai Maddox.
3: Je jouais, moi, plutôt, Damien.
0: Oui, on va alterner.
2: Je ne peux pas être objectif, moi.
0: Entre. Avec qui je vais faire? Entre Baptiste Pesanti, de retour à la section, et Tyler Dugui, le bûcheron canadien de Montpellier.
4: C'est dur. Hein.
2: Ah, mais voilà! Alors,
4: mais je prends Pesanti.
2: Le mec, il veut jouer,
4: je prends Pesanti parce qu'il me fallait un mec.
3: Et alors,
2: redonne-moi la merde.
4: Journaliste, monsieur Aguet.
2: Voilà, redonne-moi la merde.
0: Donc, finalement, Georges?
4: Pesanti. Pesanti, parce que.
0: Deux sectionnistes.
4: Ouais, parce que c'est un méchant, parce qu'on avait besoin de ça. Et parce que, honnêtement, je fonde pas mal d'espoir en lui pour la saison qui s'ouvre. Et que je pense que ce sera le 5 numéro 1 qui passera devant Maxime.
0: Lui ou lui, duel de 6 et duel de capitaine entre Beka Gorgadze et Yacouba Camara. Abderrahgueb, vous connaissez un petit peu le poste de 3ème ligne.
2: Sans hésitation.
0: Alors lequel des deux?
2: Gorgadze.
0: Gorgadze.
2: Ben ouais.
0: Parce que
2: Gorgadze, parce qu'il a de la mobilité, parce qu'il n'est pas sur les appuis, parce qu'il est très présent dans les racks, parce que déjà aussi, il joue son rôle de capitaine pleinement. C'est quelqu'un qui mobilise très bien ses troupes. Sans hésitation.
0: Bon, voilà. Trois choix, trois sectionnistes. On verra la semaine prochaine si j'arrive à un autre résultat.
2: Un autre choix peut-être pour Georges.
0: Allez, un dernier pour Georges.
3: Entre à la place de Collageville.
0: Entre les recrues à l'aile, Rodrigo Marta à la section et Dimitri Delib.
4: Ah, Delib. On va pas se mentir quand même. On va pas.
2: Qu'est-ce qu'on a dit en préambule?
0: Abderrahgueb a failli faire signer à la section paloise.
2: Non, mais moi je valide Delib de suite.
4: Okay,
2: moi, je trouve que c'était un super joueur.
0: Bon, voilà,
2: okay. J'adore son quand profil. Je lui ai même parlé l'année dernière.
4: Bien sûr.
2: Pour lui dire de venir rejoindre les couleurs de la section paloise.
0: Ça n'a pas suffi, malheureusement. Bon, j'apprécie en tout cas tous les deux votre honnêteté. J'ai réussi quand même à vous faire dire ce que je voulais. On parlait de Jack Maddox. Écoutez-le quand même sur les attentes de la section, les attentes que suscite la section auprès de ses supporters, plus particulièrement l'Australien qui était en conférence de presse ce matin.
5: L'objectif, c'est top 6. C'était pareil la saison dernière. On était meilleur la saison dernière par rapport aux autres saisons, mais en même temps, il y avait une grosse déception à la fin de saison. Du coup, pour nous, c'est très vite tourner la page. Le public, notre supporter, cette saison, peut-être, ils sont même un peu plus excités pour la saison, tout ça, mais ça nous donne l'énergie. C'est nickel de voir tout le monde content et dans une manière positive de la section. Notre but, c'est de rendre le supporter fier.
0: Les progrès en français de Jack Maddox, c'est un plaisir de discuter avec lui.
2: Un petit complément sur la saison de Jack Maddox,
0: oui.
2: C'est que l'année dernière, il est passé à côté. Il n'a pas fait une très belle saison. Et on n'était pas habitué à ça. Et je pense que cette année, ça y est, il est papa, l'enfant
0: Henri.
2: Le petit Henri a pris ses marques et tout ça. Et je pense qu'il va...
3: Il a été voir son père à l'entraînement, le petit
0: oui.
3: Henri.
0: Oui,
2: voilà. Et bien, il va jouer pour lui. et il va être pleinement investi de cette mission. Donc je pense que cette année, Jack Maddock va faire une très belle saison.
0: Allez, on prend les engagements de dans le Mac rugby sur ici Berne Bigorre, 18h35.
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0: Pour élargir le débat à cette section paloise et à ce qu'elle va faire cette saison, le top 6 pas négociable, nous disait le manager lundi soir. Vous souscrivez, Abder?
2: À fond. Mais je voudrais faire une petite remarque aussi sur, je sais pas si vous avez remarqué, mais on n'avait pas l'habitude avant d'entendre autant de joueurs ou de staff, de dirigeants techniques parler du public.
0: C'est vrai.
2: Du rôle du public.
0: Et ça, lui aussi est allé crescendo.
2: Et c'est une nouvelle recrue, en fait. Le public. Parce que c'est vrai que pendant longtemps, le public était éteint. Et c'est vrai que lors de ces différentes émissions, on a
0: motivé. Il y a eu des appels.
2: Il y a eu des appels, etc. Le public a répondu présent. Et il faut reconnaître aujourd'hui que le public est là et pousse derrière cette équipe. Voilà. Donc ça, c'est une très belle chose. Après, sur le top 6, bien évidemment, on peut pas espérer moins que d'être dans le top 6. Voilà. Alors après, mystère et boule de gomme. Parce que.
0: Top 4, top 2.
2: On verra. En tout cas, moi, ce qui me paraît le plus important aujourd'hui sur ce début de saison, c'est de se fixer comme principal objectif de rester invaincu à la maison. Voilà. Et voilà. Je pense que déjà, si tu arrives à être invaincu au Hamon, je pense que, et en allant chercher des points, déjà à commencer par samedi à Montpellier, je l'avais dit. Et je pense qu'après, on va très vite commencer à être dans le top 6 et après à nous de performer et de garder ce statut.
0: La section paloise, effectivement. Premier match au Hameau, le week-end prochain, Bayonne. Le Hameau à guichet fermé. Hein, la section paloise a déjà communiqué là-dessus pour Bayonne.
2: Ouais. Il paraît qu'il y aura pas trop de Bayonnais. Je pense qu'ils en ont marre de venir et de repartir avec des énormes valises.
0: Depuis la Seconde Guerre mondiale. Je crois que c'est la stat qu'on donne tous les ans.
2: Je pense. Et contre la section à Bayonne, ils ont gagné très peu.
0: Une fois sur deux. À peine.
2: Mais non.
0: La section y a gagné la saison dernière.
2: La saison y a perdu seulement
0: une fois à Noëta.
2: Deux fois, je crois. Deux fois.
0: Bon, voilà. On va y retourner cette saison, on verra ce que ça donne pour les Verts et Blancs. Effectivement. Georges, question très profonde que je suis allé chercher.
2: Je te remercie pour les questions que tu me poses.
0: Non, mais.
2: Les miennes, elles ne sont pas profondes.
0: Si, mais parce que quand je les pose. On reste entre nous, ça vous va?
2: Vas-y.
0: Ce sera plus facile pour la section de décevoir que de contenter ses supporters cette saison. Est-ce que vous êtes d'accord avec ça?
4: Oui, ce sera plus facile. Il n'y a qu'à se planter. Se planter,
0: c'est plus facile que de réussir.
4: Plus facile, effectivement.
0: Mais t'es pas top, finalement.
4: Alors, franchement, c'est pas votre meilleur. je te fais la passe.
2: Elle est pas terrible, cette question. Mais il y a aucune raison de décevoir le public. Je pense que on le sait tous que cette année va être compliquée.
0: Parce que la section sera plus attendue. On cesse de le répéter.
2: Bien sûr, on le sait. On va être attendu. Mais tant mieux. En fait, c'est ce qu'on voulait. C'est ce que vous voulez, mais le fait d'être attendu automatiquement, ça va nous permettre aussi d'élever notre niveau de jeu, de peut-être commettre moins d'erreurs, d'être beaucoup plus discipliné, parce que les matchs vont être plus durs. Donc, ça fait partie également d'un parcours de ce club, de ce projet de club.
0: De
2: croissance. Donc, que ce soit plus dur, bien évidemment. Alors, de se dire, oui, mais on va jouer Toulouse au complet, ou les équipes au complet, l'année dernière, ça nous a souri, etc. Mais on s'en fout. On s'en fout, bien sûr, qu'ils sont 15 et les mecs sur le terrain, ils sont au complet. Donc, on va jouer même à Toulouse au complet et on viendra, on les battra également à la maison.
4: Non, mais après le baptême, ça appelle confirmation quand même, cette première qualification.
0: Allons-y pour les parallèles religieux, c'est ça?
4: Et c'est sûr que c'est cette année où j'ai pas envie de dire jamais, mais c'est sûr que la section a soulevé des attentes qui sont inédites, a soulevé un enthousiasme inédit. Depuis 10 ans, on s'attendait à rien, mais on était déçu quand même avec cette section chaque année. Là, oui, forcément que les attentes sont rehaussées, forcément qu'il y a un surplus de pression, mais il y a de la confiance qui va avec. Tout bien pesé, je pense qu'il y a plus d'avantages que d'inconvénients, si c'était ça le sens de votre question, à avoir réalisé
0: une saison comme ça. Ben voilà,
2: oui, après cette section,
0: pas si mal.
2: Comparé aux autres années, c'est structuré aussi.
0: Bastien Vergnaud-Taillefer nous a dit sur ICI Berne-Bigorre, je viens à la section jouer une finale pour le Brennus. Il a raison de dire ça ?
2: Mais bien sûr qu'il a raison. Bien sûr qu'il a raison de penser qu'on va aller en finale. On a vraiment toutes les capacités pour le faire.
0: Bon. Eh bien, il n'y a plus qu'à. Rendez-vous dans 9 mois. 26 journées, un petit peu plus sur la route pour aller jusqu'à une éventuelle finale. Petite pause musicale et on revient avec Abderrahgueb, avec Georges Lansens, avec Romain Belli pour sa carte verte.

0: Abderraguib la connaît par cœur.
1: Mais oui, bien sûr.
0: Rocamadour, Gérard Blanchard sur Ici Béarn Bigorre.
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0: Dans le Mag Rugby du vendredi ce soir, on est avec Abderraguib, donc ancien troisième ligne de la section paloise, avec Georges Lansens de Sud-Ouest, et puis le retour de Romain Belli aussi, reporter départemental à Sud-Ouest également, pour sa chronique hebdomadaire, qui ne fera pas que rembobiner cette saison, et donc on a retitré la chronique. D'aucuns laissent carte blanche à leur chroniqueur, mais nous, quand on parle de la section paloise, et comme la formule apocryphe, sans doute, a été attribuée à Nano Cap 12, on laisse cette saison carte verte à Romain Belli. Bonsoir Romain.
3: Bonsoir Damien, quelle intro.
0: Ouais, petite pression hein, qu'on vous met comme ça d'entrée là-bas.
3: J'ai plus rien à dire.
0: Faut être au niveau. Mais non, allez-y.
3: Ça m'a flingué toute le. Bon, c'est pas grave.
0: Toute l'intro ?
3: Non. Mais bon, on va commencer parce que comme je suis encore là le samedi matin aussi.
0: Oui, ça très repasse.
3: Bien. Bonjour à tous donc. et bonjour à tous les supporters verts et blancs, à tous les licenciés de l'imprononçable UBLL, à tous les habitants du Nord Béarn, à tous mes contempteurs aussi, et ils sont nombreux. Bref, à tous ceux qui s'y connaissent un tant soit peu en rugby.
1: Oui.
3: Me voilà de retour donc avec une chronique radicalement différente de l'exercice précédent.
0: Très.
3: Parce que j'en avais un peu marre de rembobiner.
0: Ouais,
3: Damien.
0: Ouais.
3: L'histoire d'un club comme le nôtre, et Abder le sait, est un long terril de souffrance. Et j'aimerais nous éviter le coup de grisou.
1: Bien.
3: La carte verte donc, la green card, comme on disait à l'époque. Et non pas la Hest, cette carte bleue qui ne dit pas son nom et encourage le Pékin moyen à consommer, consommer et consommer encore pour mieux payer le salaire des Argentins qu'on ramènera l'année prochaine. J'ai suivi d'un peu loin l'intersaison de la section, les nouvelles recrues, le départ d'un Anglais en charnière, mais pas le bon, le maire qui confirme la quatrième tribune.
0: Oui, aussi.
3: J'ai aussi visité comme vous le Unia Camp, qui accueillera les joueurs de la section à partir de cet automne. Et surtout mon Axelito à moi, à partir de 2036.
0: Voilà. On prend rendez-vous.
3: C'est franchement magnifique, hein, vous l'avez vu.
0: C'est vrai.
3: Un demi-terrain couvert, une somptueuse charpente métallique signée Cancé, évidemment. Oui, cette chronique sera sponsorisée dorénavant. Appelez-moi Romain InShape. Alors j'ai essayé de me renseigner, j'ai lu l'interview de Baptiste Pesanti, réalisée par Georges, qui parlait d'une atmosphère envoûtante cette semaine.
0: Oui.
3: 5 ans après avoir déserté. Pour la grisaille parisienne, ils sont vraiment prêts à tout, ces réfugiés climatiques. J'ai préféré l'entretien du directeur général, Pierre Lahore, qui parle de top 6 et de merchandising. C'est vrai que ça fait un peu plaisir quand même de voir tous ces maillots section en ville. Bon, peut-être un peu moins cette année avec cette étrange tunique façon Harlequins.
0: Oui, les carreaux là.
3: Et donc, on changerait pas un peu de la montagne cette saison là? Ça tourne un peu en rond, non? Mac, si, on peut. Macron est un équipementier italien.
0: Il faut le préciser.
1: Ah oui.
3: Allez, assumez. Hein. Mac, si, on peut faire comme les Harley Quinn.
0: Oui.
3: Ah oui, le maillot le plus vendu au monde après les blagues, bonne idée. Non, non, les personnages de la commedia dell'arte. Parce que ça, c'est sectionné.
0: Voilà.
3: Écoute, tu fais comme tu veux, Donatello, mais tu mets des paillettes dans notre vita. Va bene? Bon, désolé pour l'accent italien. Ce que je veux dire. C'est quand même que tu sens que le designer, il a un peu expédié le patron, il a fait le tour de la question, on va passer à autre chose, merci. C'est pas grave de toute façon, à damier, en étoile, en ruban, tout ce qui compte, c'est qu'on soit toujours vert et blanc.
0: La carte verte de Romain Belli, tous les vendredis soirs dans le Mag Rugby, et donc le samedi matin aussi, en réécoute, à 8h10, et quand vous voulez, aussi sur ici.fr. Merci Romain Belli.
3: Merci.

0: On vous laisse le temps d'écrire la prochaine déjà, donc, puisque il en faudra, voilà. Et puis, n'hésitez pas à changer d'accent aussi.
1: Oui, merci.
0: Voilà.
1: Le belge, peut-être.
0: Point 3 dans faux. J'ose à peine demander leur avis à nos autres invités sur ces maillots de la section paloise. On ne peut pas se transformer en Christina Cordula.
2: Pour les tuniques sectionnistes, non, c'est pour les maillots tout court, mais non, c'est loupé, hein. C'est franchement. Et la pancarte.
0: Non, la pancarte.
2: Non, j'ai pas. Je vais pas se mettre Pouyanné à dos.
0: Il est pas modiste.
1: Je l'ai pas vu, moi, le maillot.
2: Il est. Je sais pas quoi il ressemble. Puis le placard total au milieu, il a été.
1: Non, tout à l'heure.
2: J'ai regardé. Le plus moche. Tous les maillots de top 14, c'est le plus moche.
3: 12 sur 20 pour moi.
2: Ah ouais.
0: Le maillot extérieur est mieux.
3: 12. Oui, extérieur, il est magnifique.
0: Il est blanc, sombre, magnifique. Il est blanc.
2: C'est trop.
0: Il est blanc, je liserai vert.
1: Ah non, mais je les ai pas vus, les maillots.
0: Bon, vous reviendrez quoi, la semaine prochaine quand vous aurez vu les maillots.
1: C'est ABBG.
2: Ah ouais?
1: Oui. Bon, bref.
0: Ouais, il y a des gros carreaux vert et blanc.
1: Bon,
0: voilà, les maillots, ça c'est fait. De quoi on peut dire du mal encore? Non. On va attendre un petit peu, mais effectivement, dans les nouveautés aussi de la saison et les recrues quelque part de la saison, le Unia Camp, Romain en parlait, que la section récupérera dans un mois, l'aménagera et les joueurs s'y installeront à partir de la trêve de novembre. Les joueurs s'y installeront à partir de la trêve de novembre. Il y aura, vous avez sur ici.fr la vidéo de la visite qu'on a fait la semaine dernière avec le directeur général Pierre Laure en chef de chantier et en guide de la visite. Tout ça est sur ici.fr.
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0: On va revenir aux choses un peu plus sérieuses. La section paloise qui démarre sa saison demain soir à Montpellier. Donc. On va reparler rugby. Je sens que ça vous démange, Abder. Le retour de Baptiste Pesanti aussi, on l'a évoqué quelques fois dans cette émission. Une bonne chose, il est revenu avec de l'expérience. Il nous a dit aussi qu'il s'était calmé, promis qu'il ferait moins de fautes.
1: Tant mieux,
2: Il est plus mature. Hein.
1: Tant mieux, ouais, je pense qu'il a gagné en maturité.
0: En discutant avec lui, c'est de ça qu'on se rend compte.
1: Il a gagné en maturité, oui, effectivement.
2: On sent un joueur plus apaisé aussi.
1: Et après, je pense qu'on avait besoin aussi de s'entourer de ce profil, de ce type de profil en tout cas, parce qu'il est besogneux, il a du vice malgré tout, parce qu'il a commencé quand même relativement tôt. Voilà. Et il a aussi un gabarit qui est imposant, donc je pense qu'il va nous faire du bien. Mais évidemment, on avait besoin de ça.
0: Du bien.
1: Et après, c'est vrai que en plus de sa corpulence, en fait, il y a ce dynamisme qu'il a aussi et l'agressivité qu'il porte dans les rugs, dans les regroupements et tout ça. Et je pense que c'est ce que n'a pas encore acquis Maximin.
0: Jimmy Maximin.
2: Voilà. Et surtout les autres. On parle quand même du quatrième 5, d'un quatrième 5 pur 5 à la section. Quel club a 4-5? Et il faut se poser les bonnes questions aussi. S'il y a 4-5 à la section, c'est qu'il y en a qui ne font pas la maille. Maximin était bien au-dessus des autres.
0: Il a prolongé jusqu'en 2030,
2: exactement, c'est logique. Mais si Baptiste Pesanti est arrivé, c'est pour prendre une place. Or, on sait qu'on ne va pas se mentir, Piquet et Capelli, depuis leur arrivée, sont relativement décevants.
1: Oui, à part que Capelli, c'est quand même pété deux fois le genou. Ouais, donc c'est vrai que
2: ils sont décevants. Ils n'ont pas été.
1: Je trouve que non. Moi, je suis pas d'accord avec toi. Moi, je trouve que les deux joueurs, malheureusement, n'ont pas suffisamment joué, n'ont pas été constants dans les matchs pour pouvoir gagner en confiance, en maturité, en expérience, tout ça. Je pense qu'on les a fait jouer un peu. Ils sont remplaçants. Ils ont été au placard. C'est quand même assez compliqué quand tu es joueur et que tu espères. Concernant la motivation, je pense que c'est pour moi des très bons profils et il faut juste leur faire confiance et leur donner plus de temps de jeu.
2: En tout cas, Pesanti est un 5 d'une autre envergure.
0: Ils seront en concurrence et tous ces joueurs-là sont sur la feuille demain. Un autre sur la feuille, recrue qu'on va découvrir, dont vous pensez du bien et sur lequel vous mettez une pièce, Georges, c'est l'ailier ou deuxième centre, Rodrigo Marta, l'international portugais.
2: C'est un joueur ultra intéressant. Alors la section le voulait depuis bien longtemps déjà. Sébastien Piccheroni fait part justement dans nos colonnes demain de sa colère. C'est le mot qu'il a employé à l'instar de Pesanti, de ne pas pu il a voulu prendre Marta quand il est parti d'Ax, quand il fait cette saison fabuleuse.
0: Meilleur marqueur de national.
2: Voilà, exactement.
0: Ça doit être saison 22-23. C'est la saison 22-23 ou
2: 23-24 plus, il me semble.
0: Oui.
2: À voir. Bon, bah, bref, c'est une des deux. Et c'est vrai que c'est l'ailier un petit peu complet, quoi. C'est un profil d'ailier qu'on n'a pas que la section n'a pas sur le plan défensif, avec il a plus d'abattage selon moi que tous les autres. C'est un vrai duelliste qui est capable de gagner. C'est un contre un. Il est dense, il est puissant. Alors on verra sur ce qui est qualité d'appui, parce que c'est quand même un joueur musculeux et il faut bien qu'il ait des défauts. Ça peut pas être le joueur parfait, mais moi ça va être vraiment l'attraction de ce début de saison. Alors je l'ai pas vu jouer toute l'année dernière avec Colomiers, mais il a quand même d'énormes points forts, ce joueur.
0: Et ben on verra ça demain soir sur la pelouse de Montpellier. Et Romain Belli, allez, pour finir le tour de table, une des recrues que vous avez envie de voir à l'action, c'est Gonzalo Garcia.
3: Oui, absolument, parce que j'adore l'Argentine. Mais je me méfie quand même du tropisme lusitanien de Georges Lanssens.
0: Oui, oui, c'est ça.
3: Qui pousse à voir des merveilles là où il y a de simples beautés. Voilà.
0: On va voir. Ouais. Gonzalo Garcia, associé à Axel Despérez, bien sûr.
3: Exactement.
0: Un de ces jours.
3: Une magnifique charnière, qui a de la gueule en tout cas.
1: Ouais. Moi je pense aussi.
3: Qui a du rugby. Hein. Donc ça va jouer et on verra ce que ça donne. Mais je pense qu'on aura deux joueurs, ça peut être sympa.
0: On verra ce que ça donne. Effectivement, la saison, j'allais dire, ne fait que commencer. Elle n'a même pas commencé. Demain soir, à cette heure-ci, on prendra l'antenne sur ICI Béarn Bigorre pour vous commenter le premier match de la saison des Verts et Blancs à Montpellier. Coup d'envoi 19h05. Soyez bien présents au rendez-vous avec nous. C'est la fin de ce dernier Mag Rugby de la semaine. Merci Abderrageb.
1: Merci.
0: À très vite.
1: Toi, Damien, et à
0: merci
1: bientôt.
0: Georges Lanssens.
2: Il a été bon Abderrageb. Ouais. Merci.
0: Ouais. Émission de fort belle tenue. Merci Romain Belli. J'en profite, messieurs. On en profite pour envoyer un petit coucou à Pierre Trieb Capdeville, évidemment. Lui donner de la force pour se retaper au plus vite. Je vais pas avoir l'hypocrisie de dire je sais qu'il nous écoute, parce que dès qu'il peut, il me rappelle qu'il écoute les autres et pas nous, mais ça, c'est pas très grave. On pense quand même, évidemment,
1: très fort à lui.
0: Et
1: on l'embrasse.
0: Bise Pierre.
1: Bisous.
0: Podcast du Mag Rugby à retrouver quand vous le voulez sur ici.fr. Et sinon, on revient lundi à 18h10.
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0: Dracula à 18h59 sur ici Béarn Bigorre. Avant de vous laisser, petite info circulation en Bigorre à cause d'un incendie. La route entre Pierrefitte et Cotteret, la route qui mène à Cotteret, est actuellement fermée. Ça fait une heure et demie que ça dure. C'est la RD 920. Les pompiers sont en train de la sécuriser. Soyez évidemment prudents. La route devrait rouvrir d'ici une heure.
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0: Passez une très belle soirée à l'écoute d'ici Béarn Bigorre, 19h. Ce sera Émilie Mazoyer pour Décibel, juste après le journal d'Emeline Ferry.
4: Un incendie en cours dans l'Aude, de nombreux pompiers, des avions Dash, des Canadair mobilisés. Situation jugée défavorable, surtout que le département est en vigilance orange au feu de forêt aujourd'hui et à la canicule. C'est également le cas dans l'Hérault, où les retours des fortes chaleurs inquiètent le secteur du tourisme. Écoutez, au Gros du Roi avec Lou Bourdi.
5: Oui, d'ailleurs, quand on parle de cette nouvelle canicule à cette commerçante sur le port, elle préfère tout simplement ne pas y croire.
6: Non, elle revient pas. Vous faites un déni?
7: Je fais un déni total.
8: Bah oui, parce que les gens, ils restent enfermés chez eux au niveau de la clim. Voilà, pour rester au frais, ou sinon, ils sont à la plage.
5: Eh oui, moins de clients, parce qu'ici, il fait tout simplement trop chaud. Pierre, ce local n'en peut plus.
9: On est en train de mourir. On a subi. Regardez, normalement, j'ai 38 ans. Hein. Regardez là, dans l'état où ça m'a mis. C'est la sixième canicule là, qui ouais. commence. On va être obligé de s'adapter et vivre comme les Espagnols. Vivre la nuit et se cacher le jour.
5: Eh bien, c'est justement ce qu'envisage la directrice de l'Office du tourisme du Gros du Roi, Stéphanie Haillé.
10: Peut-être commencer à réfléchir à des actions concrètes. Alors, peut-être prendre en modèle ce qui se passe en Espagne, en Andalousie, avec un décalage des heures d'ouverture. Donc, tôt le matin, peut-être jusque 14h, fermer des commerces entre 14 et 17, voire 18. Puis, imaginer aussi des activités qui se font peut-être d'ordinaire l'après-midi, qui devront peut-être glisser tout doucement pour se faire, pourquoi pas de nuit. Par exemple, des balades en mer, en bateau. On a des catamarans qui sortent régulièrement en mer. Là, ça pourrait être des sorties en mer pour aller observer les étoiles ou tout simplement se baigner, mais de nuit.
5: Et oui, se baigner parce que demain, il va faire ici encore jusqu'à 35 degrés.
4: Et demain, 7 départements en vigilance orange canicule, les mêmes qu'aujourd'hui, plus le Vaucluse. Plusieurs coups de feu dans la petite ville de Plourin-les-Morlaix dans le Finistère cet après-midi. Situation un peu confuse. Une femme a été retrouvée morte dans la rue, son fils blessé. Et le tireur présumé, un voisin, un quinquagénaire, s'est retranché chez lui. Un nouveau témoignage contre Jérôme Barella, déjà 6 plaintes et 2 signalements contre l'homme qui est soupçonné d'avoir violé et tué Liana dans le Gers en juin. Et désormais donc, une nouvelle plainte déposée hier, cette fois pour corruption de mineurs, Aurélien Tirard.
11: Cette plainte, elle est déposée par la famille d'une adolescente qui avait 13 ans au moment des faits. Les faits, ce sont plusieurs dizaines de messages que Jérôme Barella est soupçonné d'avoir envoyés à cet enfant, Lise, c'est un prénom d'emprunt, entre février et l'été 2025. Le quadragénaire et la jeune adolescente se sont rencontrés dans un club de taekwondo. C'est dans ce même club qu'il est soupçonné d'avoir violé à de nombreuses reprises une autre mineure. Dans le cas de Lise, Jérôme Barella est suspecté d'avoir multiplié les messages auxquels a d'abord répondu l'adolescente. En cachant sa conversation à ses parents, il sollicite des photos d'elle. Je cite, une petite photo avec un beau sourire. L'enfant s'exécute. Il lui propose aussi une sortie à la piscine ou de venir chez lui pour une pyjama party avec sa fille du même âge. C'est lors de ces pyjama parties que Jérôme Barella est suspecté d'avoir agressé sexuellement une autre mineure. Le temps passe, puis Lise finit par ne plus répondre et par le bloquer avant que Jérôme Barella ne soit arrêté pour le meurtre de Liana et que la famille de Lise ne finisse par porter plainte.
4: Plusieurs associations féministes annoncent ce soir qu'elles vont reprendre les rassemblements devant les tribunaux chaque lundi soir pour réclamer une loi intégrale contre les violences sexuelles. Il faut sauver les agriculteurs en danger face à une sécheresse historique. Le gouvernement débloque 1 milliard d'euros des aides d'urgence pour soutenir la trésorerie, pour indemniser les pertes et relancer la production. Mais les syndicats jugent ces annonces insuffisantes. La FNSEA réclame 2 milliards d'euros. C'est le double. Troisième journée de Ligue 1 de foot. Ce soir, Lyon affronte Auxerre. C'est parti. Et à 21h, le PSG reçoit Monaco. Le champion de France serait bien inspiré de se mettre à gagner, Bruno Salomon.
2: Oui, bonjour Emeline. Effectivement, ce Paris Saint-Germain qui n'a toujours pas gagné en championnat. Deux matchs nuls de suite, deux buts partout et à chaque fois, Paris qui s'est fait peur. Alors Paris retrouve son Parc des Princes, son stade. Alors le jeu est en place, mais le physique pour l'instant des hommes de Luis Enrique n'est pas encore prêt. Et en plus, ils affrontent ce soir Monaco, seule équipe à avoir remporté ses deux premiers matchs cette saison en championnat. Et surtout, c'est la bête noire du Paris Saint-Germain au Parc des Princes. Encore l'année dernière, le PSG a perdu face à Monaco, face à cette équipe. Il y aura quand même un homme à surveiller dans tout cela, c'est Martnes Akliouche, transfert cet été de Monaco à Paris. On va surveiller un petit peu sa prestation ce soir dans ce stade, ce Parc des Princes, heureux de retrouver trois mois après le sacre en Coupe d'Europe, ce champion d'Europe de PSG qui retrouve le PSG, le Parc des Princes, pardon.
4: Le Parc des Princes avec une toute nouvelle pelouse. Merci beaucoup Bruno Salomon. Et bon match, on encourage aussi ce soir les basketteuses de l'équipe de France qui débutent la Coupe du Monde. Elles affrontent les Hongroises à 21h.
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4: La météo pour demain, je vous le disais, 7 départements en vigilance orange canicule, les Pyrénées-Orientales, l'Aude, l'Hérault, le Gard, la Drôme, l'Ardèche et le Vaucluse. Quelques nuages dans la matinée sur la moitié nord du pays. L'après-midi, des températures estivales presque pour tout le monde, 21 degrés à Lille pour profiter de la braderie, 26 à Nantes, 29 à Bayonne, 32 à Toulouse, 33 degrés à Marseille, jusqu'à 37 degrés à Perpignan. Il est 19h05. Je vous souhaite une très bonne soirée et un bon week-end à l'écoute de votre radio.
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4: Salut à toutes, salut à tous et bienvenue sur votre radio ici. Nous sommes pour le deuxième soir du Ici Live Festival en direct d'un des plus beaux lieux du monde. Oui, je pèse chacun de ces mots. Croyez-moi, j'en ai vu des lieux magnifiques. Mais alors, le Port Vieux de La Ciotat au coucher du soleil, c'est quand même une expérience assez incroyable. Et quand en plus, on sait que des artistes qu'on adore vont se relayer au micro de Décibel, eh ben, c'est encore plus délicieux. Alors, ravi de vous accueillir, les amis, que vous soyez dans le nord, dans le sud, l'est ou l'ouest. On a même, tiens, des auditeurs qui nous ont envoyé des messages et qui nous ont dit qu'ils nous écoutaient depuis le Brésil. Alors, salut à toutes et à tous et vraiment bienvenue à La Ciotat, ici tout près de Marseille, pour la 5e édition du Ici Live Festival, avec ce soir sur scène, Jennifer.
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4: alors que sa prochaine tournée est très attendue, eh bien, Jennifer sera en avant-première, ici, sur la scène flottante, sur le port de La Ciotat, pour dévoiler quelques nouvelles chansons, dont cette reprise de Dalida. Et puis, elle sera avec nous en interview tout à l'heure, tout comme Yann Müller. Reprend du Dalida. Décidément, ce soir, mes invités aiment les paillettes, les strass et les grandes voix. Ça tombe bien, je sais que vous aussi. Alors, bienvenue, les amis, dans Décibel. C'est parti. Et on commence l'émission avec la bonne nouvelle du jour et la bonne idée, surtout du magazine Rolling Stone France, qui a décidé de célébrer dans son numéro de septembre, le numéro qui est en ce moment en kiosque, les 60 ans de carrière de notre légendaire Jacques Dutronc. Voilà, il est en couverture et puis il est aussi dans tout un dossier hyper bien écrit, comme d'habitude chez Rolling Stone France, à l'intérieur du magazine. Jacques Dutronc, donc, qui a fait ses débuts en 1966, un de ses premiers tubes, c'était « Et moi ». Et moi, et moi. L'année suivante, il chantait des cactus. Alors on dormait.

0: anniversaire, monsieur Dutronc, 60 ans de carrière célébrée donc dans le magazine Rolling Stone France que je vous recommande.
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0: Nos invités vont arriver ce soir dans Décibel, les artistes qui font l'actualité du Ici Live Festival, Jennifer et Yann Muller, nos têtes d'affiche ce soir, des concerts qui, et si vous n'avez pas la chance d'être au premier rang dans notre public d'invités, eh bien vous pourrez quand même découvrir ces concerts puisque nous enregistrons tout et nous vous diffuserons les concerts voilà, avant les vacances, c'est promis, vous allez profiter de ces grands moments. Mais voilà, les artistes seront là avec nous tout à l'heure en direct. Mais je voulais aussi vous annoncer un retour qui va vous faire plaisir. C'est celui de Sinclair, lui qui avait marqué avec ses tubes Si c'est bon comme ça ou encore Ensemble, la fin des années 90 et le début des années 2000, vient de sortir une petite bombe très funky qui s'appelle Jane et qui annonce une tournée qui arrive. La tournée s'appelle Lumière. C'est le retour de Sinclair et c'est une bonne nouvelle.

0: Jane, Jane, c'est le retour de l'excellence Sinclair. Une vingtaine de dates cet automne partout en France. Et il lancera notamment sa tournée Lumière le 25 novembre prochain à Paris, au Zénith. Alors tiens, je vais tester avec le public de la Ciotat ce soir, les amis. Est-ce que vous connaissez cette petite musique ?
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0: Je vous entends pas, vous connaissez ou pas ? Ils connaissent. Yann Muller est l'invité de Décibel dans quelques secondes. À tout de suite.
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0: Vous écoutez Camille Perrer avec T'as eu vent de nous deux.

0: chanson parle de la passion pour l'écriture, la musique, le partage. Et la jeune artiste de Romans-sur-Isère s'est inspirée du roman d'Alain Damasio, La Horde du Contrevent. Camille Perrer, t'as eu vent de nous deux. Un coup de cœur ici de Romardèche.
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2: Merci d'avoir choisi ici pour passer votre vendredi soir. On a franchement de très bons rencarts à vous proposer. Jennifer arrivera tout à l'heure. Et là, c'est Yann Muller pour la première fois dans Décibels. Salut Yann.
3: Salut, comment tu vas ?
2: Bienvenue. Bah écoute, ça va très bien. Je ne te cache pas que c'est la première fois que j'ai 1 milliard 200 millions de streams face à moi.
3: Ah, ça fait
2: je
3: plaisir.
2: Frétille un petit peu. Quel chiffre incroyable qui donne le tournis. Qu'est-ce que ça veut dire concrètement pour toi en tant qu'artiste ? 1 200 000 000 de streams.
3: Ça veut pas dire grand-chose. Non, ce qui est plus impressionnant, c'est de voir les gens en face quand t'es en concert et que là, ouais, tu réalises vraiment le chiffre et que tu vois les gens qui connaissent les musiques, qui chantent sur tous tes titres. Et là, c'est là que tu réalises les chiffres. Mais après, sinon, c'est que des nombres. C'est vrai que c'est difficile à réaliser quand même.
2: Est-ce que t'as compté combien de personnes t'as fait danser cet été?
3: Non, mais ça serait intéressant. J'aimerais bien savoir.
2: Ouais. C'est vrai. Ouais. En tout cas, ça se compte au moins en dizaines de milliers, c'est sûr, parce que t'étais sur des festivals.
3: On a fait des belles scènes. Ouais. J'ai fait pas loin d'ici. J'avais fait Fréjus, 40 000 personnes, par exemple. Ou d'autres grandes scènes, des 20, 25 000. C'est vrai que plus c'est grand, moins c'est, tu prends d'énergie parce que c'est tellement grand. Et là, je préfère des scènes plus petites comme ça, ouais, où je suis plus proche des gens. J'aime bien être proche des gens.
2: Alors là, pour le coup, ce soir, tu vas être tout proche du public.
3: C'est pour ça.
2: Tous et toutes invités d'ici à La Ciotat. Et puis ton set aussi qui sera enregistré et qu'on va diffuser un peu plus tard à la radio. Voilà. Mais alors, tiens, dis-nous d'ailleurs, avant d'arriver à ce 1 200 000 000 de streams, toi, ta première approche de la musique, c'est en tant que chanteur. Je crois que tu gratouilles, hein, tu joues de la guitare.
3: Je joue un peu dans ma chambre, ouais, c'est vrai.
2: Donc ça, c'est le début, mais comment tu deviens producteur et comment tu arrives aux musiques électroniques?
3: Ça vient en commençant à jouer, en étant DJ dans des restaurants. Donc j'ai commencé très tôt, dans les années 2010. Et en fait, j'ai commencé à produire pour moi, pour pouvoir jouer mes morceaux, ouais, dans les restaurants, parce que j'avais plein d'idées, j'avais plein de morceaux que j'aimais d'artistes français ou internationaux. Et c'est vrai qu'il y a un moment où je ne les trouvais pas sur Internet et je m'étais dit, tiens, je vais me les faire moi-même. Et ça a commencé petit à petit par faire des petites reprises au fur et à mesure. Et on progresse jusqu'à en arriver là aujourd'hui.
2: Alors, avec des reprises, des remixes, oui, de chansons que vous connaissez, des classiques américains, par exemple. 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Mais on n'a pas peur de la variété française chez Yann Muller. Est-ce que tu viens pour les vacances? Jonathan, alors eux par exemple, typiquement, c'est des artistes qui sont toujours là dans le oui, paysage musical, que tu peux contacter. Est-ce qu'avant de faire cette version de « Est-ce que tu viens pour les vacances ?», est-ce que tu appelles David et Jonathan?
3: Alors moi, au début, j'ai pas leur numéro, mais en fait, moi je fais le morceau par passion, parce que c'est un morceau qui m'a bercé depuis petit. Moi j'ai grandi avec ce morceau et j'ai toujours aimé les artistes. Et c'est vrai que là, aujourd'hui, de pouvoir collaborer avec eux, pour moi c'est un rêve. Et aujourd'hui, je vis mes rêves, donc rien que pour ça, je suis heureux de faire ce que je fais.
2: T'as repris Dalida.

0: Jennifer, avec qui tu partages l'affiche ce soir, parce qu'elle aussi a une passion d'Alida.
1: Est-ce que tu as vu mon t-shirt?
0: Tu as un t-shirt Jennifer, voilà, absolument magnifique. D'ailleurs, on a des fans de Jennifer là dans le public. Je pense qu'elle voudrait bien te le piquer.
1: Je suis fan aussi, moi. Je suis très content de la voir ce soir aussi. J'ai hâte de voir son concert.
0: Tu dis, je vis mes rêves. Est-ce que justement, le fait, en prenant de l'importance en tant que DJ, en tant qu'artiste électro, et de rencontrer ces artistes-là et possiblement collaborer avec eux, ça fait partie du rêve vivant?
1: Ça fait partie du rêve que je vis actuellement. Et justement, je travaille sur un album avec des artistes français pour cette année, justement. Donc, j'ai hâte de finir ma tournée, de rentrer en studio et de pouvoir collaborer avec eux. Et proposer un nouvel album pour l'été prochain.
0: Parce que c'est ça le Graal. Dans ton album Madeleine, donc évidemment, pour le coup, que des Madeleines, que des chansons qu'on connaît par cœur,
1: Proust, voilà,
0: des Madeleines de Proust. Ouais. Mais d'ailleurs, c'est bizarre parce que t'es beaucoup plus jeune que moi, mais on a les mêmes Madeleines. Donc je pense que c'est des Madeleines longue conservation.
1: C'est en écoutant les CD de mes parents, je piquais leurs CD. Et après, même on faisait des longues routes. Je viens de Nice et on montait jusqu'à Metz dans la voiture. Et j'avais CD qui tournaient dans la voiture pendant 10 heures. Donc j'ai été bercé à cette musique-là et
0: merci
1: à la maison. Même à la maison, ça et jouer en boucle ces CD là, donc j'ai grandi avec ça, moi.
0: Mais c'est vrai que le Graal, une fois que donc t'as fait ces reprises là avec des voix, alors que t'avais très bien sélectionné, parce que pour le coup on se rapprochait beaucoup de l'esprit de départ, mais là avoir les voix originales, les artistes originaux, ça c'est le Graal quand on fait ton style de musique.
1: Complètement,
0: évidemment.
1: Et même de pouvoir, je t'ai dit, de rencontrer ces artistes et de pouvoir discuter avec eux et d'entendre toutes leurs anecdotes.
0: Donne-moi un nom, tu
1: me parlais de David et Jonathan, par exemple. Ils ont vécu une carrière incroyable.
0: Ouais.
1: Et de pouvoir entendre toutes leurs anecdotes de carrière, c'est génial.
0: Je pense qu'il y a du lourd.
1: Rien que pour ça, je suis trop heureux de vivre ce genre de moment.
0: Alors, il est pour quand l'album 2027?
1: Ah, l'année prochaine, oui. On y travaille déjà.
0: Bon, et notez-le, 2027, un nouveau président et un nouvel album de Yann Müller. Merci beaucoup d'être venu nous voir.
1: Merci à vous,
0: Yann.
1: Et merci à tout le monde, le public, d'être
0: par
1: venu.
0: Par avance.
1: Merci.
0: Par avance, très très bon concert.
1: Merci,
0: ce soir.
1: Merci, j'ai hâte.
0: Voilà, je pense que vous parlerez de Dalida avec Jennifer dans les coulisses. Et les amis, si je vous dis par-dessus les temps, soudain j'ai vu... C'est nul, on recommence. Plus fort, on passe à la radio. Par-dessus les temps, soudain j'ai vu... Ça, c'est mon La Ciotat, bravo les amis, merci Yann.
1: Merci à vous, merci à tout le monde, merci. Il était

sur la scène du Ici Live Festival ce soir, notre belle scène flottante du Port Vieux de la Ciotat et un public qui l'attend de pied ferme et qui a mis ses plus belles chaussures pour aller danser. Alors, avant d'accueillir Jennifer, les amis, je voulais vous annoncer qu'aujourd'hui c'est un jour important, mais oui, le 4 septembre, c'est l'anniversaire de Beyoncé. Alors, envoyons-lui nos bons vœux, même si, bon, elle a vendu 200 millions de disques, elle fait partie des personnalités les plus puissantes du monde de la musique, aux États-Unis et partout dans le monde. Donc nos bons vœux, écoutez, je ne sais pas si elle les entendra passer en soufflant ses bougies en or, mais pour tout le bonheur qu'elle nous a apporté, notamment pour son dernier album où elle a eu l'excellente idée d'aller flirter du côté de la country music, qui lui va aussi très bien, et ben on avait envie d'embrasser Beyoncé. Je me rends compte que je ne vous ai pas dit quel âge elle a aujourd'hui. Qui veut deviner l'âge de Beyoncé d'après vous? Quel âge elle a Beyoncé aujourd'hui? 29? 49? Vous venez de lui mettre 4 ans dans les dents, je vous adore. Elle a 45 ans aujourd'hui, Beyoncé. On l'embrasse donc et on écoute Single Ladies.

0: 8 albums et 200 millions de disques vendus, le tout à 45 ans. Elle n'a pas chômé, la Beyoncé. Bisous, bon anniversaire.
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0: Oui, cinquième édition de ce Ici Live Festival. On a déjà accueilli tellement de têtes d'affiche d'artistes qu'on a adoré, avec qui on a passé des moments géniaux, que ce soit M, Jean-Louis Aubert, Louis Bertignac. On a eu des gens merveilleux. On a eu Célassou aussi, qui avait, je me souviens, enchanté le public du Port-Vieux de La Ciotat. Amir également. Plein de bons souvenirs. Et puis l'année dernière, non, il y a deux ans, MC Solar aussi. Ça, c'était complètement dingue. Bref, on a que des bons souvenirs ici. Et cette cinquième édition, elle a démarré hier merveilleusement avec Oria, Boulevard Désert et DJ Gel, le DJ historique de la Funky Family, qui est venu avec un très bon copain à lui, Soprano. Donc on a passé une très très belle première soirée de festival. Ce soir, Yann Muller, que vous venez d'entendre en interview, et puis Jennifer, qui va pas tarder à arriver. Mais pour le moment, il est temps, à 19h31, de jouer au Blind Test. D'habitude, les auditrices et les auditeurs jouent par téléphone, mais puisque nous sommes en public. Ça va le public?
14: Oui.
0: Et on, très bien, puisque nous sommes en public, eh bien, nous sommes allés chercher dans le public des candidates et des candidats. On a une équipe de filles, Marine et Kenza, bonsoir.
15: Bonsoir.
0: Comment ça va?
15: Super.
0: Est-ce que vous êtes là ce soir pour voir Jennifer?
15: Oui, bien sûr.
0: Ah, je m'en doute. Et je suis ravie de pouvoir vous annoncer qu'elle sera là tout à l'heure en interview, Jennifer. Donc vous allez avoir de très très près. C'est ça aussi ici. Quand on dit qu'on est radio de proximité, eh ben on est vraiment tout près des artistes.
15: C'est
0: et
15: génial.
0: Ça, c'est génial. Alors les filles, face à vous, il y a un homme seul. Oui, je marche seul, tel Jean-Jacques Goldman. Bonsoir Gaëtan.
16: Bonsoir Émilie.
0: Comment ça va?
16: Ça va très bien, et toi?
0: Mais ça va super. Alors tu es prêt à jouer au Blind Test?
16: Oh oui, je suis prêt.
0: Quels sont les cadeaux du soir, les amis? Eh bien, du goodies magnifique. Nous avons le Bob, Ici Live, La Ciotat, qui irait très bien à Joule, hein, quand même, une autre star de la région qui porte énormément de Bob. Donc voilà, le Bob de Joule, mais version Ici Live, La Ciotat. Et puis des bananes, Ici Live, La Ciotat également, que je suis ravie de vous offrir, les amis, avant même que l'on joue, car c'est comme ça, dans Décibels, on gagne avant de jouer. Comme ça, on joue plus détendu, vous voyez ? Vous êtes tranquille. Parce que les filles avaient peur de ne pas trouver les réponses. Ah, pourquoi ? Vous écoutez quoi comme musique, les filles, à part Jennifer ?
15: Non, de la variété française.
0: Eh ben, genre qui ? Vas-y, dis-moi qui ? Tu adores ?
15: Non, de tout.
17: Ouais, de tout.
15: De tout.
0: De tout. Gaëtan ?
16: Moi aussi, j'écoute de tout, mais j'aime bien Encore Malade.
0: Alors, il n'est pas dans le Blind Test, mais on l'embrasse. Et il sera bientôt dans Décibels. Il sera bientôt invité. Ça, c'est promis. Ok, alors le thème ce soir du Blind Test, ce sont des intros à la guitare emblématique. Normalement, dès les premières notes de guitare, si on est un peu fan de rock ou de chansons françaises, on reconnaît la chanson. Alors Gaëtan, Marine, Kenza, on ouvre les oreilles, grand les oreilles. Le public, évidemment, a le droit de souffler. N'hésitez pas à les aider. De toute façon, nous prenons toutes les tricheries. Vous avez gagné déjà. Voilà, c'est vraiment... C'est pour avoir la médaille en chocolat supplémentaire. L'idée, c'est juste qu'on écoute ça ensemble. Première chanson, les amis, avec une intro de guitare emblématique. Dites-moi, qui chante ça?
16: Téléphone.
0: Eh ben voilà, téléphone, bravo.
18: Ah non,
0: ils ont trouvé la réponse. réponses en même temps. Sauf que Gaëtan, qui a l'habitude de jouer par téléphone, a donné son prénom. Oui, mais là, t'es en face de moi, je vois bien que c'est toi qui parles. En fait, quand les auditeurs et les auditrices jouent par téléphone, on leur demande de donner leur prénom avant de donner la réponse, parce que comme on les voit pas, on ne sait pas qui dégaine en prums. Mais là, vous avez été très raccord. Bravo. Ben voilà. Ça ne servait à rien d'avoir peur. Vous êtes très fort. Gaëtan, Marine, Kenza, tout le monde a un point. Pour New York avec toi, de téléphone. Attention, deuxième chanson, deuxième intro de guitare emblématique. Dites-moi, qui chante ça?
16: Les Rolling Stones.
0: Mais oui, Gaëtan, les Stones, bravo.
15: C'est pas très français, si je peux me permettre.
0: C'est pas très français, non, c'est très anglais même. Tu as raison, Marine.

0: Action des Stones. Une chanson qui a 60 ans et des poussières. Et pourtant, franchement, pas une ride.
1: Ah oui, c'est bien, on écoute encore et on se régale.
0: Gaëtan se régale, par contre Marine, elle m'a fait des yeux genre pardon, non, c'est vraiment un truc de personnage. Et t'aimes pas les Rolling Stones, Marine?
2: Non, c'est pas que j'aime pas, c'est que je connais mais j'écoute pas forcément.
0: Ah oui, d'accord. Bon, bah écoute, c'est pas grave. Si tu croises Mick Jagger dans la région, parce que de temps en temps il aime bien venir dans le sud, et ne lui dis pas ça.
2: Non.
0: Voilà, tu gardes pour toi.
2: C'est ok.
0: On continue, dernière intro. À la guitare, emblématique, on cherche l'interprète. Et attention, petit indice, il est venu ici à La Ciotat pour un Ici Live il n'y a pas très longtemps. On y va.
2: M.
0: Oui, bravo.

0: Deux chansons de M avec Il est vrai. Non seulement
1: on
0: une
1: en
0: intro
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0: Emblématique à la guitare, mais en plus, chanson dédiée à sa guitare. Il parle à sa guitare dans cette chanson, une jolie guitare rose d'ailleurs qui est sur la pochette de l'album. Alors voilà, c'était un beau blind test. Et j'ai derrière moi un jeune homme qui a essayé de souffler toutes les réponses au public. Bonsoir, comment tu t'appelles ?
2: Je m'appelle Vincent.
0: Vincent, tu aimes la musique ?
2: J'essaie d'écouter de la musique.
0: Vincent, t'as un petit look de rocker avec ta marinière. Est-ce que tu espères un jour jouer sur la scène du Ici Live Festival ?
2: Depuis des années que je viens ici, c'est mon rêve absolu. C'est pour ça que j'essaie de me rapprocher de la radio pour que on sait jamais ce qui peut se passer.
0: Mais t'as raison, là déjà tu te rapproches de l'animatrice, c'est pas mal Vincent, on croise les doigts pour toi pour l'année prochaine, peut-être ton premier concert à la Ciotat.
2: Et ça, je prends date avec tout le public qui est là, regardez bien la scène, l'année prochaine j'y suis.
0: Allez Vincent, on y croit, Vincent à la Ciotat, c'est un beau projet comme un autre pour 2027, et nous je vous propose qu'on écoute une autre chanson absolument emblématique, une intro à la guitare. Oh. Voilà, qui me donne des frissons. Juste le temps de remercier infiniment Marine, Kenza, merci les filles.
3: Merci
0: Mégaëtan
4: d'avoir joué
0: avec nous. Bon concert. Vous restez dans le coin là comme Jennifer arrive. Hein. Oui, voilà, c'est ça. Allez, oui, Jennifer va arriver, mais avant, rock and roll, les amis, le groupe Deep Purple. Vous la connaissez cette intro ? Les Anglais de Deep Purple en 1972 sur leur album culte Machine Head.

Smoke on the Water. Eh bien, on the water à la Ciotat, il y a la scène flottante du Ici Live Festival sur laquelle va monter dans moins d'une heure l'ébouriffante Jennifer.

0: le studio de Décibel ici sur le port vieux de La Ciotat en bateau. Avouez que c'est la classe. À tout de suite, les amis, et merci d'avoir choisi ici.
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7: Son nom, Renaud Lémence.
8: Je verrouille sous les chaînes tant de mots interdits. 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
7: Renaud Lémence, chanteur, mais aussi comédien. 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Mais sa véritable passion, c'est la chanson.
8: En

0: chanteur marseillais vient de sortir son premier album, Accoudé au bord du monde.
1: Voilà que je suis.
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3: Mais oui, Ici Live La Ciotat 5e édition, il y a une artiste qui était très très attendue. Mademoiselle, comment elle s'appelle l'artiste qui était très très attendue? Comment elle s'appelle? Tu sais? Vous, vous savez?
4: Jennifer.
3: Ouais, Jennifer est avec nous. Coucou.
5: Bonsoir.
3: Bonsoir tout le monde. Oh là là, mais quelle joie de te retrouver, chère Jennifer. Comment vas-tu?
5: Également, je vais toujours bien quand je suis près de Marseille.
3: Ah, c'est vrai, hein. Oui. Il se passe un truc dans l'air, ici.
5: C'est le sud, c'est comme ça.
3: Ça. Et alors, il se passe aussi toujours quelque chose autour de tes chansons. Je me faisais la réflexion en préparant l'émission. À chaque moment de la vie, il se passe un truc qu'on peut connecter avec une de tes chansons. Ici, comme il fait très beau, on est au soleil.
5: Oui. Pas mal.
3: La rentrée des classes qui vient de se passer, on chantait très fort dans nos têtes quand même. Ma révolution.
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3: Et puis, quand on remet en question ces histoires d'amour, ce qui arrive très souvent après les grandes vacances, on se chante très fort. Sauf qui aime.
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3: Chère Jennifer, c'était pour les versions jukebox de toutes tes chansons. C'était en 2024.
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3: Tu allais partir en tournée avec ces nouvelles versions, ce jukebox. Comment ça s'est passé? Est-ce que tu t'es régalé?

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1: Je me régale tout le temps.
0: Ouais.
1: À partir du moment où je rejoins les planches, donc et que je rejoins surtout mon public.
0: Ouais. Ils sont là ce soir.
1: Que je retrouve, assez régulièrement.
0: C'est ça.
1: Et c'était une tournée merveilleuse. C'était plein de joie, de surprises, des moments délicats aussi, dans l'émotion.
0: Ouais.
1: Voilà, c'était à taille humaine, donc c'était forcément très puissant émotionnellement parlant.
0: Voilà. Et alors, ce qui est formidable, c'est que tu partages avec nous une nouvelle de tes passions.
1: Enfin, oui.
0: Elle n'est peut-être pas nouvelle, la passion, mais en tout cas, tu ne l'avais pas encore partagée avec nous. C'est ta passion pour Dalida.
1: Oui.
0: Tu parles d'émotion en parlant de celle-ci. Il y en a bien une qui en transmettait et qui en absorbait de l'émotion tout le temps. C'était Dalida. Comment toi, t'es rentrée en contact avec sa musique?
1: C'est dès mon plus jeune âge. Je pense que dans tous les inconscients collectifs, on a Dalida en tête.
0: Si t'as grandi dans le coin,
1: j'ai toujours dansé sur du Dalida. Elle a toujours fait partie de mes playlists. Mais je pense que ça parle à tout le monde. Et quand j'ai fini ma tournée, je travaille aussi sur un nouvel album. Il y a les nouvelles chansons.
0: Ouais.
1: Un projet avec Maxime, parce que j'avais commencé à en parler. Et effectivement, il y a eu la rencontre avec Orlando qui a un peu déclenché ce
0: projet. Orlando, le frère de Dalida.
1: Qui a déclenché un petit peu, qui m'a fait avancer ce projet-là que j'avais en tête depuis longtemps. C'est un projet de cœur. Et c'est bientôt son anniversaire, Dalida, l'anniversaire de sa mort. Et donc, du coup, ça tombait très très bien que je propose au public, à l'issue de cette tournée qui était beaucoup plus intime, un show. Un show auquel je me suis jamais autorisée, un show musical finalement, avec des danseurs, avec DJ, avec musiciens. Un spectacle musical. Ouais. Autour donc des chansons de Dalida, mais autour de mes chansons aussi, qui seront toutes remixées, mais d'une manière beaucoup plus festive que ce que j'ai proposé sur le Jukebox Tour.
0: Là, c'est le DJ Tour.
1: Ça s'appelle donc le DJ Tour.
0: Alors, on a évidemment.
1: Et je travaille donc avec un monsieur qui s'appelle Habibi Sly, qui fait de la disco électro. Alors, c'est de disco électro plutôt oriental, lui. Donc, il y a des petites touches orientales grâce à quelques chansons de Dalida. Et donc, je travaille avec lui très activement sur la revisite donc, de toutes ces chansons, sans dénaturer pour autant l'âme des chansons de Dalida, qui reste forcément irremplaçable, puisque c'est une icône absolue pour laquelle j'ai un profond respect, pour laquelle on a tous un profond respect. Donc, c'est autre chose. Je vais proposer autre chose pour faire vivre, encore une fois, et peut-être faire découvrir à la nouvelle génération les chansons les plus dansantes de Dalida.
0: Dalida qui avait ce talent de vous faire danser avec parfois des textes extrêmement poignants.
1: Complètement.
0: Et Jennifer, tu t'appropries ça avec cette nouvelle chanson Mourir sur scène, qu'on va écouter maintenant. C'est la version de Jennifer. Et puis après, on va continuer à discuter et à parler de tout ce qui nous attend. Parce que Jennifer, croyez-moi, 2026-2027, elle a un carnet de balles très chargé.

0: amis. Oui, mais c'est la folie hein, dans le studio d'ici. Parce que je crois, il y a quelques fans de Jennifer dans le coin. Oui, il y a quelques minutes du concert. Alors c'est quand même hyper touchant. Mais oui, allez-y, tout le monde a envie de faire sa photo avec Jen. Et alors ce qui est dingue, Jen, et ça doit tellement te faire chaud au cœur,
1: c'est, oui, c'est voilà, trop mignon.
0: On a des petites filles, on a des mamans, des papas, des grands-parents. Toutes les générations sont là pour ton concert. Et c'est vraiment une merveille. Alors Jennifer, qui finit de continuer à signer ses petits autographes aux petites filles, c'est vraiment trop mignon.
1: Je t'écoute, je suis avec toi.
0: T'es avec moi. J'avais une question toujours sur Dalida.
1: Oui.
0: Parce que là, on vient de t'écouter chanter Mourir sur scène. En fait, il y a plein de chansons emblématiques de Dalida qui, je trouve, peuvent faire écho à ce que tu fais toi. Et par exemple, il y a cette vision presque enfantine de l'amour. Genre, on y croit, quoi qu'il arrive, on y croit toujours, même si la vie nous envoie tout un tas de trucs terribles. On croit en l'amour. Toi, J'attends l'amour. Bah, c'est une chanson que tu chantes encore aujourd'hui. On écoute quelques notes de la version 2024.
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0: J'attends l'amour. Tu la chantais au tout début de ta carrière. Tu la chantes encore aujourd'hui.
1: Oui, c'est vrai.
0: Et je trouvais que c'était, oui, ça faisait un pont quand même, cette vision. On croit à l'amour, quoi qu'il en coûte, tout le temps, à tous les âges, à tous les moments de la vie. C'est un truc aussi qu'elle avait, Dalida.
1: Oui, sa vie a été jalonnée de plus de drames à travers
0: Mais
1: tout,
0: tu vois, elle chantait l'amour, quoi.
1: Mais elle le chantait quand même avec beaucoup d'espoir et toujours et d'une manière passionnée. Aussi, elle était complètement intègre dans toutes ses émotions. Habitée, c'est une interprète hors pair.
0: Alors malheureusement, voilà, ça s'est très très mal fini pour elle puisque elle a mis fin à ses jours, Dalida, parce que oui, bah, peut-être justement trop d'émotions, trop éponge. À part ce côté-là dramatique, qu'est-ce que tu vas chercher chez Dalida et que tu vas réinjecter dans les chansons?
1: Alors, je reste fidèle au lead de chant, c'est-à-dire à sa manière de chanter. Je ne chante pas comme Dalida, malheureusement. Mais
0: tu gardes ses mélodies, en tout cas.
1: J'essaie de respecter les notes. Après, je me suis autorisée aussi certaines libertés sur certaines chansons. Mais il y a certaines chansons où je n'avais pas le droit de changer la ligne mélodique. C'était impossible et inconcevable. Ouais. Ne serait-ce que par respect pour l'œuvre d'Alida et le monde qui l'entoure, qui a pu l'entourer, par respect par Orlando et puis Orlando il tient aussi, hein, attention, il faut pas non plus
0: il veille au
1: avec
0: plein, le petit frère. Il a toujours,
1: non,
0: il a toujours fait,
1: c'est sa manière de la protéger encore, et heureusement qu'il est là.
0: Ouais, et quand on chante Dalida, on peut pas y aller en jean. J'adore ton jean, t'es canon, mais quand on chante Dalida, on t'imagine dans un concert avec comme elle, finalement, une robe un peu paillette, les cheveux vraiment gonflés. Est-ce que tu l'imagines comme ça aussi, ou est-ce que tu vas nous surprendre?
1: J'oserais davantage. Je suis Jennifer, qui fait un hommage, non pas à Dalida, mais aux chansons de Dalida. Sur une partie des chansons de Dalida, avec mon répertoire. Donc c'est pas un hommage à Dalida.
0: Je comprends.
1: C'est vraiment un hommage à ses chansons. Mais j'ai la chance d'avoir des grandes scènes et d'être très accompagnée là pour le coup. Donc j'ai envie de proposer un show. Donc forcément il y aura des costumes. J'arriverai pas en jean. J'ai envie de m'amuser là-dessus aussi.
0: Alors, ça va être absolument fou. Alors ce soir à La Ciotat, ils sont nombreux, elles sont nombreuses. Ça va être dingue. T'as déjà joué sur l'eau, toi, une scène flottante?
1: Oui, j'ai déjà fait ça en tournée.
0: Ça va,
1: plusieurs fois. Non, mais c'est assez étrange d'être coupé du public. Il y a quelque chose de très magique, et en même temps, il y a une certaine frustration, parce que moi, j'aime bien aller capter des énergies. Là, c'est un peu loin. Mais ils sont plus près qu'une scène flottante que j'ai pu faire.
0: Oui, là, en fait, pour celles et ceux qui ne sont pas venus, sachez qu'il y a cette scène flottante.
1: Je vois quand même les yeux, là, quand même.
0: Voilà, dans le port vieux de La Ciotat. Et puis, il y a un petit peu d'eau, évidemment. Et ensuite,
1: quelques moustiques. Accessoirement.
0: Et puis, le public qui est là en face. Il y a un jeu de lumière magnifique aussi sur l'église qui est derrière, et le port et tous les bateaux et tout. Non, ça c'est fou. Si je suis la fée Clochette, imagine. J'ai une petite baguette et je te propose n'importe où dans le monde, tu peux jouer. Un lieu qui te fait rêver pour un concert. Un truc, même ton fantasme le plus fou, genre ça, si tu veux jouer au pied des pyramides, tu peux. Un endroit comme ça où tu te verrais bien et où tu rêverais de jouer.
1: De continuer à jouer alors. Peu importe l'endroit, j'aime tout. J'aime tout. À partir du moment où je partage un moment vrai et intense avec les gens, j'aime. J'aime le sentiment d'évasion qu'on a en fait à travers la musique et ce pouvoir qu'a la musique d'ailleurs de guérir beaucoup de maux. Et on me donne la chance d'avoir cette petite baguette là, donc je m'en sers. J'essaie de m'en servir à bon escient en tout cas.
0: Merci beaucoup Jennifer, bravo à toi, bon concert.
1: Merci
0: ce
1: beaucoup.
0: Soir.
1: Merci à tous.
0: DJ Tour de Jennifer. Vous avez toutes les dates disponibles sur ici.fr et le concert ce soir donc sur le Port Vieux de La Ciotat. Merci à l'équipe de l'émission Emma, Juliette, Alexandra, Iris, Mélodie. À demain les amis, toujours sur ici.
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0: À 20h, les amis, eh bien, on retrouve Eric Bastien avec sa nouvelle émission, Il n'y a pas que Paris dans la vie. Merci d'écouter ICI.
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5: Eh bien bonsoir à tous et bienvenue en ce tout début de soirée. Merci d'avoir choisi ICI, nouveau rendez-vous désormais chaque soir entre 20h et 21h. La promesse, elle est très claire, il n'y a pas que Paris dans la vie et je vous invite à voyager en France afin de mettre en avant aussi vos villes, vos villages, vos hameaux, vos départements à travers le parcours d'un invité. Avant de l'accueillir, on ira faire un tour dans toute la France avec Robin Bernot, notamment qui s'intéressera à une très jolie plage en Corse et je crois que notre invité aime la Corse. La revue des merveilles, ce sera avec Benoît Prospero avant 21h. Autour du monde merveilleux et de l'environnement, la nature et la planète. Et puis l'entrepreneuriat sera à l'honneur. Ce sera avec Catherine Kikandon qui nous parlera de chiens et de chats. Pour l'heure, notre invité nous rejoint. Il est président de la certification Origine France Garantie. Autant vous dire que sa fierté de défendre notre pays est grande. Il est à vos côtés dont il n'y a pas que Paris dans la vie. Jusqu'à 21h, j'accueille ce soir Gilles Attaf. Bonsoir Gilles.
6: Bonsoir.
5: Merci d'être avec nous. Comment allez-vous en ce début de soirée, en ce début de week-end là,
6: Très bien, ravi d'être avec vous pour ce nouveau numéro.
5: Êtes d'accord avec Il n'y a pas que Paris dans la vie, ça ne m'arrange pas parce que vous, Paris, on va le découvrir, bah, vous y tenez. Hein.
6: Ouais, mais je suis très content de participer à cette émission parce que pour moi, les territoires, c'est tellement important. Moi, je me déplace beaucoup, je vais dans les usines, je vais dans les villes. Et pour moi, c'est à chaque fois un renouvellement et un réenchantement. Et je suis bien d'accord avec vous qu'il n'y a pas que Paris dans la vie.
5: Alors, on va évidemment beaucoup voyager au gré aussi de votre vie personnelle, mais aussi professionnelle. Je l'ai dit, président certification Origine France Garantie. Ça veut dire que c'est logique, vous êtes un amoureux de la France, vous êtes fier. Voilà, de vivre dans ce beau pays comme nous.
6: Absolument, moi j'ai une grande fierté. D'ailleurs, j'aimerais qu'on retrouve cette fierté de la France parce que c'est un pays magnifique avec ses paysages, avec son identité, avec ses savoir-faire. Nous, on est les défenseurs des savoir-faire avec Origine France Garantie. On les met en avant et on prouve qu'ils ont été réellement fabriqués sur le territoire français.
5: Comment comprendre votre ascension et votre réussite? Eh ben, en vous suivant, je disais, bon, Paris fait partie de votre vie. Vous êtes né à Paris même, d'ailleurs.
6: Absolument, je suis né dans le 11e.
5: 11e où ça? Vous vous souvenez du don de la clinique, la maternité?
6: Ouais, je suis né à la clinique des Bluets, rue des Bluets, dans le 11e, près du cimetière du Père Lachaise.
5: Vous avez l'occasion de repasser devant, de temps en temps, l'endroit où vous êtes né, finalement, Gilles Attaf, ou pas du tout?
6: Très souvent, je passe très très souvent dans le 11e. J'adore cet arrondissement, même si j'y habite plus. Et puis, j'ai eu l'occasion de me remarier l'année dernière.
5: Au même endroit?
6: Enfin, à Belleville, en tout cas, parce que... En fait, moi, ma famille est issue de Belleville et donc j'adore ce quartier.
5: Alors justement, c'est vrai que Belleville, c'est un quartier parisien et Belleville, c'est un endroit extrêmement important pour vous. Non seulement Belleville, mais un endroit particulier dans Belleville. Écoutez ceci. Ça, c'est l'atelier de votre papa.
6: Ouais.
5: Alors c'est pas forcément ce bruit qu'on entendait.
6: Non, mais c'est très émouvant pour moi parce que j'ai grandi dans les bruits de cet atelier, dans les odeurs. Ça m'a beaucoup marqué, ça m'a beaucoup porté et jusqu'à aujourd'hui encore, à chaque fois que je rentre dans une unité de production, dans un atelier, j'ai toujours un petit pincement au cœur parce que je trouve que c'est un formidable endroit où les gens se respectent, ouais. Où les gens se parlent et il y a quelque chose. Il y a un côté très sensuel dans ces ateliers, dans la fabrication, en fait, tout ce qui est les métiers du fer, qu'on a beaucoup décrié depuis plusieurs dizaines d'années. Et c'est pour ça que moi, à chaque fois, je remets en avant ces personnes qui sont là, qui travaillent et qui participent à créer quelque chose qui n'est pas virtuel.
7: Votre papa, il était culottier. Alors, je ne connaissais pas ce mot. Il s'occupait des pantalons, entre autres, dans cet atelier. Et vous l'avez évoqué, c'est les savoir-faire. C'est ce que vous avez finalement observé lorsque vous étiez tout gamin, Gilles Attave, qui vous a peut-être poussé à faire le métier que vous faites aujourd'hui. Vous parlez souvent de ces odeurs de tissu, ces bruits de machines. Finalement, c'est un voyage à rebours, votre vie. Quand on voit ce que vous faites aujourd'hui, vous recherchez presque ça encore.
6: Ouais, je recherche ça, et puis je pense que j'ai aussi la sensation que j'ai le devoir d'apporter quelque chose. Je crois que je me dis que voilà, il faut que je donne un sens, et je pense que c'est un devoir pour moi de remettre en avant tout ce mouvement de société qu'on a un peu perdu, toute cette
7: valeur.
6: Ouais, toutes ces valeurs, et donc effectivement c'est quelque chose qui me porte et aujourd'hui qui guide ma vie, parce que remettre en avant les personnes qui produisent la production qu'on a tant décriée, pour moi c'est une mission peut-être aujourd'hui, et puis je crois que je me sens redevable. Je pense que il y a certainement des fois où j'aurais pu faire mieux, et aujourd'hui je voudrais apporter ma pierre à l'édifice.
7: Gilles, il y a eu Paris, il y a eu Belleville, vous commencez à travailler dès l'âge de 14 ans aux côtés de ce papa. Vous avez toujours eu le sentiment d'ailleurs que vous iriez dans ses pas, hein, et que vous feriez peut-être pas forcément le même métier, mais que vous iriez dans quelque chose d'assez similaire. Votre papa, il devient patron à 20 ans, je crois,
6: c'est assez jeune. Hein. Ouais, très jeune. Alors moi, j'ai pas travaillé à 14 ans l'été, hein, j'allais pendant les vacances.
7: Boulot. Oui, bien sûr. Vous étiez payé ou pas?
6: Mais oui.
7: Ou pas du tout?
6: Pardon?
7: Vous étiez payé, il y avait quelque chose?
6: Ah oui, bien sûr. Mais c'était pendant mes vacances scolaires. Mais mon père, par contre, lui, a commencé à travailler à 14 ans, effectivement, et il est devenu son patron à 19 ans, puisque son patron prenait sa retraite, et comme c'était son meilleur ouvrier, il lui a proposé de reprendre l'atelier, ce qu'il a fait avec brio, parce qu'il avait aussi une envie de réussite absolument terrible, mon père.
7: Votre enfance est Fontenay-sous-Bois, c'est le Val-de-Marne, à la limite de la Seine-Saint-Denis, c'est là où vous grandissez aussi?
6: Oui, absolument. D'ailleurs, je suis retourné en Seine-Saint-Denis, parce qu'aujourd'hui, j'habite la Seine-Saint-Denis.
7: Ah, c'est marrant. Je vous parlais de voyage à rebours tout à l'heure. Finalement, vous revenez là où vous étiez. Quels sont les lieux qui vous ont marqué si on quitte Belleville et Paris du côté de Fontenay-sous-Bois? Est-ce qu'il y a des endroits comme ça, des images qui vous reviennent, Gilles Attave?
6: Alors oui, parce que Fontenay-sous-Bois, c'est assez étonnant comme ville, parce qu'il y a un côté très bourgeois, côté bois de Vincennes, et puis un côté à l'époque où moi j'étais plus proche de cet environnement avec des huppes, avec des grands immeubles. Mmh. Mais les images qui me reviennent, c'est vraiment la fraternité qu'on ressentait à l'époque, et surtout ce melting pot qu'on avait encore dans nos villes lorsque j'ai grandi, et qui aujourd'hui me manque beaucoup.
7: Il y a une école comme ça qui vous revient, un collège, une cour dont vous vous souvenez en particulier?
6: Ouais, j'ai vraiment un souvenir de mon lycée Pablo Picasso, qui était au cœur de grands ensembles, mais où j'ai vécu des moments extraordinaires parce que j'avais des amis absolument fabuleux.
7: Gilles Attave est votre invité, président certification Origine France Garantie. L'idée, Gilles, c'est de se balader dans votre vie et de aussi quitter les endroits qui vous tiennent à cœur pour aller vers d'autres. Peut-être que vous les connaissez aussi, avec notamment Benoît Prospero qui nous rejoint pour la revue des merveilles. Ça, c'est tous les jours aussi dans cette émission, les merveilles de notre planète que l'on passe en revue. Et aujourd'hui, on a rendez-vous juste devant un point d'eau. Écoutez.
8: Et si dans votre jardin, vous installiez un des points d'eau des plus riches en biodiversité, à savoir une mare? Nous voici avec Ici Occitanie. Alors, on vous le dit tout de suite, si vous pensez qu'une mare, c'est sale et envahie de moustiques, on vous rassure, ce n'est pas le cas, et c'est même l'inverse. Ce sont de véritables oasis pour la faune et la flore qui accueillent une multitude d'espèces et qui, face au dérèglement climatique, deviennent des refuges indispensables. Avec nous, Florent Sabatier du Conservatoire d'Espaces Naturels Occitanie, à qui on a d'abord demandé si c'est compliqué de créer une mare.
9: C'est relativement simple.
8: Bon, donc jusqu'ici, tout va bien. Évidemment, il y a d'abord une condition.
9: Déjà, c'est d'avoir un jardin. Une mare est fonctionnelle à partir de 4-5 mètres carrés, donc c'est quand même assez facile de trouver ça.
8: Donc ça, c'est noté, on a compris. Et en fait, elle sera où, cette mare? Oui, parce qu'il y a une autre condition indispensable.
9: Il suffit d'avoir un peu de bonne volonté pour creuser.
8: Ah bah oui, évidemment. Et donc, une fois que j'ai mon jardin et de la bonne volonté, on part sur quelle dimension pour une mare?
9: Une mare idéale, c'est une mare qui va faire au moins 1 mètre de profondeur, voire 1,50 m. Et ensuite, le plus important, vraiment, c'est ne pas avoir des pentes raides. Pour un ordre d'idée, ça veut dire, pour 1 mètre de profondeur, il faut que les berges fassent au moins 3 mètres de longueur. Ça permet en fait aux amphibiens et aux insectes de pouvoir rentrer et surtout sortir de ces mares sans se noyer.
8: Et si vous habitez à la campagne et qu'il y a un petit peu plus de terrain autour de vous, il y a un petit bonus.
9: D'avoir d'autres animaux comme des mammifères, des chevreuils, des sangliers, des renards qui viennent s'abreuver dans cette mare.
8: Et au fait, au-delà de ça, à ce propos, on met quoi dans la mare? Ou plutôt, idée reçue, qu'est-ce qu'on ne met pas?
9: Surtout pas de poissons, pas que les poissons vont manger toute la faune que vous voulez voir dans votre jardin, donc des amphibiens qui viendront manger les moustiques, des libellules et des demoiselles qui mangent également les moustiques adultes et bien d'autres insectes.
8: Ouais, d'accord, mais donc au final, on met quoi? Vous savez quoi? Une mare, en fait, elle est autonome. Tout va s'installer au fur et à mesure.
9: Exactement.
8: Alors là, évidemment, on vient de donner quelques bases, hein, mais sachez qu'il existe plusieurs ouvrages qui nous expliquent comment créer une mare, comme le livre, par exemple, Créer une mare de Frédéric Prognowski, c'est publié aux éditions Ulmer. Merci, ici Occitanie, et merci Florence Sabatier du Conservatoire d'Espaces Naturels Occitanie. Vous imaginez quand même si tout le monde creusait une petite mare ou faisait en sorte que chaque jardin soit conçu comme un refuge de biodiversité, les tritons, les iris, les nénuphars, libellules, hérissons, oiseaux, papillons. Vous imaginez à quoi ressemblerait la France? Ce serait une merveille.
7: C'est pas fou, Benoît Prospero. Gilata, vous êtes prêt à creuser?
6: Ah oui, absolument. Oui,
7: c'est vrai.
6: Ouais, je trouve ça magnifique. J'aime bien cette idée de la mare, qui est quelque chose d'un peu atypique, qui est pas formaté, qui permet d'accueillir aussi. Ouais. Enfin, j'aime bien cette idée à partir du moment où ça n'empêche pas la réindustrialisation.
7: Bien sûr. Vous avez un jardin? Vous vivez à la campagne?
6: Oui, j'ai un jardin.
7: C'est pas mal, c'est un luxe, hein.
6: Ouais, exactement.
7: Gilles Attafé, votre invité ce soir, président certification Origine France Garantie. On vous dira tout, hein, d'ailleurs, sur ce label, sur son travail au quotidien. Et puis, on va continuer surtout de se balader. On va un peu quitter Paris, Belleville, mais c'est également Fontenay-sous-Bois pour aller découvrir plein d'autres endroits que vous avez sillonnés et que vous sillonnez encore aujourd'hui tout au long de votre carrière et de votre vie. Restez bien avec nous sur ICI.
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7: Eh non, il y a les Bee Gees aussi pour bien s'ambiancer en début soirée. You should be dancing sur ICI.

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2: Et jusqu'à 21h avec notre invité Gilles Attaf, président certification Origine France. C'est son parcours qui se lit ce soir, que vous découvrez jusqu'à 21h sur votre radio. Il y a un instant, Gilles, on a été à Paris, là où vous êtes né, on a été à Belleville, on s'est baladé un petit peu aussi à Fontenay-sous-Bois. On a parlé des établissements de votre scolarité. Quelle scolarité vous avez eu d'ailleurs? Vous avez fait quoi comme type d'études? Vous étiez où?
3: J'ai arrêté après le bac, puisque j'ai eu mon père est décédé précipitamment et c'est là où j'ai été obligé d'aider ma maman pour reprendre l'atelier familial.
2: Le sport fait partie de votre vie, il est aussi lié à Fontenay-sous-Bois. On a parlé de Fontenay un instant, je le disais. Vous avez des souvenirs, vous avez joué au volley et même à un certain niveau, je crois, si j'ai bien compris.
3: Oui, alors j'ai joué à Saint-Maur-des-Fossés. J'habitais Fontenay-sous-Bois, mais j'ai joué au volley à Saint-Maur-des-Fossés. Effectivement, j'ai commencé très jeune et j'ai eu la chance de pouvoir évoluer avec des excellents entraîneurs qui m'ont donné le sens du collectif que je pense j'ai gardé aujourd'hui. Ouais. Ça fait partie vraiment de mon ADN.
2: Vous avez eu des déplacements d'ailleurs au gré des matchs, des championnats?
3: Oui, c'était pour moi c'était toute ma vie. Enfin, tout tournait autour du sport et du travail, mais c'est vrai que le sport pour moi était un élément essentiel de ma vie et d'ailleurs j'ai gardé les mêmes amis d'il y a 50 ans avec lesquels j'ai commencé à jouer au volley, avec qui j'ai continué très longtemps. Puisque, petite anecdote, j'ai été champion de France cadet en 1980, j'avais 17 ans, j'ai été champion de France vétéran des plus de 50 ans avec une partie de la même équipe avec laquelle on avait été champion de France cadet.
2: C'était où ça, quand vous avez été champion de France? Vous vous souvenez de ce lieu où vous avez vécu les choses?
3: Alors, on a été champion de France à Saint-Nazaire, c'était absolument magique de se refaire 40 ans après,
2: Et vous retournez à Saint-Nazaire de temps en temps? Il n'y a pas que des bateaux, donc si je comprends bien.
3: Non, là, c'était le hasard. La phase finale se jouait là-bas, et donc c'est comme ça qu'on a été champion de France.
2: Alors, vous allez peut-être découvrir la France aussi, à un moment donné, parce que là, on parle beaucoup de votre enfance, de votre adolescence. Quelles sont les premières villes en France que vous découvrez? Vous avez un souvenir particulier, je ne sais pas, de vacances, ou d'un départ, quelque part, vers un ailleurs?
3: Alors moi j'ai beaucoup été en Normandie parce que mon père avait continué son chemin professionnel en ouvrant un outil de production en Normandie à 100 km de Paris dans l'Eure à Gaillon et donc tous les week-ends on partait sur la Normandie, donc j'ai des super souvenirs moi de ces week-ends en Normandie qui étaient à la fois.
2: Vous avez pas travaillé aussi? Vous avez travaillé aussi? Vous travaillez aussi pendant?
3: Non, je travaillais pas du tout, mais mon père donc lui travaillait. J'ai des souvenirs de parties de chasse qu'il faisait aussi le dimanche c'était des moments privilégiés pour moi. J'ai des souvenirs de retour le dimanche soir sur l'autoroute de l'Ouest où j'étais allongé dans la voiture derrière où à l'époque on pouvait encore allonger les enfants derrière,
2: bien sûr,
3: c'était formidable moment de famille.
2: La Normandie,
3: ça me permettait d'être avec mon père parce que comme il travaillait beaucoup ces week-ends là c'était pour moi important.
2: Alors du coup Mehdi, c'était où en Normandie où il a acheté?
3: C'était à Gaillon dans l'Eure.
2: Et après vous avez découvert un petit peu plus tard peut-être la Normandie, il y a d'autres endroits que vous avez apprécié par la suite dans votre vie?
3: Dans ma vie j'ai apprécié beaucoup d'endroits parce que j'ai pas mal été en Bretagne à une époque sur la côte de Granit Rose parce que mon frère s'était marié avec une Bretonne et donc j'ai découvert la côte de Granit Rose que j'adore encore aujourd'hui du côté de Perros-Guirec.
2: C'est vrai que c'est très beau aussi là-bas.
3: J'ai adoré et puis comme après j'ai continué je jouais beaucoup au volleyball et qu'il y avait des grands tournois sur les plages de Bretagne, j'ai passé beaucoup de temps sur les plages de Bretagne à jouer au volleyball.
2: Vous avez donc effectivement vécu toutes ces choses-là dans des lieux d'émotion, on comprend, que ce soit Belleville ou que ce soit la Normandie avec votre papa, c'est aussi ça peut-être qui explique votre rapport au travail et à la production, qui est votre combat, une production qui est ancrée dans nos territoires, c'est ça finalement votre vie.
3: Ouais, ma vie, c'est de montrer que produire, c'est un choix de société, c'est tout ce qui fait le lien territorial, tout ce qui fait aussi que les gens peuvent se parler. C'est un formidable endroit, la production où les gens se parlent, où il y a plusieurs strates de la société. Moi, ce que je porte, c'est que il faut qu'on sorte d'une société de consommation pour une société de production. Et ce qui fait la force d'un pays, c'est un pays qui se tient par le fait qu'il crée de la richesse en produisant et qui permet aussi à un l'ascenseur social de fonctionner, à des gens de rester dans leur région, dans leur territoire. Quel meilleur endroit que l'usine pour avoir un projet de vie dans sa région, pour pouvoir progresser, avoir un projet professionnel. Et je pense que tout ce qui s'est délité aujourd'hui vient de cette désindustrialisation, de cette diagonale du vide qu'on a voulu nous vendre avec une mondialisation heureuse qu'on pensait absolument inéluctable et qui nous a amené, hélas, aujourd'hui à ne plus être souverain et ne pas être capable de produire, mais d'être dépendant de pays qui produisent dans des conditions sociales et environnementales au bout du monde absolument catastrophiques. Et moi, mon combat, c'est d'expliquer qu'il faut qu'on retrouve cette liberté. En fait, produire, c'est quoi ? C'est être libre, en fait.
4: Ouais.
3: Et donc, pour qu'un pays soit libre, il faut qu'il soit en capacité de produire.
4: Gilles, vous l'avez dit, vous perdez votre papa très tôt. C'est aussi la période de la délocalisation du textile. On est dans les années 80. Vous allez essayer de reprendre l'usine, d'ailleurs, de votre papa, ou de racheter, je crois, avec votre maman, puis ça va pas se faire. Et vous dites, je vous reprends, je vous cite, j'ai l'impression aujourd'hui que j'ai une dette. Et c'est pour ça que j'essaye d'apporter toute mon énergie dans le fait d'aider les entreprises.
3: Ouais, c'est vrai. C'est vraiment comme ça que je le ressens, parce que ça, le textile a été une des premières filières délocalisables et délocalisées. Hein. Et donc nous, on l'a subi de plein fouet. Et donc effectivement, ça a été un drame absolu de pas être en capacité de garder cette usine qui était en Normandie et que mon père avait créé de toutes pièces.
4: Et alors après, vous allez où après la Normandie si les choses ne se feront pas, vous pouvez pas racheter cette usine? Quel est le parcours après ?
3: Alors après, je reste en région parisienne. Je m'occupe de l'atelier parisien, effectivement, qui existait encore, avec lequel j'ai essayé de développer une autre stratégie, et notamment de pouvoir être en capacité de contrôler sa distribution. Et puis au fil de fil en aiguille, les rencontres, je m'associe avec un monsieur qui avait repris une usine à Limoges qui fabriquait des costumes, et avec lequel je me suis associé pour reprendre une marque qui était à vendre française, qui s'appelle Smuggler, avec lequel je l'ai développé. J'ai travaillé pendant 18 ans à la tête de cette marque, qui avait un ADN très très simple, qui était la production française, puisqu'on a fait partie des premiers certifiés Origine France Garantie. Et c'est comme ça d'ailleurs que je suis rentré dans la certification qui avait été créée par Yves Jégo à l'époque. Et donc je suis rentré en tant que certifié Origine France Garantie, et c'est comme ça que j'ai continué à être très impliqué sur le périmètre de la production.
4: Il n'y a pas que la porcelaine à Limoges, il n'y a pas que Paris à Paris, et il y a aussi notre invité Gilles Attaf. On parlera peut-être de Limoges et d'autres villes dans lesquelles vous allez évoluer tout au long de votre vie. Vous êtes président, je le rappelle, de la certification d'Origine France Garantie. Ici, ça entreprend. Vous nous prouvez depuis maintenant 20 heures de par votre parcours, votre énergie, votre détermination, votre volonté et votre pugnacité, à entreprendre et à faire des choses pour les autres. On les aime d'amour, nos chiens et nos chats. Vous avez des animaux ?
3: Absolument. Écoutez, je viens de perdre un de mes deux chiens, donc.
4: C'est pas la question à poser.
3: J'ai deux chiens. Enfin, non, j'en ai plus qu'un d'ailleurs.
4: Ouais.
3: Je suis très attaché aux animaux.
4: Je vous parle de ça parce qu'ils font partie de la famille et vous pourrez agir dans un instant, faire des câlins, s'amuser avec eux, ça on aime faire. Mais quand ils ont un problème de santé, est-ce qu'on sait réagir en urgence le temps de les emmener chez un vétérinaire ? Comment on réagit pour remédier à cela ? Ici, on entreprend, je vous l'ai dit, Gilles et Catherine Quicandon a repéré une bonne idée.
5: À Ami, dans l'Oise, au nord de Compiègne, on a du chien. Et du chat. Samir Rimache, originaire de Roy, a créé Sauve ta truffe, un centre de formation pour gestes de premier secours pour les chiens et les chats. L'idée est de prévenir les accidents domestiques qui pourraient arriver à nos loulous, et il y en a un notamment.
6: En priorité, les intoxications. Parce qu'aujourd'hui, les intoxications, on parle essentiellement de prévention, donc dans 80% des cas. Et on constate que bon nombre de personnes ne sont pas dans la prévention. Laissent traîner, par exemple, une cigarette, laissent traîner éventuellement leur café, acceptent des plantes. Et là, l'accident se crée et on remarque, on décèle également que les propriétaires, une fois que l'intoxication se crée, ont des complications à identifier les signes annonciateurs, des complications à intervenir. Et dans un cas sur deux, soit l'animal décède, ou l'animal a des graves séquelles.
5: Et oui, par exemple, vous adorez manger du chocolat, mais c'est mortel pour Médor et Félix. Donc pour une fois, vous avez une bonne excuse pour ne pas partager votre tablette avec Princesse et la manger toute seule. Outre la prévention, Sauve ta truffe propose également des ateliers pour savoir réagir en cas de problème.
6: On peut parler éventuellement, par exemple, exemple des hémorragies, des coups de chaleur, de la dilatation, torsion de l'estomac. Aujourd'hui, dans les premiers secours animaliers, nous, on vous forme vraiment sur plus d'une vingtaine de thématiques pour faire face, du coup, à l'accident.
5: L'idée n'est évidemment pas de se substituer à un professionnel, mais de gagner un temps précieux avant d'amener Caramel chez le vétérinaire. Les gestes sont adaptés en fonction de la taille de l'animal et vous vous exercez sur des peluches et des mannequins. Pas besoin de venir avec Rocky, Marley ou Nala. Samir forme des particuliers comme des professionnels, tels que la police municipale des Hauts-de-France, des éducateurs ou des éleveurs. Le prix dépend des modules de la formation, du lieu et de la durée. Mais franchement, on se forme bien aux gestes de premier secours pour humains, alors pourquoi pas pour les chiens et les chats. Merci à Johan Kerpédron et Chloé Richard d'ici Picardie pour cette idée qui marche et qui a du chien. Ici, ça entreprend, sauf ta truffe, des formations aux gestes de premier secours pour chats et chiens en Picardie.
2: Un petit clin d'œil à votre chien que vous venez de perdre, Gilata Foncé, à quel point on s'attache à ces animaux. Belle initiative du côté de ici Picardie. Vous connaissez la Picardie d'ailleurs, Gilles?
3: Un petit peu. Pas très bien, mais un petit peu.
2: On va, avec vous, continuer de se promener un peu partout en France avec les belles initiatives et puis la suite de votre parcours autour de ce que vous faites aujourd'hui. Je rappelle que vous êtes président de certification Origine France Garantie. Gilles Attaf est avec vous ce soir jusqu'à 21h. Passez une excellente soirée et bienvenue à vous.
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2: Oh, il y a de la musique aussi, celle de Benabar. C'est une nouveauté. Elle danse.

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16: Il est le président de la certification Origine France Garantie. Gilles Attaf est avec vous depuis 20h. Il nous raconte son parcours très inspirant ce soir pour ce titi parisien, cet enfant de Belleville qui a connu le Val-de-Marne, la Normandie, et qui continue ce soir de nous emmener là où il s'est construit. Vous êtes quand même un modèle de réussite, Gilles Attaf. C'est vrai, on vous regarde avec respect et on se dit que vous avez démarré très jeune, même si c'était en famille, à 14 ans, vous avez réussi et entrepris de belles choses, pour vous, à titre personnel bien sûr, mais pour les autres, c'est une fierté.
17: C'est un parcours d'entrepreneur, il est de haut et de bas, mais je trouve que les bas coûtent très cher. Donc ouais. Voilà, aujourd'hui je suis président d'une association, je suis très fier d'Origine France Garantie, qui garantit qu'un produit est bien fabriqué en France. Très fier de mes combats de l'écosystème autour du Made in France. Très fier de participer, par exemple, au salon du Made in France avec qui on est partenaire. Voilà, je suis très fier de ça. Je suis un peu moins fier de ce que j'aurais pu apporter en tant qu'entrepreneur réellement si je pense que j'avais été j'avais fait de meilleurs choix.
16: Vous avez évoqué la réussite et l'échec. Puisqu'on parle des lieux, le lieu de la réussite, il est où pour vous ? À quel moment, dans quelle ville en France où vous êtes dit là, c'est une belle réussite ?
17: Ah, c'est une très bonne question. Je pense que peut-être que le moment le plus important pour moi, c'est quand j'avais réussi à l'époque à faire venir un ministre à Limoges pour montrer ce que pour ne pas le citer, Arnaud Montebourg, qui était ministre du redressement productif, et que j'avais interpellé lors d'un salon du Made in France en lui disant Made in France c'est bien, mais c'est des emplois derrière, il faut venir les voir, et qu'il était venu à l'usine, et que du coup il y avait la fierté des ouvrières d'avoir un ministre qui se déplace et qui vient vraiment sur site. Et je voilà, ça c'était pour moi, j'avais l'impression d'avoir voilà réussi quelque chose d'important, parce que encore une fois il faut se remettre dans le contexte. Oui. C'est des gens qui ont beaucoup souffert, la production a beaucoup souffert, le textile a beaucoup souffert, et donc aujourd'hui d'être identifié comme étant quelqu'un qui porte le Made in France, c'est important.
16: On parle de ce lieu de réussite, est-ce qu'il y a un lieu d'échec? Alors échec, j'aime pas forcément le mot, mais le lieu où vous remettez en cause.
17: Bah de la même façon, je me pense, je me remets en cause sur certainement sur Limoges également, sur le fait que à la fois
16: et c'est des bons vous Limoges
17: et à la fois un gros ouais une grosse tristesse pour moi, parce que c'était un formidable outil de production avec des gens qui avaient des savoir-faire absolument remarquables, et je pense qu'on aurait pu faire mieux.
16: Alors vous allez travailler pour des grands groupes, de grandes unités de textile dans le nord de la France d'ailleurs. C'était où?
17: Oh bah c'était du côté de Lille, vraiment dans tout ce tissu industriel, Roubaix, Tourcoing, enfin tout.
9: C'est ouvrier là.
17: Là c'était très ouvrier. Et puis là en fait moi j'étais apporteur d'affaires à cette période. C'était bien avant Limoges, enfin pas bien avant, mais c'était un peu avant. Et en fait là c'était en pleine période de délocalisation, donc j'essayais de trouver le vrai sujet d'une entreprise, c'est d'avoir un carnet de commandes plein. Ouais. Et donc j'essayais de trouver des commandes pour ces
9: unités de production. Alors vous avez été partout, du coup, qui... des marchés à droite à gauche dans le nord de la France.
17: Et ouais, mais j'essayais surtout de trouver des moyens de distribution pour remplir les carnets de commandes de ces usines du nord de la France. Ouais. Pour qui
9: est-ce qu'il y a des usines qui vous ont marqué? Moi, je cherche des lieux, des endroits dans le nord, voilà, qui vous parlent, dont vous vous souvenez.
17: Oui, moi j'ai des souvenirs d'une entreprise à Hénin-Beaumont de fabrication de costumes où là vraiment pour le coup aujourd'hui moi je milite pour expliquer que l'usine c'est plus Zola. Là on était vraiment à la limite de Zola et c'était vraiment, on a l'impression d'être dans un autre temps. Et effectivement ça m'avait beaucoup marqué parce que justement il fallait justement redorer le blason de l'usine, et c'est pas avec ce type d'unité de production qu'on allait y arriver, faire revenir des jeunes, expliquer que la production c'est noble, c'était voilà, il fallait justement, c'est peut-être que c'est là où j'ai pris conscience que il fallait complètement changer, qu'on referait pas les 30 glorieuses, mais qu'il fallait reproduire d'une manière totalement différente, et c'est ce que j'essaie de faire aujourd'hui en expliquant que l'usine c'est l'innovation, c'est la robotisation, l'automatisation, qu'on gagne 20% de plus quand on est dans l'industrie, dans le service, et qu'on fait beaucoup moins de burn-out lorsqu'on est dans l'industrie, est dans les services.
9: Bon, le Nord, Limoges, on l'a dit, vous avez racheté, vous l'avez évoqué tout à l'heure, Smuggler, hein, ça c'était en 2000, c'est le département de la Haute-Vienne, je pense qu'on en a bien parlé. Vous sillonnez aujourd'hui encore beaucoup la France, vous avez l'occasion de vous déplacer à quelle fréquence?
17: Je me déplace plusieurs fois par mois, hein, parce que en fait il y a à la fois des événements où on me demande d'intervenir, mais surtout des remises de certification, des visites d'usines. Je pense que c'est important de se déplacer, d'aller sur site. Je pense que mon rôle est justement de mettre en avant tous ces oubliés des territoires qui sont à la manœuvre, qui produisent et qui font encore la sève de notre pays. Donc moi je me déplace énormément. Dès que je peux, je fais des visites. J'adore regarder la production, la fabrication, les savoir-faire.
9: Pouvez-vous nous donner un exemple précis, par exemple, Gilata, d'un dernier atelier que vous avez pu visiter, la dernière usine que vous avez été voir, et le savoir-faire que vous avez découvert?
17: Moi, j'ai un souvenir de Duralex par exemple, où c'était assez impressionnant, parce que quand vous voyez ces fours qui tournent.
9: La Valence?
17: Non, pas du tout, c'est à Orléans.
9: Orléans, de Loire.
17: Ouais. Et donc c'est assez impressionnant. Et puis parce que c'est iconique, il y a beaucoup d'affect. Donc c'est vrai que cette marque a beaucoup d'affect, et de voir la fabrication de ces verres Duralex qu'on a tous eu à la cantine en colonie de vacances. Voilà. Et j'avais trouvé.
9: C'est ceux qu'on voit l'âge là au fond.
17: C'est
9: du
17: ça
9: verre,
17: exactement.
9: Hein,
17: c'est avec ça. Votre âge au fond du.
9: Ah c'est génial ça.
17: Voilà exactement.
9: Ils existent toujours. Hein.
17: Et ils souffrent. Ils existent toujours, mais c'est compliqué. Et donc c'est pour ça aussi que lorsqu'on a des entreprises comme ça aussi iconiques, mais qui ont du mal, on est là aussi pour essayer de les porter, de les mettre en avant et de leur donner une résonance, parce que c'est très important. Encore une fois, on parlait de savoir-faire. Les savoir-faire, lorsqu'on les perd, c'est très compliqué de les faire revenir, donc il faut garder ça en tête.
9: C'est, on m'a dit, c'est près d'Orléans, c'est la chapelle, comment ça s'appelle exactement? La chapelle Saint-Mémin, c'est pas ça?
17: Je crois que c'est ça.
9: Je crois que c'est ça, hein, c'est l'endroit que j'avais repéré près d'Orléans, donc dans le Loiret. Et tout à l'heure, vous avez évoqué, Gilles Attaf, le mot charnel. Et c'est justement, en parlant du Ralex, dans une interview, vous avez dit, il y a une dimension charnelle quand on y entre, dans l'atelier.
17: Absolument. Moi,
9: ça va loin quand même dans la comparaison charnel. Voilà.
17: Ouais, non, mais c'est exactement comme ça que je le ressens. Moi, j'ai toujours des frissons. J'ai toujours il se passe quelque chose. Je crois que lorsque on n'a pas visité d'unité de production comme celle-ci ou d'autres, on se rend pas compte à quel point il se passe quelque chose. Et comme on a l'impression que ça donne un sens en fait. Et moi, c'est ce que j'essaie de faire passer aussi. Aujourd'hui, d'expliquer que tout ça c'est formidable, parce que c'est de nouveau une quête de sens, et ça c'est assez fantastique.
9: J'ai changé d'endroit là.
17: Ah oui, là complètement. Ouais. C'est vacances.
9: On va en Corse.
17: C'est les vacances.
9: On va parler de la Corse avec vous dans un instant, parce que je sais que vous connaissez. On va aussi en parler avec Robin Bernot dans sa marche ici. Qu'en pensez-vous? Cet été, si vous avez eu la chance d'aller à la plage, est-ce que vous les avez trouvés propres? Eh bien, les vacanciers ont-ils ramassé leurs déchets? C'est la question que l'on se pose. La question de la propreté des plages revient chaque année. À Ajaccio, un habitant a décidé d'agir à son échelle pour contribuer au nettoyage du littoral d'une manière pour le moins original, Robin Bernot.
14: En Corse, un homme ramasse les déchets sur la plage accompagné d'un âne.
15: Bah, je trouve que c'est une bonne initiative de sa part.
14: Depuis 4 ans maintenant, Sébastien sillonne les plages d'Ajaccio accompagné de ses ânes pour ramasser les déchets abandonnés sur le sable. Et notre journaliste Julia Beaufils l'a suivi lors d'une tournée matinale accompagnée de Sidonie, une ânesse de 24 ans. Et parmi les déchets que Sébastien ramasse le plus souvent...
18: Alors les gens laissent de plus en plus carrément leur reste de pique-nique. Après les mégots, j'en ramasse une partie, mais je ne peux pas dire que je les ramasse tous. Après, on sent la vie nocturne, quoi. Quand on tombe sur une zone où il y a eu du protoxyde d'azote, à la bouteille, tous les ballons, des fois on trouve des dessous féminins. Et puis dans cette zone, il y a des vieilles décharges, si vous voulez, qu'on ne voit pas, qui sont dans le maquis. Et à l'occasion des orages ou quand un sanglier les exhume, il y a des vieux déchets, donc bon, c'est facile à reconnaître, les vieux modèles de bouteilles de bière, des cassettes audio. Et là, regardez, du papier aluminium, encore du papier toilette. Tout ce qui est morceaux de verre, on essaie de vraiment pas en laisser.
14: Après 2 heures passées sur la plage, 7 kilos de déchets ont ainsi été collectés et plusieurs personnes ont été sensibilisées à la protection de notre environnement. Alors ici, ça marche. Et vous, qu'en pensez-vous?
15: C'est une super initiative. En plus, Ajaccio, c'est un endroit que moi, j'aime trop.
14: Pour Ilona, c'est avant tout à chacun d'être plus attentif.
15: Il faut qu'on fasse plus attention. Donc, c'est bien qu'il y ait quelqu'un qui prenne l'initiative de le faire. Et puis, même avec son âme, enfin, c'est trop mignon.
14: Alix, elle, évoque simplement une question de bon sens.
19: Déjà, les personnes de base qui vont à la plage devraient nettoyer et pas laisser leurs déchets, c'est une des règles principales.
14: Mais alors, sommes-nous assez vigilants?
19: Moi, je fais toujours gaffe, c'est comme en montagne, de toujours ramener tous mes déchets et pas les laisser, c'est comme sur les sentiers, même s'il y a des poubelles, c'est toujours compliqué de devoir avoir des entretiens, de devoir les ramener, alors que là, de tout prendre ses déchets et les ramener chez soi, ça, c'est quand même beaucoup plus facile pour les autres.
14: Et les gens le font?
19: Non. Bon, trop peu. J'ai vu beaucoup trop de déchets sur les plages qui traînent, même pour les animaux.
14: Et est-ce que l'actualité de cet été pourrait contribuer à faire émerger, à développer ce type d'initiative?
15: À titre personnel, les incendies, les canicules, ça m'a marqué. Donc effectivement, je pense que d'autant plus avec tout ce qui se passe actuellement, c'est des initiatives qui devraient être mises en place.
14: Aujourd'hui, les déchets ramassés par Sébastien et ses ânes sont ensuite triés, puis déposés en déchetterie. Une partie est ainsi valorisée, tandis que l'autre se retrouve enfouie.
9: Et pour découvrir Sébastien et son ânesse Sidonie, rendez-vous sur notre compte Instagram, ici officiel, où on a partagé avec Robin Bernot. Dans sa marche ici, qu'en pensez-vous? Eh bien, le reportage vidéo d'ici RCFM. Et on salue à tous les Corses qui nous écoutent ce soir. Notre invité reste encore quelques minutes jusqu'à 21h. Gilles Attaffi, le président, certification Origine France garantie.
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9: Et avec Claudio Capéo, avec lui, ça va, sur ici.

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2: Et ben j'espère que vous passez un bon moment et que tous les lieux, les endroits, les villes où l'on s'arrête depuis 20h et ce, chaque soir, vous parlent. Peut-être que ça évoque pour vous des souvenirs, c'est un peu le but du jeu. Ou alors peut-être qu'on parle d'endroits où vous vivez, là où vous dites « Tiens, c'est chouette, on parle de chez nous, ici ». La relation particulière qu'il a à notre pays est importante. Gilles Attaf est notre invité, président certification Origine France. C'est avec lui que l'on découvre les belles initiatives, puis on se balade aussi sur les lieux qui ont marqué sa vie. Vous sentez cet effet bleu-blanc-rouge autour de la certification Origine France garantie? Vous sentez la fierté des gens que vous voyez dans les usines? Il y a cet effet de ce que l'on sait faire, c'est nous qui le produisons, c'est nous qui le fabriquons, il vient de chez nous.
3: Absolument, ils sont très fiers d'ailleurs, c'est pour ça que lorsqu'on fait des remises de certification, à chaque fois on sent vraiment, je dirais que même la certification Origine France Garantie qui garantit aux consommateurs, on dit toujours Origine France Garantie, c'est le Made in France Garantie, puisque le Made in France est en déclaratif, régi par le code des douanes européens, nous on fait une certification, et on sent que les gens, lorsqu'on fait une remise de certification, ont beaucoup beaucoup de fierté, et ça se ressent dans toute la société, dans toute l'entreprise, et moi c'est ce que j'aime le plus, je crois, c'est aujourd'hui de leur redonner cette fierté, quoi.
2: Comment
3: et on sent que le consommateur aujourd'hui a besoin de traçabilité, de savoir où c'est fabriqué, dans quelles conditions. Enfin, il se passe quelque chose autour de notre territoire, de la proximité. On a envie de proximité. Et en fait, Origine France Garantie, c'est la proximité des territoires. Ouais. En fait, c'est ça.
2: Oui, c'est ce qu'on a dit. C'est le maillage.
3: C'est le maillage et tout ça. Et c'est ce qui manquait aujourd'hui de remettre en avant. Voilà. Et aujourd'hui, j'ai vraiment une fierté, c'est que je trouve qu'on participe à remettre en avant cette fierté des producteurs.
2: Quels sont les critères justement pour certifier Origine France Garantie?
3: Alors les deux critères cumulatifs sont, le premier, il faut que toutes les caractéristiques essentielles du produit aient été prises sur le territoire français. En gros, ça c'est le terme exact, mais c'est que toute la fabrication doit être française, toute la transformation du produit. Et le deuxième critère cumulatif, c'est que 50% à minima du prix de revient unitaire sorti d'usine doit être français.
2: On a parlé de Limoges, on a parlé de Valence, on a parlé de ces ateliers, de ces usines que vous visitez, du nord de la France. Je voudrais qu'on évoque à nouveau la Corse, parce que on en a parlé dans les reportages, mais la Corse est un endroit que vous connaissez bien, dans laquelle vous allez, je crois, depuis 40 ans.
3: Absolument, sans interruption. J'aime beaucoup ce pays qui est absolument prodigieux, où à la fois on a des plages sublimes, des

0: montagne somptueuse et puis une identité forte et puis des gens qui sont attachés à leur terre et moi j'aime beaucoup cette appartenance. Je trouve que il faut repartir de là d'ailleurs si on veut reconstruire une nation, il faut repartir sur l'appartenance et moi je trouve ça très bien que les citoyens soient fiers de leur région. Leur région fait partie de la France et c'est pour ça que j'aime beaucoup ce pays.
1: Quelques villes en Corse à citer que vous aimez, je sais pas, Bastia, Saint-Florian, Ajaccio, vous fâchez avec personne.
0: Non, mais moi je vais historiquement toujours à Porto Vecchio parce que c'est là où voilà mes deux filles sans interruption y vont depuis qu'elles sont nées. Donc j'ai des attaches maintenant là-bas très fortes et j'aime beaucoup ce pays. Ouais.
1: Si on quitte la Corse, qu'on retourne sur le continent du côté de Marseille, je sais pas moi, la Provence, le Var, est-ce qu'il y a des plages qui vous parlent, que vous avez peut-être visitées, dans lesquelles vous allez passer des vacances? Elle est où votre plage, vous, Gilles Assaf?
0: À ma plage, c'est...
1: Sortie de la Corse, hein.
0: Ah, sortie de la Corse, sinon je voudrais citer la plage, le golfe de Saint-Cyprien et justement la partie du Cabanon Bleu qui est à l'extrémité de
1: la plage
0: de Saint-Cyprien. dans ce cas...
1: Ça peut être un autre endroit, votre plage, ça peut être en Bretagne,
0: alors peut-être je vais changer complètement parce que j'aime beaucoup également l'île de Ré, vous allez dire j'aime bien les îles. Plage du Grosjean au Port-en-Ré alors.
1: Quelques questions comme ça et des réponses rapides. Le lieu des premières réussites, vous l'avez évoqué tout à l'heure, et le lieu de la remise en cause, vous l'avez évoqué. Le lieu en France qui vous fait un peu rêver?
0: Eh bien, je vais vous dire, c'est l'Aubrac.
1: Alors là, on va être copains parce qu'on y mange bien.
0: Alors on y mange super bien.
1: L'Aubrac, moi j'adore.
0: Et moi j'ai découvert l'Aubrac, alors pas du tout professionnellement, mais je l'ai découvert parce que chaque année je fais une partie du chemin de Compostelle.
1: Ah bon ?
0: Et mon meilleur ami étant cordonnier, il m'a embarqué dans ce projet de faire Compostelle. Et une semaine par an, je marche...
1: C'est le Puy-en-Velay, hein,
0: le Puy-en-Velay conque. C'est la première étape qu'on a fait et on est passé par l'Aubrac et ça a été un choc pour moi. J'ai trouvé que c'était assez incroyable ce qui s'est passé lorsqu'on a marché dans ces immensités absolument fabuleuses avec des paysages à couper le souffle. Enfin, j'avais l'impression d'être dans un film. Et puis on mange très bien et comme j'aime bien manger, c'est pas mal non plus. Quoi.
1: On mange bien où d'ailleurs en France?
0: On mange bien dans tous les territoires. Là pour le coup, on a cette chance de bien manger partout. On mange bien en Auvergne, on mange bien en Alsace, on mange bien moi je suis trop gourmand pour citer un territoire par rapport à l'autre. Ouais, j'aime bien le cassoulet. Alors voilà, j'ai fait une petite escale dans les Pyrénées, je suis passé par Carcassonne il y a 15 jours et j'ai mangé un super cassoulet.
1: Alors le lieu où vous aimez vous ressourcer, peut-être en dehors de Paris, un lieu en France où à un moment donné vous avez dit waouh, si vous pouvez.
0: Le Périgord.
1: Hein? Tiens, pourquoi?
0: Parce que j'ai de la famille dans le Périgord et que historiquement chaque Noël on va toujours se retrouver tous dans le Périgord noir aux Aisies de Taillac. Et pour moi c'est une... alors là pour le coup je me ressource vraiment parce que je suis au cœur de la France profonde avec des gens fabuleux et ça me fait énormément de bien et je pour rien au monde je changerais et d'ailleurs mes filles m'en voudraient beaucoup si on changeait cette habitude, mais chaque année on va à Noël passer les fêtes dans le Périgord et pour nous c'est absolument un moment qui est important et je pense que ça nous aide vraiment à passer le cap de l'hiver.
1: Vos plus belles vacances en France, peut-être que vous avez déjà évoqué le lieu, hein, je sais pas, mais est-ce qu'il y a des vacances inoubliables que vous avez vécues ici?
0: Je suis désolé, mais je vais revenir sur la Corse. Hein, donc c'est bon. Vraiment pour moi. Je pense que c'est là où j'ai vécu les plus belles vacances. Avec mes filles petites, ça a été fantastique.
1: Si on va à la montagne, vous avez un peu évoqué la montagne, mais la montagne vraiment pour skier. Vous allez me dire, il y a des montagnes en Corse, mais si on va skier, on va où avec vous en France?
0: Là c'est pareil, on va à Val d'Isère parce que
1: Val d'Isère
0: parce que la Haute Tarentaise c'est quand même lorsqu'on aime le ski comme moi parce que je fais du ski depuis que je suis petit, j'ai vraiment beaucoup de tendresse pour Val d'Isère, même si aujourd'hui ça a beaucoup changé et que c'est devenu une station un peu hors norme.
1: Gilles Attaf est votre invité encore quelques minutes sur ici les présidents certification origine France garantie. Alors Gilles Attaf, si votre vie était une carte de France, on se balade depuis tout à l'heure dans cette carte de France, quel serait le lieu central pour vous?
0: Le lieu central, c'est une très bonne question. Je dirais quand même Limoges.
1: Ah, on y revient. C'est peut-être la ville que vous avez citée le plus, d'ailleurs.
0: Oui, parce que ouais, j'ai vécu des moments exceptionnels à tous les niveaux, quoi, aussi bien des hauts que des bas. Donc émotionnellement, peut-être c'est la ville qui m'a le plus marqué, parce que émotionnellement, ça a été une période où vraiment j'ai tout connu, en fait. Et c'est peut-être ça qui fait qu'aujourd'hui, effectivement, j'ai du mal à y retourner, d'ailleurs.
1: Aujourd'hui, vous vivez, c'est en région parisienne que vous êtes aujourd'hui, c'est
0: ouais,
1: ça?
0: Oui, je vis en Seine-Saint-Denis, au Raincy.
1: Est-ce que vous voulez dire un mot sur le Raincy, d'ailleurs? Est-ce qu'il y a peut-être à découvrir des choses, des images comme ça qui vous donnent envie d'évoquer ce soir, à évoquer ce soir?
0: Ah ben oui, le Raincy, c'est un havre de paix et ça permet de faire comprendre que on peut très bien vivre en Seine-Saint-Denis. C'est une ville que j'apprécie beaucoup, et on parlait beaucoup de tout à l'heure de gastronomie, et c'est une ville où il y a énormément de commerçants absolument fabuleux, avec des marchés, des maraîchers, des bouchers, et moi je suis très attaché à cette ville.
1: Parler des marchés, pour vous, la réindustrialisation passera forcément demain par la vision régionale, territoriale, c'est ce que vous avez évoqué, hein, Gilles.
0: Alors moi, je pense qu'il faut repartir effectivement de cette, faut repartir de vraiment de, pour moi, l'ADN d'un pays, c'est ses territoires, et pour que on puisse embarquer autour d'un récit toute une société, il faut repartir de son ancrage, et son ancrage, il est en région, il est en territoire, et lorsqu'on a, voilà, moi j'aime beaucoup ce que fait par exemple le produire en Bretagne, voilà, c'est fantastique. Et si on produit en Bretagne, on produit en France. Et donc voilà, mais je pense que aujourd'hui le français, le citoyen, il a besoin de retrouver de la proximité, de l'ancrage. Et c'est de là qu'on peut rebâtir quelque chose, rebâtir une société plus juste, avec moins de fractures, et sortir de ces mégalopoles qu'on a voulu nous vendre pendant des décennies. Vous savez, on nous a quand même vendu que la France serait un pays de tertiaire, que l'atelier du monde serait en Chine. Donc moi, je me bats contre ça depuis des années.
1: Et vous faites
0: bien.
1: Dernière question, un lieu que vous ne connaissez pas et vous rêvez de le découvrir, ou une région, vous dites, je ne suis jamais allé.
0: Alors c'est fait, j'étais dans les Pyrénées, je ne connaissais pas.
1: Donc ça ne répond pas à ma question.
0: Ça répond pas à la question. Non mais je voulais le dire parce que j'étais assez, cet été, j'ai fait un petit passage dans les Pyrénées, et j'avoue que j'ai été absolument, un lieu que je ne connais pas et que il faut absolument que je visite, c'est le Jura.
1: Et ben voilà, bon voyage dans le Jura et revenez nous en parler.
0: Avec plaisir. Grand plaisir.
1: Gilles Attaf était votre invité, merci pour tout ce que vous faites, saluez vos équipes. Et puis on continuera bien sûr de s'intéresser à vos fonctions et surtout à cette certification dont vous êtes le président, certification d'origine France garantie. On a retracé votre carrière, votre parcours, Gilles.
0: Oui, bien sûr, et puis surtout dire aux consommateurs, surtout regardez les étiquettes lorsque vous consommez, achetez un produit origine France garantie, c'est participer au modèle social français, à l'économie française. Derrière tout ça, il y a des emplois, les territoires, donc cherchez le logo Origine France Garantie lorsque vous consommez.
1: Merci Gilles Attaf, il était votre invité ce soir sur votre radio ici. Il n'y a pas de Paris dans la vie, rendez-vous avec plaisir dès lundi, ce week-end également entre 20h et 21h pour les meilleurs moments de Il n'y a pas que Paris dans la vie. Je vous donne rendez-vous lundi à partir de 20h. Salut, ciao.
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1: Le monde meilleur, il est signé Elton John avec ce souvenir Imagine sur Ici.

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1: Passez une belle soirée pour bien s'ambiancer le vendredi soir. C'est Laurent Petit-Guillaume avec 100% années 80 qui arrive. Il est 21h.
2: Bonsoir à tous, j'espère que vous avez passé une bonne journée. Je vous accompagne jusqu'à 22h avec du 100% années 80 et ça commence comme ça.

0: Texas, I Don't Want a Lover.
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0: C'est parce qu'ils étaient fans du film Paris, Texas que Charline et Johnny, créateurs du groupe, ont décidé dans leur Écosse natale de s'appeler Texas. Dès 89, leur pop country fait craquer l'Europe entière dès la sortie du premier album et de ce I Don't Want a Lover. Ce sera le début d'une longue carrière. Bah oui, parce que heureusement, on peut être une star des années 80 et toujours star en 2026, comme par exemple Étienne Dao. Le Grand Sommeil, tout de suite.

Sandy Stevens, j'ai faim de toi. Et oui, la fameuse publicité pour un yaourt devenu un tube et qui permit à Sandy Stevens, jeune choriste anglaise, de devenir chanteuse à part entière et de faire un petit tour dans le top 50 et même du coup de sortir un album. Hélas, les singles suivants n'ont pas connu le même succès et Sandy a retrouvé l'anonymat. Dans la série On Ose Tout dans les années 80, tout de suite Déchaîne-moi, la version française d'un tube de Barry White signé Alain Chamfort.

0: Jean-Jacques Goldman et Sirima, là-bas. Je sais pas vous, mais je m'en lasse pas, moi, de ce titre. Un bijou signé Jean-Jacques Goldman, qui en 87 choisit la magnifique Sirima pour l'accompagner. Quelle belle idée. Une autre chanson, un autre prénom. Il n'y a pas qu'une Hélène qui s'est imposée dans le top 50. En 87, deux ans avant celle de Rock Voisine, c'est Julien Clerc qui met à l'honneur ce prénom. Et c'est dans la suite de 100% années 80, juste après ça.
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0: Stewart et Candy Dolfer, c'était Lily Was Here.
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0: Ah, c'était pas évident, hein. Un titre instrumental, la BO d'un film néerlandais sans star, et pourtant c'est vraiment devenu un tube pour Dave Stewart, et ce dans plusieurs pays, dont la France, hein. Ce qui nous a permis de découvrir du coup la saxophoniste Candy Dolfer et de tomber un petit peu sous son charme. Laurent Voulzy, lui, il est tombé sous le charme de Kim Wilde en 85, et voilà le résultat.

Chris Isaac, c'était Blue Hotel. Un collector, un incontournable dans une discothèque dédiée aux années 80 qui se respecte, on est d'accord. Ce Blue Hotel date de 1987 et quand il sort, eh ben on découvre la voix de ce crooner folk, Chris Isaac, l'ex-boxeur au nez écrasé, fait craquer la planète et c'est pas que grâce à son physique. Allez, tout de suite, un autre chanteur au physique avantageux, le génial Sting. Là, on va le retrouver à l'époque de Police avec Every Breath You Take, numéro 1 mondial en 1983. Et tout de suite, dans 100% années 80.

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1: Je vous souhaite une belle fin de soirée dans un instant 100% chanson française. Vous écoutez votre radio ici, il est 22h.
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3: Saviez-vous que c'est au fond du métro parisien que Serge Gainsbourg a définitivement troqué ses pinceaux pour un micro ?
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3: En 1958, Lucien Gainsbourg est un peintre timide qui joue du piano dans les cabarets pour payer son loyer. Un jour, dans le métro, il ose l'impensable. Il aborde un poinçonneur et lui demande quels sont ses espoirs. L'homme lui répond tout simplement « voir le ciel ». Il imagine alors ce ciel de faïence et ce travail répétitif.
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3: Ironie du sort, alors que Gainsbourg cherche encore sa place, ce sont les frères Jacques qui enregistrent le titre les premiers. Mais poussé par la chanteuse Michèle Arnaud, il finit par chanter son texte lui-même.
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3: Est-ce qu'on peut devenir une star mondiale avec une chanson faite de morceaux de récup? La réponse est oui, et c'est le coup de génie de Laurent Voulzy en 1977.

0: À l'époque, Woolsey galère. Son complice Alain Souchon lui lance un pari. Mixer leurs propres souvenirs avec les tubes des Beatles ou des Stones. Les deux acolytes s'amusent comme des fous et improvisent les paroles sur un coin de table. Mais Woolsey a peur que ce medley géant manque de créativité. Résultat, 4 millions d'exemplaires vendus à travers l'Europe. Un truc qui me colle encore, encore et encore. Ce qui n'était qu'un hommage nostalgique bricolé entre copains devient le premier grand mash-up de l'histoire de la chanson française.
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2: Depuis Brébant, à mi-chemin entre Arcis-sur-Aube et Vitry-le-François, avec Benjamin Guyot. Bonjour.
3: Bonjour.
2: 35 ans, vous êtes agriculteur ici et vous pratiquez l'agriculture de conservation des sols. Qu'est-ce que ça veut dire ?
3: Alors l'agriculture de conservation des sols, effectivement, ça n'a rien à voir avec du traditionnel. Premièrement, alors c'est déjà de couvrir au maximum son sol. Et du coup, de faire travailler les plantes, travailler les racines et toute l'activité biologique qui est liée, en fait. De ce fait, c'est plus des terres où le sol reste comme ça pendant des semaines et des semaines avec aucune plante. Dès que les récoltes sont faites, on essaie de toujours remettre une plante, voire des plantes, pour être plus performant, aller soit dans l'hiver ou jusqu'à l'implantation de la nouvelle culture. Et du coup, de remplacer toute cette activité biologique, ce qu'on appelle les couverts végétaux, qui vont venir petit à petit remplacer justement le travail du sol et surtout le travail excessif et en profondeur.
2: Il n'y a plus de labour ?
3: Alors tout à fait, l'agriculture de conservation des sols, du coup, la charrue, le labour est complètement proscrit, puisqu'en fait, le labour fait un reset à chaque fois qu'on utilise cet outil-là. Alors, il a aussi des avantages, bien entendu. Mais voilà, du coup, faut pas bouleverser ce qu'on appelle les horizons. Donc, bien entendu, la couche superficielle de sol, par exemple, les 5 premiers centimètres, on veut surtout pas qu'elle se retrouve à 20 centimètres. Donc, il faut absolument proscrire, effectivement, la charrue.
2: L'agriculture de conservation des sols, c'est plus ou moins de travail pour l'agriculteur ?
3: Pour moi, je pense que c'est moins de travail. Mais malgré tout, pour ma part, c'est plus de pics d'activité. Quand on dit plus de sol nu, implantation des couverts végétaux le plus rapidement possible, et ben ça veut dire qu'on sort déjà d'une récolte et les périodes de récolte sont déjà très tendues. Donc en fait, on enchaîne ces pics là, mais malgré tout, plus de travaux vraiment en profondeur ou au cas par cas. Donc on gagne du temps quand même dans les champs. Au niveau des couverts végétaux utilisés, on est sur des multi-espèces, hein, jamais d'espèces solo. Hein. Chez moi, ce qui fonctionne bien, mais c'est aussi mon propre système, il y a toujours une base facélie, moutarde, et également une base tournesol. Donc ce tournesol-là, pour mes voisins, ça ne correspondrait pas, mais pour moi, ça correspond, puisque j'ai accès en fait à des matières organiques sur lesquelles voilà, je peux rééquilibrer ce qu'on appelle des rapports C sur N, carbone sur azote.
2: C'est aussi utiliser moins de produits, de pratiquer ces couverts végétaux, cette agriculture de conservation.
3: Alors tout à fait, hein, le but, c'est d'atteindre le système entre guillemets vertueux et de faire travailler donc les plantes à notre place et bien entendu réduire les intrants petit à petit. Depuis 3 ans maintenant, et notamment en azote, on arrive vraiment à lever le pied et continuer de produire en quantité.
2: Merci Benjamin Guyot, agriculteur à Brébant dans la Marne.
3: Bonne journée, au revoir.
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4: Bonjour à vous, eh bien Jacques Chambon à l'appareil, eh bien 80 ans dans 4 mois, ah non, un mois et demi, pardon. Et chanteur, bien sûr, auteur, compositeur, interprète, sur le terrain. Alors je vais résumer très vite, je suis né à la maison et sous le tableau qui représentait l'oncle curé. Et ils ont dit, Jackie, c'est moi, quand il sera grand, il sera prêtre.
5: En réalité, Jacques Chambon a choisi une voie différente dans tous les sens du terme. Il est né à Toulouse, mais il a débuté sa carrière d'artiste sur les plateaux de télévision. Il a rencontré Jacques Chancel, Daniel Gilbert et Michel Drucker. Il a par ailleurs côtoyé Johnny Hallyday, Serge Lama ou bien encore Maxime Le Forestier. Sa passion, il exerce à présent en Gironde sur les marchés de notre région. Nous l'avons rencontré depuis un studio d'enregistrement de Bègles. C'est ici qu'il répète.
4: Bon, alors voilà, je vais sortir ma guitare et puis je vais faire quelques notes pour me réchauffer un petit peu les doigts. Et puis je vais vous faire une composition que j'ai écrite sur Bordeaux. Comme surgit de tes vignes, Bordeaux, Bordeaux, port de lune, écoute ma chanson, j'irai gagner ton âme, prier à Péberlan. Alors c'est ma guitare et c'est mes textes. Et mon harmonica éventuellement autour du cou.
5: Et vous êtes inséparables.
4: Fusionnel.
5: L'un ne va pas sans l'autre.
4: Voilà, tout à fait. Quand on voit l'un, on voit l'autre.
5: Alors vous êtes une personnalité, vous êtes sur le terrain, vous adorez le contact avec le public. Et pour cause, vous chantez sur les marchés de notre région.
4: Ah oui, tout à fait. Et ça, c'est une chose que j'ai découverte il y a 5 ou 6 ans. J'ai commencé par le marché de Montségur et puis ensuite les maires des municipalités m'ont téléphoné ou sont venus me voir en me disant mais on aime bien ce que vous faites et pourquoi vous ne venez pas chez nous.
5: Est-ce que c'est un moyen d'expression? Est-ce que c'est un moyen aussi tout simplement d'être en phase avec les gens qui sont face à vous?
4: C'est ce que j'allais vous dire. J'ai eu la chance de chanter sur de très très grosses scènes avec de très très grands artistes. Alors que sur un marché, c'est vraiment la communion. Les gens viennent me voir. Ah tiens, on aime bien cette chanson. Oui, la chante avec moi.
5: Comment faire pour se lancer la toute première chanson quand parfois de bon matin, les gens ne sont pas réveillés en face de vous, qui passent à 2 mètres de vous sans même vous regarder? Il y a des matins plus difficiles que d'autres, non?
4: Alors je vais être franc, non. Alors je commande toujours par le sud de Nino Ferrer, ce qui réchauffe l'atmosphère.
5: Et les passants s'arrêtent devant vous et vous écoutent attentivement.
4: J'ai une dame qui vient régulièrement à Bazas, qui vient se mettre en face de moi et qui danse. Et ça, je trouve ça très mignon.
5: Sur le tempo avec vous?
4: Sur le tempo, oui. Tout à fait.
6: Bon Jacques, t'es prêt?
4: Impeccable, ça va super là. Je t'entends bien.
5: Jacques, je suis avec vous là pendant ces répétitions. Qu'est-ce que vous préférez, l'enregistrement studio ou le terrain au plus près des gens sur les marchés de la région?
4: Ah ben, j'aime bien sur le terrain avec les gens.
5: C'est comme évident. Par hasard.
4: Comme par hasard.
5: Vous aimez bien qu'on vous appelle Troubadour. Pour quelle raison?
4: Pour un petit peu porter les bonnes nouvelles ou les mauvaises nouvelles, mais tout au moins en chanson, et je trouve ça très très joli, se déplacer, voilà. Une île, sans homme ni bateau.
5: Serge Lama.
4: Et oui, c'est
5: qui est ici à Bordeaux, hein, qui est bordelais.
4: Tout à fait.
5: Et que vous avez côtoyé.
4: Et que j'ai côtoyé, effectivement.
5: Jacques Chambon, artiste troubadour, est donc présent sur différents marchés, dont celui de Langon le vendredi, en alternance le samedi depuis Bazas, Saint-André-du-Cubzac et Blanquefort, et le dimanche, soit à Bourg-sur-Gironde, soit à La Traîne.
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7: Elle est complètement dingue cette histoire, Hugo, et pourtant son nom ne vous dit rien. Je pense presque à personne. Marcel Chaumien, un homme discret devenu vauclusien d'adoption, maire d'un petit village quand même du Luberon, et en même temps l'un des personnages clés des services secrets français de l'après-guerre.
8: Il veut dire un maire espion.
7: Exactement. En fait, maire, c'était sa couverture. C'est quand même assez dingue cette histoire. Marcel Chaumien n'est pas né en Provence, il voit le jour à Reims, dans la Marne, mais tout change en 1944 lorsqu'il est envoyé en mission dans le Vaucluse en pleine Seconde Guerre. C'est là en fait qu'il découvre le territoire et qu'il va s'engager autour de la résistance locale, aux côtés de la résistance surtout vauclusienne, et qui ensuite s'installera après la guerre chez nous. Alors avant ça, Chaumien était un militaire d'élite, un parachutiste d'essai. C'était un métier assez risqué, hein, puisqu'il consiste en fait à mettre au point des parachutes, les équipements, mais aussi les techniques de saut.
8: Et tu penses déjà que ça s'ouvre pas en fait, c'est
7: ouais,
8: ça.
7: Oui, puis surtout les risqués. Ouais. Il pouvait sauter de nuit, dans les forêts, voilà, donc c'est assez dur, et cette expertise va faire de lui en fait un homme clé des opérations clandestines.
8: Et c'est là qu'il bascule dans le renseignement.
7: Bah oui, parce que son CV est super beau, ancien résistant, parachutiste, membre du service Action. Marcel Chaumien va travailler d'abord pour le SDECE, c'est l'ancêtre de la DGSE en fait. On le retrouve dans les années 40-50 sur des missions ultra sensibles, et en fait il va entraîner nos agents secrets dans le parachutage notamment. Il va participer aux opérations du rideau de fer en Afrique, en Europe de l'Est, et dans les archives, son nom apparaît, alors son nom d'emprunt, hein, puisqu'il avait un pseudo, vous imaginez bien, oui. Aux côtés de figures centrales. Tiens par exemple, Jacques Faucard, c'est le conseiller très secret du général de Gaulle, s'il vous plaît. Donc c'est quand même du très haut niveau. Chaumien qui circule entre ambassades, pistes africaines, aéroports parisiens et réseaux clandestins. Et pendant ce temps-là, notre Marcel, donc, il est élu dans le Vaucluse.
8: Et oui, incroyable ce parcours.
7: Exactement. C'est là que l'histoire devient fascinante. Marcel Chaumien devient maire de Viens en 1959. Il va le rester jusqu'en 1977. 3 mandats, 18 ans donc au service du village. Il faut s'imaginer, la journée, il va s'occuper d'assainissement, d'école, de voirie. Et régulièrement, il reprend l'avion pour Paris-Orly, Roissy, ouais. Pour retrouver les services secrets où il va mener cette double vie pendant des années.
8: Et on comprend mieux pourquoi on ne connaît pas son nom. Hein.
7: Oui, je vous ai parlé de Jacques Faucard, le conseiller très spécial de Gaulle. Il dira que c'est un homme très bien, courageux, un agent secret qui ne cherchait aucune reconnaissance. Marcel Chaumien meurt en 1979, découvert, respecté dans les cercles du pouvoir, mais finalement presque inconnu du grand public. Ce destin, c'est comme un roman d'espionnage, il faut le dire quand même. Et aujourd'hui, eh bien, c'est Catherine Chaumien, sa fille, qui le raconte dans des conférences en Vaucluse. On a pas mal d'archives aussi qui existent, notamment au service historique de la Défense. On a des ouvrages sur l'histoire du service secret français, où il est nommé souvent.
8: Ouais.
7: Et aujourd'hui, je vous mets tous les documents et les photos grâce à sa fille Catherine, que je salue, sur notre appli. Ici, vous le voyez au bras de Gaulle et aussi pendant ses missions. Enfin, c'est juste exceptionnel ce discours et surtout ce destin de Marcel Chaumien.
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1: 22 juin 1896, à Montpellier, plusieurs journaux annoncent la mort d'un archimillionnaire, Emmanuel Fontenay. Monsieur Fontenay avait hérité, très jeune, de plus de 10 millions de francs et avait investi et fait fructifier cet argent. Il avait aussi bien radiné. Oui, monsieur Fontenay était très très avare. Il était surnommé l'Harpagon du Clapas. Il portait des vêtements râpés, choisissait des chapeaux pas du tout à la mode en espérant ainsi les payer moins cher, habitait dans une maison très modeste tout en étant propriétaire de plusieurs immeubles à Montpellier. Monsieur Fontenay avait aussi plusieurs fermiers. Quand il voulait les faire venir à Montpellier pour les voir, il avait trouvé une petite combine pour économiser les 15 centimes que lui aurait coûté ce courrier. Il envoyait une lettre non affranchie, qui aurait donc dû être payée par le destinataire, le fermier, qui refusait de payer, mais comprenait que M. Fontenay l'attendait à Montpellier. À sa mort, on ne trouve pas tout de suite de testament. Mais je vous rassure, hein, les gens ont cherché et ils en ont trouvé. Plusieurs. Chacun d'entre eux désignant un légataire universel différent. Le 4 juillet, par exemple, un journal raconte qu'un dénommé Fraîche a été désigné légataire universel. Monsieur Fraîche est refait, il se précipite à Montpellier et fait ouvrir le coffre personnel de Monsieur Fontenay. Et là, surprise, surprise, dans ce coffre, il y a un autre testament. Qui annule celui sur lequel Monsieur Fraîche figure. Ah bah oui, c'est décevant. Le 24 juillet 96, un mois après le décès, on en est déjà au cinquième testament. Mais lui, il date de 3 jours avant le décès, donc on est à peu près sûr que c'est le dernier. Sauf que les héritiers dénoncent un faux. Une bataille juridique commence alors entre les différents héritiers putatifs, 10 en tout, c'est quand même un bon score. L'affaire est tranchée, le testament qu'on estime être valable, c'est celui de juillet 1894. L'héritier est un jeune étudiant en médecine, Emmanuel Laurent. L'un des journaux se demande s'il va se réinscrire et continuer ses études de médecine. Spoiler alerte, non. Emmanuel Laurent va voyager, entamer une collection d'art et se faire construire à Agde une maison mirifique, complètement délirante, hop, un petit peu d'art nouveau par-ci, un petit peu de néo-grec par-là, de l'égyptomanie, de l'orientalisme, le tout à 2 pas de la gare pour que ses invités puissent descendre du train et arriver directement chez lui pour participer à une soirée, si possible, somptueuse. Cette merveilleuse maison, c'est la Villa Laurent, ou Château Laurent, à Agde, qui, après avoir été laissée à l'abandon pendant la deuxième partie du XXe siècle, a été restaurée et ouverte au public en 2023.
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2: Sur 25 hectares dans une nature préservée, Jérôme, le propriétaire du parc de Castel dans les Pyrénées-Orientales, nous invite à découvrir des animaux du monde entier.
3: Ça y est, vous avez démarré la voiturette, Jérôme.
4: C'est ça, on est parti pour la visite du parc.
3: Le parc de Castel.
4: Qui s'étend sur plus de 25 hectares et avec un parcours de presque 4 km à pied. Et ben là, on part sur le départ, on a la mini-ferme, on a les ours, dont Willy, qui avait tourné pour des films et des publicités à la télévision, qui a été recueilli par le parc. La mini-ferme aussi, c'est que des animaux qu'on récupère de gens qui abandonnent. Et après, l'essentiel de nos animaux, c'est des animaux qu'on récupère soit saisis par la justice, soit dans des cirques aussi, ou des échanges entre parcs zoologiques.
3: Et les voiturettes, elles sont pour qui ?
4: Ben les voiturettes en priorité pour les gens qui ont des difficultés à marcher, mais aussi on a des familles avec des gens plus jeunes et au lieu de porter les porte-bébés, c'est vrai que monter en voiturette c'est plus sympathique.
3: J'ai l'impression qu'on a des animaux à regarder les pancartes qui arrivent vraiment des 5 continents.
4: On a de tout, oui. On a vraiment des animaux de partout. On a des lions blancs aussi. Les lions blancs, il y en a un peu moins de 100 dans le monde. Et du coup, il y en a 2 à Castel.
3: Et comment vous avez réussi à avoir des lions blancs ?
4: Justement, c'est pareil. C'est des lions qui avaient été récupérés dans un parc qui ne pouvait plus s'en occuper.
3: Là, on est à combien d'altitude ?
4: Ben là, à Castel, vous partez à peu près 900 mètres et on dépasse 1200 mètres d'altitude en haut du parc.
3: Et ça va, les lions, ils arrivent à s'acclimater à cette altitude ?
4: Oui, parce que, bon, déjà... On a la mauvaise idée chaque fois de dire que c'est des lions d'Afrique, mais en fait, ils sont nés souvent en Europe et vers chez nous, donc ils connaissent les climats. Et nous, ils ont des tanières chauffées par le sol, donc ils peuvent rentrer et sortir en permanence comme ils veulent. Et donc là, on va s'approcher bientôt de l'enclos des loups, par exemple, et on arrive aussi à l'enclos des lynx.
3: Alors ça, ce sont des loups de l'Arctique ?
4: C'est ça, c'est des loups blancs, des loups arctiques. Donc on avait récupéré un couple qui était assez âgé, mais on nous avait dit « reproduirons pas ». Et il y a 2 ans, ils ont fait 6 petits.
3: Ah, ils sont magnifiques.
4: Et maintenant, on utilise un moyen de contraception pour éviter justement la surpopulation.
3: Et là, vous m'emmenez où ?
4: Ben là, on va changer un peu de continent, on va partir voir les lions.
3: Oh, mais que c'est mignon, là. C'est des petits kangourous.
4: Voilà, c'est la même famille que le kangourou, c'est le wallaby. Donc, ça reste un petit kangourou, très, très docile, très gentil, avec un albinos qui est né il y a 2-3 ans sur le parc. Là, juste en face de nous, il y a Elsa qui vient de nous voir et qui s'approche. C'est une lionne d'Afrique, vous savez, le poil bien, bien jaune. Contrairement au lion blanc qu'on va voir juste un peu plus loin.
3: Elle est décidée à venir nous voir, hein.
4: C'est ça. Là, elle est très curieuse. Elle voit que je suis là. Elle doit se dire qu'est-ce qu'il fait là, ce qui m'amène encore à manger. Et donc, elle s'approche très près. Et donc, il y a le mâle qui va pas tarder à arriver, je pense. Donc là, c'est Maui, le mâle lion blanc, aux yeux bleus, qui est sorti parce que, comme sa femelle Elsa vient de s'approcher de nous, et il est un peu inquiet, se demande qu'est-ce qui se passe. Qui sont ces gens?
3: On les voit vraiment, ils sont à quelques centimètres de nous, hein.
4: Ah ben là, vous êtes, elle est collée quasiment contre la vitre, donc, effectivement, elle est très proche.
3: Quel âge il a?
4: Lui, il a plus de 12 ans, déjà. Donc ça vit à peu près une quinzaine d'années. Nous, ce qui nous importe, c'est le bien-être des animaux et récupérer les animaux où ils peuvent et pas forcément choisir un animal pour une espèce ou pas. On essaie de s'adapter au maximum.
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5: La cabine minute sur Ici Picardie, votre chronique de la joie et de la bonne humeur. Comment ça va les amis? Est-ce que parmi vous, il y en a qui regardent des séries télé? Moi, j'adore les séries. Aujourd'hui, je vais vous parler d'un fléau moderne. Un truc qui nous bouffe la vie, qui nous use la patience, qui nous fait vieillir plus vite que le temps qui passe. Les séries qui prennent trois plombes à sortir la saison suivante. Non mais sérieux, on vit à une époque où on peut envoyer une fusée sur Mars avec un drone qui filme en 4K. Et il filme en 4K la fusée sur Mars. On a des voitures qui conduisent toutes seules, des robots qui font le ménage. Mais on n'est toujours pas foutu de sortir la saison 2 d'une série avant que ton neveu passe le bac. À la fin de la saison 1, il avait 12 ans le frérot. Les séries télé, comment vous faites? Vous disparaissez comme ça sans prévenir? Ils te mettent la tête dans une saison, dans une série, t'es à fond, tu attends la saison 2 pendant 4 ans. Et toi comme un con, tu les attends vraiment pendant 4 ans. Il y a des gens qui meurent durant les 4 ans. Ils ne voient même pas la fin de la série, c'est dégueulasse. Et nous, la génération années 80-90, on a assez attendu. Par exemple, avec Beverly Hills, c'était un peu notre HPI à nous. Tout le monde regardait Beverly Hills. Et quand une saison se terminait, pendant 2 ans, TF1, ils te rediffusaient les vieux épisodes. Et ils mentaient sans honte dans les publicités. Hein. Ils te disaient, la semaine prochaine, des nouveaux épisodes inédits de Beverly Hills. Ah, toi, t'es à fond, là. Le samedi, là, tu t'assois avec tes frites, ton hamburger, fait maison pour mater Beverly Hills. L'épisode commence, tu dis, mais j'ai déjà vu ça. Pas lui, mais si. Après, il va embrasser Kelly. Des escrocs. Et de nos jours, ça recommence. Sur des séries sur Netflix, Amazon Prime, t'es là, t'es à fond, tu mates la saison 1, tu mates la saison 2, t'as pas dormi depuis 3 jours, t'as des cernes de panda en dépression, et là, boum, dernier épisode, gros cliffhanger, t'as le cœur qui bat à 200, et là, paf, l'épisode est fini. Mais il est mort ou pas le mec? Non mais à la fin de l'épisode, là, il est mort ou pas? Et là, Netflix te répond, rendez-vous en 2029 pour la suite. Il y en a marre, c'est beaucoup trop long. Moi, je vous dis la vérité. Aujourd'hui, on a 1000 plateformes, 1000 séries, mais on a toujours le même problème de lenteur. Les gars, on parle en ce moment d'intelligence artificielle, de deep learning, de robots qui écrivent des scénarios en 2 secondes. Moi, je vous le dis, si un jour, les séries faites par l'IA, elles sortent plus vite que les autres, je vous lâche.
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1: Bonjour Julie,
2: bonjour tout le monde.
3: Lucie, vous commencez avec une affirmation ce matin.
1: Il n'y a pas de rue à la Baule.
3: Bah, pourtant, on roule bien quelque part.
1: Bah oui, mais il n'y a pas de rue. Il y a des avenues, il y a des boulevards, il y a des allées, mais il n'y a pas de rue. C'est une bizarrerie de la ville.
3: Ah, mais est-ce qu'on sait pourquoi ?
1: On le suppose. Déjà, il faut savoir que si on se penche sur la définition, une avenue est censée être végétalisée, donc bordée d'arbres et de verdure, ce qui n'est pas le cas d'une rue. Alors, je ne suis pas allée faire le tour de toutes les rues de la Baule pour vérifier si on voit bien des arbres, mais je suppose que c'est en majorité le cas. Ce qui est certain, c'est que les personnes qui ont tracé les voies cherchaient à vendre des parcelles ou des maisons à des personnes plutôt aisées, des gens qui avaient des pépettes, quoi. Des gens qui venaient des grandes villes et qui seraient fiers de donner leur nouvelle adresse. Notre résidence balnéaire se situe avenue des Érables, avenue des Ibis. C'est quand même plus chic que de dire rue. Donc, pas de rue à la Baule. Et je suis allée voir chez les voisins si cette particularité a pu déteindre. Et figurez-vous qu'à Pornichet, il n'y a qu'une seule rue.
3: Quoi ?
1: Ben oui, vous avez bien entendu, cette rue s'appelle la rue d'Alsace. Et figurez-vous que c'est même pas une rue. Non mais on marche sur la tête, hein. La rue d'Alsace, c'est une impasse qui s'appelle rue. Alors qu'à côté, il y a des avenues qui devraient s'appeler rue. Bon bref, je suis en train de tout mélanger dans votre tête. En gros, ce qu'il faut retenir, c'est qu'à la Baule, il n'y a pas de rue. Il n'y a que des avenues, des boulevards et des allées. À Pornichet, il n'y a qu'une seule rue. Et les autres sont aussi des avenues et des boulevards. Tout ça pourquoi ? Ben parce que c'est plus classe.
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2: Nous l'avions déjà reçue dans Toujours à la page en tant que romancière. La romanaise Magali Milot est de retour dans les librairies, mais cette fois en tant que médecin. Le métier qu'elle a exercé passionnellement jusqu'à un burn-out en blouse blanche. C'est d'ailleurs le titre qu'elle a choisi pour ce témoignage qui paraît chez l'Archipel. Mon burn-out en blouse blanche. Un livre qui commence le jour où Magali échappe de peu à la mort au volant parce que son cœur déclenche au milieu de nulle part une crise de tachycardie. Et ce n'était pas le premier symptôme, il y avait eu des bronchites à répétition, l'eczéma et même l'apparition d'un foyer d'endométriose. Et bien sûr, la course contre le temps pour s'occuper de ses enfants, recevoir ses 40 patients par jour, les ruminations nocturnes, la boule au ventre le jour. Et il y a aussi eu le déni, un refus de voir qu'il était urgent qu'elle arrête. Même cet accident, évité de justesse, n'aura pas su lui mettre les points sur les i. Pourquoi, Magali Milot ?
4: Je ne sais pas exactement, mais c'est vrai que j'avais beaucoup de culpabilité à m'arrêter par rapport aux patients, par rapport à ma famille. Dans nos études, on ne nous apprend pas à prendre soin de nous. On nous apprend à toujours être là, toujours travailler, voilà, faire plus. Et puis, bah, en tant que femme, bah, j'allais dire qu'on est un peu des rocs, on est... Voilà, on est les piliers et oui, je me disais, il faut que je tienne, quoi. Il faut tenir.
2: Et vous aviez des reproches qui vous étaient faits dans le cadre familial, effectivement. Comment vous les expliquez ?
4: Ben, je pense que c'est pas compris ce qu'on vit quand on est en burn-out. Et voilà, et peut-être que l'entourage a besoin de savoir que c'est pas quelque chose qu'on ne veut plus faire, c'est juste qu'on peut plus parce qu'on n'a pas assez d'énergie. Donc je pense que c'est pas compris.
2: Pas compris non plus par une partie du corps médical, parce que vous avez quelques consultations qui sont quand même assez violentes.
4: Oui, les médecins ne m'écoutaient pas vraiment. En tout cas, certains que j'ai vus. C'était assez compliqué, ça, pour moi.
2: Qui a été ou quelle a été la première personne ou le premier moment qui vous a autorisé à vous dire, là, je vis quelque chose et c'est légitime de dire stop ?
4: Alors, la première personne, ça a été quand même la psychologue qui m'a suivie. Mais au début, c'est pareil, je ne voulais pas croire à ce qu'elle me disait. Elle m'a vraiment dit, c'est un burn-out, etc. Il va falloir du temps. Mais moi, j'étais encore dans le déni, en me disant, non, mais c'est trop long. Elle me parle d'un an et demi de repos. Moi, j'ai envie de reprendre et je vais reprendre bien plus vite.
2: Écrire ce livre, pour vous, c'était un bilan, c'était un message. Comment est-ce que vous l'avez abordé ?
4: Pour moi, c'est plus un message, en fait. C'est plus pour aider les gens qui sont en burn-out, mais aussi les proches. Après, c'était aussi alerter, parce qu'il y a beaucoup de burn-out en ce moment, dans toutes les professions, mais le milieu médical est quand même bien impacté. Le système médical actuellement, je vais dire, il est plus performant, parce que chaque médecin a trop de patients, comme je le mets à la fin. La patientèle a augmenté de 1/5 par médecin. C'est très compliqué. Donc c'est pour ça qu'il y a des médecins qui tombent, j'allais dire, malades de plus en plus. Moi, je dirais, ce qui est essentiel par rapport aux professions médicales, aux médecins, c'est prendre soin de soi pour pouvoir ensuite redonner aux autres. Et puis après, même pour la plupart des personnes, essayer toujours de se ramener un peu à soi et à quels sont mes besoins, quelles sont mes limites, et j'ai le droit de dire non pour certaines choses pour pouvoir me préserver, préserver ma santé.
2: Magali Milo a vécu 3 ans de descente aux enfers et a mis 3 ans à se reconstruire grâce au repos, à la méditation, à la danse, à l'écriture. Grâce à un recentrage sur elle-même et une remise en question profonde de son mode de vie. Elle délivre un témoignage touchant et un message indispensable dans « Mon burn-out en blouse blanche » paru chez l'Archipel.
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6: L'artiste toulousain Robin Arnaud, c'est facile.
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6: Robin Arnaud, un auteur-compositeur-interprète qui séduit par une écriture lumineuse et une sensibilité très personnelle. Une voix douce mais ancrée, portée par de belles mélodies. Une voix qui explore avec finesse les émotions qui traversent nos vies, les élans, les fragilités, les reconstructions.

0: Robin Arnaud, c'est facile, un coup de cœur ici Occitanie.
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2: Adieu Balen, et adieu à toutes. France, une question.
3: Ah,
2: Koussiba, Bapla, la Santat.
3: Bapla.
2: Ouais, bon. Si je vous pose cette question, c'est parce que le pitchou de mes voisins, Atalatal. Ah. Anna, Atalatal, c'est aller Koussi, Koussa. Donc il pourra aller mieux. Atalatal. À quoi fait maille d'une jaune que le pitchou de l'Ebézi qui te passe des Toussi. Ça fait plusieurs jours que le pitchou de mes voisins n'arrête pas des Toussi. Alors, votre avis. Qu'est-ce que ça signifie le verbe toussi en occitan?
3: Ce serait pas tousser?
2: Eh oui, bravo. En effet, en pays toussaint, c'est dit toussi, autre prononciation, mais tussi, c'est des brembal au verbe tufega, sans oublier le verbe tufega pour dire également tousser. Alors, mais le pauvre drôle, vous pouvez dire que toussi, ce qui conne. Alors, le pauvre drôle, c'est-à-dire le pauvre garçon, je peux vous dire qu'il tousse quelque chose. Et quand quelqu'un tousse bruyamment, on dit en Gascogne toulousaine que toussi, c'est comme une tibao.
3: Qu'il tousse comme un cheval.
2: Mais oui, ah c'est bon, quand une personne pousse très très fort. C'est pas dit les tamés qui toussissent comme un tambour. Ouais, comme un tambour, là aussi, c'est assez imagé. Oui. Ou encore qui toussissent comme une asclaire. Une asclaire, que j'accou, eh bien, c'est quelqu'un qui fend le bois et qui tousse fort, Macarel, et qui frappe fort comme un forcené. La toux se traduit en occitan par la tousse, le toussimène, le toussite, et dans certains endroits de la Gascogne, la toussiquaire. Alors, concernant le pitchou du voisin, nous n'y a mal que nous n'ajons remède. Il n'est pas de mal sans remède. Une bonne sirop et sera guérite. Un bon sirop, il sera guéri.
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1: L'attraction ouvre ses portes, on va rentrer dans une première salle. Et déjà, quand on vient de dehors et qu'il fait 2 degrés, on est content de retrouver un peu de chaleur.
2: Bienvenue dans le monde des Alpes de Vidroche. Ici, vous trouvez les plantes les plus étranges de la planète.
1: Ce qui est assez incroyable, c'est qu'on traverse plusieurs salles avec plusieurs ambiances. On va pouvoir voir de nombreuses plantes, sentir, interagir en parlant. Et on va voyager à travers un jeu de lumière, un jeu de mapping assez incroyable. Et franchement, je l'avoue, c'est assez bluffant.
2: Transférons l'énergie récoltée vers les serres via le système racinaire de mes plantes. Au rendez-vous de l'autre côté. Je sens que ça va être spectaculaire.
1: Alors pour ceux qui ont déjà eu l'occasion d'aller au bassin des Lumières à Bordeaux, on est un petit peu dans ce même univers. On va voyager dans une serre éclairée avec un mapping qui va interagir aussi en fonction de nos pas. Et ça, c'est plutôt sympathique. On marche, la lumière s'éclaire au sol, les murs sont éclairés avec des décors paradisiaques, fleuris. Et franchement, c'est extrêmement bluffant. Allez, on quitte la serre pour un autre monde, un autre univers. Direction la toute dernière salle où là, normalement, j'avais eu l'occasion de venir dans les coulisses lors de la construction de l'attraction il y a quelques semaines. Là, on va se retrouver face à un arbre imposant et il va falloir lui redonner vie en tapant en rythme sur des énormes tambours qui ont été mis à disposition. Et ça, je suis persuadé que ça va plaire aux petits, mais aussi aux grands. Ok, donc là, je vais me greffer avec une famille. On va taper à fond sur le tambour. Et en fait, à chaque fois qu'on donne une impulsion sur le tambour, ça envoie de l'énergie dans l'arbre, l'arbre prend vie. Et pour le reste, je vous laisserai le découvrir par vous-même, et c'est, faut le dire, assez magique. Est-ce que je peux vous demander qu'est-ce que vous en avez pensé ?
3: Franchement, c'est super top, c'est une belle expérience, c'est très joli.
1: Ça vous a plu ?
4: Ça change beaucoup de toutes les attractions qu'on peut voir. Partout en fait, et là c'est vachement ludique même pour les enfants, c'est très visuel, le fait de à la fin de taper sur les tam-tam, franchement c'est juste génial.
1: Est-ce que ça vous a plu les filles?
5: Oui.
1: Pourquoi ça vous a plu?
5: Parce que en fait les plantes elles nous avaient suivies et c'était trop bien, on a beaucoup aimé et voilà.
1: Bon ben voilà, je vous l'avais dit, ça marche sur les petits, ça marche sur les grands. Maintenant il vous reste plus qu'à venir ici au Futuroscope pour venir découvrir la Serre des Mondes, c'est l'une des deux nouvelles attractions de cette saison 2026, la 39e pour le Futuroscope. Bon, je vous souhaite quand même qu'il y ait un peu plus de soleil qu'aujourd'hui. Quoique, franchement, pour aller dans la Serre des Mondes, vous serez quand même content de retrouver un peu de chaleur.

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1: Impossible de ne pas céder à la tentation des macarons de Boulet, la plus ancienne enseigne de la ville depuis 1854. Et la transmission est aussi une affaire de famille puisque Jacques Alexandre vient de passer la main à sa fille. Bonjour Mathilde.
2: Bonjour.
1: Les macarons de Boulet sont fabriqués dans la tradition de manière artisanale. Il y a une volonté de garder une production de qualité.
2: Moi, c'était vraiment une priorité pour moi, comme ça l'a été pour mon père il y a 31 ans, quand il a pris la suite donc de sa maman, donc ma grand-mère. C'est de perpétuer le savoir-faire et donc bien sûr la qualité et l'artisanat. Donc je modifierai absolument pas du tout la façon de les fabriquer, ça restera tel que ça l'est depuis le début.
1: Quels ont été les mots de votre papa ?
2: Pour être honnête, ça fait quelques années qu'on en discute, hein, que le sujet est sur la table, mais ça lui tenait bien sûr à cœur voilà, qu'il y ait une suite. Il ne m'a mis aucune pression, hein, ça s'est fait d'une manière très naturelle, très douce également. Je pense qu'il est fier et surtout heureux de savoir que je vais conserver ce savoir-faire et pas faire de changements majeurs qui puissent entacher notamment la qualité de nos macarons.
1: Les macarons de Boulet, ils sont célèbres, Mathilde, dans le monde entier. L'export peut être encore plus performant.
2: Ça peut être encore plus performant parce qu'aujourd'hui, avec Internet, les possibilités sont illimitées. Mais j'ai surtout à cœur de maintenir notre ancrage dans la région parce que c'est tout de même essentiellement en Lorraine, hein, qu'on a nos clients de plus longue date. Donc l'export fait partie de mes projets, mais je tiens surtout à trouver de nouveaux distributeurs dans la région et à continuer de les faire connaître autour de nous.
1: Vous êtes en possession d'un secret de fabrication. Qu'est-ce qui fait ce petit goût si particulier des macarons boulageois pour qu'on les aime tant ?
2: Ce qui fait vraiment leur particularité, c'est ce goût de l'amande, parce que nous on travaille donc des amandes entières qu'on reçoit dans leur peau. C'est pas de la poudre d'amande, hein, c'est des amandes qui arrivent entières chez nous et qu'on va ensuite aller émonder. Du coup, on ne casse pas la fibre de l'amande lors de la fabrication. Donc ça permet vraiment à nos macarons d'avoir un goût très fin, très subtil, le goût de l'amande qui se développe très longuement dans la bouche après l'avoir mangé. Et le dressage à la cuillère, qui est une technique très rare hein, sur les macarons. On a quand même beaucoup de macarons aujourd'hui posés avec une dresseuse. Les nôtres sont faits un par un à la main à la cuillère en argent et donc ils ont un moelleux que vous trouverez sur aucun autre macaron.
1: Vous représentez la 7e génération à travailler dans l'entreprise. Est-ce que c'est une pression supplémentaire de faire perdurer cette tradition ?
2: Comme voilà toute reprise d'une société d'aussi longue date, il y a une pression, aussi beaucoup beaucoup de fierté. Puis je resterai bien entourée par mon papa, ta compagne qui travaille ensemble depuis longtemps ne seront pas très loin. Donc je suis quand même bien entourée. Donc assez confiante tout de même.
1: Question gourmande, Mathilde, comment aimez-vous déguster le macaron de Boulet ?
2: C'est vrai qu'avec un petit café à 16h, pour moi c'est l'idéal. Mais honnêtement, même avec une coupe de champagne, il n'y a pas d'heure pour en manger. Ça passe toujours très bien.
1: Un grand merci d'avoir été notre Lorraine du jour et très bientôt à Boulet pour goûter ces magnifiques macarons.
2: Avec grand plaisir, à bientôt.
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3: Bonjour à toutes et tous, bienvenue dans Affaires Classées, le podcast. Nous sommes au printemps 1824. Une vieille dame habitant Saint-Faust est jetée vivante sur un...

0: village de Saint-Faust, une vieille dame connue sous le nom de Marie Payon a bien failli périr brûlée sur un bûcher improvisé par un groupe d'individus au prétexte qu'elle serait une sorcière. Les villageois se sont emparés d'elle afin de la ligoter. Ils ont entassé du bois, attachant la malheureuse à un pieu avant d'allumer le feu. Mais tandis que les flammes faisaient leur œuvre, elles cramèrent aussi les cordes qui entravaient les mains de la pauvre Marie, laquelle parvint à s'échapper comme elle le put. Grâce aux soins d'un médecin, elle échappa à la mort et put lentement panser ses plaies malgré d'horribles souffrances. Quelques jours plus tard, Marie songea à alerter monsieur le maire du village, pensant qu'il lui viendrait en aide en prévenant les gendarmes du crime commis sur sa commune. Que nenni ! Fort embarrassé par cette affaire d'un autre temps, l'élu commença par mener son enquête en identifiant les suspects. Dans ce village rural de quelques centaines d'âmes, les langues finirent par se délier. Les auteurs du crime ne sont autres que les membres et proches d'une famille honorablement connue à Saint-Faust. Suspectant la vieille dame de leur vouloir du mal, ils ont tenté de la supprimer par le feu. L'affaire fait tache. Elle rappelle ces pratiques d'un autre temps, en Béarn, au Pays Basque ou en Bigorre, où l'on brûlait ces femmes que l'on taxait de sorcellerie. Le maire s'interroge. Doit-il dénoncer l'affaire ou bien l'étouffer ?
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0: Selon les premiers témoignages, une fillette du village souffrant d'un mal implacable semblait vouée à une fin prochaine. Et comme souvent à l'époque, lorsque la médecine s'avérait incapable à soigner, les proches recouraient aux soins du guérisseur ou du sorcier du coin. Ça tombe bien. À Saint-Faust, les villageois racontent que Marie Payon, une vieille femme un peu marginale, aurait le pouvoir magique de guérir toutes sortes de maladies. Croyant en un miracle, les parents de la fillette implorent Marie de leur venir en aide. La vieille dame se déplace, elle examine l'enfant, et là, stupeur, elle refuse, se disant incapable de soigner ce mal sournois. L'incompréhension, la colère gagnent les parents de la fillette, prêts à payer tout ce qu'elle voudra, mais rien n'y fait. Marie refuse. Un refus qui pourrait bien lui coûter cher. Au village, la veuve Payon est surnommée la poussouère, comprenez, celle qui connaît les poussous, autrement dit les poisons. Aussi admirée que redoutée, elle offre, dit-on, ses potions miracles, ses breuvages mystérieux lorsque la médecine ne peut plus grand-chose. Les proches de l'enfant malade s'interrogent « Pourquoi Marie a-t-elle refusé ses soins ?» Sans doute se sentait-elle impuissante face à ce mal incurable, mais les parents meurtris ne l'entendent pas de cette oreille. À leurs yeux, son refus signifie qu'elle leur a jeté un sort. Ivre de chagrin, ils s'imaginent que la vieille veuve a pactisé avec le diable. Et comme on le croyait naguère par ici, il faut brûler la sorcière afin que ses cendres chassent le mal dont la fillette souffre. Une pratique pourtant interdite par le roi Louis XIV depuis l'an 1682. En pareille circonstance, le maire du village aurait dû alerter les gendarmes et le procureur du roi afin qu'une enquête soit ouverte et que les suspects soient identifiés, jugés et châtiés. Or, en cette année 1824, marquée par l'avènement du roi Charles X, il en ira tout autrement dans cette commune béarnaise connue pour ses coteaux de vigne, de maïs et d'apiculture. Redoutant le scandale et voulant sans doute éviter la paille de la prison aux acteurs de cette affaire honorablement connue dans le canton, l'édile de Saint-Faust va tout faire pour l'étouffer, avec de l'argent, tout bonnement. Il convainc les parents de la fillette de mettre la main dans leurs économies et lui remettre des espèces sonnantes et trébuchantes qu'il se propose de porter aux cheveux.

0: et de Marie Payon, accompagnée du notaire de Gand. Au mépris des lois du code pénal napoléonien en vigueur depuis 1810, monsieur le maire lui met le marché en main, moyennant une somme d'argent destinée à réparer le prix de ses souffrances. La vieille dame serait bien inspirée de signer un papier officiel par lequel elle s'engage à ne pas déposer plainte contre ceux qui ont allumé les flammes du bûcher. Une transaction qui éteindrait le feu, en somme. Lorsqu'il apprend la nouvelle, le préfet palois manque de s'étrangler. Qui est donc ce maire de campagne, ce petit notable qui fait fi des lois ? Aucun élu ne doit se prêter à un tel chantage, tonne le préfet palois. Furieux, il demande au procureur du roi l'ouverture d'une enquête qui sera confiée le 2 mai aux gendarmes de l'Escar. La malheureuse Marie Payon va enfin pouvoir livrer son récit des faits aux autorités.
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0: Âgée d'une soixantaine d'années, Marie était la benjamine d'une famille nombreuse des environs. Sa vie durant, elle avait exercé le métier officiel de fileuse. Ses connaissances en matière de plantes lui ont vite valu la réputation de guérisseuse. Les témoins entendus par les gendarmes confirment qu'en mars dernier, Marie s'est présentée dans l'état le plus affreux, pieds et mains brûlés. Marie accusa spontanément les nommés Sagette, Broc, Pondac et la sœur de ce dernier d'être les auteurs de son calvaire. L'un d'eux avait d'ailleurs fui le village, redoutant sans doute d'être envoyé en prison par les gendarmes. Il revint 3 semaines plus tard, proposant sans honte, par l'entremise de monsieur le maire, ce qu'il appelait un accommodement, une sorte de transaction destinée à éteindre l'affaire. Interrogé à son tour, l'édile de Saint-Faust masque mal son embarras. Laurent Luc jure qu'il ne savait rien des raisons de ce bûcher improvisé. Marie lui aurait confié qu'elle avait été attachée à un piquet, le feu sous les pieds et sur la tête, se disant victime d'un mauvais tour. L'omerta frappe aussi un couple de vignerons qui, bien que présents près du bûcher, disent tout ignorer de l'histoire. Sur la foi des accusations de Marie Payon, les 2 principaux acteurs de cet acte barbare sont identifiés et arrêtés. Le premier est un certain Jean Broc. Marié à la nièce de la victime, il est tailleur d'habits de métier. Lui nie envers et contre tout. Jamais, jure-t-il, il n'a brûlé les jambes de celle qu'il taxait naguère de sorcellerie, l'accusant d'avoir donné une maladie à une enfant par ses maléfices et ses sortilèges.
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0: Le second suspect se nomme Jean Pondac. Laboureur de profession, il est suspecté d'avoir planté le pieu, installé les sarments au pied de la malheureuse et d'avoir allumé le bûcher. Lui aussi nie de toutes ses forces, imaginant que nul ne croirait les dires de celle qui dit être une folle. L'enquête ira vite. 2 mois plus tard, le 28 juillet 1824, le juge d'instruction palois met Broc et Pondac en accusation du crime de tentative de meurtre sur la personne de Marie Payon. Dans son ordonnance, le magistrat écrit que la victime fut soupçonnée de sortilège par l'opinion publique parce qu'elle avait eu le tort de refuser ses soins dont chacun espérait de prompts résultats. Aux yeux des villageois, Marie fut accusée d'avoir, par ses maléfices, ses sortilèges, généré des maux qu'elle ne pouvait guérir. L'ignorance commune et les préjugés firent le reste. Les esprits s'irritèrent. Ainsi naquit l'idée de brûler une présumée sorcière. Le procès s'ouvre au Parlement de Navarre le 20 novembre 1824. L'instant est grave. L'affaire Marie Payon sera l'ultime procès palois de l'histoire où l'on parlera de sorcellerie dans un tribunal. 12 jurés venus du Pays Basque, du Béarn et 3 magistrats vêtus de leur robe rouge et noire sont réunis pour juger 2 accusés, 2 hommes honorablement connus. Très vite, l'audience vire au calvaire, non pas pour les accusés, mais pour la victime, Marie Payon. Certes, les deux hommes ont bien commis les faits reprochés, mais selon les juges, c'est Marie, par ses maléfices, ses sortilèges, qui a fait naître ses blessures et les a envenimées. Incroyable, la victime passe pour une simulatrice, une victime si peu innocente que la cour acquitte les deux accusés. Ils seront libérés sur le champ.
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0: Le malheureux destin de Marie Payon, c'était l'épisode Requiem pour une guérisseuse. Dans un prochain épisode, je vous raconterai une affaire survenue en juin 2014. Une fillette âgée de 30 mois décède d'une asphyxie soudaine dans son lit près de Saint-Jean-Pied-de-Port. Selon le médecin légiste, c'est une mort naturelle, mais les gendarmes nourrissent pourtant quelques doutes.

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2: Parmi les plantes que nos mamies et papis glanent dans la nature, nous avons la sauge. On dit la chauvia ou la chalvia en occitan d'ici. Vejaya kechemblo, quelle plante? Savez-vous à quoi ressemble la sauge? De belles fleurs mauves avec de longues tiges. Qui a de la chauvia d'inchouvorzier, des médéchi n'a pas métier. Qui a de la sauge dans son jardin n'a pas besoin d'un médecin. En agriculture, on s'en sert pour les vaches quand elles ont le ventre gonflé. Pour les humains, pareil. Pour tout souci digestif, de ballonnement, une tisane de sauge règle le problème. Au XVIIIe siècle, les asthmatiques roulaient des feuilles de sauge pour les fumer. Pour être en bonne santé, une recette de tisane, une bonne eau bouillie dans laquelle infuse feuilles de sauge et de thym. Chalvio bouillide, chauvre la vida. Sauge bouillie, sauve la vie. Génial, non? Allez, adieu.
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3: Quel cocktail américain, c'est quoi?
4: C'est un cocktail grillé avec une sauce américaine, tomate, échalote, une pointe de cognac, du vin blanc. C'est un peu relevé.
5: Un déca,
6: pâté, jambon, c'est du canvillette, gruyère, chantal, rosbif, jambon de pays.
7: Eh ben, tout ça, ça va aller dans la blanquette. 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
8: Goutillon n'a rien à voir avec le goupillon, instrument liturgique qui sert à répandre de l'eau bénite sur les fidèles. Non, il s'agirait plutôt d'humidifier sa glotte au Beaujolais, Mâcon, Sancerre ou Quincy, agrémenté de quelques amuse-bouches ou charcuteries diverses sur les coups de 18-19 heures. Une espèce de tea time à la française, pratique remise au goût du jour par une équipe sympathique de journalistes de l'agroalimentaire. Nous nous sommes faufilés une fin d'après-midi au café-restaurant Lindé dans le 12e arrondissement et nous avons succombé à la pratique du goutillon.
9: Ah, c'est une sorte de confrérie informelle qui a été créée par M. Bazbo qui passe devant moi là, qui réunit essentiellement des journalistes de la presse agricole et agroalimentaire et tous les professionnels qui gravitent autour, c'est-à-dire des représentants de fédérations professionnelles dans la meunerie, dans les produits de terroir ou autres, et les gens qui travaillent beaucoup aussi sur le marché de Rungis. Donc c'est tous des gens qui ont la particularité d'aimer la France, les produits français de qualité comme nous, et c'est pour ça qu'on se réunit tout simplement autour d'un bon verre et de petites assiettes pour profiter de la vie et se rappeler combien c'est important.
8: Et dans ce cénacle de journalistes bon vivant se trouvait Bruno Carlian, lauréat du prix Bistrot de Paris de notre radio ici Paris-Île-de-France, pour son livre La Tournée des Patrons, édité chez Vendredi Conseil. L'occasion de lui demander pourquoi les brasseries, cafés et bistrots sont-ils aussi importants dans le noble métier de journaliste de presse.
10: C'était au tout début de ma carrière professionnelle de journaliste, et à l'époque le bistrot faisait complètement partie de la vie des journalistes. On allait au bistrot tout simplement pour rencontrer des contacts de manière off. Ce qui se disait là n'était pas destiné à être dans le journal, mais on rencontrait des syndicalistes, des organisations professionnelles, des policiers, enfin tout le monde. Il y en avait beaucoup dans le quartier des Halles, qui était le quartier de la presse à l'époque. Ça faisait vraiment partie de la vie du journaliste que d'aller au bistrot. Et moi, je considère que ça en fait toujours partie. Et j'aime toujours fréquenter ces endroits pour les rencontres qu'on y fait.
8: Mais le goutillon ne serait rien sans Olivier Masbou de l'agence de presse Socopag, inspirateur de cette belle idée.
11: Le goutillon, c'est le pendant du machon. Le machon, c'est le petit déjeuner, et le goutillon, c'est le goûter.
8: Alors, mais d'où ça vient ce mot-là?
11: Je crois que c'est le vocabulaire des bistrots lyonnais. En réalité, on voulait faire une soirée conviviale avec à la fois amis et relations, mais on ne voulait pas l'appeler d'un horrible anglicisme qui s'appelle afterwork.
8: Oh, quelle horreur!
11: Quelle horreur! Donc, on l'a appelé le goutillon.
8: Un mot bien français, goutillon.
11: Voilà.
8: Mais alors, parce que, en fait, j'ai regardé avant de venir, j'ai lu ça, que ça vient du fait que c'était un goûter pour les jeunes enfants nobles. À l'époque de Louis XVI et Marie-Antoinette.
11: Alors, ça, je ne sais pas. Je ne sais pas. Faudra me décapiter pour que je réponde.
9: Ben donc, vive le roi!
8: Bon goutillon, et personne ne sera décapité, c'est la République.
11: Voilà. Vive la République et vive la France.
8: Alors, une citation que les journalistes aiment bien, tirée du western L'homme qui tua Liberty Valance. Quand la légende est plus belle que la réalité, publiez la légende. Et même si le goutillon a plusieurs origines, c'est surtout celle de la convivialité et du partage d'un casse-croûte de fin d'après-midi et entre amis qui prime.
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5: Nous partons à la découverte des Maranges, ce petit territoire partagé entre trois villages. Chéilly-les-Maranges, Sampigny-les-Maranges et Dezise-les-Maranges, au lieu de la prochaine Saint-Vincent tournante 2026. Alors, avec Plus belle la vigne, on zoome sur ce territoire viticole caché dans une petite vallée. Ici, les coteaux font partie de la côte de Beaune, mais en Saône-et-Loire. Explication avec Élodie Roy, viticultrice et vice-présidente du comité d'organisation de la Saint-Vincent.
12: La côte de Beaune s'étale d'une même exposition, mais il y a une faille géologique à Santenay et les Maranges, on est une vallée un petit peu à part, je dirais.
5: Alors là, Santenay, c'est dans quelle direction ?
12: Santenay, c'est juste en face. Voilà,
5: là-bas. C'est dans le petit creux là-bas.
12: Là, vous voyez des bâtiments en face. Oui. Là, c'est tout le début de Santenay.
5: Voilà. D'accord. Et donc après, il y a les hauteurs, en fait, il y a les collines.
12: Les coteaux, voilà. Les coteaux. C'est une vallée, en fait. Les Maranges, vous avez la vallée de la Causanne et la vallée de la Deune. Donc la Causanne, c'est une petite rivière qui circule sur Chéilly, sur Sampigny, qui prend sa source en fait à Vauchignon, au bout du monde. Donc, c'est un nom qui ça s'invente pas.
5: C'est joli.
12: C'est une petite rivière qui fait 14 km et qui se jette dans la Deune, juste à la sortie de Chéilly. Donc cette rivière, elle passe au milieu là. Le petit village de Sampigny qui est ici, très étriqué, très enclavé, et sur les hauteurs, vous avez Dezise et tout en haut le petit hameau de Borgy et la montagne des Trois Croix qui est en face de nous. Connu aussi sous le nom de Mont de Seine. Alors, bon, moi je les vois les croix, mais je connais. C'est vraiment juste en face de moi. Je sais pas si vous voyez.
5: Non, mais je
12: le petit point culminant.
5: D'accord.
12: Oui, là, on est à 521 mètres d'altitude, je crois. Et le vignoble des Maranges est vraiment devant nous.
5: Alors, qu'est-ce qui fait que ça reste tout de même la côte de Beaune, alors qu'on décroche quand même de cette côte de Beaune.
12: On décroche de cette côte de Beaune légèrement. Hein, c'est quand même pas parce qu'après. Une fois passé la côte de Beaune, on est sur la côte chalonnaise. Mais la côte chalonnaise, on est sur la plaine de Saône. Nous, on est quand même très éloignés. La côte chalonnaise, elle est vraiment derrière cette colline-là.
5: D'accord.
12: Avec le village de Bouzeron qui commence la côte chalonnaise, Ruilly, Mercurey, etc. On a des terroirs distincts. Là, on a une carte géologique. Vous voyez qu'il y a beaucoup de couleurs différentes en fonction du type de sol.
5: Ah oui, je vois jurassique, plutonique.
12: Donc ça, ce sont des niveaux géologiques. Donc là, on parle de millions et de millions d'années. Pour faire simple, c'est argilo-calcaire, mais pas que. On est un vignoble assez tardif. On vendange souvent plus tard que les autres appellations de la côte de Beaune.
5: Vous êtes entre la côte de Beaune et les hautes côtes, finalement.
12: Oui, exactement.
5: C'est ça.
12: Les Maranges, ils sont exposés sud-sud-est, on va dire. Les hautes côtes, moi, personnellement, j'ai des parcelles. Elles sont exposées vraiment plein sud.
5: Nouvelle confirmation de la définition hyper millimétrée des terroirs bourguignons.

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1: Direction la Vendée à Beauvoir-sur-Mer. Je suis très heureux de vous emmener à la rencontre d'Anne-Marie. C'est une maraîchine très attachée à la Vendée et à la transmission de ses traditions.
2: J'y suis née et toute ma jeunesse est donc passée là-bas. C'était difficile. Mon père est décédé à 36 ans. Donc on était trois enfants. On est restés tout seuls tous les trois avec notre maman, avec une vache pour vivre. Et puis un petit jardin. Et puis quand il n'y avait pas trop à manger, ma maman elle allait pêcher les grenouilles et les anguilles dans les fossés. C'est vraiment mes racines, le marais. Hein. J'y suis accro.
1: Vous êtes une vraie maraîchine ?
2: Ah oui, je suis une maraîchine à 100%. Hein.
1: Elle représente quoi la Vendée pour vous, Anne-Marie ?
2: C'est mon pays, c'est quelque chose qui m'est vraiment cher au cœur. Le marais, je ne peux pas m'en passer, mais dans le marais, il y a aussi la mer chez nous. Ouais. Et ça, c'est pareil, on a besoin de ça, nous. Je vais voir la mer, et je me promène dans le marais.
1: Pourquoi ça vous apporte quoi, vous ?
2: Une détente, et j'ai un livre particulier aussi.
1: Ah.
2: C'est mon moment zen, moi.
1: Et c'est quoi ce livre que vous emmenez ? Ah, faut pas le dire.
2: C'est
1: votre petit jardin secret.
2: Oui, c'est mon petit jardin secret.
1: Alors, on le laissera dans son petit jardin secret.
2: Et puis, c'est pour ça aussi que je fais du folklore. Il nous faudrait des jeunes, mais les jeunes, maintenant, c'est compliqué. On en a dans le groupe, hein. On en a 5 et qui sont mordus, mais pour combien de temps ? Parce qu'ils sont jeunes encore.
1: Alors, qu'est-ce qu'on peut faire pour remédier à ça ?
2: Ben, on sait pas trop. Bon, maintenant, il y a beaucoup de balles folk et de choses comme ça.
1: Et pourtant, ces fêtes-là ont un succès assez populaire. Ah ben, parce qu'on va penser à Chaland autrefois.
2: Oui, Chaland autrefois. Et ouais. Puis, maintenant, ce qu'on fait beaucoup moins, ce sont des kermesses, par exemple. Moi, j'adore les gens, j'adore connaître des gens parce qu'ils m'apporteront quelque chose.
1: C'est essentiel pour vous.
2: Oui.
1: C'est même limite vitale.
2: C'est limite vitale, oui. Après, ben, j'ai fait 10 ans pour la RSB, là. La RSB qui est l'association des retraités sportifs de Beauvoir. Moi, les associations, c'est aussi apporter aux gens des choses, leur faire plaisir d'abord dans ce qu'on leur propose. J'espère vraiment que beaucoup de gens pourront se lancer dans les jeunes, il faut vraiment, mais je comprends bien qu'actuellement la vie est difficile. Les gens de 35 ans maintenant, ils sont tellement pris par autre chose que c'est compliqué.
1: Alors, on revient en arrière. Vous avez 18 ans, vous vous mariez, Anne-Marie. Vous diriez quoi à cette jeune fille ?
2: Je dirais qu'il faut, dans l'avenir, à 18 ans, on est jeune. Il faut penser à ne pas rester seul dans son coin.
1: On va dire, Anne-Marie, ce matin, que vos petits-enfants nous écoutent là, à la radio. Oui. Vous voulez leur dire quoi, pour conclure ?
2: Je vais leur dire, essayez de faire un peu comme mamie. Essayez de donner, de partager, d'apprendre, de vouloir connaître... Voilà, plein de choses comme ça.
1: Anne-Marie, la passion de la Vendée, la générosité, la joie de vivre et l'amour des gens.
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3: S'il y a un endroit qui résume bien les Vosges pour moi, c'est Saint-Maurice-sur-Moselle. C'est un condensé, un résumé, l'endroit que je montre quand on me demande à la fois de raconter l'histoire des Vosges, d'en décrire les paysages et même de parler des gens. La montagne au-dessus, jamais loin, j'allais dire au sortir de la boulangerie carrément. Hein. Et quelle montagne ! Le vallon d'Alsace qui prend racine ici, dont c'est le plus beau versant. 1247 mètres pour le sommet et une vue incroyable. On voit loin, on voit très loin, on voit même parfois trop loin si on ne prend pas le temps aussi de voir le tout près. Mais oui, ce petit brin bélier qu'on croise en juillet, ces arbres, tous les mêmes de loin, tous différents de près. Saint-Maurice, c'est la montagne, c'est l'eau des Vosges, puisque sur Moselle, ben oui, et il suffit de grimper un peu pour comprendre que la Moselle, c'est le fleuve qui nous dit que l'union fait la force, puisqu'il est né en fait d'avoir reçu l'apport de plein de gouttes de rue, comme on dit dans les Vosges, qui à force d'être nombreux à couler, forment cette auguste rivière qu'est la Moselle. L'histoire de Saint-Maurice, c'est l'histoire des Vosgiens, de cette capacité qu'ils ont d'aller là où d'autres ne seraient pas allés, dans la montagne, si belle, c'est vrai, mais pas facile à vivre, hein, surtout au Moyen-Âge, pour les premiers habitants, les premières années où on a vu écrit Saint-Maurice sur quelques parchemins. Les Vosgiens et leur capacité de travail, de bien mal récompensé d'ailleurs dans les années 80, hein, mais qui continue à faire des merveilles et qui est un trésor. Je vais vous dire, le travail des Vosgiens, c'est un trésor que la France redécouvrira quand elle comprendra enfin qu'elle peut faire beaucoup mieux et beaucoup plus solide quand elle veut faire elle-même. Et puis, Saint-Maurice, c'est la capacité d'engagement des Vosgiens. Et la montagne, qui a vu le maquis, s'en souvient. Elle qui a été si dure à prendre pour les Alliés au sortir de l'occupation. Il y a cette capacité vosgienne à voir passer l'histoire, à en souffrir bien souvent. Bombardements, assauts, frontières même, il n'y a pas si longtemps, quand les voisins alsaciens ne pouvaient plus être français. Au-delà donc d'une marche vers les hauteurs ou même de l'effort physique, un voyage à Saint-Maurice-sur-Moselle, c'est finalement un voyage dans l'âme des Vosges, dans l'esprit de ceux qui y vivent et même de ceux qui y ont vécu. Et c'est fin bien.
1: L'âme.
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4: Bonjour Médéric Gasquet-Cérus.
5: Bonjour Philippe, bonjour tout le monde.
4: Notre linguiste marseillais, Médé, vous avez un joli menu tiens, à nous proposer aujourd'hui.
5: Ah oui, il y a quelques semaines, on a beaucoup parlé de ce chiffre, vous vous souvenez. Les trois quarts des établissements de restauration du 15e arrondissement de Marseille sont des fast-food.
4: Ouais.
5: Ce qui pose bien sûr plein de questions, et notamment en termes de vie de quartier, de sociabilité et d'économie, et bien sûr de santé, car on est ce que l'on mange. Et souvent, ce que l'on mange, ben, c'est pas bon. Pas bon au goût, mais surtout pas bon pour la santé. Colorants, additifs, sorbate de trompation, acide trichlidrique, j'invente, trucs en tox ou plastoc, plat réchauffé dans des barquettas au goût fadas. On trouve ça dans certains fast-food, bien sûr, mais pas tous, meuf, ne pas tout confondre, mais aussi dans beaucoup de cantines où vont manger les minots, dans les rayons de supermarché, mais aussi dans la restauration collective, mais aussi dans certains restaurants, oui, attrape touristes ou attrape couillons, ou resto plus ou moins branché, ou brasserie de cake, mais qui gratte sur la qualité. Et j'ajoute, je pense aussi à cette boulangerie-pâtisserie que je ne nommerai pas, mais où j'ai acheté récemment des bugnes, des mini-bugnes, vous voyez, toutes petites comme ça, là, 1 euro pièce, déjà, mais franchement, j'étais plus là-bas pour acheter 8 bugnes, qui étaient grasses, mais grasses, grassasses, pas bonne, écœurante, et ça m'a fait rouméguer quand je pense que mon grand-père était boulanger. Bref, voilà.
4: Ouais.
5: Je pense aussi à ces platées de pâtes trop cuites ou de ricolés estouffe-gari. Je pense à ces carottes râpées orange fluo qu'on dirait qu'elles sont surlignées ou surligneurs, vous voyez. Je pense à ces choux qui sentent les scaufis. Je pense à cette salade rasqueuse qui n'a jamais vu la terre et qu'on vous met dans un coin d'assiette comme ça, à côté du steak rasqueux aussi. Je pense à ces brocolis mouligas, ces gorgées d'eau. Je pense à ce surimi orange fluo, lui aussi, qui contient tout sauf du crabe et il a plus la tête des cheveux de Trump qu'autre chose. Je pense à ces desserts goût fraise, sans que jamais aucune fraise n'ait ben justement ramené sa fraise dans l'emballage.
4: Ouais.
5: Bon bref, voilà. Il y a un moulon d'autre chose aussi appétissante que les fameuses cigarettes de bordille de cigalon, de pagnol, hein, cigarettes de bordille, autrement dit, les cannellonis dans lesquels on refourgue tout ce qui n'a pas été mangé de la semaine. Tout ça n'a aucun goût, ou comme le chante le groupe Quartier Nord, en utilisant l'expression de chez nous, ça n'a ni goût, ni gouste.
0: Donc,

0: délire. Les boulis postas, les boulis postas,
1: les boulis postas. Dans notre parler, nigou nigouste, c'est une expression qui veut bien dire ce qu'elle veut dire, et une tournure qui insiste sur la fadeur d'un plat, d'un aliment ou même d'un événement. Nigou nigouste, avec prononciation du S originel que l'on retrouve dans le provençal gustus, goûteux, et qui a été remplacé depuis par l'accent circonflexe dans notre orthographe moderne. Le tout venant de la locution provençale nave nigou nigouste. Et pourtant, en Provence, nous en avons des choses qui ont du goût, de bons produits, de bonnes recettes traditionnelles, des plats gustus comme les pieds paquets, la daube ou l'aioli, même si Pierre Blasi donne comme exemple son aioli, il a ni goût ni gouste. Ouais, il faut le faire, un aioli sans goût quand même. Hein. Oui, c'est ce qu'on appelle chez nous, désolé, aussi un aioli de parisien. Mais méfie de ne pas tout mettre dans le même panier. Il y a des fast-foods de qualité qui font de très bons burgers, des snacks où l'on mange de très bons sandwichs, de très bons kebabs, et merci à eux d'être là le midi ou en fin de soirée ou quand on rentre du stade, moi j'apprécie. Chacun ses goûts, mais parfois chacun ses dégoûts, voire ses égouts. Vive le bon goût, car le fada, ça rend fada.
0: Pour vous dire,
2: c'est un bonheur. C'est aussi bon que l'aioli. C'est Médéric Gasquet-Serru sur Marseille tous les matins. À demain, Médé. 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
1: C'est ma passion, mais je me sens vraiment libre sur la glace. Je transmets vraiment ce que je ressens dans ma vie de tous les jours, en fait.
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3: Aujourd'hui, on part à la patinoire avec Lou Thérault. Après des années de compétition en couple au plus haut niveau, elle entame un nouveau chapitre en solo. Lou, tout d'abord, la glace. Je crois savoir que c'est une passion familiale, c'est ça ?
1: Très simple, c'est ma maman qui a fait de la danse sur glace quand elle était jeune et qui en faisait encore quand on est arrivé avec ma sœur. Et en fait, moi, je l'ai vue patiner une fois à un gala parce qu'elle patinait déjà dans le club de Belfort. Et j'ai dit que je voulais faire comme ma maman. Donc voilà comment tout a commencé.
3: À 16 ans, tout bascule quand il faut choisir entre rester à Belfort et partir en Pôle France, en fait, non ?
1: Il y a eu, je pense, quand même quelques mois de réflexion où je me demandais si ça valait vraiment le coup. Je savais pas, enfin, je connaissais pas, en fait, le sport de haut niveau vraiment. Donc on se pose la question de est-ce que, effectivement, ça vaut le coup ? Est-ce que je change de lycée ? Je quitte tous mes camarades d'entraînement, mes copains au lycée ? Et en fait, du jour au lendemain, j'ai dit à ma mère que c'était bon. En fait, je crois que j'étais prête et que je voulais partir pour vivre cette expérience et que je trouvais ça sympa d'avoir un double projet déjà étant jeune, en fait, de pouvoir continuer mon lycée et de faire mon sport, ma passion à côté.
3: En fait. Après 10 ans de danse en couple, vous avez décidé de repartir seule en solo. Est-ce que c'est un sacré saut dans l'inconnu quand on est toute seule et qu'on a vécu en couple, en tout cas sur la glace ? Pendant 10 ans.
1: Beaucoup d'appréhension. En fait, ça faisait 10 ans que je patinais en couple. Donc j'ai fait du solo en étant petite, mais c'est vrai que c'était, comme je vous l'ai dit avant, pas du tout le même stress, les mêmes attentes. Et là, de repartir toute seule, j'ai commencé la saison en septembre. J'étais vraiment pas du tout confiante. Enfin, là, on se retrouve vraiment toute seule sur la glace. Je m'entraîne avec Olivier Schoenfelder, mon prof, et je suis arrivée à la première compétition en Angleterre, début octobre, et je lui ai dit, mais je vais faire comment juste pour ça. Saluer pour me présenter quand ils vont m'appeler. Je sais pas faire toute seule. Enfin, je sais plus faire toute seule. Et en fait, finalement, ça va à peu près. Puis le fait de faire plein de compétitions aussi, ça booste un peu la confiance en soi. Mais au début, non, j'étais pas vraiment très sereine de reprendre toute seule.
3: Avec le recul, quel regard vous portez sur tout ce chemin parcouru depuis vos premiers pas ?
1: Franchement, je suis fière de moi. J'ai du mal des fois à me l'avouer, mais vraiment quand je vois par toutes les étapes auxquelles je suis passée, j'adore tout ce que j'ai fait, j'adore tout ce que j'ai accompli et je suis fière.
3: Lou Thérault, que l'on retrouvera avec impatience lors des prochains championnats de France de danse sur glace. On lui souhaite le meilleur pour ce nouveau défi en solo. En tout cas, c'est elle, notre comptoise qui compte du jour.
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4: Ici, à la souterraine, en passant devant le tiers-lieu, la maison d'à côté, peut-être que vous vous êtes déjà demandé ce que c'était avant. Eh bien, on a trouvé des personnes pour nous répondre. Annick et
5: Roger Boulevard.
6: Je remonte en 1946, où c'était avant un café-restaurant-pâtisserie. Les jeunes filles venaient avec leurs copains et ils mangeaient beaucoup des pâtisseries, notamment des bonnes brioches, qui étaient vraiment délicieuses. Les propriétaires de ce restaurant étaient assez âgés, c'était monsieur et madame Piton. Ils ont revendu leur commerce en 1952. C'est monsieur et madame Poti qui étaient bouchers de profession. Monsieur Poti et sa femme Alice ont repris donc le commerce. Alice tenait la boucherie plus le café qui était resté. Je suis arrivée quand ça a été revendu ici aux personnes qui ont fait la maison d'à côté en 2017.
4: Hein? L'actuel café, c'était là où il y avait le café avant ?
6: Non, pas du tout. Alors, l'actuel café d'aujourd'hui était l'ancienne boucherie. Quand les parents ils se sont mis à la retraite, les enfants n'ont pas repris la succession. Donc, c'est pour ça que ça a été revendu en 2017 pour devenir la maison d'à côté.
7: Ma sœur fréquentait Mademoiselle Poti, mais le reste, je ne pourrais pas vous en dire plus. Hein.
6: Ici, par contre, c'est que cette grande pièce où nous sommes, dans la maison d'à côté, c'était le café-restaurant-pâtisserie. En 1946, ça, c'était la grande pièce. et c'est un lieu de rencontre.
7: Ça tenait à côté de la boucherie ou dans la boucherie ?
6: Ici, non, dans la grande salle. Parce que là où il y a le café actuellement, c'est la boucherie, c'était l'ancienne boucherie.
5: Bonjour, bienvenue à la maison d'à côté. Moi, je me présente, je m'appelle Elsa. Je m'occupe avec mes collègues de ce lieu. On est une coopérative et nous avons l'association Bocale Facelli qui est intégrée. On va proposer plein d'activités, la cuisine, le jardin. On invite les personnes à se retrouver autour d'un café, d'une boisson chaude ou froide. On a aussi des sirops. Et puis après, on va avoir des loisirs créatifs, l'apprentissage numérique, ce rendez-vous gratuit. Et on fait de la location d'espace, en gros.
8: Moi, je m'appelle Océane.
9: Océane, est-ce que c'est toujours un lieu où on vient prendre une pâtisserie avec les copains ?
8: Bah, on peut dire ça, oui, parce qu'on a le lycée qui est juste à côté. Donc, parfois, les étudiants viennent ici avec leurs amis, leurs copains. Donc, oui, il y a beaucoup de pâtisseries faites maison et elles sont excellentes.
9: Le goût pour le partage et les pâtisseries, ça perdure dans le temps.
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1: Ferdinand, le temps qui reste.

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1: Ferdinand, le duo Mayennais réinvente la chanson française. 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
1: C'était Ferdinand.
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4: Arnaud Fromage, bonjour, bonjour.
5: Bonjour, bonjour.
4: Oh, ça fait beaucoup de bonjour, dites-moi. Bon Arnaud, aujourd'hui, quand le général de Gaulle vient en Franche-Comté?
5: Eh bien, il se passe toujours quelque chose. D'autant qu'il y est venu plusieurs fois dans la région, trois fois déjà à l'automne 1944 pour préparer la libération de Belfort, lors d'une réunion secrète avec le général Delattre de Tassigny et Churchill au château de Montalembert, à Mèche, après la libération. Ensuite, quand de Gaulle est venu saluer les villes libérées, Besançon, Morteau, Grand-Combe-Châtelet, mais ce n'est pas la dernière fois que de Gaulle va venir dans la région. En 1959, sur la route qui le mène en Alsace, il en profite pour aller faire quelques petites pauses dans le territoire de Belfort. À chaque fois, le grand homme descend de sa déesse noire et passe quelques minutes à discuter avec les habitants, stupéfaits de voir le général en vrai dans leur commune. À Rope, Saint-Germain, Felon, La Chapelle-sous-Rougemont, La Rivière, Fontaine, Foussemagne et à Angeau. Angeau, 206 habitants, où de Gaulle est accueilli par la foule dans l'unique rue ornée de drapeaux et de bandeaux bleu, blanc, rouge. Anecdote amusante, le village d'ailleurs, qui ne possédait pas autant de décorations, est allé les piquer chez les voisins de Del.
4: Ah, bon, mais Arnaud, la grande tournée de Gaulle en Franche-Comté, c'était en 1962.
5: Oui, la tournée des Grands-Ducs même. Le 14 juin, il atterrit à la base aérienne militaire de Luxeuil, avant de se rendre à Vesoul, puis de filer vers Dole, à bord cette fois d'une Simca présidentielle. Ensuite, direction Arbois, puis Poligny, Lons-le-Saunier, où à chaque fois, il est accueilli en héros. Le lendemain, il continue sa tournée par le Haut-Jura, Saint-Claude, Morée, Morbier, Saint-Laurent, Grand-Vaux, Cise, un petit quart d'heure à Champagnole, et ensuite direction Équevillon, Onglières, Plénise et Sanzeau, avant de remonter dans le Doubs, un discours à Pontarlier, à Besançon. Bref, le marathon présidentiel se termine le 17 juin dans le territoire de Belfort.
4: Et ben dis donc, et pendant toute la durée de ce périple, il a eu un problème majeur.
5: Oui, pendant ces 4 jours en Franche-Comté, le général de Gaulle ne s'est pas contenté de prononcer des discours et de serrer des louches. Non, il a bien fallu qu'il dorme aussi. Or, Charles de Gaulle est grand, très grand même, 1m96 au garrot. Donc les préfectures vont galérer à chacune de ces étapes pour lui trouver un paddock à ses dimensions. D'ailleurs, l'Élysée a fait réaliser en avance des lits sur mesure. Alors, pour la première nuit de sa visite à Vesoul, l'on apporte donc à la préfecture le lit spécial du général. Sauf que l'année 1962 est très tendue. C'est la fin de la guerre d'Algérie. Une partie des accords d'Évian est d'ailleurs négociée en secret au Fort des Rousses pendant ce voyage présidentiel. De Gaulle a échappé de peu à l'attentat du Petit Clamart, alors son service de sécurité est sur les dents. Ainsi, il lui déconseille de dormir à Vesoul même et préfère l'envoyer à la base aérienne de Saint-Sauveur, jugée plus sûre. Mais si les hommes et les véhicules ont pu faire le transfert, le lit, lui, eh bien, il est resté à Vesoul, dans les appartements du préfet. Et il y est toujours, d'ailleurs, parce que l'Élysée ne l'a jamais réclamé. Alors, l'histoire ne dit pas si De Gaulle a bien dormi ce soir-là, mais en tout cas, c'était pas dans un lit à sa taille.
4: Non, c'est certain, ça. Merci beaucoup, Arnaud Fromage, et puis à demain.
5: À demain.
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1: Je marche à côté d'une jeune femme qui est habillée vraiment très rétro.
2: Bonjour.
1: Bonjour. C'est très joli votre tenue.
2: Merci beaucoup.
1: Vous me parlez un peu de votre inspiration ?
2: Oui, en fait, je m'inspire énormément donc, de la mode des années 20, 30 aux années 60. Et j'aime porter donc, des pièces d'époque et des pièces aussi de belle qualité avec de la bonne matière. Donc on en parle justement à l'instant.
3: On parlait de l'importance des belles matières et elle me parlait de son manteau qui est en laine et cachemire et qu'elle avait trouvé pour quelques euros aux fripes.
1: Et puis, si je peux me permettre, il y a aussi un côté par conséquent très féminin.
2: Oui, aussi. Ouais. Bah, j'aime énormément tout ce qui touche à la féminité. Je trouve que c'est quelque chose de très beau. De ne pas en avoir honte, en fait. Je pense qu'il y a une espèce de honte de la féminité qui s'est développée. Je l'ai remarqué très tôt, quand j'étais au collège. Et simplement, les choses féminines étaient vues comme moins bien, comme... Moins intéressante, moins intelligente. Et on va dire que le vêtement n'est pas une personnalité à proprement parler, mais le vêtement sert à sublimer. Et la féminité, je trouve qu'elle sublime tout le monde, même parfois les hommes aussi.
1: Et vous ?
3: Moi, je pense que la féminité, moi, avant, j'ai jamais porté de pantalon avant mes 20 ans. Donc, au collège, j'étais souvent assez moquée. Bon, je pense qu'on a eu un peu le même parcours, mais j'étais souvent assez moquée parce qu'on me disait que soit j'essayais de faire trop fille, soit j'essayais de faire un peu nunuche, etc. Il y avait un peu cette haine de tout ce qui touchait aux filles. C'était souvent un peu décrié, on disait ah mais ça c'est un truc de fille, et du coup il y avait cette tendance à vouloir être pas comme les autres filles et à vouloir se démarquer, et du coup maintenant c'est bien quand on a dû de pouvoir l'assumer et puis de trouver des copines aussi, on peut l'assumer.
1: Oui, oui aussi.
3: Ça aide beaucoup.
1: Est-ce que pour terminer on pourrait tenter une petite description?
2: Bien sûr. Alors, je porte un très long manteau marron avec un béret assorti, une robe longue à carreaux marron également, avec une ceinture en cuir toujours marron, une chemise ancienne à col, alors je ne sais pas si on la voit bien, mais blanche, des gants...
1: Dentelle.
2: Oui, dentelle.
1: Des gants magnifiques.
2: Des gants, je crois qu'ils datent des années 70, marron et beige, chaussures aussi des années 70, marron, un maquillage, donc un rouge à lèvres couleur brique, et les yeux assortis dans des tons marrons également.
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4: Un circuit court aujourd'hui à Saint-Pierreville. Nous sommes au nord-ouest de Privas avec Sabine Loulier pour découvrir Castanaïs.
5: J'ai décidé de créer une ligne de cosmétiques qui sont fabriqués avec les châtaignes que l'on produit sur l'exploitation. Et donc, cette ligne de cosmétiques, elle est certifiée bio. Et nos châtaignes sont bio et AOP châtaignes d'Ardèche.
4: Et donc, aujourd'hui, Sabine nous propose une crème corps et une crème visage.
5: Donc, la particularité, en fait, de la châtaigne, elle est multiple. D'abord, la châtaigne est très riche en sucre, ce qui permet d'avoir ce côté très, très hydratant de la crème. Également, la châtaigne contient du tanin, qui est issu, vous savez, de l'arbre et de la sève. Hein, c'est, le châtaignier contient beaucoup de tanins. Et donc, ces tanins, en fait, ont un rôle un petit peu antioxydant qui permet de faire que la crème convienne aux peaux qui sont un peu rosacées, vous savez, des peaux un peu atopiques, des peaux un petit peu fragiles. Et puis, troisième effet, et pas des moindres quand même, ce sont les polyphénols qui sont très riches et condensés dans la châtaigne et qui en font un anti-âge naturel imparable. Pour l'instant, l'accueil est plutôt favorable, très favorable. C'est vrai que les Ardéchois sont très surpris. Ils ne connaissaient pas, évidemment, je leur dis que c'est normal parce que ça n'existait pas avant. L'usage en cosmétique est encore balbutiant.
4: Et c'est donc en profitant des 12 hectares de sa châtaigneraie multicentenaire que Sabine a décidé de se lancer dans l'aventure Castanaïs. Et donc forcément, en parallèle de ses produits cosmétiques, vous avez également toute une gamme de bonnes choses à déguster.
5: C'est une gamme qui est assez restreinte, mais qui va à l'essentiel. De la crème de châtaigne, de la crème de châtaigne saveur pain d'épices, de la farine de châtaigne et des châtaignes au naturel. Et qui fonctionne bien, quoi, qui reçoit aussi un bon accueil de la part des clients. Donc c'est chouette, franchement, c'est une super aventure.
4: Bon, et vous savez quoi ? C'est une belle aventure aussi parce qu'elle résulte d'une belle histoire d'amour.
5: J'ai rencontré mon mari donc il y a 30 ans maintenant. Et mon mari est fils de castanéiculteur. Moi, ça fait 30 ans maintenant que je vois mon mari passer énormément de temps dans ses châtaigniers. Tous les jours, il y va, il connaît les arbres, il sait ce qui se passe dans ces arbres, il suit l'évolution des arbres qui greffent. Parce qu'en fait, nous, on travaille sur une châtaignerie ancestrale et traditionnelle, et nous ne plantons rien. nous greffons. C'est un travail au long cours. Mon mari fait de la taille en prévision des greffons qui vont sortir, si tout se passe bien, de cette taille. Et donc, l'année d'après, il récupère ses greffons, il regreffe. Donc, on choisit nos variétés. Une chose aussi importante, c'est que mon mari est un des derniers à pratiquer une greffe en flûte traditionnelle sur laquelle on n'utilise absolument pas de mastic. Voilà, c'est-à-dire qu'on utilise la sève qui sert de colle. Et donc, tout le process est super naturel. Donc, moi, quand j'ai vu ça, je me suis dit, mais c'est un travail incroyable qui passe sous silence. Et donc, moi, je voulais essayer de donner à voir cette passion pour le châtaignier. Donc, c'est pour ça que j'ai aussi cherché à faire des produits qui soient élégants, qui soient vraiment de très haute qualité. C'est pour ça, d'ailleurs, que la crème que je produis, les crèmes cosmétiques, elles sont bio, mais elles sont dans des pots qui sont compostables et biodégradables, avec des étiquettes en papier, une encre, une colle qui sont non impactantes pour l'environnement. Vraiment, c'est l'essence même de l'Ardèche, sans aucun PFAS, sans aucun produit controversé. Et les produits, on peut les mettre au jardin quand on a fini de les utiliser.
4: 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Rendez-vous directement ici à Saint-Pierreville, après avoir passé un petit coup de fil, ou alors sur le site internet Castanaïs. Comme d'habitude, je vous mets toutes les infos qu'il vous faut sur ici.fr Drôme Ardèche, rubrique circuit court.
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6: Wikizef, petit guide à l'usage des étrangers du sud du péage d'Arras en vacances dans notre belle région.
7: Je ne vais pas vous apprendre que la vie est injuste. Ne vous inquiétez pas, je vais bien, mais force est de constater que la vie est injuste. Prenez par exemple la silhouette des gens. Il y en a de toutes sortes, des petits, des grands, des roux, des blonds, des crépus, courts, longs, carrés, minces, gros ou ronds. Viens avec nous chez les barbapapas. Mais pour certains, la vie est plus dure que d'autres. L'exemple le plus frappant que la vie est injuste, c'est quand ma grand-mère disait en parlant d'une de mes matantes qui essayait à toute fin de maigrir, mais sans succès, quel malheur. Elle peut faire ce qu'elle veut, mais chez elle, tout fait penche. Ne paniquez pas, Wikizef est là pour vous aider. Tout fait penche. Rassurez-vous, hein, y a rien qui penche et qui va peut-être caire. Non, tout fait penche...

impeccable. C'est le seul truc qui est pas en gras. Alors, je sais pas ce que je range là-dedans, moi. Mais ce qu'il y a de plus sûr, c'est qu'il y a plein de trucs. Un penche, c'est un logement social. C'est en cela que la vie est injuste. Et en même temps, il peut y avoir une sorte de résignation. À la question, t'aurais pas un peu grossi? C'est mieux de répondre, qu'est-ce que tu veux? Chez Mitouf et Penche, que de se vexer.

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1: Clac, ça va rerouler.
2: Le jour où je suis monté sur un skate, pour moi, c'est le jour de ma naissance. Donc j'avais 6 ans. Je me suis dit très rapidement, ouais, vers 15-16 ans, je veux faire ça toute ma vie, quoi, en fait.
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2: Je suis Thierry Mondamer, j'ai 53 ans, j'habite à Chambray-les-Tours et je skate depuis plus de 47 ans.
4: Cheveux longs, t-shirt ample et le skate, bien sûr. Thierry est d'ailleurs assis dessus quand on se rencontre dans son terrain de jeu.
2: Ça m'a même servi d'oreiller. Quand j'avais 20 ans, j'ai fait un road trip dans toute l'Europe, en fait, pendant 3 mois. Bah, déjà, pour être sûr de pas se le faire voler, quoi.
4: À 6 ans, qui est-ce qui vous a mis sur cette planche?
2: Je m'en rappelle comme c'était hier. C'était le 1er juillet 1978. Aujourd'hui, dans les cours d'école, il y a des draisiennes, des trottinettes. À l'époque, il y avait des skates. Il y avait la descente du collège qui donnait sur l'école primaire avec un grand virage et un espèce de talus en herbe. Mais 9 fois sur

0: Ils sont tombés dans le talus, quoi. En fait, c'est un sentiment de liberté qui est très très important avec le skate. Alors bien sûr, il y a le côté glisse et puis l'air, voilà, qui passe dans les cheveux. En fait, dans le skate, ce qui est intéressant, c'est que c'est un des rares sports qui offre ça. Il y a tellement de disciplines, même sans être bon techniquement, etc. Vous pouvez trouver du plaisir.
1: Le plaisir avec la sensation et tous les à côté, les copains, la liberté, la musique.
0: Plutôt hardcore, fusion, c'est par exemple des groupes comme Nirvana, des choses comme ça, quoi. Il y a tout ce qui est rock californien, il va y avoir de la fusion comme les Red Hot Chili Peppers, voilà, il y a plein de choses comme ça. Il y a une vraie culture dans le skate. Hein. Le chanteur des Red Hot, donc Anthony Kiedis, il a skaté. Moi, j'ai eu la chance de skater avec lui.
2: C'est vrai ?
0: Oui, c'est vrai. Bah oui, moi, j'ai commencé en 78, donc j'ai évolué avec mon temps, quoi.
1: S'évader sur quatre roues, ici ou à l'autre bout du monde, c'est aussi une histoire de spot. Et ça, c'est la chasse au trésor de Thierry, trouver à chaque fois les meilleurs spots.
0: On en découvre tout le temps, là je viens d'en découvrir un dimanche, qui reprend exactement ce qui se fait dans un skatepark aujourd'hui en partie. Ça c'est rare de trouver ça dans la région, alors, ça fait deux jours que j'y pense.
1: C'est comme les champignons, il ne nous dira pas où c'est, que ce soit ici en Touraine ou à l'étranger.
0: Beaucoup, puisqu'il y a quelques années, je partais le vendredi et j'allais un week-end en Espagne. Je revenais dans la nuit du dimanche au lundi, voire des fois je dormais devant le parking où je travaillais. Et la même chose le week-end d'après, mais ce coup-ci c'était pas en Espagne, c'était en Allemagne par exemple.
1: Complètement mordu, le skater, vous l'avez compris, toutes ces activités c'est à retrouver sur skateboard.bitterworld.fr. Peu importe votre âge, vous pouvez essayer cette discipline. Avec lui, ça se passera comme sur des roulettes.
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4: Je rêvais d'avoir une maison à la campagne. Cette maison, c'est comme si j'y étais née. C'est ma maison de famille.
5: Ma maison s'appelle l'Hostal de la Mar.
6: C'est une maison un peu envoûtante.
7: Eh bien, vous voyez, des livres et trois fenêtres qui me donnent le paysage du pays, comme si c'était trois tableaux.
8: Ils ont vécu ici.
9: Thibaut Gaudry.
10: Elle m'a dit d'aller siffler là-haut sur la colline.
8: En juillet 1968, Huguette Carin, présidente du comité des fêtes du charmant village de Cotignac, écoute son transistor quand elle entend Joe Dassin chanter « Siffler sur la colline ». Et c'est là que germe une idée un peu folle.
11: J'ai demandé donc au maire, je lui ai dit « Qu'est-ce que vous pensez si nous donnions un terrain de Cotignac, c'est toutefois la mairie, d'accord ?» pour que Joe vienne chanter. Et il me dit « Bon, ben d'accord, fais-moi une lettre, je vais le proposer. » Ce qui a été fait et accepté. Donc, il est venu chanter une vingtaine de jours après. Et dès qu'il avait un gala sur la côte, il venait coucher chez nous. Et voilà comment ça s'est passé.
8: Joe Dassin donne un concert mémorable le 12 août 1968 dans la cour de l'école. Après sa prestation, Huguette l'accompagne visiter le terrain proposé. Un bel emplacement que le chanteur estime néanmoins trop proche du village. On lui en propose alors un autre, dans le quartier Saint-Joseph, sur les hauteurs, près d'un monastère. Enthousiaste, il l'accepte illico. Séduit autant par le lieu que par son nom. Il faut dire qu'il s'appelle Joseph Dassin.

0: Joe ne fera construire une maison sur le terrain que 10 ans plus tard. Mais il revient souvent à Cotignac et loge au Look Allen, l'hôtel-restaurant créé par Huguette en plein cœur du village. Il y prend toujours la chambre 6. Look Allen, où l'on peut croiser les Pink Floyd ou Yvonne de Gaulle. Et la chambre 6, où Joe dormira le 14 janvier 1978, mais pas seul.
1: Joe Dassin va chanter dans un instant. Joe Dassin a vécu hier un moment important dans sa vie, puisqu'il s'est... un moment troublant. Il avait sans doute plus le trac hier à Cotignac dans le Var que sur scène, devant Monsieur Martin, le maire de la localité, qui a uni Christine et Joe pour le meilleur et pour le pire.
0: Après avoir hésité avec Tahiti, c'est finalement à Cotignac que Christine dit oui à Joe. Ce jour-là, ce n'est pas vraiment l'été indien, mais un déluge, qui cependant ne gâchera pas la fête pour les 500 invités conviés par le couple. On chantera une partie de la nuit, un concert improvisé qui se terminera en duo avec l'ami Serge Lama.
2: Samedi 14 janvier, contrairement à l'habitude, il pleuvait sur Cotignac. Était-ce les larmes des admiratrices de Joe Dassin qui, ce jour-là, épousaient dans la mairie du village la ravissante Christine Delvaux? Enfin, malgré le mauvais temps, tout Cotignac était là, dans les rues, aux abords de la mairie, pour saluer celui qu'il considère maintenant comme un enfant du pays, puisque Joe Dassin y possède une fort belle maison. C'est Monsieur le maire en personne qui, vers 15h30, procédait à la cérémonie, ponctuée par le crépitement des appareils photos, tandis que la musique des sapeurs-pompiers de Brignoles interprétait les succès de Joe Dassin.
3: On ira où tu voudras, quand tu voudras.
0: Pour le dessert, un pâtissier a créé un gâteau géant, reproduisant la maison que Joe vient de faire construire, dans la Pinède, en haut de la colline. Si un jour, vous allez visiter Cotignac, labellisé plus beau village de France, et que vous souhaitez dormir au Look Allen, demandez la chambre 6.

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2: Bonsoir et bonsoir à tous, bienvenue sur ICI, je vous souhaite une excellente soirée et puis une excellente rentrée aujourd'hui, 1er septembre, je suis très heureux de vous retrouver, c'est déjà le deuxième numéro de Il n'y a pas que Paris dans la vie. Nouveau rendez-vous sur votre radio chaque soir dès 20h et durant une heure ce soir, à nouveau, nous allons ensemble prendre le temps de voyager au cœur de notre beau pays. Une aventure qui va nous conduire en Occitanie avec Benoît Prospero et sa revue des merveilles. Nous irons au pied du Canigou et même dans une forêt se faire de l'argent de poche l'été. De façon originale, c'est possible. Robin Berdeau nous emmènera dans le Nord, à Béthune, pour découvrir une initiative originale. Et puis on cuisinera, pour ceux et celles qui ne sont pas encore à table, peut-être au beurre ou même à l'huile, grâce à ICI Orléans et Catherine Kikandon. Mon invité ce soir pour conduire et se balader dans toute la France, c'est un chef d'entreprise, c'est un entrepreneur. Son parcours est extraordinaire et son ambition est vraiment à la hauteur de son talent. C'est un homme médiatique,